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3: 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Une nouvelle demi-heure d'actualité sur la radio du Monde. Bonjour Marion Cazanov.
4: Bonjour Arthur Pauvelet.
3: Et elle a une des promesses peu convaincantes.
5: Les lycéens français pas satisfaits de la réponse du gouvernement face à leurs revendications. Ils comptent poursuivre leur mouvement alors que plus de 700 établissements étaient perturbés hier. Entre menaces russes et coups de la ville, les laitons appelés aux urnes aujourd'hui pour les législatives. En tête des intentions de vote, le parti de centre-droit Liste Unie, parti du Premier ministre sortant. L'épidémie d'Ebola poursuit sa progression en République démocratique du Congo. La barre des 4000 morts a été dépassée. Et puis en football, première déception pour l'équipe de France version Zidane. Les Bleus tenus en échec par l'Italie hier soir, un partout en Ligue des Nations. Un début de dialogue en France après 10 jours de blocage dans les lycées. Plus de 700 établissements sur les 3700 que compte le pays étaient perturbés hier. Les élèves réclament de meilleures conditions de travail. 3 syndicats ont pu faire entendre leurs revendications hier. Ils étaient reçus par le ministre de l'Éducation, Édouard Geffray. Mais les réponses apportées n'ont pas été suffisantes, Amélie Beaucourt.
6: Emploi du temps surchargé, bâtis scolaire en mauvais état, santé mentale des jeunes préoccupante. Voilà quelques-unes des revendications que portaient les 3 syndicats reçus par le ministre de l'Éducation vendredi. Des revendications entendues, mais peu de propositions satisfaisantes en guise de réponse. Louis Le Toublon est vice-président du syndicat Les Lycéens.
7: On n'a pas eu d'engagement concret. On est un petit peu déçus, mais on doit mener maintenant un travail de fond auprès du ministère et poursuivre la mobilisation dans les lycées afin de continuer à avoir un rapport de force et d'obtenir des mesures.
6: Une mobilisation avec laquelle les étudiants du supérieur sont également solidaires. Héloïse Lefebvre-Milon, présidente de l'Union étudiante, les appelle à rejoindre les lycéens et lycéennes.
8: On partage aussi les mêmes revendications, c'est-à-dire plus de budget globalement pour la jeunesse, parce que la jeunesse aujourd'hui, elle représente l'avenir du pays et qu'on ne peut pas se laisser sous-financer de la sorte, parce que les jeunes qui sont au lycée, les jeunes qui sont à l'université, c'est ceux et celles qui vont travailler demain, ceux et celles qui vont faire face aux crises climatiques, à la crise sociale, et qu'on doit être formés à la hauteur des enjeux qui sont les nôtres.
6: Côté ministère, Édouard Geffray a annoncé le lancement d'une plateforme de consultation à destination des lycéens. Un premier pas salué, mais trop timide pour les organisations syndicales.
5: Et ces organisations appellent à la poursuite de la mobilisation et souhaitent un acte 3 mardi avec une journée de grande manifestation nationale. Les blocages de ces derniers jours ont été émaillés de violence. Plus de 1700 personnes ont été interpellées hier, 5000 depuis le début de la semaine. 300 policiers et gendarmes ont été blessés, ainsi qu'une quarantaine de chefs d'établissement. Des professeurs et des élèves dénoncent, eux, des cas de violence policière. On reviendra sur ce mouvement lycéen en France dans RFI Matin avec notre invité Marius Ménil, co-secrétaire général de l'Union syndicale lycéenne. Entretien dans un peu plus de 2 heures avec Paul Lonsin-Spinelli. En Ukraine, la situation extrêmement dramatique à Kiev, c'est ce qu'a dit hier le maire de la ville, Vitali Klitschko. Les frappes russes sont incessantes sur la capitale. Le pont Pivdeni dans le sud a été touché à plusieurs reprises, ce qui perturbe largement le trafic. Vladimir Poutine, le président russe, a décidé d'agir sans plus aucune règle contre des cibles civiles, a déploré Volodymyr Zelensky, le dirigeant ukrainien. Et c'est dans ce contexte que se déroulent aujourd'hui les élections législatives en Lettonie. Les États baltes ont plusieurs fois dénoncé des incursions aériennes sur leur territoire, mais aussi une guerre hybride du Kremlin accusée de pousser vers l'Europe via la Biélorussie des milliers de demandeurs d'asile venus du Moyen-Orient et d'Afrique. La menace est donc palpable à Riga et l'enjeu des dépenses en matière de défense est crucial. Agnieszka Kumor.
9: En 2026, la Lettonie a consacré un peu moins de 5% de son PIB à la défense. Mais à partir de l'année prochaine, les 5% de dépenses militaires devront être garanties dans chaque budget annuel. Remplir cet engagement ne sera pas chose facile pour le prochain gouvernement. Certes, les achats de matériel militaire devraient stimuler l'investissement public et celui des entreprises. La croissance du PIB letton est bonne et de devrait même progresser de 2,2% l'an prochain. Mais la consommation intérieure est toujours freinée par une inflation trop forte. Difficile dans ce contexte d'augmenter les impôts. La Commission européenne avait proposé d'augmenter les fonds de défense à l'échelle de l'UE dans son budget 2028-2034. Riga a demandé 7 milliards d'euros supplémentaires sur ces fonds, mais ils ne sont pas encore garantis pour la Lettonie, alors que l'Allemagne réclame déjà des coupes de plusieurs centaines de milliards d'euros dans le prochain budget commun.
5: Et en tête des intentions de vote, donc aujourd'hui, le parti de centre-droit Liste Unie, parti du Premier ministre sortant Andris Kulbergs, mais sa coalition devrait en ressortir affaiblie. Aux États-Unis, les prochaines élections, c'est dans un mois, les midterms, les élections de mi-mandat. L'un des enjeux du scrutin, c'est le prix des carburants qui flambe à cause de la situation au Moyen-Orient. Pour amorcer une baisse des prix, les pays du G7 ont décidé de libérer jusqu'à 100 millions de barils des réserves d'urgence. Une décision prise donc hier sous pression américaine, mais cette solution ne peut pas tenir sur le long terme. C'est ce qu'explique Thierry Brosse, expert énergie et professeur à Sciences Po Paris.
4: On est sur une solution à plutôt court terme, puisque Trump essaye de pouvoir tenir et de faire en sorte que l'électeur américain ne soit pas trop irrité par le prix du diesel qui, aux États-Unis, a presque été multiplié par deux. Et je ne suis pas sûr qu'augmenter ou mettre des barils sur le marché, des barils de stock stratégique, fasse vraiment baisser les prix. Ça peut-être limitera la hausse parce que la demande a baissé, mais pas suffisamment par rapport à l'offre. Et donc, vous essayez de mettre une rustine sur le tonneau des Danaïdes. Donc, ça va vous aider à un moment, mais pas plus. Et normalement, les traders regardent à long terme, hein, un peu plus long terme. Le marché a une vision du futur, pas d'hier. Et donc, pour le marché, la vraie question, c'est quand est-ce que ces guerres s'arrêtent ?
5: L'expert énergie Thierry Brosse, propos recueillis par Anne Verdaguet. En République démocratique du Congo, l'épidémie d'Ebola poursuit sa progression. La barre des 4000 morts a été dépassée pour plus de 8000 cas. Le chef de la diplomatie française, Jean-Noël Barrot, doit se rendre aujourd'hui à Bunia, capitale de la province de l'Ituri, dans l'Est, épicentre de l'épidémie. Il se rendra notamment dans un centre de traitement de malades géré par l'ONG française à Lima. Jean-Noël Barrot qui est arrivé hier à Kinshasa. La RDC qui signait en décembre 2025 un mémorandum sur la défense et la sécurité avec les États-Unis. Son contenu à l'époque n'avait pas été révélé. RFI rapportait alors qu'il devait ouvrir la voie à une coopération plus étroite sous réserve de réforme de l'armée congolaise. Et le texte que nous avons consulté permet aujourd'hui d'en préciser les contours, Patient Ligaudi.
10: Premier élément, la protection des minerais critiques et des terres rares figure explicitement parmi les objectifs du partenariat, avec celle des infrastructures stratégiques et le respect de l'intégrité territoriale congolaise. Pour renforcer l'armée, le texte envisage d'abord davantage de formation. L'ambition affichée est de faire bénéficier la RDC du plus grand programme de formation militaire professionnelle d'Afrique centrale. Renseignement, logistique et génie militaire sont notamment cités. S'y ajoutent le contrôle des frontières et les échanges d'informations. L'aide à l'équipement et à la modernisation des moyens militaires relève, elle, d'une étape conditionnelle. Washington se dit prêt à les examiner si l'armée congolaise démontre des progrès durables dans sa professionnalisation, le respect des droits humains et l'obligation de rendre des comptes. Mais aucun financement n'est garanti. La coopération dépend des ressources disponibles et des lois applicables. Prévu pour 5 ans, ce mémorandum n'est pas juridiquement contraignant. Des textes complémentaires doivent préciser les modalités pratiques.
5: Et 14 Français vont être jugés dans les semaines à venir en Irak. Ils sont soupçonnés d'avoir appartenu au groupe État islamique et risquent la peine de mort. Ces Français, pour l'instant, sont privés de défense. Hier, leurs avocats ont appris par le Quai d'Orsay qu'ils étaient interdits de territoire irakien. Ils dénoncent, Oriane Verdier, l'inaction de l'État français.
11: Marie Dosé et Mathieu Bagard devaient partir ce samedi pour être aux côtés de leurs clients qui risquent d'être condamnés à la peine de mort dans les jours à venir. Mais Bagdad aurait émis une interdiction de territoire à leur encontre, En cause, leur témoignage devant la presse en janvier dernier. Ils dénonçaient le transfert illégal de Syrie en Irak de 47 prisonniers français et rapportaient des témoignages de torture. Parmi ces Français, de jeunes adultes emmenés mineurs en Syrie par leurs parents, des victimes qui risquent la peine de mort, lance Marie Dosé. Les deux avocats ne sont pas seuls à sommer Paris de réagir. La France fait preuve d'une totale inertie, regrette le Conseil national des barreaux de Paris. Alors même qu'il en va de sa responsabilité de fournir aux avocats français le droit d'exercer librement, mais aussi aux ressortissants français le droit à un procès équitable, renchérit la Ligue des droits de l'homme. La Commission nationale consultative des droits de l'homme rapporte avoir demandé à plusieurs reprises le rapatriement de ces Français au Quai d'Orsay durant ces dernières années. Enfin, l'Association française des victimes de terrorisme rappelle qu'un procès équitable permet également aux victimes d'être entendues, ce qui n'est pas le cas au sein des tribunaux irakiens.
5: Oriane Verdi. En football, un premier accroc pour les Bleus de Zinedine Zidane. L'équipe de France a concédé un nul un partout hier face à l'Italie en phase de groupe de Ligue des Nations. C'était au Stade de France. Premier match à domicile, première déception donc pour le nouveau sélectionneur qui a donc encore beaucoup de choses à peaufiner, Cédric de Oliveira.
12: C'était une soirée de fête pour Zidane au Stade de France, là où il a écrit sa légende. Mais l'Italie n'était pas venue pour servir de victime expiatoire et le défenseur Pierre Kalulu est sorti frustré.
13: Au vu du résultat final et des occasions qu'on a eues, forcément. Après, on va essayer de retenir le positif pour avancer.
12: Il y en a. À présent, la France a un style de jeu et elle s'y tient, même si elle manque d'efficacité sans Kylian Mbappé et qu'elle s'expose beaucoup trop défensivement. Mais pour Zidane, ses joueurs ont fait ce qu'il fallait.
14: Content du contenu, après pas pour le résultat forcément, parce que je pense qu'on méritait mieux. Puis après, ça, des choses qui arrivent, c'est le jeu. Mais vraiment très fier de mes joueurs.
12: Le nouveau sélectionneur a encore apprécié la classe de Michael Olise, auteur d'un merveilleux coup franc. Mais on l'a vu éructer sur l'égalisation italienne et le carton rouge de Dayot Upamecano. Erreur compensée par la solidarité affichée par le défenseur Jérémy Jacquet et ses partenaires.
15: Il a aimé le caractère qu'on a eu tout le long du match, surtout après le carton rouge. On est resté soudés même à 10 et il a dit qu'on devait s'appuyer sur ce qu'on a fait ce soir pour obtenir les 3 points au prochain match.
12: Les chantiers sont importants pour Zidane qui va donc devoir digérer ce premier faux pas car le quatrième et dernier match du rassemblement arrive dès lundi face à la Belgique.
5: Les Bleus joueront donc contre la Belgique. Lundi, encore au Stade de France, les Diables Rouges qui ont largement dominé la Turquie hier 3-0. Et à suivre aujourd'hui, les champions du monde espagnols contre la République tchèque. L'Angleterre, elle, se déplace en Croatie. 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
16: Voici donc l'actualité de ces derniers jours, vue par la radio-télévision suisse, par RFI, Radio-Canada également, ici en France et enfin à la RTBF en Belgique. Avec d'abord cette semaine la mobilisation des lycéens en France, un peu partout. Les lycéens qui demandent de meilleures conditions d'apprentissage, mais la mobilisation a dégénéré. Interpellations multiples, blessés et dégâts importants. Retour sur cette mobilisation du côté de Nîmes dans un instant. En Belgique, nous avons retenu cette semaine la fermeture d'un centre d'aide d'urgence aux personnes sans domicile à Bruxelles. 130 places disparaissent alors que l'hiver arrive doucement, Marie-Laure de Kerckhove.
17: Les 130 places jusqu'ici réservées à des hommes isolés, c'est la conséquence d'une politique menée par le gouvernement fédéral. L'été dernier, il avait annoncé ne plus vouloir financer un millier de places au total.
16: Nous reviendrons aussi sur cette première dans l'histoire du Maroc avec vous, Nicolas Sûr. Une femme a été nommée chef du gouvernement.
18: Oui, Fatima Ezzara El-Mansouri dirige le PAM, le parti arrivé en tête lors des législatives de la semaine dernière.
16: La campagne électorale s'achève au Québec. Les électeurs sont invités à aller voter ce 5 octobre. Karine Matteux, c'est donc lundi prochain.
19: Oui, le jour du scrutin approche et selon les derniers sondages, le Parti québécois, un parti indépendantiste, pourrait remporter l'élection et même être majoritaire.
16: Enfin, en Suisse, les accords bilatéraux avec l'Union européenne ont franchi un premier cap important au Parlement, Pierre-Anne Chauffat.
20: Après la lourde défaite des souverainistes sur la neutralité, l'UDC n'a rien pu faire. À la Chambre des cantons, les accords négociés par le gouvernement sont validés. Lot de consolation, les sénateurs veulent les soumettre à la double majorité du peuple et des cantons.
16: Plus d'un millier de lycées touchés par un mouvement de contestation en France et des débordements donc cette semaine, des blessés, des interpellations nombreuses et d'importants dégâts. 400 lycées ont dû être fermés. Les mobilisations ont parfois été brutalement réprimées par les forces de l'ordre. Des casseurs se sont joints au mouvement des lycéens mobilisés pour de meilleures conditions d'apprentissage. Parmi eux, les élèves du lycée Chaptal à Mende ou encore à Nîmes. Retour sur l'une de ces mobilisations cette semaine devant le lycée Daudet. C'est un reportage d'Antoine Liffaut pour Ici, Gare Lozère.
1: Devant les portes fermées du lycée, d'un côté une quinzaine de policiers, de l'autre des lycéens. Parmi eux, Élie, élève de terminale, a du mal à marcher.
21: Je me suis pris deux coups de matraque dans la jambe. Là, en dessous, ils m'ont frappé de dos, donc j'ai rien vu arriver. Et après, ils m'ont poussé au sol et après, je suis parti. On comprend qu'ils sont répressifs, mais ça reste quand même très violent.
1: À côté, Gémaudi, bientôt 15 ans, est en seconde au lycée d'Yoda et se retrouve face aux forces de l'ordre pour la première fois.
22: Ça a pris de l'ampleur, il y a eu la BAC et la police.
1: Et pendant notre interview, deux bouteilles en verre sont jetés sur les policiers derrière. Qui, pour répliquer, tire des grenades lacrymogènes. Gémaudi est en pleurs.
22: On s'est fait gazer deux fois, ils ont lancé deux bombes. On est des lycéens, c'est pas normal de nous gazer alors qu'on est juste en train de revendiquer nos droits.
1: Derrière, avec son drapeau SNES-FSU, Jérôme Amicel, le secrétaire pour le gard de ce syndicat qui représente des personnels de lycée, vient soutenir les élèves.
23: Il y a une forme d'agressivité d'une partie des agents qui n'est pas représentative, à mon avis, des forces de police, mais qui nuit globalement quand même au maintien de l'ordre dans sa globalité. Il y a un problème aussi du comportement de certains lycéens. Mais bon, d'ailleurs, il faut quand même garder un peu la tête froide, mais de part et d'autre.
1: Des policiers disent aussi avoir été ciblés par des pierres. L'un d'eux a été légèrement blessé à la tête.
16: Voilà donc pour cette mobilisation cette semaine à Nîmes comme partout ailleurs en France. Des étudiants se sont aussi mobilisés en Belgique du côté de Liège cette semaine et là il y a eu aussi des débordements, des dégradations. Les revendications sont en gros les mêmes qu'en France. Les étudiants déplorent le manque de moyens dont ils sont victimes. On va rester en Belgique avec la fermeture cette semaine d'un centre d'hébergement pour personnes sans abri à Bruxelles. Au total, 130 personnes seules, des hommes qui, Marie-Noire, n'ont plus de toit pour passer la nuit.
17: Conséquence d'une décision du gouvernement fédéral, il a décidé l'été dernier de ne plus financer un millier de places d'accueil au total. Le secteur de l'aide aux sans-domicile fixe et les SDF eux-mêmes déplorent cette décision. C'est le cas de Marc. Il a reçu une tente et un sac de couchage cette semaine et il doit désormais se débrouiller.
24: C'est une bêtise magistrale, hein, parce que c'est des moments où justement il faut de la place, pouvoir manger, pouvoir se doucher, un minimum de dignité quand même, parce qu'on a la rue qu'on n'a pas le droit d'avoir un peu à manger, à boire.
17: Un peu de dignité, d'autant que l'hiver approche doucement et que les demandes d'hébergement sont toujours plus nombreuses. La directrice du centre fermé aujourd'hui aussi entre colère et tristesse.
25: On ressent beaucoup de tristesse et de la colère quand même, parce que c'est vrai qu'on est à quelques semaines de l'hiver et que d'habitude on annonce des ouvertures de places pour l'hiver, là on en ferme. Et d'autant plus qu'on refuse tous les jours des demandes d'hébergement, tout public confondu.
17: Au total, 300 places d'accueil ont déjà été supprimées suite au désengagement du gouvernement fédéral. Les associations espèrent que les 700 autres qui doivent en principe être fermées pourront être sauvées.
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16: C'est une première au Maroc. Le roi Mohamed VI a nommé une femme au poste de Premier ministre. Elle s'appelle Fatima Ezzara El Mansouri et c'est une personnalité bien connue dans le pays, Nicolas.
18: Oui, sa carrière politique démarre en 2008 à 32 ans lorsqu'elle intègre un tout nouveau parti, le PAM, fondé par des personnalités proches du roi. C'est sous ses couleurs que Fatima Ezzara El Mansouri devient l'année suivante d'abord conseillère municipale puis maire de Marrakech, l'une des plus grandes villes marocaines. À ce moment-là, tout s'accélère, elle devient députée en 2011. Elle le restera 10 ans jusqu'à sa nomination en tant que ministre de l'aménagement du territoire et de l'urbanisme dans le gouvernement sortant d'Aziz Aranouche.
16: Alors un autre nom circulait pour le poste de Premier ministre, celui du puissant patron de la Fédération marocaine de football, Fouzi Lechka, lui aussi membre du PAM. Alors pourquoi Nicolas, le roi a-t-il choisi finalement Fatima Ezzara El Mansouri ?
18: Eh bien, Mohamed VI est finalement resté dans la continuité des usages en vigueur depuis l'adoption de la Constitution de 2011. Le chef du gouvernement est traditionnellement le dirigeant du parti arrivant en tête aux législatives et Fatima Ezzara El-Mansouri est la coordinatrice de la direction collégiale du PAM. Le roi soigne aussi une image de modernité en devenant le premier monarque à nommer une femme premier ministre. Il choisit enfin une personnalité parfaitement rompue aux usages du Parlement. En effet, pour la nouvelle chef du gouvernement, le plus dur commence, former une coalition pour gouverner et répondre aux urgences sociales.
16: Direction le Canada à présent avec des élections prévues ce lundi, des élections au Québec, Karine, et le parti en tête dans les sondages promet d'organiser un référendum sur l'indépendance de la province.
19: Oui, et son chef, Paul Saint-Pierre Plamondon, promet fermement de tenir un référendum dans un premier mandat s'il est porté au pouvoir. Il a toutefois précisé que ce dernier se déroulerait après le départ du président américain Donald Trump, prévu en janvier 2029, afin de rassurer les électeurs en raison de l'imprévisibilité, a-t-il dit, du locataire de la Maison-Blanche. Mais alors que ce parti se dirige vers une majorité, bien seulement 30 % des Québécois, selon les derniers sondages, voteraient pour l'option du oui. Et seulement 14 % croient que c'est cette option qui l'emporterait.
16: Et puis, Karine, la question de la monarchie s'invite aussi dans la campagne électorale au Québec.
19: Au Québec, le roi d'Angleterre est représenté par la lieutenante-gouverneure qui est chargée de sanctionner les lois adoptées par l'Assemblée nationale. Paul Saint-Pierre Plamondon veut couper le budget de la lieutenante-gouverneure pour le rediriger vers la lutte contre l'itinérance. Il promet de le faire dans les 100 premiers jours de son gouvernement. Bon, pour abolir la monarchie au Québec, c'est possible, mais c'est peu réaliste selon les experts parce qu'il faudrait l'accord du Parlement canadien et de toutes les provinces canadiennes. Le chef du Parti québécois, lui, croit le contraire.
2: Il n'y a rien qui empêche une Assemblée nationale démocratique et souveraine de faire une loi sur l'avenir de cette institution-là, le lieutenant-gouverneur. Ensuite, la Constitution du Canada, rappelons-le, n'est pas une constitution qui a une légitimité démocratique. Jamais les Québécois n'ont consenti à cette constitution-là.
19: Alors, ses adversaires dans cette élection croient que ce n'est pas la priorité des électeurs, même si la plupart des chefs de parti sont en accord pour réduire la présence de la monarchie dans la province.
16: Oui, et ces enjeux pourraient compliquer les relations entre le Québec et le gouvernement fédéral.
19: Bien, le premier ministre Mark Carney a fait lire le discours du trône par le roi Charles III. Et il y a d'autres sujets qui pourraient créer des désaccords. Dans une entrevue récente, le premier ministre canadien a dit souhaiter un retour d'une hausse contrôlée de l'immigration temporaire. Et ça a fait bondir le chef péquiste qui croit qu'Ottawa veut augmenter le nombre de nouveaux arrivants au Québec. Paul Saint-Pierre Plamondon a promis de réduire le seuil d'immigration permanente à 35 000 nouveaux arrivants par année. Il veut par ailleurs réduire de moitié l'immigration temporaire.
16: On se quitte en Suisse cette semaine. Après la question de la neutralité, on a parlé Europe ces derniers jours. La politique suisse enchaîne les débats autour de l'ouverture et de son rapport au monde. Pierre-Han.
3: Dimanche dernier, le peuple et les cantons ont infligé une gifle aux souverainistes. Tous les cantons et 7 Helvètes sur 10 ont refusé de sacraliser la neutralité. Dès le lendemain, les travaux parlementaires permettaient à l'UDC de rebondir sur leur autre sujet fétiche, nos relations avec l'Union européenne. Des débats fleuves sur les paquets d'accords scellés avec Bruxelles pour consolider la voie bilatérale. La Chambre des cantons a validé l'essentiel des accords défendus par le gouvernement, mais a décidé de les soumettre au référendum obligatoire.
16: Oui, et ça, Pierre-Han, ça veut dire qu'il faudra la majorité du peuple et des cantons lors de la votation de l'année prochaine.
3: Exactement, Olivier, cela complique la tâche des partisans car les petits cantons traditionnellement plus conservateurs ont ainsi autant de poids que les grands cantons urbains. C'est donc un résultat positif pour l'UDC qui est le seul grand parti à combattre ces accords, sa vice-présidente Céline Amaudru.
6: La victoire, elle sera au moment de la votation, à savoir que le non se dessine et que ce soit le résultat. C'est pas une victoire, c'est un soulagement et c'est vraiment le respect des institutions face à une telle votation. Il y a des aspects institutionnels, il y a des aspects politiques et de ce fait, ça paraît totalement logique, il y ait la double majorité.
3: Un point très controversé, la Constitution ne prévoit ce référendum obligatoire que pour l'adhésion à une organisation internationale ou à une alliance militaire. La Chambre du peuple pourrait bien renverser la vapeur, mais pour le président du groupe libéral, Damien Cottier, l'essentiel est ailleurs.
4: que je constate, c'est que le dossier il ressort en très bon état de ces débats au Conseil des États. Il y a quelques éléments sur lesquels on devra revenir. Mais en fait, il y a un très large soutien à cet accord parce qu'il est bon pour la Suisse, parce qu'il est bon pour l'emploi en Suisse et parce qu'on a besoin de pouvoir exporter nos produits et de continuer de traiter avec l'Union européenne pour développer la voie bilatérale. C'est la décision principale et ça, c'est une très très bonne nouvelle. Et le national va certainement appuyer ça de manière encore plus forte.
3: Ce sera donc en novembre. Quant à la campagne de votation, elle interviendra en pleine année électorale.
16: Pierre-Anne Chauffat et la Radio-Télévision Suisse, merci à vous d'avoir été au rendez-vous de l'Accent des Autres. Belle fin de semaine, je vous retrouve dans 8 jours comme d'habitude pour un nouvel Accent des Autres.
5: Et merci Olivier Nederland, on vous retrouve donc comme promis samedi prochain. Il est 6h24 à Paris. Vivre ailleurs, notre chronique sur l'expatriation avec ce matin l'expérience d'un Allemand, Frank Groninger. Cela fait plus de 30 ans qu'il habite à Paris où il enseigne l'allemand et les relations interculturelles aux diplomates du ministère des Affaires étrangères mais aussi aux classes prépa du lycée Henri IV ainsi qu'à Sciences Po Paris. Dans un livre appelé Kokoriki, chronique d'un Allemand à Paris, il raconte les différences culturelles entre son pays d'origine et son pays d'adoption. Corinne Mandjou a interrogé Frank Groninger.
7: On me dit souvent pourquoi tu parles encore des différences alors que ça fait longtemps que tu vis en France. Mais moi, je ne veux pas arrêter d'observer, de m'étonner des différences entre mes deux pays parce que je trouve que c'est comme dans un couple, si on arrête de s'étonner, de se surprendre, d'observer, c'est fini et donc je veux continuer mon voyage de la découverte de la France mais en même temps de mon pays à moi.
8: Alors, le titre Kokoriki, qu'est-ce que ça signifie ?
7: C'est une combinaison du son du coq français, Kokoriko. En Allemagne, le coq, il ne fait pas le même son, il dit Kikiriki. Donc, c'est d'abord la combinaison des deux. Mais pour moi, le choix allait encore plus loin parce qu'en France, quand on dit Kokoriko, on revendique un peu une fierté nationale, une identité. Et moi, je voulais utiliser ça comme un petit coq allemand qui vient en France et qui observe cette fierté nationale et qui essaye de comprendre.
8: Vous êtes en France depuis 1993. Qu'est-ce qui reste d'allemand en vous ?
7: Je suis peut-être, après 30 ans, vraiment devenu français, mais j'ai gardé une toute petite partie allemande qui me permet d'observer et de remarquer ce que les Français ne remarquent plus.
8: Et qu'est-ce qu'il y a de fondamentalement particulier que vous remarquez encore dans la culture française aujourd'hui et qui passe de façon naturelle pour les Français ?
7: En fait, c'est justement ça qui m'intéresse parce que c'est des petits détails comme par exemple le fait de ne jamais trop dire « Oh, c'est super, c'est génial ». Les Français, ils ont cette tendance à dire plutôt la négation, dire « C'est pas mauvais ». C'est intéressant, au lieu de dire comme les Américains qui diraient oh, « It's amazing oh, », « C'est super ». Donc cette partie-là, ne jamais aller trop dans le trop positif, parce qu'il faut toujours être un peu négatif. Par exemple, ça.
8: En tant qu'Allemand, ça, vous le remarquez encore?
7: En fait, ce qui est drôle, c'est que je le remarque, mais je le fais aussi. Quand je vais en Allemagne, je dis par exemple « Oh, c'est pas mauvais », au lieu de dire « C'est super ». Ou les petites choses, les réflexes, on les prend. Comme par exemple en France, quand quelqu'un est malade, on appelle les pompiers. Mais pourquoi on appelle les pompiers ? Il n'y a pas de feu. C'est quand même bizarre d'appeler les pompiers pour quelqu'un qui est malade. Parce qu'en Allemagne, on appellerait l'hôpital ou un médecin. C'est des petites choses comme ça. Et ce qui me surprend, c'est que moi aussi, je prends ces habitudes françaises ou ces réactions françaises, etc. Donc c'est ça qui est drôle.
8: Depuis votre premier livre, Douce Frankreich, qu'est-ce qui a changé dans votre regard sur la France et qu'est-ce qui n'a absolument pas bougé ?
7: Quand j'ai écrit Douce Frankreich, j'étais encore plus l'Allemand qui découvre la France, qui observe. Et dans Kokoriki, je regarde la France avec les yeux d'un Allemand, mais avec un cœur qui est devenu français. Donc ce n'est plus vraiment l'étonnement ou la question que je me pose, oh c'est bizarre, mais c'est plus un regard avec tendresse et étonnement quand même.
8: Et il y a beaucoup d'anecdotes dans Kokoriki. S'il fallait en choisir une qui vous marque de façon particulière.
7: Et ce qui est intéressant, c'est la façon de parler. J'avais vécu une réunion où les Allemands ont proposé un projet que les Français n'aimaient pas trop, mais les Français ont répondu « Ah, c'est intéressant, on en parlera ». Pour un Français, c'est intéressant, on en parlera, ça veut dire pas trop. Les Allemands ont compris, c'est intéressant, on en parlera. Bon, ils ont dit « Ok, adopté ». Et à la fin, les Français m'ont dit « Mais t'as vu, les Allemands, on leur a dit qu'on n'aime pas, mais à la fin, ils disent « Adopter ». Donc, vous voyez, c'est des petites choses, lire entre les lignes, c'est ça qui m'intéresse. Et j'essaie de parler de ça dans mon livre.
5: Frank Gröninger, et donc son livre Cocoriki, chronique d'un Allemand à Paris, c'est sorti aux éditions Alter Publishing. Et c'est ainsi que s'achève cette demi-heure d'information. Merci à Hugo Vallière qui l'a réalisé. Et vous restez avec nous sur Radio France Internationale. On se retrouve dans une minute pour le retour de l'actualité africaine.
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5: À l'écoute de Radio France Internationale, il est 5h30 à Kinshasa, 4h30 en temps universel. Et c'est le début d'une demi-heure d'actualité africaine avec Mathis Limano. Bonjour Mathis.
13: Bonjour Marion Cazeneuve, bonjour à tous.
5: À la une, la République démocratique du Congo, toujours aux prises avec la pire épidémie d'Ebola de son histoire.
13: Le seuil des 4000 morts désormais dépassé, mais le pic de l'épidémie est derrière nous. L'optimisme affiché hier par le ministre congolais de la Santé. On fait le point dans un instant sur les nouveaux chiffres qu'il a présentés à la presse réunie hier à Kinshasa. La RDC et la volonté des autorités de procéder au recensement de la population. Utopique, répond la société civile du Nord et du Sud Kivu, où les conflits armés continuent de faire rage. Nous serons aussi en Éthiopie, où les combats se poursuivent dans le nord du pays. L'armée fédérale a lancé cette semaine une contre-offensive contre les rebelles tigréens et leurs alliés. La population de Centrafrique, étranglée par le prix des carburants, le gouvernement vient à nouveau de les augmenter. Et puis l'empire de la boisson Castel continue de se déchirer devant les tribunaux. Explication en fin d'édition. Le seuil des 4000 morts d'Ebola officiellement franchi en République démocratique du Congo. Le nombre de cas confirmés de la maladie s'établit, lui, à 8300. Le pays qui fait face à la pire flambée épidémique de son histoire, qui sévit et ça n'aide en rien la riposte sanitaire dans les régions de l'Est ou en proie à l'insécurité. De nouveaux affrontements armés ont été signalés ces derniers jours. Malgré tout, le pic de l'épidémie est passé. C'est ce qu'a affirmé hier Roger Kamba, le ministre de la Santé, qui tenait une conférence de presse pour présenter de nouveaux chiffres, Pascal Moulégois.
14: 19 zones de santé sur 63 n'ont plus enregistré des cas depuis au moins 3 semaines, soutient le ministre de la Santé, Roger Kamba.
15: L'épidémie ne peut plus nous échapper. Avant, on suivait l'épidémie, maintenant nous avons anticipé.
14: Mais la situation demeure critique. 44 zones restent actives et l'épidémie résiste dans des secteurs comme Beni, Butembo ou Katwa au nord Kivu. Dans ces agglomérations, l'insécurité permanente et les résistances communautaires entravent le travail des équipes des ripostes. Autre motif d'inquiétude, plus de la moitié des décès surviennent encore hors des structures médicales, ce qui favorise les contaminations lors des soins à domicile ou des funérailles. De plus, le suivi des sujets contacts est repassé sous la barre des 82%, bien loin de l'objectif des 95% indispensable pour casser les chaînes de transmission. Le gouvernement cherche aussi à mobiliser de nouveaux financements. Mais en attendant, les autorités haussent les tons. Elles veulent un droit de regard sur les centaines de millions de dollars mobilisés à l'étranger par les humanitaires. Des humanitaires qui doivent dire au gouvernement comment ils utilisent les fonds.
15: Nous sommes dans un flou artistique qui pèse lourd sur notre système de santé. Il faut qu'on repère tous les partenaires qui ne veulent pas justifier. Et s'ils ne veulent vraiment pas justifier, ben, ils n'ont pas de raison de rester dans notre pays. C'est une décision de l'État. Vous recevez l'argent au nom de la RDC, vous nous dites ce que vous avez reçu, vous nous dites ce que vous en avez fait, désormais.
14: Sur 226 millions de dollars mobilisés pour les premiers plans de riposte, à peine plus de la moitié ont été justifiés au gouvernement par les humanitaires. Pascal Moulégois, Kinshasa, RFI.
13: Elle lui est attendue dans la journée à Bounia. Le ministre français des Affaires étrangères venu rencontrer les autorités et les équipes de la riposte et marqué le soutien de son pays. Avant cela, Jean-Noël Barrot a rencontré hier le président Félix Tshisekedi à Kinshasa. La société civile du Nord et du Sud Kiev s'oppose au programme de recensement de la population annoncé par les autorités congolaises. Dans une déclaration faite à Goma, les forces vives estiment que ce recensement, s'il était opéré avant la fin de la guerre, rendrait apatride la population vivant dans les zones contrôlées par l'AFC M23 ainsi que les réfugiés présents dans les pays voisins de la RDC. Miki Mutiki Kilumba est le président du cadre de concertation de la société civile du Sud Kivu.
1: On ne comprend pas la logique d'intervention de notre gouvernement.

0: au FC M23, d'abord, on veut fausser le fichier électoral à l'avance, avant qu'on ait parlé des options majeures sur les élections.
1: Pas d'accalmie dans les combats au nord de l'Éthiopie qui opposent l'armée fédérale aux rebelles tigréens du TPLF et leurs alliés. Combats qui ont repris fin septembre et qui se concentrent dans la région de l'Amara au sud du Tigré où l'armée a lancé une contre-offensive ces derniers jours, lui permettant de prendre le contrôle de plusieurs localités. Les forces fédérales ont-elles l'intention à présent et surtout les moyens de s'enfoncer à l'intérieur du Tigré jusqu'à la capitale régionale Mekele où une milice pro-gouvernementale affirme avoir pris le contrôle de l'aéroport, information impossible à confirmer de manière indépendante à ce stade. On fait le point sur les forces en présence dans ce conflit avec Alexandra Banjon.
2: Avec plus de 500 000 hommes, l'armée éthiopienne est l'une des forces militaires les plus importantes du continent. Mais elle dispose surtout d'un important avantage aérien, notamment de drones, qui avaient été décisifs lors de la guerre du Tigré. Aujourd'hui, l'armée fédérale utilise principalement des drones turcs Bayraktar, des Winglong chinois et des Mohajer iraniens, explique un chercheur. Et depuis un an, Addis Abeba assemble ses propres drones dans ses usines. Rien qu'au mois d'août, au moins 7 frappes de drones ont visé des positions des forces tigréennes, affirme l'organisation Akled. Face à l'armée fédérale, les rebelles tigréens du TPLF, alliés aux milices Fano en région Amara et au groupe rebelle Ougougomo en Afar. Ces différents groupes armées maintiennent une force terrestre significative, selon des chercheurs, malgré la démobilisation de plusieurs dizaines de milliers de Tigréens après l'accord de paix signé il y a 4 ans. Ces groupes rebelles tirent également avantage d'une bonne connaissance d'un terrain escarpé, ajoute un chercheur, et bénéficieraient du soutien de l'Érythrée.
1: Les précisions d'Alexandra Banjon.
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1: En Centrafrique, le gouvernement augmente à nouveau le prix des carburants. Annonce faite jeudi soir par la ministre de l'Énergie et de l'Hydraulique lors d'une rencontre avec les organisations syndicales. Avec ces nouveaux tarifs, la Centrafrique devient, selon les données disponibles, l'un des pays africains où le carburant est le plus cher. Le litre d'essence s'affiche à 2,30 $. La société civile dénonce cette augmentation, la troisième du genre depuis 2023, et demande au gouvernement de faire machine arrière. Reportage Rolf Tef Domialeuf dans la capitale centrafricaine.
4: La voiture d'Amos Zika est tombée en panne sèche. Aidé par quelques jeunes volontaires, il l'a poussée jusqu'à la station-service du terminal nord. À la pompe, il découvre que le prix du carburant a augmenté.
5: Le carburant a encore augmenté. Nous attendons de nos autorités une amélioration de nos conditions de vie, mais pas une aggravation de nos problèmes. Ça fait mal.
4: Nathan Malo est venu acheter 10 litres d'essence pour se rendre au champ à moto. Mais le prix du litre est passé de 1050 à 1150 francs CFA. Le gasoil, lui, coûte désormais 1400 francs CFA contre 1250 auparavant. Une hausse qui bouleverse ses calculs.
6: Je suis déçu, obligé d'annuler mon déplacement parce que mon budget ne tient plus. Actuellement, tout est cher dans le pays. Il est temps que les députés prennent leurs responsabilités.
4: Contrairement aux particuliers, les entreprises paient le litre d'essence à 1500 francs CFA et celui du gasoil à 1650 francs CFA. Edwige Opportune Puninginza, ministre de l'Énergie, explique les raisons de cette augmentation.
7: Pour un pays comme la République centrafricaine, qui est un pays non exportateur de pétrole, nous sommes obligés d'importer nos produits d'ailleurs. L'État est en train de subventionner tous les prix. Cela pèse beaucoup dans la caisse de l'État. On s'est rendu compte qu'il n'y a pas d'autre solution que de réajuster les prix à la pompe.
4: La société civile et l'opposition jugent cette hausse inadmissible et appellent le gouvernement à revenir rapidement aux anciens prix. Rolf Estève de Merle, Bangui, RFI.
1: Et bientôt 4h40 en temps universel, du Kenya à la Normandie, en passant par la Suisse, le Pakistan, l'Indonésie. Des mobilisations contre les pesticides sont prévues aujourd'hui un peu partout dans le monde. Une cible en particulier, le géant Syngenta. Paysans, malades et riverains appellent à se rassembler contre le numéro 1 mondial des pesticides. Simon Rosé.
8: En France, le principal rassemblement doit partir d'un village de Normandie à quelques kilomètres d'une usine du géant de l'agrochimie Syngenta. Paysans, victimes de pesticides, riverains et salariés de la chimie réclament notamment l'arrêt des productions les plus toxiques et de l'exportation vers d'autres continents de pesticides pourtant interdits en Europe. Une pratique dénoncée par les organisateurs comme une forme de colonialisme chimique. Analyse partagée à des milliers de kilomètres de là, au Kenya, Susano Witi y est agricultrice.
9: Celui qui te nourrit, il te

0: contrôle. La souveraineté alimentaire, c'est une question de contrôle. De contrôle sur ce que tu cultives. Tout ce que le Nord développe et déverse vers le Sud signifie qu'il veut contrôler nos systèmes alimentaires. C'est ce que nous devons continuer de refuser.
1: Pour les mouvements paysans mobilisés sur plusieurs continents, l'enjeu dépasse donc celui de l'usage des pesticides et de leurs conséquences sanitaires et environnementales. Il s'agit de dénoncer également la dépendance aux multinationales pour redonner le contrôle des semences aux agriculteurs eux-mêmes. Joint par RFI, Syngenta affirme de son côté accompagner tous les agriculteurs en développant des solutions innovantes pour répondre aux enjeux de production agricole, du changement climatique ou de sécurité alimentaire.
2: C'est un groupe spécialisé dans les boissons bien connu sur le continent. Le groupe français Castel continue de se déchirer. Romy Castel, la fille de Pierre Castel, fondateur de l'Empire qui affichait 6,5 milliards d'euros de chiffre d'affaires en 2024 et emploie 40 000 personnes dans le monde, a remporté hier une victoire judiciaire devant la justice singapourienne. Elle devient ainsi actionnaire majoritaire au sein d'IBBM, la holding de gestion, et peut désormais acter la révocation de Grégory Clerc, le PDG avec qui elle est en conflit. Mais si Romy Castel a remporté une première bataille, Charlotte Cossé, la guerre n'est pas pour autant terminée.
3: Non, car plusieurs branches de la famille Castel, restées très discrètes jusqu'à présent, ont elles aussi engagé des procédures devant la justice à Singapour. Elles contestent les démarches entreprises par Romy Castel. 10 des 12 bénéficiaires ont ainsi exprimé leur volonté de ne pas maintenir la holding de gestion IBBM dans sa forme actuelle. Et s'ils n'ont pas de pouvoir décisionnel direct, ils souhaitent cependant faire valoir leurs droits pour une nouvelle gouvernance. Par ailleurs, une démarche allant dans le même sens a été initiée par le trustee en charge de la gestion d'IBBM afin de créer une nouvelle holding. Objectif final, dissoudre IBBM. Cette affaire est également devant la justice. Si Romy Castel prend donc effectivement le contrôle d'IBBM, elle ne possède pas le pouvoir direct de réorganiser l'ensemble de l'architecture de l'Empire des vins et bières. Grégory Clerc reste bien le directeur de plusieurs holdings, ainsi que le directeur général du groupe Castel. La suite viendra de la justice à Singapour et des mesures qui seront prises par les fameux trustees.
2: À Charlotte Cossé et Afrique Matin pour vous accompagner, 6h42 à Paris.
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2: Dans les prochaines minutes, reportage à Birao, dans l'extrême nord de la Centrafrique, où des jeunes footballeurs pétris de talent se heurtent au manque d'infrastructures. Mais l'espoir de pratiquer un jour leur passion dans de meilleures conditions reste vif. L'invité d'Afrique Matin sera l'autrice Iman Ahmed, venue présenter son premier livre, Abdallah Superstar, sur la musique à Djibouti dans les années 90. Et puis c'est une affaire qui fait vaciller le Rassemblement National, celle des messages antisémites attribués à Jordan Bardella, le président du parti d'extrême droite français. C'est la chronique média et c'est dans une dizaine de minutes. Et en attendant, place au sport. Bonjour Baptiste Leduc.
5: Bonjour Mathis, bonjour à tous.
2: Que du football ce matin. Les matchs de qualification à la prochaine CAN ont fait place aux rencontres amicales pour la fin de cette fenêtre internationale en Afrique. Et hier, la RDC s'est inclinée face à l'Ouganda.
5: Les Léopards avaient prévu deux tests face aux Cranes. Ils ont perdu le premier hier à Johannesburg, 2-0. Première défaite pour les hommes de Sébastien De Sabre lors de ce rassemblement. Les Congolais ont mal géré leurs entames, encaissant un but dans les premières minutes de chacune des deux périodes de jeu. Les Léopards ont quelques jours pour rectifier le tir. Leur deuxième match amical face à l'Ouganda se jouera lundi.
2: Autre match amical qui se disputera ce samedi à Abidjan, un choc entre la Côte d'Ivoire et le Cameroun.
5: Un amical pas si anodin puisque l'affiche demeure un classique du football africain. Et dans le stade des Bimpé, ce soir, les deux sélections rivales voudront chacune l'emporter. Pour Brian Bemo, capitaine du Cameroun, le résultat tout comme le contenu d'une telle affiche sont importants. On l'écoute au micro de Molamine Sissavané.
6: C'est un match spécial pour les deux nations. Chaque joueur rêve de jouer ce genre de match, moi le premier. Je pense que ça va être un match partagé, comme on l'a vu à la CAN. C'était un beau combat. Donc voilà, maintenant on affronte une Côte d'Ivoire qui est avec un nouveau coach. Forcément, on peut peut-être s'attendre à des choses nouvelles. Mais le plus important pour nous, c'est de se concentrer sur ce que nous, on sait faire et ce que nous, on veut montrer sur le terrain pour pouvoir rivaliser. Et en tant que compétiteur, moi je veux gagner tous les matchs que je joue. Donc forcément, je serais très content de gagner demain. Mais je pense aussi que le contenu est important parce qu'on veut continuer à grandir et à se développer. Et je pense aussi que le contenu sera important. Mais bien sûr, en tant que compétiteur, je veux gagner demain.
5: Côte d'Ivoire, Cameroun, coup d'envoi de cette rencontre amicale à 19h en temps universel.
2: Et là, on va parler d'un match qui n'était pas amical hier entre l'équipe de France et l'Italie au Stade de France.
5: Les Bleus de Zinedine Zidane ont connu leur premier accro, un match nul un partout pour cette troisième journée de la Ligue des Nations. Bastoni a répondu à la sublime ouverture du score de Michael Olise. Scénario frustrant pour le défenseur français Pierre Kaloulou. Selon lui, il a manqué quelque chose aux Bleus sur cette rencontre.
7: Je pense que c'est notre fluidité peut-être. Et après, ça reste dans les derniers mètres, dans notre finition peut-être. Moi, le premier où j'ai une situation où je pense que je peux un peu la jouer plus vite ou plus spontané. Et c'est des choses à revoir. Mais je tiens à dire que ça reste quand même compliqué contre une équipe qui a 4-5 joueurs là à chaque occasion. C'est dur de se comparer parce que c'est des matchs qui sont vraiment, vraiment différents. C'est-à-dire que ce que je vais dire aujourd'hui, je ne pense pas que ça aura un impact pour la Belgique. Ça sera une façon de presser différente. Ils vont être un peu plus joueuses, donc c'est compliqué.
5: Prochain match des Bleus lundi face à la Belgique. Et puis sachez que la France accueillait hier le Sénégal à Clairefontaine, son centre d'entraînement, pour une rencontre de préparation mondiale des moins de 17 ans. Les Lionceaux du Sénégal se sont inclinés face aux Bleuets 3-1. Un autre match est prévu ce dimanche.
2: C'était les sports. Merci Baptiste Leduc.
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2: Samedi 3 août, l'essentiel de l'actualité internationale, c'est le mouvement lycéen qui va continuer en France. L'Union syndicale lycéenne appelle à poursuivre la mobilisation et à rejoindre le mouvement de l'acte 3, mardi, journée de grande manifestation nationale. Plus de 1747 interpellations hier, c'est plus de 5000 depuis lundi et le blocage des lycées. De nouvelles manifestations pour le droit au logement prévues ce samedi à Madrid et dans d'autres villes espagnoles. Mobilisation qui continue après le rejet par les députés de deux textes poussés par l'exécutif du socialiste Pedro Sanchez visant à protéger davantage les locataires. Et on parlait football à l'instant dans le journal des sports, football professionnel, mais à travers le continent. Combien sont-ils, ces joueurs talentueux, à se retrouver sur des terrains de fortune pour pratiquer leur passion? C'est le cas à Birao, dans l'extrême nord de la Centrafrique, où malgré l'absence d'infrastructures et d'équipements, des jeunes passionnés par le ballon rond s'entraînent avec les moyens du bord, tout en gardant l'espoir de pouvoir un jour fouler une pelouse digne de ce nom. Sur place, c'est un reportage de Rolf Steff Domialeux.
8: Sur le terrain poussiéreux et accidenté du stade de Birao, quelques jeunes se retrouvent autour d'un ballon. Chaussures usées aux pieds, maillots multicolores des clubs européens sur le dos, ils sont une vingtaine réunis autour d'une même passion, le football. Dès que le coup d'envoi est donné, Henri Maliavo, vêtu d'un maillot de Paris Saint-Germain, raconte les difficultés auxquelles sont confrontés les jeunes footballeurs de Birao.
9: Madame, football ordinaire.
10: Nous aimons vraiment le football, mais nous manquons de moyens. Nous jouons sur des terrains difficiles, sans équipement. Malgré cela, nous continuons à nous entraîner parce que nous rêvons de pouvoir un jour jouer dans une équipe professionnelle. Nous organisons nous-mêmes de petites compétitions locales avec les moyens du bord.
8: L'enclavement de la ville, la dégradation des routes et les difficultés liées à l'insécurité compliquent également le développement du sport. Quelques passionnés tentent malgré tout de maintenir les activités sportives. Pour beaucoup de jeunes comme Souleyman, jouer au football reste avant tout une affaire de débrouille et de détermination.
11: Le principal problème, c'est le manque d'infrastructures et d'encadrement. Nous avons du talent, mais il n'y a pas de championnat ni de structure pour nous accompagner. Si des moyens étaient investis dans le sport, beaucoup de jeunes pourraient aller plus loin. Pourquoi pas représenter la RCA à l'échelle internationale?
8: Et pourtant, les jours de matchs de gala, Birao change de visage. Les rencontres mobilisent des milliers de personnes autour de terrains improvisés. Marcelin Gandia, inspecteur des sports, témoin de l'importance du football dans cette ville enclavée.
12: Quand il y a un match, toute la ville semble changer. Les jeunes viennent et les gens se retrouvent autour du même événement. Pendant quelques heures, on oublie la guerre et les armes. Dans cette région marquée par l'isolement et les tensions, un simple match peut ainsi prendre une dimension qui dépasse largement le cadre sportif. Le sport est le seul événement qui rassemble et met d'accord la population.
8: Aujourd'hui, les habitants de Birao ont un seul vœu: pouvoir pratiquer leur passion dans de meilleures conditions.
12: Nous ne demandons pas grand-chose. Un terrain praticable, des équipements et la possibilité de participer à des compétitions régulières. Nous voulons simplement avoir les mêmes chances que les jeunes des autres villes. Le talent existe. existe ici. Il faut seulement nous donner la possibilité de pratiquer le sport.
8: À Birao, ville de plus de 30 000 habitants, dont une grande partie est constituée de jeunes, le manque d'infrastructures sportives limite fortement les possibilités de pratique. Faute d'activités sportives structurées, beaucoup de jeunes se tournent vers les travaux champêtres ou les activités socio-professionnelles. Rolf Steve Domerleux, Bangui, RFI.
2: Un reportage à retrouver sur toutes les plateformes de RFI. À 6h50 à Paris, Afrique Matin, ça continue avec Abdallah Superstar, titre du premier livre de l'autrice Iman Ahmed, paru cet été aux éditions Actes Sud et qui offre une plongée dans la ville de Djibouti des années 90. Une ville bercée par la musique. Le père d'Iman Ahmed a par ailleurs collaboré avec des groupes, notamment Dinkara, dont le chanteur était Abdallah, le fameux Abdallah Superstar. L'autrice est au micro de Guillaume Thibault.
9: Bonjour Iman Ahmed.
13: Bonjour.
9: Pour plonger dans votre histoire, seriez-vous d'accord pour lire un extrait de votre livre ?
13: Abdallah tient sa dernière note. Il lève les bras vers le ciel pour l'ouvrir. Le plan se desserre jusqu'à ce que tout le salon apparaisse. C'est dans ce plan large que sa tête apparaît à l'écran. Il me faut un certain temps pour percuter. Près de la console, c'est mon père.
9: Abdallah Superstar raconte donc une épopée musicale, épopée que vous allez découvrir à travers des vidéos tournées par votre père. Vidéo mise en ligne sur YouTube, vidéo que vous découvrez après la disparition de votre papa.
13: Le roman, il commence par une chaîne YouTube qui ressurgit, qui est la sienne. 2 ans après son décès, je trouve cette chaîne YouTube, je l'ouvre et je découvre des clips de concerts, des enregistrements studio, d'une musique qui me dit vaguement quelque chose. Les airs de synthé à l'intérieur me rappellent mon enfance et tout le reste, je l'ai oublié.
9: Et dans les années 90, votre père, Galal, a donc enregistré tous ses artistes dans son studio, le studio de la rue de Moscou.
13: Alors, il y a toute une histoire justement sur cette production et tout l'objet justement du roman, c'est d'essayer entre des éléments rapportés par ma famille, un voyage sur place aussi, et ce studio, on a à la fois une histoire dedans parce qu'on a grandi dedans, et il m'est aussi très étranger parce qu'il y a plein de souvenirs que j'invente, que je reboucle. En tout cas, ce qui est certain, c'est qu'il fait partie des ingénieurs du son et des producteurs d'une musique qui, à ce moment-là, est émergente et très forte, et faite à partir de synthétiseurs, de boîtes à rythme, et repose sur des rythmes traditionnels. Et mon père est, comme d'autres, au cœur de ce moment de création qui me semble, moi, complètement dingue.
9: Comment vous pourriez raconter, vous, après coup, l'ambiance qui régnait dans cette ville ?
13: Il se passe quelque chose à ce moment-là. On sent une foule, on sent une clameur, mais aussi que c'est une musique moderne nationale. C'est un pays qui est en train de se construire. Il y a énormément d'ambition, que cette musique elle a un rayonnement régional. J'ai 31 ans aujourd'hui, je ne me suis jamais imaginé que mon pays avait pu passer par cette étape-là. Pourquoi je n'ai jamais pensé qu'une musique électronique aussi riche puisse émaner du pays où j'ai grandi ? Et c'est vraiment toute la question aussi de ce roman, c'est aborder ce regard sur la modernité.
9: Il y a votre papa, et puis il y a Abdallah Superstar, référence à un certain Abdallah Ali qui chantait dans le groupe Dinkara et qui est au cœur de cette modernité, qui est une légende en fait.
13: Vraiment, il a la stature, il a l'ampleur d'une star, et il est une star régionale. Hein. C'est une personne, un nom qu'on connaît, qui passe sur la radio dans ces années-là, en Éthiopie. Moi, je le traite comme un personnage historique, à qui je fais aussi faire certaines choses dans mon roman. Aujourd'hui, c'est un patrimoine qui a une place énorme et sous-estimée mondialement en France, mais aussi à Djibouti. Et c'est aujourd'hui, grâce à YouTube, un moment du pays qu'on célèbre.

0: Quels sont les thèmes qui étaient évoqués dans les années 90?
1: Il y a des thèmes de la vie quotidienne, des histoires d'amour aussi. Dans le public, il y a des Arabes, des Somalis, des Afars, et c'est aussi la particularité de ces concerts-là.
0: Aujourd'hui, cette musique, cette pop djiboutienne, elle existe donc sur YouTube. Est-ce qu'on peut imaginer des publications de disques dans le futur?
1: Je le souhaite vraiment de tout cœur et passer cette musique sur des radios, faire tout un travail de mise en valeur, de continuité, je pense que c'est indispensable. Moi, j'ai une grande peur, c'est que cette musique-là disparaisse comme tant de choses. C'est vrai que je fais ce roman-là pour raconter une histoire, mais j'espère que ça va donner beaucoup d'envie, beaucoup d'intérêt à des labels, à d'autres personnes aussi pour raconter cette période-là et la faire vivre.
0: C'est aussi un état d'esprit que vous a transmis votre papa. Il ne faut jamais lâcher ses rêves et ses espoirs.
1: C'est se dire comment créer du nouveau, comment ne pas s'asseoir sur le passé et s'appuyer dessus. Et je crois que la question de ce livre-là, c'est ça aussi, c'est comment créer une écriture nouvelle à partir de cette question technique qu'est YouTube, comment transmettre une histoire manquante. Et je crois que j'ai essayé de renouveler le thème de Djibouti, de sortir d'un imaginaire qui était très lourd pour raconter autrement à ma manière et pour créer.
0: Merci, Iman Ahmed.
1: Merci à vous.
2: Le groupe djiboutien Dinkara que l'on découvre ou redécouvre dans l'ouvrage d'Iman Ahmed Abdallah Superstar. Les liens vers ses musiques sont à retrouver sur notre site à la page Grand Invité Afrique. Et place à la chronique des médias sur RFI. On parle ce matin avec vous, Amaury de Rochegonde, du journal en ligne Mediapart, qui a été cette semaine au centre de révélation sur le passé antisémite présumé de Jordan Bardella, le président du Rassemblement National, qui nie en bloc les propos qui lui sont attribués.
3: Oui, Jordan Bardella a déclaré qu'il allait porter plainte pour diffamation et pour faux et usage de faux après la publication par Mediapart de messages complotistes et antisémites qu'il aurait tenus en 2013 sur la messagerie de Facebook lorsqu'il avait 17 ou 18 ans. Après avoir attaqué le journal en ligne en l'associant à une barbouzerie, je cite, le président du RN lui a déclaré, je cite encore, la guerre totale, expression empruntée tant à Léon Daudet, cofondateur de l'Action française, qu'au nazi Joseph Goebbels. La meilleure défense étant sans doute l'attaque, Marine Le Pen a conseillé à Mediapart un costume pare-balles en voulant faire croire à une tentative de déstabilisation d'extrême-gauche au RN Edoui Plenel, au passé trotskiste, est cité comme étant le propriétaire de Mediapart alors qu'il n'en est que le cofondateur et les preuves avancées sont qualifiées de faux grossiers.
2: Et quelles sont ces preuves avancées par Mediapart ?
3: Eh bien, Mediapart ne publie pas seulement des extraits venant de deux sources différentes, il explique aussi sa méthode qui a consisté à demander à l'une de ses sources de solliciter auprès de Facebook, donc Meta, un téléchargement de ses échanges en 2013 avec Jordan Bardella. Puis, cela a été authentifié par huissier, prouvant ainsi, selon le journal, que cette conversation n'a pas été modifiée a posteriori. Mediapart s'est aussi assuré qu'il s'agissait bien du bon Jordan Bardella par des éléments biographiques.
2: Et pour le président du RN, Mediapart a pu possiblement être victime d'une manipulation. Est-ce que c'est possible ?
3: C'est très peu probable. D'abord parce que ce journal a l'habitude d'enquêter. Il a révélé les principales affaires politico-financières de ces dernières années, des enregistrements de Liliane Bettencourt au compte suisse de Jérôme Cahuzac, le ministre du budget socialiste, en passant par le financement de la campagne de Sarkozy par Kadhafi, qui a valu à l'ancien président une condamnation par la justice. Le RN accuse d'ailleurs Mediapart d'avoir publié une fausse note libyenne alors que le journal a bénéficié d'un non-lieu et a même reçu un chèque de Sarkozy conservé à la rédaction après sa plainte. Au total, Mediapart précise que sur plus de 300 procédures judiciaires, il n'a eu que 5 condamnations définitives antérieures à 2013 et jamais sur ces grandes révélations. Enfin, il faut ajouter que ce n'est pas la première fois que Jordan Bardella est mis en cause pour ses échanges passés. Il l'avait déjà été en 2024 par complément d'enquête sur France 2 pour des messages sur Twitter où il qualifiait l'antisémite Alain Soral de grand sociologue. La plainte pour diffamation annoncé par Bardella n'est jamais arrivé.
2: La chronique des médias signée Amaury de Rochegonde. Merci à vous d'écouter RFI et d'être présent sur le live YouTube de la Radio du Monde. Alphonse depuis Boma en RDC, Chancel depuis Brazzaville. Un très bon week-end sur la Radio du Monde. Un nouveau journal arrive dans un instant.
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8: Bonjour à toutes et à tous, RFI Matin, c'est parti. Nous sommes le samedi 3 octobre et on commence avec votre journal. Bonjour Martin Guez.
9: Bonjour Paul, bonjour à toutes et à tous.
8: À la une, l'épidémie d'Ebola qui bat un triste record dans l'est de la RDC.
9: En dépassant le seuil des 4000 morts, cette 17e épidémie est la pire qu'ait connue le pays et se concentre principalement dans la province de l'Itouri, où se rend aujourd'hui le ministre français des Affaires étrangères Jean-Noël Barrot, attendu ce samedi à Bunia. La présidentielle au Brésil, c'est demain. La gauche et l'extrême droite sont au coude à coude entre Lula et Flavio Bolsonaro dans une campagne marquée par l'insécurité et par l'ingérence du crime organisé. Mobilisation sur pause en France le temps d'un week-end, mais qui devrait repartir de plus belle ce mardi à l'appel des syndicats étudiants et lycéens. Mobilisation qui se poursuit en revanche en Espagne, en pleine crise du logement et en pleine crise politique. Et puis enfin, nous irons voir Mémoire de fille, sortie sur grand écran cette semaine, une adaptation libre et féministe de l'ouvrage d'Annie Ernaux, revisitée par l'actrice et cinéaste Judith Godrèche.
8: Et on débute, Martin, avec donc ce cap franchi en RDC, celui des 4000 morts dus à l'épidémie d'Ebola.
9: La 17e de l'histoire du pays, la pire qu'ait jamais connue, la RDC. 4018 morts, soit sur plus de 8000 cas confirmés, soit un taux de létalité de près de 50% selon les dernières données des autorités congolaises, en grande majorité recensées en Ituri, épicentre de l'épidémie dont Bunia est la capitale provinciale. Bunia, où se rend donc aujourd'hui Jean-Noël Barrot, le chef de la diplomatie française. Il s'agit de la deuxième visite en deux ans en RDC. Après avoir rencontré le président congolais Félix Tshisekedi hier à Kinshasa, il doit donc s'envoler aujourd'hui pour la province du nord-est du pays, Pauline Azidi.
10: C'est à bord d'un vol des Nations Unies que le chef de la diplomatie française doit se rendre à Bunia. C'est véritablement le temps fort de ce déplacement. Un aller-retour à partir de Kinshasa dans la journée pour rencontrer les autorités et les équipes de la riposte. Il s'agit aussi de constater la situation sur le terrain dans cette province où la crise sanitaire se mêle aux crises sécuritaires et humanitaires avec l'activisme de plusieurs groupes armés. Au programme, le ministre doit se rendre dans un centre de traitement des malades d'Ebola géré par l'ONG française Alima. Puis il est question d'un déjeuner de travail avec les acteurs de terrain avant de visiter un laboratoire de l'INRB, l'Institut National de Recherche Biomédicale. Son directeur, le professeur Jean-Jacques Mouyembe, grand spécialiste du virus et d'ailleurs du déplacement. Enfin, samedi soir, avant de quitter Kinshasa, Jean-Noël Barrot devrait s'entretenir avec son homologue Thérèse Wagner, qui rentre, elle, d'une tournée en Europe et aux États-Unis. Pauline Azidi, Kinshasa, RFI.
9: Et malgré ce bilan particulièrement lourd concernant l'épidémie d'Ebola, les autorités sanitaires congolaises se veulent rassurantes. Lors d'une conférence de presse tenue hier à Kinshasa, le ministre de la Santé, Roger Kamba, a affirmé que le pic de l'épidémie est désormais derrière. L'OMS avait, elle, relevé des signes encourageants mi-septembre, tandis que l'Agence de santé de l'Union africaine estime estime pour l'instant que l'épidémie n'est pas sous contrôle.
8: Le Brésil se prépare à voter avant l'élection présidentielle la plus disputée de l'histoire du pays.
9: C'est en tout cas comme cela que la présente le plus grand quotidien brésilien économique, Valor Economico. Élection qui opposera le président sortant Lula, 80 ans, qui brigue un quatrième mandat, à Bolsonaro, non plus Jair, son opposant lors du précédent scrutin, Jair Bolsonaro, qui purge une peine de 27 ans de prison pour tentative de coup d'État. Mais Flavio, son fils de 45 ans, Lula initialement donné large vainqueur dans les sondages avant d'être rattrapé ces dernières semaines par son rival d'extrême droite. Lula qui achève son mandat avec un chômage au plus bas mais une profonde insécurité dans le pays. L'élection qui est d'ailleurs sous l'influence du crime organisé et de groupes mafieux ou criminels qui mettent la pression sur les électeurs et même sur certains candidats, exemple à Rio de Janeiro avec Sara Cozzolino.
11: Dans la favela de Maré, Mateus Eusebio a déjà été abordé par plusieurs groupes de gauche comme de droite. Député régional, sénateur, gouverneur, il lui donne une liste de candidats pour qui voter.
12: On doit remplir un formulaire en donnant notre nom, nos numéros d'identité, de carte électorale, notre bureau de vote. Je ne sais pas vraiment pourquoi il demande tout ça.
11: Mateus affirme que certains prouvent leur vote en prenant une photo ou vidéo face à l'urne électronique. S'il continue de voter dans sa favela, beaucoup de bureaux de vote ont été déplacés cette année pour éviter les pressions sur les habitants. Dans la favela de la Cité de Dieu, Kaya Mendes observe le même phénomène.
13: Une fois qu'ils ont voté, les habitants reçoivent une bonbonne de gaz ou un panier alimentaire, sans réais. Ça dépend de la négociation qui a été faite.
11: Professeur en sciences politiques, Thaïs Alves remarque que les élections sont aussi un moyen pour les milices, ces organisations mafieuses liées à d'anciens militaires ou agents des forces de l'ordre reconvertis dans la sécurité privée, d'entrer en politique.
14: Il y a des candidats qui font campagne dans des territoires dominés par des milices. Ils ont souvent des liens proches avec des dirigeants d'organisations criminelles.
11: Même si les habitants des territoires connaissent ces liens, ils sont difficiles à prouver et dénoncer aux autorités. Sara Cozzolino, Rio de Janeiro, RFI.
9: Et à la veille de ce vote qui s'annonce extrêmement serré, les États-Unis comme l'Australie ont annoncé suspendre leurs services consulaires au Brésil, sans donner davantage de précisions sur les risques identifiés.
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8: RFI 7h06 quasiment à Paris, la mobilisation des lycéens et des étudiants fait une pause le temps d'un week-end avant de repartir de plus belle.
9: C'est un peu le calme avant la tempête puisque les organisations syndicales appellent à poursuivre les blocages et se donnent rendez-vous mardi pour une grande journée de mobilisation nationale. Hier, les syndicats lycéens ont été reçus par le ministre de l'Éducation nationale, Édouard Geffray, mais ont déploré l'absence de mesures concrètes du gouvernement, eux qui réclament plus de moyens et de meilleures conditions d'éducation et eux qui ont donc appelé à poursuivre le mouvement. Ce vendredi, 735 lycées, soit un cinquième des établissements français, étaient de nouveau concernés par la mobilisation. Une nouvelle journée de blocage marquée par des tensions et par plus de 1700 interpellations. Alors que les autorités estiment que les dégradations des lycées vont coûter plusieurs millions d'euros. Alors comment peut désormais évoluer le mouvement ? Réponse de l'historien Stéphane Sirot qui dresse un parallèle avec la mobilisation contre le contrat première embauche en 2006. À l'époque, la jeunesse avait alors réussi à faire reculer le gouvernement.
15: D'abord de savoir si ce mouvement va s'inscrire dans la durée et continuer à s'étendre, ça c'est un premier élément, et ça on le saura la semaine prochaine. Et surtout, est-ce que ce mouvement va parvenir à faire la jonction avec l'enseignement supérieur, connaître une extension massive dans les universités? Il y a quelques universités dans lesquelles on a un début de mobilisation, mais à ce stade, ça n'est pas encore aussi massif que ça l'est dans les lycées. Et si cette espèce de jonction s'opère, ça veut dire aussi que immanquablement, les organisations syndicales de salariés, elles-mêmes, vont devoir se positionner, voire apporter une forme de soutien. Et là, ça nous ferait basculer, s'il fallait faire une comparaison, dans quelque chose qui ressemblerait un peu au mouvement de 2006 contre le CPE. Même s'il y a une différence, qui est le fait qu'il n'y a pas une revendication. Il y en a au contraire une multitude. Certaines d'entre elles pourraient contribuer à la recherche d'un compromis.
9: Et des propos recueillis par Marie Cazadebé, la mobilisation des lycéens et des étudiants en France. On y reviendra longuement tout à l'heure avec Marius Ménil, syndicaliste lycéen. Il sera votre invité, Paul Lonsin-Spinelli, à 6h20 en universel, c'est dans un peu plus d'une heure.
8: La crise du logement qui devient crise politique en Espagne.
9: Au lendemain de ce revers pour le Premier ministre espagnol Pedro Sanchez, le Parlement a en effet rejeté les deux décrets proposés par son gouvernement. décret rejeté par la droite, mais aussi par les indépendantistes catalans, pourtant traditionnels alliés du gouvernement socialiste, ce qui a provoqué la colère des manifestants. L'Espagne, pays de 50 millions d'habitants, qui compte un déficit de 700 000 logements, selon la Banque d'Espagne. Colère à Madrid comme à Barcelone, alors que cette impasse politique pourrait conduire le pays vers des élections anticipées. Reportage auprès des manifestants catalans, Élise Gazanger.
16: Après le rejet des décrets pour le droit au logement ce vendredi, la mobilisation sur les places espagnoles s'est amplifiée. À Barcelone, au milieu des tentes, une assemblée de militants prépare leurs prochaines actions. Ana Bruyet.
17: On doit poursuivre la lutte dans la rue en tant que citoyen, c'est notre rôle. Et on organise une grève générale parce que c'est un problème qui le mérite.
16: Tous pointent du doigt la classe politique dans son ensemble. Félix Ruiz, étudiant.
18: On est là pour dénoncer non seulement les droites, mais aussi les gauches qui ont passé 8 ans à ne rien faire. Et là, ils parlent de nouvelles élections pour avoir nos votes, mais on se plantera face à eux.
16: Une rumeur d'élection anticipée que craint Roger Tugas, retraité.
19: Si les droites montent, et c'est fort probable, ça ne va rien améliorer, bien au contraire. Et ça, les gens de ma génération, on n'en veut pas le moins du monde parce qu'on l'a déjà vécu.
16: Ce samedi, les rues de plus de 30 villes espagnoles se rempliront pour dénoncer de nouveau la crise du logement. Élise Gazangel, Barcelone, RFI.
9: Et la fin du mandat du Premier ministre Pedro Sanchez est normalement prévue pour 2027.
8: Plus de 90 frappes saoudiennes au Yémen ce vendredi selon les rebelles Houthis. Le Yémen où l'intensité des combats ne retombe pas.
9: Des bombardements qui ont surtout ciblé la capitale Sanaa aux mains des rebelles pro-iraniens. Alors que les combats ont fait plus de 80 morts dans la région de Taiz, dans le sud-ouest du Yémen. Taiz, majoritairement aux mains des forces pro-gouvernementales, est devenu le principal objectif militaire des Houthis. Daniel Valo.
20: Taiz n'est pas seulement la troisième ville du Yémen, c'est aussi un carrefour stratégique majeur et sa conquête serait pour les Houthis une victoire retentissante qui affaiblirait considérablement les forces gouvernementales. S'en emparer permettrait en effet aux combattants pro-iraniens de prolonger vers l'intérieur du pays leur avancée sur le littoral, de retarder une éventuelle contre-offensive et de renforcer leur mainmise sur le détroit de Bab el-Mandeb. Mais l'encerclement et la prise de la ville s'annoncent plus difficiles que prévu. Les capacités défensives des forces gouvernementales pouvant s'appuyer sur le soutien de l'aviation saoudienne. Parallèlement à cette pression militaire qui s'accroît sur Taiz, la situation humanitaire ne cesse de se dégrader. La ville accueille déjà en effet un grand nombre de civils ayant fui les combats. La majorité des Yéménites récemment déplacés y sont accueillis, a rappelé ce jeudi Hans Grundberg, l'émissaire de l'ONU pour le Yémen, qui se dit inquiet de l'intensification des combats dans la région et qui relève des informations extrêmement préoccupantes sur les victimes et sur la fermeture des routes qui empêchent les habitants de fuir les combats.
9: Explication signée Daniel Valo du service international de RFI.
8: Un coup de pression pour un coup de pompe, Donald Trump réussit son coup.
9: Le président américain qui obtient un sacré coup de pouce du G7, à peine aura-t-il eu à hausser le ton, car hier les dirigeants du G7 ont donc convenu de libérer jusqu'à 100 millions de barils de gazole et de pétrole brut dans les 4 prochains mois, alors que les États-Unis pressaient l'Europe de puiser dans ses stocks pour soulager le marché mondial et menaçait même de priver le vieux continent d'approvisionnement américain. Une décision du G7 dont Donald Trump s'est réjoui, assurant que désormais le prix à la pompe allait baisser. Et puis enfin, Paul, on va terminer avec cette rencontre entre une grande romancière et une grande actrice devenue cinéaste quand Annie Arnaud rencontre Judith Godrèche. Cela donne Mémoire de fille, un film sélectionné à Cannes lors du dernier festival et tiré du livre de la prix Nobel de littérature 2022. De plus en plus adapté sur grand écran, Mémoire de fille qui revient sur un été qui a bouleversé la vie de la romancière, celui de ses 17 ans. Mémoire de fille qui se joue en famille puisque l'actrice qui incarne Annie Arnaud à l'écran n'est autre que Tess Barthélémy, la fille de la réalisatrice Judith Godrèche. Un film qu'a vu pour nous Elisabeth Le Quéré.
21: T'as déjà dormi avec quelqu'un ?
22: Attends, tu me demandes direct si je suis plus elle ?
21: Non, pas du tout.
23: Une écrivaine signe ses livres à Rouen, un vertige la saisit et l'été 1958 ressurgit tout entier. C'est le point de départ de Mémoire de fille. Annie Arnaud revit sa première nuit avec un homme à 17 ans, alors qu'elle est monitrice dans une colonie de vacances. Elle est obsédée par lui. Il l'a pourtant agressée.
22: Tout ça, c'est ta faute.
23: En prise, absence de consentement, l'onde de choc, dit-elle, s'est propagée violemment dans son corps et sur le reste de son existence.
22: Comment tu sais ?
23: Ce sujet Judith Godrèche le connaît par un autre versant. En février 2024, elle porte plainte pour viol contre les cinéastes Benoît Jacquot et Jacques Doyon. Sa prise de parole a déclenché une vague de témoignages. Elle est même considérée comme le point de départ du MeToo du cinéma français. Pour ce film, elle affirme pourtant avoir voulu raconter l'histoire d'Annie Ernaux, pas la sienne, en confiant le rôle d'Annie adolescente à sa propre fille, Tess Barthélémy, face à Valérie Dréville, qui incarne l'écrivaine à 70 ans. Et le film se clôt sur un dernier plan où les deux Annie se font face, comme si le rendez-vous avec la fille de 1958 avait enfin pu avoir lieu.
9: Voilà, de 1958 à 2026, il n'y a qu'un pas, c'est la magie du cinéma, un film sorti mercredi dans les salles françaises.
8: Merci beaucoup Martin Guez pour ce journal, à tout à l'heure. 5h13 en temps universel. Bienvenue si vous nous rejoignez. RFI Matin en Espagne, où le gouvernement de Pedro Sanchez s'empêtre encore un peu plus dans la crise du logement. Deux textes du gouvernement ont été rejetés par les députés hier. De nouvelles manifestations sont prévues aujourd'hui. Nous serons en direct de Madrid dans le journal de 6h, temps universel. Colère d'une autre nature en France. Plus de 700 lycées perturbés hier. On reviendra sur les revendications de la jeunesse, les violences aussi qui font tache dans ce mouvement avec notre invité Marius Ménil, co-secrétaire général de l'Union syndicale lycéenne. Ce sera 6h20 temps universel. Et puis, on parlera aussi de ces combats acharnés, toujours dans le nord de l'Éthiopie, notamment au Tigré. Le point dans le prochain journal Afrique. Dans un quart d'heure, vous avez une partie du programme. Soyez les bienvenus.
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8: C'est l'heure de la chronique politique et cette semaine, Édouard Philippe a enfin présenté son projet de réforme des retraites. Il était très attendu sur cette question sensible depuis qu'il avait évoqué la possibilité de placer l'âge de départ à 67 ans. Bonjour Valérie Gasse.
0: Bonjour Paul.
8: Alors finalement, Édouard Philippe place la barre à 65 ans, mais sa réforme reste orientée vers la recherche d'économies avec des mesures difficiles au risque de ne pas faire adhérer les Français.
0: Oui, ce que défend Édouard Philippe, c'est que son projet de réforme des retraites est responsable pour tous, juste pour chacun. Une manière de dire que tous ceux qui l'accusent de ne proposer que du sang et des larmes à ses concitoyens ont tort. L'ancien Premier ministre veut certes rester sur son créneau, celui du courage, et dire la vérité aux Français sur la nécessité de travailler plus longtemps pour permettre au système de retrouver l'équilibre et préserver les retraites des générations futures. Mais cela ne veut pas dire qu'il est prêt à prendre des risques inconsidérés en bousculant les Français au-delà de l'acceptable. Son choix de proposer l'âge légal de départ à 65 plutôt que 67 ans, comme il l'avait en effet envisagé, montre qu'il a écouté ceux qui le mettaient en garde contre un trop grand jusqu'au boutisme et le risque d'une glissade irrécupérable dans l'impopularité. À commencer par Gérald Darmanin, qui veut être dans sa campagne le garant de la fibre sociale. Et dans l'entourage d'Édouard Philippe, on le reconnaît, le projet de réforme des retraites a été élaboré avec le garde des Sceaux.
8: Mais était-ce le bon moment pour présenter son projet sur les retraites ?
0: On peut se poser la question. Il a fait ses annonces alors que l'espace médiatique était saturé par les révélations de Mediapart sur Jordan Bardella au risque de passer sous les radars. Mais dans l'équipe du maire du Havre, on explique qu'Édouard Philippe respecte son calendrier pour pouvoir avancer. Traduction, il n'y a pas de bon moment pour les mauvaises nouvelles. Il fallait cranter sur ce dossier sur lequel il était attendu.
8: Et Valérie, quel peut donc être l'impact sur sa campagne ?
0: Eh bien, la séquence retraite est très organisée pour faire de la pédagogie dans les médias, faire prendre la lumière aux candidats et tenter de dynamiser une campagne qui, à en croire plusieurs sondages, était en train de patiner. Mais un ministre s'interroge sur cette réforme des retraites qui n'apporte pas de rupture. J'ai vu plus sexy comme entrée en matière, donner des réglages en mois, en années, c'est techno. Et ce n'est pas un techno qui sera président. Une manière de dire qu'une réforme des retraites responsable, même bien expliquée, ça ne va pas faire rêver les Français qui attendent un projet de société.
8: Merci beaucoup Valérie Gasse, chef du service politique de RFI. Autre candidate à l'élection présidentielle en France de l'année prochaine, Marine Le Pen et son parti, le Rassemblement National, qui ont des intérêts communs avec le Burkina Faso. Et c'est à la une du magazine Jeune Afrique. Son directeur de la rédaction, François Soudan, répond aux questions de Catherine Potet.
1: À la une de Jeune Afrique cette semaine, une réflexion sur le pouvoir au Burkina Faso et ses intérêts communs avec l'extrême droite en France. Bonjour François Soudan.
2: Bonjour Catherine.
1: C'est vous qui signez l'éditorial de Jeune Afrique intitulé Ibrahim Traoré, Le Pen, même combat. Mais avant d'en arriver à cette question et à l'occasion du 4e anniversaire de l'arrivée au pouvoir du capitaine Ibrahim Traoré, vous soulignez tout d'abord qu'à vos yeux, le président de la transition au Burkina Faso n'est pas le panafricaniste que certains voient en lui.
2: Oui, parce que ce n'est pas de panafricanisme qu'il s'agit chez lui comme chez les deux autres leaders de l'AES d'ailleurs, mais de souverainisme, ce qui est très différent, Catherine. Le panafricanisme des années 60 prônait une révolution politique, sociale, il luttait contre le féodalisme des chefs traditionnels, le système des castes, la condition servile, il encourageait l'émancipation des femmes. De ce panafricanisme progressiste, les juntes et les idéologues de l'AES ne retiennent qu'un discours anti-impérialiste tout en s'appuyant sur les forces traditionnelles religieuses les plus conservatrices de la société. Le Burkinabé, je cite, « intrinsèquement révolutionnaire » dont rêve le capitaine Ibrahim Traoré, lequel tient sans doute le discours souverainiste le plus construit des trois chefs d'État de l'AES, est avant tout un spécimen patriote, masculiniste, homophobe et surtout c'est un homme. Les femmes sont renvoyées à leur rôle de mère protectrice du foyer, apte à apaiser les cœurs, comme il le dit, au besoin à se livrer à quelques activités productives, mais jamais à diriger. Les femmes ont donné, les jeunes ont construit, les anciens ont béni, les soldats ont protégé. Ainsi, Ibrahim Traoré définit-il l'ordre de la société burkinabé, Catherine.
1: Et ces caractéristiques, François Soudan, rapprochent l'idéologie des jantes de l'Alliance des États du Sahel de celle des droites radicales en Europe et aux États-Unis. C'est ce que vous voulez démontrer dans votre éditorial.
2: Oui, plus qu'un rapprochement, c'est une convergence. Lorsque Traoré, toujours lui, félicite Donald Trump pour sa politique migratoire et tout particulièrement pour son refus d'accorder le visa américain aux femmes enceintes, hein, c'était le 11 septembre dernier à Bobo-Dioulasso, ou lorsqu'il s'en prend lui aussi à cette obsession du président américain qu'est la Cour pénale internationale, le paradoxe n'est qu'apparent aux yeux des droites radicales européennes et américaines, comme à ceux des souverainistes afrocentriques dont le capitaine de Ouagadougou est un peu le démiurge. L'ennemi porte le même nom, c'est le spectre du grand remplacement. Pour ces derniers, il s'agit de combattre toute influence étrangère à l'Afrique, imposée, je cite, par les lobbies impérialistes occidentaux, à l'instar des théories du genre. Et pour les premiers, la menace est celle d'un colonialisme inversé par substitution ethnique et culturelle, décolonial d'un côté, identitaire de l'autre. Les deux démarches, en l'occurrence, se rejoignent au nom du « chacun chez soi », Catherine.
1: Alors nous en venons maintenant à l'extrême droite en France, où Marine Le Pen, la candidate du Rassemblement national, caracole en tête des sondages avant l'élection présidentielle du printemps prochain. Et selon vous, François Soudan, son élection n'aurait rien d'une mauvaise nouvelle pour les dirigeants de l'AES?
2: Elle est même souhaitable, Catherine. Vous savez, le programme au demeurant sommaire du Rassemblement national sur sa politique en direction de l'Afrique, hein, non-ingérence, coopération à la carte, aide réduite au minimum humanitaire, obsession migratoire, souverainisme partagé, tout cela n'a rien qui puisse déranger les entreprises des militaires sahéliens. Bien au contraire, la présence de troupes russes dans la région n'a jamais fait l'objet de critiques explicites de la part de l'extrême droite française. Et lorsqu'en 2023, Ibrahim Traoré exige le retrait des forces françaises du Burkina Faso, Marine Le Pen est la seule à sommer le président Macron de respecter la décision du capitaine putschiste. De quoi faire d'elle le choix de l'AES ? Peut-être, à une nuance près, Catherine, avec Marine Le Pen à l'Élysée, le logiciel si commode du grand Satan français risque de devenir rapidement obsolète. Il faudra en trouver un autre.
1: Merci François Soudan. Votre éditorial est à lire dans le mensuel Jeune Afrique et sur jeuneafrique.com.
8: François Soudan était avec Catherine Potet.
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8: Ce sera sûrement l'un des sujets phares durant la campagne avant la présidentielle en France de l'an prochain, l'immigration, qui est également un dossier très sensible au Japon. Et c'est l'occasion d'en parler dans l'Asie en mouvement, la chronique de RFI dédiée à l'actualité sur le continent asiatique. Avec vous, Joris Zilberman, bonjour.
3: Bonjour.
8: L'archipel a décidé de durcir les règles sur la résidence permanente pour les étrangers. Et c'est une barrière de plus à l'immigration dans ce pays pas vraiment réputé comme très ouvert.
3: Oui, les nouvelles règles sont assez strictes, même si elles n'entreront en vigueur que par étapes, les étrangers qui veulent rester définitivement vivre au Japon devront désormais prouver deux choses. Que leur revenu annuel est supérieur à la moyenne du pays et qu'ils sont capables de tenir des conversations informelles en japonais. Par ailleurs, depuis ce jeudi 1er octobre, les frais de dossier ont été multipliés par 20, passant de 10 000 à 200 000 yens, ce qui fait à peu près de 61 euros, qui passe à près de 1 100 euros. Autre obligation d'immigration pour les candidats à la résidence permanente, ils devront démontrer leur compréhension des règles sociales en vigueur dans l'archipel nippon et prouver qu'ils ont cotisé durant 30 ans pour leur retraite. Tout cela est nouveau car auparavant, il n'y avait pas de seuil précis en matière de revenus, de retraite ou de compétences linguistiques et ces nouvelles règles surviennent après d'autres mesures sur les visas touristiques qui coûtent 5 fois plus cher depuis le 1er juillet. Le coût des visas de voyage n'avait pas été augmenté depuis 1978. Mais ce n'est pas tout. Le Japon a également instauré de nouvelles règles pour les visas donnés aux étrangers qui gèrent des entreprises. Dorénavant, ils auront 3 ans pour se conformer à de nouvelles conditions plus strictes, notamment un capital de 30 millions de yens, soit 170 000 euros.
8: Et Joris, pourquoi est-ce que le Japon restreint l'accès des étrangers à l'archipel ?
3: Eh bien, ces mesures vont dans le sens du programme qui a fait élire Sanae Takaichi au poste de première ministre du Japon, un programme de contrôle strict de l'immigration qui place la chef du gouvernement très à droite dans l'échiquier politique dans l'archipel. Mais il faut préciser aussi que la politique de Sanae Takaichi n'est pas en grande rupture avec les normes migratoires établies de longue date dans le pays. Le Japon a longtemps été très réticent à l'idée d'accueillir une immigration importante. L'archipel a longtemps été quasiment fermé aux étrangers et quand il a accepté des travailleurs venus d'autres pays, l'État japonais a toujours imposé un apprentissage de la langue, un respect des règles et dans l'idéal qu'il n'y ait pas trop d'étrangers qui s'installent durablement. Deux éléments nouveaux ont changé la donne. D'abord, la forte augmentation récente du nombre d'étrangers, touristes comme travailleurs. À la fin 2025, la population étrangère a atteint un niveau record de 4,12 millions de personnes, soit une hausse de 9,5% par rapport à 2024 et de plus de 80% sur les 10 dernières années, ce qui a fait naître un très fort sentiment anti-étranger dans l'archipel. Il faut quand même rappeler que la population japonaise s'élève à 123 millions d'habitants. L'autre élément nouveau, c'est que la première ministre accepte d'aborder le sujet. Ses prédécesseurs, y compris son mentor très à droite, l'ex-chef du gouvernement assassiné Shinzo Abe, préféraient éluder totalement la question.
8: Mais pourtant, le Japon a véritablement besoin de cette immigration.
3: Absolument, il y a une très grave pénurie de main-d'œuvre engendrée par la baisse vertigineuse de la natalité au Japon et ce que les démographes appellent le tsunami gris, c'est-à-dire le vieillissement accéléré de la population. Donc, beaucoup d'experts s'indignent du durcissement de la politique migratoire japonaise. Pour eux, il faut absolument que le Japon ouvre davantage les vannes de l'immigration de travail parce que c'est une question de vie ou de mort pour son économie. Il faut tout de même préciser que Sanae Takaichi n'est pas la plus nationaliste au Japon puisqu'elle ne veut pas de remigration, elle ne veut pas vider le Japon de ses étrangers. Elle a créé un nouveau ministère dédié, je cite, à une société de coexistence ordonnée et harmonieuse avec les ressortissants étrangers. On appréciera l'expression, mais en tout cas, son gouvernement n'est pas fondamentalement contre l'accueil des travailleurs d'autres pays.
8: Merci Joris Zilberman, c'était la chronique L'Asie en mouvement sur RFI. Les jeunes Thaïlandais en passent en boucle dans leurs écouteurs. La K-pop y fait même naître des vocations. Certains fans très jeunes espèrent ainsi faire carrière et surfer sur la vague de ce succès musical mondial. Les académies de K-pop qui ont poussé dans Bangkok forment des enfants qui ont un rêve, être repérés par une prestigieuse agence coréenne. C'est un reportage de Nemo Lecoq James.
5: Devant la porte de la salle de danse, Fria attend son cours.
7: On a des cours de chant, des cours de rap, des cours de technique vocale, aussi des cours de coréen et de danse. Et puis moi, j'ai aussi des cours particuliers en plus.
5: Fria a 14 ans, depuis près de 2 ans, elle est élève à la K-pop Academy. Si elle est ici, c'est pour réaliser son rêve, devenir une idol. C'est le nom qu'on donne aux célébrités sud-coréennes qui travaillent dans l'industrie.
7: J'ai quitté l'école pour faire les cours à la maison, parce que je voulais vraiment me concentrer sur la K-pop.
5: Ici, Fria est loin d'être l'élève la plus jeune.
10: Dans les cours privés, certains ont 7 ou 8 ans. Ils ne peuvent même pas encore lire l'anglais ou le coréen.
5: Gino est professeur de rap à la K-pop Academy. Il est arrivé de Séoul il y a quelques mois pour enseigner. Parmi ses élèves, tous rêvent de quitter la Thaïlande pour tenter leur chance en Corée. Pour lui, rien d'étonnant.
10: Les idoles coréennes sont vraiment très bien préparées. En Corée, on s'entraîne très dur, plus que dans les autres pays. C'est un peu comme l'armée en fait. Tout le monde danse parfaitement. Et puis aussi, il y a l'apparence physique. Tous les artistes sont très maigres, très beaux. Parfois, ils pèsent 30 kilos pour les femmes et 40 kilos pour les hommes. Il ressemble à Ken et Barbie, en fait.
11: Pour former des futures stars de K-pop, l'académie a un programme bien strict. Dans l'école, une dizaine d'élèves sont des trainees. Traduction, ils ont été sélectionnés pour passer des auditions auprès de grands labels coréens. Cette année, The Black Level, l'une des plus prestigieuses agences du pays, fait une tournée de recrutement dans toute l'Asie.
19: Le premier endroit où ils vont, c'est ici à Bangkok. Mais aussi en Thaïlande, ils vont à Chiang Mai.
11: Freya, bien sûr, va y participer. Elle tient à nous montrer une vidéo d'elle qui rappe. Sa spécialité, elle chantera cette chanson à l'audition. Son manager la regarde avec fierté.
19: En Thaïlande, on a Lisa de Blackpink, une Thaïlandaise qui est devenue membre à part entière d'un groupe de K-pop coréen extrêmement populaire. Il y a aussi Bam Bam de GOT7 ou encore avant eux, Lishkun dans le groupe 2PM. Il y en aura certainement beaucoup d'autres. C'est justement ce qui donne de l'espoir aux enfants thaïlandais. Ils se disent que peut-être un jour, ça pourrait être eux. C'est comme ça qu'ils osent poursuivre leur rêve.
11: Ce rêve en Thaïlande reste très peu accessible. La formation de la K-pop Academy représente un coût faramineux pour des familles d'un niveau de vie moyen. Mais ça n'empêche pas la discipline de se démocratiser dans le pays. Dans les lieux publics à Bangkok, des jeunes se réunissent sans faute tous les week-ends pour danser librement et gratuitement. Nemolokok James, Bangkok, RFI.
8: Et à Bangkok, il est midi 29, RFI Matin se poursuit avec un nouveau point sur l'actualité africaine dans tout juste une minute.
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2: Et c'est l'heure d'un nouveau journal. Bonjour Marion Cazanov.
3: Bonjour Paul, bonjour à tous. On est en Espagne dès le début de ce journal où le gouvernement socialiste de Pedro Sanchez encaisse un échec. Le Parlement rejette les deux textes qui devaient résoudre la crise du logement et malgré une mobilisation de plus en plus importante dans la rue. Mobilisation importante également en France. Le mouvement lycéen se poursuit, des blocages d'établissements émaillés de violences de la part de manifestants mais aussi de la police. La Lettonie organise aujourd'hui des élections législatives dans un contexte de guerre en Ukraine tout près de ses frontières. On parlera aussi de ces manifestations organisées dans plusieurs pays du monde aujourd'hui contre l'utilisation des pesticides.
2: Et puis Marion, en football, premier accro pour l'équipe de France version Zidane. Les Bleus tenus en échec un partout par l'Italie en Ligue des Nations hier. On y revient dans le journal des sports après cette édition. L'Espagne s'enlise dans une crise politique et sociale.
3: Après le choc de l'expulsion d'une octogénaire, Marie-Carmen Abascal, dont le loyer avait presque quadruplé, le gouvernement présentait hier deux textes pour mieux encadrer le droit au logement, le droit des locataires. Ces textes prévoyaient notamment d'interdire les expulsions jusqu'à 2030 et de prolonger de 2 ans les bails qui arrivent à leur terme. Ils ont été donc rejetés hier au Parlement à Madrid. Madrid où l'on vous retrouve, François Musso. Après ce camouflet donc pour l'exécutif socialiste, François, à quoi s'attendre désormais en Espagne ?
4: Bien, la première chose, ce sont des manifestations dans la rue, à Madrid et ailleurs. La mobilisation a été annoncée par le syndicat des locataires qui coordonne la colère populaire depuis maintenant une semaine et l'éviction donc de l'octogénaire Marie-Carmen de son logement, l'étincelle de la rébellion. L'importance de ces manifestations va être cruciale alors même que des pluies sont annoncées tout le week-end. Il faudra voir notamment si les protestataires continuent de camper à la Puerta del Sol à Madrid et surtout s'ils annoncent une grève générale. Ce baromètre social ce sera très certainement le principal facteur que va prendre en compte Pedro Sanchez pour décider que faire. La grande question est de savoir s'il va, oui ou non, convoquer des élections anticipées pour fin novembre ou début décembre. Tous les dirigeants socialistes l'y encouragent, espérant que le nouveau scrutin soit un plébiscite sur le drame du logement et permette ainsi à la gauche de remonter la pente alors que les sondages donnent la droite majoritaire. D'après de nombreux médias, Pedro Sanchez devrait prendre sa décision au cours de ce week-end.
3: François Musso, en direct de Madrid pour RFI.
2: Autre mobilisation massive, cette fois en France où les lycéens vont poursuivre leur blocage.
3: Pas convaincus de leur rencontre avec le ministre de l'Éducation, Édouard Geffray a reçu hier 3 syndicats lycéens. Il a promis un plan d'action pour accélérer le remplacement des professeurs. Les élèves déplorent leurs conditions de travail avec des établissements insalubres, des classes surchargées, trop de profs qui ne sont pas remplacés. Hier encore, plus de 700 lycées étaient perturbés sur les 3700 que compte le pays. Une mobilisation émaillée de violence du côté des manifestants mais aussi de la police, Sylvie Coffi.
5: Les images sont d'une rare violence. A immédiatement réagi le ministre de l'Intérieur Laurent Nunez suite à l'agression d'un policier à Belfort. On y voit un fonctionnaire être poursuivi par plusieurs personnes puis jeté à terre et frappé. En marge des blocages organisés aux abords des lycées, le policier a été volontairement ciblé par des tirs de projectiles. Une enquête a été ouverte par le procureur de Belfort pour tentative d'homicide volontaire. Et ce n'est pas un cas isolé. En marge des cortèges, des individus extérieurs au mouvement de protestation lycéenne venus pour casser, ils ont été identifiés. En face, les forces de l'ordre, elles, sont également accusées de violences policières sur les manifestants. Un lycéen de 14 ans qui filmait la police a eu la mâchoire fracassée par un tir de LBD lors d'un blocage à Saint-Ouen-l'Aumône en banlieue parisienne. Alors que le défenseur des droits s'est saisi jeudi dernier pour faire toute la lumière sur ces faits, l'IGPN, la police des polices, mène 3 enquêtes sur des faits similaires.
3: Sylvie Coffi. Depuis lundi, plus de 5000 personnes ont été interpellées. Après leur rencontre avec le ministre de l'Éducation, les organisations lycéennes appellent à poursuivre la mobilisation, notamment mardi lors d'une grande journée de manifestation nationale.
2: Et on y revient justement après ce journal avec notre invité Marius Ménil. Il est co-secrétaire général de l'Union syndicale lycéenne. La Russie poursuit ses frappes sur des lieux stratégiques de la capitale ukrainienne.
3: Ces frappes ont touché tôt ce matin un important pont de Kiev, le pont Nord Pivnichny. Deux jours après l'attaque du pont Sud Pivdeni, ces attaques perturbent la circulation. Ce sont les plus importantes sur des ponts majeurs depuis le début de la guerre à grande échelle lancée par Moscou en février 2022.
2: Et c'est dans ce contexte, Marion, que la Lettonie organise des élections législatives.
3: Scrutin dans un pays balte, membre de l'OTAN, habitué aux incursions de drones sur son territoire. La Lettonie accueille des milliers de réfugiés ukrainiens et le parti de centre-droit Listuni, parti pro-européen du Premier ministre sortant, est donné en tête des intentions de vote. Si la menace russe plane sur le scrutin, elle n'est ni imminente ni traitée comme une priorité par les candidats. C'est ce qu'explique Céline Bayou, rédactrice en chef de la revue en ligne Regard sur l'Est.
0: Je pense qu'il y a à la fois une conscience très forte en Lettonie d'être en première ligne, puisqu'ils sont à la frontière. Et en même temps, on a en ce moment vraiment un discours qui est assez intéressant de la part des autorités dans les trois pays baltes, qui sont en mode n'exagérons pas la menace militaire directe sur nos territoires, en tout cas imminente. Il n'y a pas de menace conventionnelle imminente. Ça crée une espèce de situation qui paraît quasiment contradictoire, où à la fois il y a une grande angoisse et en même temps il y a un discours qui se veut un peu rassurant auprès des populations pour dire cette menace elle n'est pas imminente, donc il faut traiter le sujet différemment en fait, et notamment une réflexion sur comment on traite la question de la prétendue hybridité, c'est-à-dire de la multiplication des menaces russes sur les territoires de l'UE et de l'OTAN. Auprès des électeurs, ça peut créer aussi une situation un petit peu, enfin dans leur réflexion, une espèce d'ambiguïté en fait sur à quoi s'attendre.
3: Céline Bayou, rédactrice en chef de la revue en ligne Regard sur l'Est, propos recueillis par Julien Chavanne.
2: La Russie, on l'a vu, qui est de plus en plus isolée en Europe et qui dans le même temps continue de se rapprocher de pays africains comme le Togo.
3: Les deux pays organisaient cette semaine à Lomé une réunion de coopération sur trois jours selon African Initiative. Il a été question de la création d'un corridor de transport de marchandises russes en Afrique de l'Ouest via le Togo. Il y a un an déjà, Lomé et Moscou avaient signé un accord de coopération militaire. Thierry Vircoulon est chercheur associé à l'IFRI. Il revient sur ce rapprochement Togo-Russie qui est à la fois politique et logistique.
6: Le Togo a une sorte d'intermédiaire important parce qu'il essaye d'aider l'AES et notamment par rapport à la CDAO. Il a tenté de faire le médiateur et il devient un des corridors logistiques pour les pays de l'AES et également pour les troupes russes de l'Afrika Korps qui se trouvent dans l'AES. Moscou a mis en place deux corridors logistiques pour alimenter ses hommes qui sont au Sahel, que ce soit au Mali, au Burkina Faso ou au Niger, l'un par le port de Conakry et l'autre par le port de Lomé. Et donc là, il y a l'idée d'un corridor de transport, donc de quelque chose de plus important, qui permettrait en effet de désenclaver l'AES. Et là, les Russes appuieraient ce désenclavement via le Togo et notamment le port de Lomé pour créer un axe de transport qui permette aux pays de l'AES de faire de l'import-export plus facilement.
3: Et Thierry Vircoulon, chercheur associé à l'IFRI, il était joint par Magali Lagrange. Les combats se poursuivent dans le nord de l'Éthiopie entre l'armée fédérale et les rebelles tigriens du TPLF. Alors qu'une milice pro-gouvernementale affirme avoir pris le contrôle de l'aéroport de Mekele, la capitale du Tigré, Mekele où convergent donc les combats, l'armée a en effet lancé une contre-offensive en début de semaine, un peu plus au sud, dans la région de l'Amara. Elle a pris le contrôle de plusieurs localités ces derniers jours. Amnesty International appelle de son côté à une réunion d'urgence de l'Union africaine. Face à la flambée des prix du carburant, les membres du G7 puisent dans leur stock stratégique de gazole. Jusqu'à 100 millions de barils vont être libérés dans les 4 mois. C'est ce qu'a dit hier Emmanuel Macron, le président français, à l'issue d'une visioconférence avec les autres membres du G7. Décision prise sous pression américaine. Donald Trump, le président américain, menaçait d'un embargo sur ses exportations de gazole. Si les hostilités sont à l'arrêt depuis plusieurs semaines entre l'Iran et les États-Unis, elles se poursuivent en revanche entre les rebelles houthis du Yémen et l'Arabie Saoudite. Les houthis ont déploré hier plus de 90 frappes saoudiennes sur le Yémen, notamment sur la capitale, Sanaa.
2: Aux États-Unis, un rassemblement en hommage à Jamal Khashoggi.
3: C'était hier à Washington, 8 ans, jour pour jour, après l'assassinat de ce journaliste saoudien critique de la monarchie. Il était tué au consulat d'Arabie Saoudite à Istanbul. déroule. La CIA américaine a directement pointé du doigt dans ce meurtre le prince héritier Mohamed Ben Salman. Les proches de Jamal Khashoggi ont donc tenu à se rassembler hier pour dénoncer l'impunité dont bénéficie le dirigeant, ainsi que son retour en grâce dans les cercles diplomatiques occidentaux. Vincent Souriau était à ce rassemblement à Washington.
7: Ils sont une grosse dizaine, pas plus, les rares membres de la dissidence saoudienne en exil, comme le défenseur des droits humains Abdullah Al-Aoud, qui regrette la diplomatie bien trop conciliante de Donald Trump vis-à-vis de l'Arabie saoudite.
8: Les États-Unis sous Donald Trump ont une approche purement transactionnelle. Rien sur les valeurs démocratiques. Personne n'est tenu responsable de rien. Et lorsque l'administration dit qu'elle soutient d'abord les citoyens américains, il y en a ici avec nous dont la famille est en prison en Arabie saoudite. Moi-même, 19 de mes proches ont l'interdiction de voyager en raison de ce que je dis ici, de mon militantisme et de mon travail politique.
7: Le cercle rapproché de Jamal Khashoggi n'attend pas grand-chose de l'administration américaine. En revanche, il attend beaucoup de la France, puisqu'un juge d'instruction français s'est saisi d'une plainte de Reporters sans frontières pour enquêter sur son assassinat. Nous espérons, nous dit-on, que cette enquête judiciaire débute le plus vite possible à Paris. Vincent Sauzieu, Washington RFI.
3: Du Kenya à la France, en passant par le Pakistan, la Suisse ou encore l'Indonésie, de nombreuses manifestations sont organisées aujourd'hui à travers le monde contre l'utilisation des pesticides. Des marches donc sur tous les continents, avec une cible en particulier, le géant Syngenta, numéro 1 mondial des pesticides. Précision avec Simon Rosé.
9: En France, le principal rassemblement doit partir d'un village de Normandie, à quelques kilomètres d'une usine du géant de l'agrochimie Syngenta. Paysans, victimes de pesticides, riverains et salariés de la chimie réclament notamment l'arrêt des productions les plus toxiques et de l'exportation vers d'autres continents de pesticides pourtant interdits en Europe. Une pratique dénoncée par les organisateurs comme une forme de colonialisme chimique. Analyse partagée à des milliers de kilomètres de là, au Kenya, Susanna Witi y est agricultrice.
10: Whoever feeds you controls you.
11: Celui qui te nourrit, il te contrôle. La souveraineté alimentaire, c'est une question de contrôle sur ce que tu cultives. Tout ce que le Nord développe et déverse vers le Sud signifie qu'il veut contrôler nos systèmes alimentaires. C'est ce que nous devons continuer de refuser.
9: Pour les mouvements paysans mobilisés sur plusieurs continents, l'enjeu dépasse donc celui de l'usage des pesticides et de leurs conséquences sanitaires et environnementales. Il s'agit de dénoncer également la dépendance aux multinationales pour redonner le contrôle des semences aux agriculteurs eux-mêmes. Joint par RFI, Syngenta affirme de son côté accompagner tous les agriculteurs en développant des solutions innovantes pour répondre aux enjeux de production agricole, du changement climatique ou de sécurité alimentaire.
3: Et les précisions de Simon Rosé du service climat-environnement de RFI.
2: Merci beaucoup. Marion Casanov. Dans moins de 10 minutes, nous accueillons notre grand invité ce matin, Marius Ménil. Il est co-secrétaire général de l'Union syndicale lycéenne. On va revenir avec lui sur ce mouvement qui secoue les lycées en France depuis 10 jours, ses revendications, mais aussi les violences. Avant ça, menace sur l'information. On va faire un état de la presse en Biélorussie. 4 journalistes ont été libérés et expulsés du pays cette semaine. Et tout de suite, c'est le journal des sports. Avec le retour en studio de Baptiste Leduc en football, Baptiste, autour de Zinedine Zidane au Stade de France qui s'est donc soldé par un match nul.
12: Les Bleus ont été tenus en échec par l'Italie, un but partout. Michael Olise a encore été auteur d'un chef-d'œuvre avant l'égalisation de Bastoni. La France reste en tête de son groupe de Ligue des Nations après 3 journées, mais le sélectionneur Zinedine Zidane doit se contenter de ce premier match nul, un résultat qui est décevant selon l'ancien numéro 10.
13: On s'est créé pas mal d'occasions, même en deuxième mi-temps, il y a eu quand même Donnarumma qui a été très bon, qui a sorti 2-3 ballons quand même assez exceptionnels. Et donc voilà, ça fait partie du jeu. Mais on s'est créé pas mal d'occasions, et ça c'est important pour se dire qu'il faut continuer. C'est seulement notre troisième match. Je sais que de toute façon on va s'améliorer. Que même dans ma tête, bon, c'est compliqué, mais je vais être presque frustré que ça s'arrête. Donc voilà, mais c'est comme ça. C'est pas le... Là, on n'est pas en club.
12: Prochain match des Bleus lundi face à la Belgique, les Diables Rouges qui ont battu hier la Turquie 3-0.
2: La troisième journée de la Ligue des Nations qui se poursuit aujourd'hui, l'Angleterre se déplace en Croatie.
12: Les deux pays se sont affrontés il y a peu lors de la phase de poule de la Coupe du Monde. L'Angleterre avait alors battu les Croates 4-2, prolongeant sa série de victoires contre ces mêmes Croates. Les hommes de Thomas Tuchel affronteront aujourd'hui une équipe rajeunie et emmenée par un nouveau sélectionneur. Le sélectionneur des Trois Lions admet, lui, que ce match sera loin d'être facile pour les Anglais.
14: Nous nous attendons à un match très difficile contre une grande nation du football, un pays fier et une équipe de grande qualité. Nous allons affronter des joueurs très expérimentés, des plus jeunes et un nouvel entraîneur. Donc, vous savez ce que c'est ? Tout le monde va chercher à impressionner ce nouvel entraîneur et sera prêt à tout donner sur le terrain. Je pense que c'est ce qui nous attend. Cette affiche ressemble presque à une demi-finale de coupe. Nous nous préparons donc soigneusement. Moi, je suis un grand fan de vos joueurs. Ils ont énormément de qualités techniques. Ce sont de grands compétiteurs. On s'est déjà affrontés plusieurs fois ces dernières années et j'ai même fait partie de l'un de ces matchs. Ce sera donc une rencontre très prometteuse.
12: It's a promising one. Croatie-Angleterre, coup d'envoi 16h temps universel. Dans la foulée, l'Espagne tentera de poursuivre son sans-faute face à la République tchèque.
2: En basket, Baptiste Leduc, défaite amère pour l'ASVEL de Tony Parker hier en Euroleague.
12: Lui et ses hommes peuvent nourrir des regrets. Le club de Villeurbanne menait encore face à Valence à l'entame du dernier quart-temps. Mais une fin de match manquée a scellé la défaite face aux Espagnols 102-95. La deuxième en trois matchs. Après trois journées d'Euroleague, quatre équipes restent invaincues. Valence, le Panathinaikos, le Fenerbahçe et le Partizan Belgrade.
2: Et puis en Formule 1, les qualifications du Grand Prix de Bahreïn commencent dans moins de 2 heures.
12: Avec une particularité, Paul, c'est que comme la course demain, elles se dérouleront sur le circuit de Sepang en Malaisie. C'est bien le drapeau de Bahreïn qui flottera tout autour du tracé situé au sud de Kuala Lumpur. Mais en raison de la situation géopolitique au Moyen-Orient, l'épreuve a été délocalisée en Malaisie. Le circuit de Sepang, très apprécié des amateurs de Formule 1, n'avait plus été visité depuis 2017. C'était Max Verstappen qui s'était imposé à l'époque.
2: Et on suivra évidemment cette course sur RFI. Merci beaucoup, Baptiste Leduc. En Biélorussie, 17 journalistes sont toujours incarcérés, selon Reporters sans frontières. Mais avec l'appui de la diplomatie américaine, notamment, 4 autres ont pu être libérés. Une amnistie aussitôt suivie d'une expulsion et de l'exil. On revient sur ce processus dans Menace sur l'information avec Daniel Valo.
15: C'est le 16 septembre dernier que leur calvaire a pris fin. Mais dès leur libération, les 4 journalistes biélorusses ont été contraints de prendre le chemin de l'exil et ils ne savent pas quand ils pourront rentrer dans leur pays. Parmi ces journalistes se trouve Lyudmila Chekina, la directrice de l'un des sites d'information les plus importants du pays jusqu'à sa fermeture en 2021. Nous avons joint son ancienne rédactrice en chef, Marina Zolatava, qui a passé elle-même plusieurs années en prison et qui vit aujourd'hui en Pologne.
16: We were arrested in May 2021
17: and... Nous avons été arrêtés en mai 2021 et condamnés à 12 années de prison. J'ai eu la possibilité de voir Lyudmila à plusieurs reprises lorsque nous étions incarcérés et elle était toujours d'un grand soutien. Elle souriait tout le temps et gardait le moral. Je pense qu'elle a été soumise à un traitement spécial dans la colonie pénitentiaire, parce qu'elle avait toujours le courage de dire ce qu'elle pensait si quelque chose ne lui plaisait pas. En début d'année, avant d'être libérée, elle a fait 5 jours en cellule d'isolement. Et je peux vous dire que c'est une forme très dure de punition.
15: Reporters sans frontières a salué l'annonce de ces libérations, mais l'ONG rappelle que d'autres journalistes restent arrêtés et incarcérés par le régime d'Alexandre Loukachenko. Jeanne Cavelier, responsable du bureau Europe de l'Est au sein de Reporters sans frontières.
18: On parle de carrousel répressif parce qu'en fait, le régime libère certains prisonniers politiques, certains journalistes, tout en continuant à arrêter, poursuivre, condamner d'autres journalistes. On donne l'impression d'une ouverture, mais en fait, la machine répressive, elle continue de fonctionner. Et aujourd'hui encore, 17 journalistes et professionnels des médias sont derrière les barreaux au Bélarus.
15: Aujourd'hui, la majeure partie des journalistes indépendants de Biélorussie vit en exil, contraints de renoncer à leur métier ou de l'exercer dans des conditions particulièrement difficiles. Sur place, en effet, les sources d'information se tarissent en raison, comme nous l'explique Marina Zolatava, de l'implacable répression exercée par les autorités.
17: Les journalistes en exil ne peuvent pas interviewer des personnes qui vivent en Biélorussie, car ces personnes pourraient être ensuite poursuivies et punies. Quand j'étais en prison, j'ai rencontré rencontré trois femmes qui ont été condamnées à plusieurs années de prison simplement pour avoir donné des interviews ou coopéré avec des médias indépendants.
15: Selon Reporters sans frontières, près de 400 journalistes ont été victimes d'arrestations injustifiées depuis 2020 en Biélorussie et au moins 600 ont été obligés de fuir leur pays. Un exil qui ne les met pas totalement à l'abri d'éventuelles mesures de représailles. Les autorités biélorusses n'hésitent pas en effet à s'emparer de leurs biens, à cibler leurs proches ou à lancer des mandats d'arrêt internationaux pour compliquer leurs déplacements ou leurs démarches administratives à l'étranger.
2: C'était Menace sur l'information. Merci Daniel Valo. En deux semaines, le ras-le-bol parti de région parisienne a gagné toute la France. La colère lycéenne s'est répandue comme une traînée de poudre. Des centaines d'établissements sont bloqués chaque jour depuis par les élèves. C'était encore plus de 700 hier. Lycéens et étudiants également réclament plus de moyens pour mener à bien leur apprentissage. Sauf que par endroits, le mouvement dégénère lors d'affrontements entre les jeunes et les forces de l'ordre. Et RFI Matin reçoit un acteur qui est au cœur justement de ces mobilisations lycéennes. Bonjour Marius Ménil.
19: Bonjour.
2: Vous êtes co-secrétaire général de l'Union syndicale lycéenne. Vous avez participé hier à la rencontre organisée avec le ministre de l'Éducation nationale. Édouard Geffray a indiqué, juste après cette rencontre, qu'un plan pour accélérer le remplacement des professeurs absents allait être lancé et que la question des rythmes scolaires allait être étudiée. Est-ce que ça va dans le sens de ce que vous attendiez ?
19: Alors d'abord, nous, on est contents d'avoir été reçus. Enfin, après 10 jours de mobilisation dans lesquels on n'avait pas de réponse, pas de réponse sur nos revendications. Donc pour ça, on était contents. Cependant, on a été assez déçus de cette rencontre parce qu'il y avait très peu de mesures concrètes que nous a annoncé le ministre. Et il nous écoutait. Cependant, comme je disais, on a eu très peu de réponses. Il y a ce plan de remplacement des professeurs qui est essentiel. Aujourd'hui, dans 53% des lycées, il y a au moins un professeur absent. Et notamment, c'est très inégalitaire en fonction des lycées. Et il y a des lycéens qui nous racontent que pendant 6 mois, par exemple, ils n'ont pas de professeur de français l'année du bac de français. Cependant, on est très vigilants parce qu'on veut que ce plan soit réellement appliqué et qu'il réponde réellement aux besoins des lycées.
2: Vous avez commencé à le dire, il y a des différences en fonction des zones. Jeudi, il y avait plus de 1000 lycées qui étaient mobilisés, donc c'est un quart à peu près du total en France. Hier, c'était 700. On ne sait pas partout que ça fonctionne mal, Marius Médil. Quelles sont les zones géographiques, justement, qui souffrent le plus ?
19: Oui, d'abord, je crois que tous les lycéens, toutes les lycéennes souffrent aujourd'hui. Par exemple, la question des emplois du temps, elle est partagée sur l'ensemble du territoire. Le 8h-18h30, c'est tout le monde qui le fait. Alors bien sûr, il peut être accentué, par exemple à la campagne où il y a très peu de transport, mais tout le monde est touché par cela.
2: À la campagne où il y a très peu de transport, où donc les temps de transport viennent s'ajouter au temps à l'école.
19: Il peut y avoir des gens qui partent à 6h le matin, qui rentrent à 20h30. On ne peut pas avoir de vie sociale ni d'activité extrascolaire dans ces conditions. Cependant, vous avez raison de le souligner, il y a énormément d'inégalités territoriales. Je pense par exemple au lycée Paul-Éluard, où il y avait des rats.
2: Lycée Paul-Éluard, qu'on précise où c'est, à Saint-Denis.
19: Tout à fait.
2: En banlieue parisienne, dans le nord de Paris, pour les auditeurs qui sont avec nous.
19: Donc il y avait des rats dans les couloirs, il y a des plafonds qui s'effondrent, il y a beaucoup plus de professeurs absents. Mais nous, ce qu'on observe, c'est qu'il y a une convergence des luttes et qu'il y a une solidarité entre les lycées. Jeudi, j'étais à un blocus au lycée Henri IV et les gens disaient...
2: À Paris, donc.
19: À Paris, ouais. Exactement, dans le centre de Paris, qui est un lycée assez privilégié, on peut le dire. Et les lycéens disaient « on est privilégiés, on veut partager solidarité de Paris à Saint-Denis ». Donc effectivement, tous les lycéens, on a une solidarité d'ensemble et on est tous face au gouvernement qui ne nous écoute pas.
2: Parmi les revendications les plus urgentes que vous avez mentionnées, il y a la question des rythmes scolaires, il y a la question donc de l'absence de professeurs régulièrement, des bâtiments qui sont trop vétustes aussi.
19: Oui, tout à fait. Aujourd'hui, il y a 20 à 30% des bâtiments qui ne sont pas du tout adaptés aux enjeux climatiques. C'est-à-dire que l'hiver, il fait beaucoup trop froid, c'est des passoires thermiques. Il y a des lycéens et lycéennes qui sont obligés d'apprendre avec des manteaux et même avec ça, ils ont froid. Et l'été, on a eu un épisode caniculaire en juillet, des épisodes caniculaires qui vont se multiplier les prochaines années. Et donc, il fait plus de 30 degrés, parfois plus de 35 degrés dans les classes. On ne peut pas apprendre dans ces conditions. C'est pas possible. Donc il faut un grand plan de rénovation des lycées.
2: Pour les élèves qui sont au lycée, justement en fin de lycée, on se projette aussi sur les études. Il y a un système en France qui s'appelle Parcoursup qui permet de sélectionner, de répartir les élèves ensuite dans les différentes formations. Est-ce que ça aussi, c'est au cœur de vos revendications, ce système-là de sélection?
19: Bien sûr, on l'a abordé hier à la Réunion, c'est même le premier point dont on voulait discuter avec le ministre, sur lequel on n'a pas eu de réponse claire.
2: Rien n'est ressorti sur ce point-là?
19: Sur ce point-là, non. Parcoursup, le principal problème, c'est qu'il n'y a pas assez de place dans les universités pour accueillir toutes les personnes qui ont le bac. Normalement, en France, quand vous avez le bac, vous avez une place garantie à l'université. Aujourd'hui, ce n'est pas le cas. Et l'année dernière, il y a des dizaines de milliers de personnes qui ont obtenu leur bac et qui ensuite n'ont pas pu aller continuer leurs études, ont été obligés d'aller travailler. Et parfois, donc, ils sont obligés d'aller dans des emplois précaires. Et puis, Parcoursup, c'est aussi une plateforme qui sélectionne, qui fait un tri social, qui est aussi très peu clair dans les algorithmes, et donc qui fait du stress toute l'année.
2: Plusieurs syndicats d'enseignants soutiennent désormais aussi le mouvement lycéen. Est-ce que vous sentez que les professeurs sont à vos côtés, sont d'accord avec vos revendications ?
19: Oui, oui, tout à fait. Et nous, on essaie de créer cette convergence des luttes entre les professeurs et les lycéens et les lycéennes. Parce que finalement, on a les mêmes problématiques. C'est-à-dire qu'on n'a pas assez de moyens, qu'on est méprisé par le gouvernement. Et donc, effectivement, on veut s'allier. Et il y a plusieurs lycées où il y a eu même des chaînes de professeurs pour protéger les lycéens et les lycéennes qui manifestaient des violences policières qu'on pourra peut-être aborder tout à l'heure. Et donc, effectivement, nous, on essaie de créer cette convergence des luttes au maximum pour devenir encore plus fort.
2: Justement, Marius Ménil, c'est pas le cas partout en France. Il faut pas faire de généralité. Je reprends là les mots du gouvernement qui hier parle encore une fois de violences urbaines devant 158 établissements, c'est les chiffres du ministre de l'Intérieur Laurent Nunez. 5000 interpellations depuis lundi, il y a des débordements parfois, comment est-ce que vous les expliquez ?
19: Eh bien, ces débordements, je pense qu'il y a plusieurs causes. Et c'est très bien de s'interroger sur les causes parce qu'on ne le fait pas assez. D'abord, il y a cette violence institutionnelle dont on parle presque jamais. C'est-à-dire que quand on vous promet une école républicaine d'égalité des chances, d'émancipation sociale, et que vous arrivez et que vous voyez des rats dans les couloirs, que vous n'avez pas de professeurs, qu'il n'y a pas de moyens, ça c'est très très violent, ça peut être très violent. Et donc forcément, ça crée de la colère. Ensuite, il y a cette non-réponse du gouvernement qui a eu lieu pendant plus de 10 jours. C'est-à-dire qu'il y avait des centaines de lycées bloqués, on n'avait aucune réponse, on avait juste des policiers armés jusqu'aux dents qui venaient frapper des lycéens et des lycéennes. Donc il y a eu des lycéens qui ont été éborgnés, il y a une lycéenne qui a été étranglée sur plusieurs mètres. C'est des cas qui se multiplient ces derniers jours. Et donc effectivement, une colère qui est montée, et il y a eu des débordements. Cependant, il faut bien parler de toutes les violences. Nous, on condamne ces violences, on ne croit pas que c'est comme ça qu'on va parvenir à faire écouter nos revendications. Mais il faut le rappeler, dans la majorité des lycées, ça se déroule de manière pacifique.
2: Justement, hein, je reviens juste sur les propos que vous teniez par rapport à la réponse policière. Pour l'instant, il y a trois enquêtes qui ont été ouvertes par l'IGPN, la police des polices. Est-ce que vous avez eu l'impression d'être débordé par endroit en tant qu'organisation lycéenne par ces faits de violence ?
19: De violence policière, vous voulez dire ?
2: De violence de la part de ces affrontements, de manière générale. Ou est-ce que vos organisations auraient peut-être dû, vous êtes peut-être dit, on aurait dû mieux cadrer les mobilisations et les blocus ?
19: Alors, nous, déjà, on n'est pas présents sur tous les lycées de France. Il y a plusieurs lycées qui ont été bloqués, dans lesquels où l'organisation n'était pas portée par l'Union syndicale lycéenne. Donc, on ne peut pas assurer la sécurité et une organisation claire et stable partout. Donc, évidemment, il y a des endroits où ça débordait. Souvent, lorsque c'est le cas, ça ne vient pas de lycéens et de lycéennes qui, eux-mêmes, condamnent ces violences et les déplorent. Ce que je peux vous répondre.
2: Mais est-ce que il n'y a que le blocus qui peut permettre de se faire entendre, ou est-ce qu'il y a d'autres formes d'action possibles, Marius Ménil, que vous et votre organisation prônez et qui peuvent peut-être exclure la violence? Est-ce qu'il y a d'autres formes de dialogue peut-être qui peuvent être mis en place?
19: Alors nous, si on en arrive là, c'est parce qu'on a essayé beaucoup de choses. Nous, on s'est présenté aux élections CVL, CAVL, CSE, des élections CSE qui depuis ont été annulées.
2: CSE, précisé.
19: CSE, c'est le Conseil supérieur de l'éducation,
2: d'accord,
19: qui est donc une instance qui n'est que consultative d'ailleurs. Donc finalement, on n'a pas un réel pouvoir d'action. On avait aussi beaucoup d'élus dans les CVL, les conseils académiques de la ville lycéenne, dans lesquels en fait il y a toujours un consensus sur les problématiques lycéennes. Tout le monde est pour changer Parcoursup, à voir l'abolir. Tout le monde est pour réduire les emplois du temps. Et finalement, on a très peu de moyens d'action et donc il n'y a rien qui change. Il y a aussi des pétitions qui ont été signées il y a quelques années, je crois qu'il y a 2 ans. Il y avait une pétition qui a recensé plus de 300 000 signatures pour réduire les emplois du temps. Finalement, qu'est-ce qui s'est passé ? Rien. À chaque fois, on n'est pas écouté. Donc aujourd'hui, on en arrive au blocus. Et là, on voit qu'effectivement, on est reçu par le gouvernement. Donc on en est content. Et on voit que le blocus, c'est une forme qui marche.
2: Pour terminer rapidement, Marius Ménil, qu'est-ce qui est prévu dans les prochains jours pour votre organisation ? Vous devez notamment rencontrer de nouveau le ministre.
19: Oui, on va poursuivre les discussions en début de semaine. Nous, ce qu'on fait, c'est qu'on appelle à la mobilisation le 6 octobre. Il faut maintenir la pression.
2: 6 octobre, c'est mardi.
19: C'est mardi, exactement. Conjointement avec l'Union étudiante et avec d'autres syndicats, par exemple la CGT. Et donc ce qu'on dit, c'est que le gouvernement nous promet des choses, mais il faut être sûr que ce soit appliqué et que ce ne soit pas juste des promesses en l'air pour que le mouvement finalement se taise, s'essouffle. Mmh. Donc on maintient la pression, le 6 octobre, tous dans la rue.
2: Mmh, d'accord, donc vous allez effectivement surveiller la mise en place de ces mesures.
19: Qui pour l'instant ne sont pas suffisantes d'ailleurs.
2: Merci beaucoup Marius Ménil d'être intervenu dans RFI Matin quelques minutes. Je rappelle que vous êtes co-secrétaire général de l'Union syndicale lycéenne. Merci encore.
19: Merci à vous.
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2: Un nouveau journal sur l'actualité africaine avec vous, Arthur Ponchelet.
21: Et à la une, Alioubah, gracié par Mamadi Doumbouya. L'opposant et leader du MODEL était en prison en Guinée depuis près de 2 ans pour offense au chef de l'État. En juin, la Cour de justice de la CDAO qualifiait sa détention d'arbitraire. Des officiers promus et un ancien président qui ne rentrera pas dans l'immédiat au pays. On s'arrête ensuite sur la situation politique en Guinée-Bissau. À quelques mois des élections, les conditions de sécurité ne sont pas réunies pour un retour d'Oumar Sissoko Mbalo. C'est ce qu'ont fait savoir les militaires au pouvoir cette semaine.
2: Et puis Arthur, deux dossiers dans votre journal.
21: D'abord au Sénégal pour évoquer l'affaire Softcare, scandale sanitaire qui entoure une entreprise chinoise spécialisée dans les produits d'hygiène. La commission d'enquête parlementaire a rendu ses conclusions hier. Et puis au Mali et en Côte d'Ivoire, zoom ce matin sur le secteur du coton, véritable poumon économique de ces pays d'Afrique de l'Ouest.
2: Il devait être libéré en décembre, il va finalement sortir de prison plus tôt.
21: Alioubah, gracié donc par Mamadi Doumbouya en Guinée, l'opposant figure sur la liste des grâces accordées à l'occasion de la fête nationale. Le leader du MODEL était incarcéré depuis près de 2 ans pour offense au chef de l'État. RFI Conakry, Mokhtar Ba.
22: C'est une décision annoncée à l'occasion de la fête nationale guinéenne ce 2 octobre. Le président Mamadi Doumbouya accorde une grâce présidentielle à 217 détenus dont Alioubah, président du MODEL, le mouvement démocratique libéral. L'opposant avait été condamné à 2 ans de prison pour offense et diffamation envers le chef de l'État. Il était détenu depuis décembre 2024. Cette grâce intervient après plusieurs mois de bataille judiciaire. En juin dernier, la Cour de justice de la CEDEAO avait ordonné à l'État guinéen de mettre fin à la détention d'Alioubah, estimant notamment que ses droits avaient été violés. Avec cette mesure, Alioubah retrouve donc la liberté. Reste désormais la question de ses droits politiques et de sa place dans la vie publique guinéenne, alors que son parti s'était fortement mobilisé autour de sa détention. Diplômé en finance et en sciences politiques, s'il n'a jamais eu de mandat, Alioubah s'est pourtant fait connaître au niveau international, notamment lors du sommet France-Afrique de Montpellier en 2021, où il avait participé aux échanges avec le président français Emmanuel Macron. Mokhtar Ba, Conakry, RFI.
21: Lui avait promis qu'il foulerait demain le sol bissau-guinéen. Oumaro Sissoko Mbalo ne sera finalement pas de retour au pays. L'ancien président déposé par un coup d'État est en exil au Maroc depuis 10 mois. La junte au pouvoir estime que les conditions de sécurité ne sont pas réunies pour garantir le bon déroulement de son retour. Oumaro Sissoko Mbalo a annoncé cette semaine sa candidature à la présidentielle du 6 décembre prochain. De son côté, le président de transition a promu hier soir 9 officier à des grades supérieurs. Léa Lisa Visterov, à Bissau, c'est une période d'incertitude et de possible recomposition politique qui s'ouvre.
23: Des organisations de la société civile se sont réjouies vendredi du désarmement de la sécurité rapprochée de l'ex-président Oumaru Sissoko Mbalo par la junte au pouvoir. 60 à 80 personnes, selon plusieurs sources, et qualifiées par certains de milices. Elles ont été désarmées mardi, au lendemain de l'annonce de l'ex-président qu'il serait candidat à la présidentielle du 6 décembre prochain. Serait-ce le premier acte d'une recomposition des forces politiques? C'est l'une des hypothèses avancées par les analystes, avec hier ce deuxième acte. Le président de transition, le général général Antantam a promu 9 officiers à des grades supérieurs, dont le chef d'état-major des forces armées, le général Thomas Diassi, qui, selon plusieurs sources, est à l'origine du désarmement des forces de sécurité d'Embalo. Avec ce refus de la junte militaire de le laisser rentrer, Umaro Sissoko Embalo voit en tout cas le scénario d'un retour glorieux en possible favori à la présidentielle contrarié. Tous les regards se tournent désormais vers l'actuel Premier ministre de transition, Illidio Verratti. L'ancien ministre des Finances d'Embalo et directeur de sa campagne électorale en 2025 vient de lancer une nouvelle formation politique. Hier, il a lancé un appel à l'unité nationale et à la paix sur les réseaux sociaux, sans évoquer le retour contrarié de son ancien mentor. Léa Lisa Vesterhoff, Dakar, RFI.
21: La politique en Côte d'Ivoire est cinq mois après sa dissolution. Toujours cette question, quel organe pour remplacer la commission électorale indépendante? L'institution était très décriée par l'opposition et une partie de la société civile. En mai, elle a donc été dissoute et depuis, les partis politiques multiplient les consultations. L'exécutif n'a pas encore arrêté de décision quant au futur organe de régulation des élections. Plusieurs partis politiques, eux, ont soumis leurs propositions au Conseil national des droits de l'homme. L'institution va désormais porter ce plaidoyer, nous dit son président, le docteur Christian Arnaud Adjelou.
0: Les partis politiques nous remontent leurs observations, notamment combien d'organes il faut mettre en place. Ensuite, sur la prise en compte des droits civils et politiques. Naturellement, ils ont évoqué la question de certaines personnes qui ne sont pas sur la liste électorale et bien d'autres aspects concernant les droits humains qu'ils ont abordés. Donc, nous avons recueilli tout ça et nous allons porter le plaidoyer auprès des autorités. Les différents acteurs politiques, surtout de l'opposition, ont toujours souhaité le dialogue, puis la mise en place de l'organe électoral.

0: On est donc, vous l'aurez compris, au Sénégal, où cette entreprise est au cœur des soupçons après la découverte en décembre dernier de plus d'une tonne de matières premières périmées dans son usine. Depuis, la question revient sans cesse. Les consommateurs ont-ils été exposés sans le savoir à des produits périmés ? Rien ne l'indique de façon certaine, a répondu il y a quelques mois une commission d'enquête de l'exécutif. Et hier, c'était au tour de la mission parlementaire de rendre ses conclusions. À Dakar, la correspondance de Pauline Le Troquier.
1: Rien ne permet de prouver que les consommateurs ont été directement exposés à des produits issus de la matière incriminée, comme l'explique Boy Babi, député du PASTEF et rapporteur de la mission.
2: Les éléments versés au dossier alimentent des interrogations sérieuses quant à la gestion des matières périmées par l'entreprise. Mais les éléments matériels et documentaires disponibles ne permettent pas à ce stade d'établir de façon certaine l'utilisation de matières périmées dans le processus de fabrication.
1: Les mêmes conclusions avaient été tirées par le ministre de la Santé en mars dernier. Pour Serigne Diop, ministre de l'Industrie, les conditions sont aujourd'hui réunies pour tourner la page.
3: Nous avons quand même besoin de ces entreprises. Une entreprise qui est déjà dans cette situation-là, une fois qu'elle a été réprimée, elle a subi les dommages, elle a subi les amendes qu'il faut, en réalité, il faut maintenant lui laisser un second souffle, sinon elle va fermer, tout simplement. Je ne suis pas en train de dire, est-ce que c'est la santé contre? Non, la santé, elle prime. Mais nous, en tant que gouvernement, nous devons développer l'industrialisation, développer également l'emploi.
1: Mais l'affaire va laisser des traces, prévient la députée PASTEF Rokin Diaye.
4: Monsieur le ministre, le citoyen fait confiance à l'agence de l'État. Et malheureusement, l'affaire Softcare a ébranlé cette confiance. Une population qui doute de ses protecteurs est vulnérable, monsieur le ministre.
1: Une référence à l'ARP, l'agence sanitaire qui a fait l'objet de soupçons de corruption dans la gestion de cette crise. En mars dernier, son directeur général a été limogé par Bassirou Diomaye Faye. Pauline Troquier, Dakar, RFI.
0: L'affaire Softcare a ébranlé la confiance en l'ARP, nous dit donc la députée PASTEF Rokin Diaye. Niolank, le collectif de défense des consommateurs, lui n'est pas franchement rassuré par les conclusions de l'enquête parlementaire. Son secrétaire général Mohamed Diallo réclame le retrait des produits de Softcare du marché.
5: Le travail de la commission est salutable, mais elle ne rassure pas du tout. Parce qu'aujourd'hui, elle nous ramène, le travail nous ramène à ce qu'avait dit le ministère de la Santé. C'est pratiquement la même chose. On n'attendait pas forcément ça d'eux. L'Assemblée a aussi montré ses limites dans la mesure où elle dit clairement qu'elle ne peut pas quand même prouver l'utilisation de cette matière première périmée dans la production de ces produits. Et la mesure conservatoire, c'est quand même de retirer les produits sur le marché et mener une autre enquête et pour faire de l'échantillonnage. On entend parler le ministère du Commerce dire que oui, Softcare crée de l'emploi. Oui, ça nous n'en disconvenons pas. Mais on ne doit pas quand même être obnubilé par les emplois créés, ben générés par Softcare au point de mettre en péril la santé des non-bébés et de nos femmes.
0: Mohamed Diallo, le secrétaire général du collectif de défense des consommateurs Niolank au Sénégal. L'actualité africaine ce matin, c'est aussi la RDC et la barre symbolique des 4000 morts d'Ebola franchis. Dernier chiffre hier du ministre de la Santé, Roger Kamba, assure toutefois que le pic de l'épidémie est passé. Et puis le crépitement des armes retentit toujours dans le nord de l'Éthiopie. Les rebelles du Tigré y affrontent les forces fédérales et leurs alliés. Ces dernières heures, les forces de paix du Tigré, une milice pro-gouvernementale, affirment avoir pris le contrôle de l'aéroport de Mekele, la capitale du Tigré. Impossible à ce stade de le vérifier de manière indépendante.
6: Il est 6h40 en temps universel. La suite de votre journal, Arthur Panchelet, dans les champs de coton d'Afrique de l'Ouest.
0: Pour vous donner un avant-goût d'un jour au village, émission qui nous emmènera cet après-midi au Mali. Zoom sur le parcours du coton, du champ aux vêtements, mais au-delà d'une simple plante, l'or blanc, comme on le surnomme parfois, est un véritable pilier économique, social et culturel des communautés rurales du Mali. Amadou Baroba.
7: C'est un mode de vie. Voilà comment le définit Youssouf Ndim Sidibé, ingénieur agronome, ancien cadre de la compagnie malienne des textiles, la CMDT.
8: Le coton, ça va au-delà d'une simple culture des rentes. Depuis les préparatifs du champ, où ça mobilise toute la communauté villageoise. Depuis les semis qui mobilisent l'ensemble des activités villageoises, les entretiens culturels qui mobilisent l'ensemble des activités des cours socio-professionnels du village, la récolte, la commercialisation, la livraison à l'usine, le paiement des producteurs. Tout cela, c'est une série d'activités qui rythment et l'activité économique, sociale et culturelle au niveau du village.
7: Le coton fait vivre environ 40% de la population rurale et représente la deuxième source d'exportation du Mali, après l'or. Mais au-delà des chiffres et de la production, cette culture a aussi des conséquences très concrètes sur la vie des populations rurales. Youssouf Ndim Sidibé.
8: Quand on rentre également même dans un village

0: on voit aussi l'impact du coton par ce qu'il a apporté, l'amélioration de l'habitat, l'amélioration du mode de vie, l'amélioration de l'accès à l'eau, la facilitation de l'accès à la santé.
1: En juillet dernier, le Mali a mis en place une société qui est chargée de piloter le développement de l'industrie du textile dans le pays, avec notamment une usine de transformation de fibres de coton. L'ambition est de transformer 40 000 tonnes de fibres par an.
2: On l'entend donc, la transformation locale du coton est l'une des clés pour débloquer le potentiel économique des cultures. C'est le cas au Mali, donc c'est aussi le cas en Côte d'Ivoire, où les autorités espèrent franchir la barre des 600 000 tonnes produites chaque année d'ici 4 ans. Mais entre transformation locale et conséquences du changement climatique, les défis sont nombreux. C'est ce que nous dit Hassim Sili, le directeur de la Fédération des producteurs de coton.
3: Le défi aujourd'hui, c'est un défi de la productivité. Ce qui nous reste aujourd'hui, c'est de travailler sur la productivité, le rendement au champ. Et l'autre défi aujourd'hui, c'est comment, face au changement climatique, on puisse véritablement avoir une filière résiliente. Aujourd'hui, l'un des gros défis, effectivement, reste aussi le défi de la transformation. Et nous pensons, dans les années à venir, de pouvoir vraiment transformer une bonne partie de notre coton afin de pouvoir avoir une plus-value, au niveau de la filière. Quand on parle de transformation, chez nous, c'est surtout la fibre. Parce qu'au niveau de la graine de coton, aujourd'hui, nous avons suffisamment d'unités de production de l'huile de coton et des tourteaux. Mais ce qui nous reste, c'est vraiment au niveau de la transformation de la fibre, qui est un des gros défis sur lequel effectivement la filière doit travailler.
2: Le directeur de la Fédération des producteurs de coton en Côte d'Ivoire, avec Amadou Baroba, que l'on retrouve donc cet après-midi dans Un jour au village. Émission consacrée au coton, à écouter dès 13h10, temps universel, donc juste après Afrique Midi. Un mot rapide de l'actualité sportive et de l'équipe du Burkina Faso, bloquée hier soir à Casablanca. Les étalons doivent s'envoler pour Buenos Aires, où ils sont censés affronter l'Argentine dans quelques heures. Mais leur transporteur leur a fait faux bond, précise la fédération, qui n'indique pas si oui ou non les joueurs pourront se rendre en Argentine.
4: Et on suivra ce feuilleton. Merci beaucoup Arthur Ponchelet, à tout à l'heure pour un prochain journal. À 6h44 en temps universel. Dans 3 minutes, on retrouve notre grand invité Afrique, l'autrice Imad Ahmed, qui sort son premier livre, Abdallah Superstar. Mais tout de suite, on part dans le nord-est de la Centrafrique, à Birao. Pas vraiment de pelouse verdoyante ni de stade tout neuf pour pratiquer le foot ici. C'est plutôt terrain vague et match avec les moyens du bord. Mais ce n'est pas ce qui compte dans cette région marquée par l'insécurité, où globalement les infrastructures à l'image des routes manquent cruellement. Le ballon rond incarne une sorte de dialogue, de fraternité, mais aussi d'unité. Rolf Steffdomielle.
5: Sur le terrain poussiéreux et accidenté du stade de Birao, quelques jeunes se retrouvent autour d'un ballon. Chaussures usées aux pieds, maillots multicolores des clubs européens sur le dos, ils sont une vingtaine réunis autour d'une même passion, le football. Dès que le coup d'envoi est donné, Henri Maliavo, vêtu d'un maillot de Paris Saint-Germain, raconte les difficultés auxquelles sont confrontés les jeunes footballeurs de Birao.
6: Nous aimons vraiment le football, mais nous manquons de moyens. Nous jouons sur des terrains difficiles, sans équipement. Malgré cela, nous continuons à nous entraîner parce que nous rêvons de pouvoir un jour jouer dans une équipe professionnelle. Nous organisons nous-mêmes de petites compétitions locales avec les moyens du bord.
5: L'enclavement de la ville, la dégradation des routes et les difficultés liées à l'insécurité compliquent également le développement du sport. Quelques passionnés tentent malgré tout de maintenir les activités sportives. Pour beaucoup de jeunes comme Souleyman, jouer au football reste avant tout une affaire de débrouille et de détermination.
7: Le principal problème, c'est le manque d'infrastructures et d'encadrement. Nous avons du talent, mais il n'y a pas de championnat ni de structure pour nous accompagner. Si des moyens étaient investis dans le sport, beaucoup de jeunes pourraient aller plus loin. Pourquoi pas représenter la RCA à l'échelle internationale?
5: Et pourtant, les jours de matchs de gala, Birao change de visage. Les rencontres mobilisent des milliers de personnes autour de terrains improvisés. Marcelin Ganja, inspecteur des sports, témoigne de l'importance du football dans cette ville enclavée.
8: Quand il y a un match, toute la ville semble changer. Les jeunes viennent et les gens se retrouvent autour du même événement. Pendant quelques heures, on oublie la guerre et les armes. Dans cette région marquée par l'isolement et les tensions, un simple match peut ainsi prendre une dimension qui dépasse largement le cadre sportif. Le sport est le seul événement qui rassemble et met d'accord la population.
5: Aujourd'hui, les habitants de Birao ont un seul vœu, pouvoir pratiquer leur passion dans de meilleures conditions.
8: Nous ne demandons pas grand-chose, un terrain praticable, des équipements et la possibilité de participer à des compétitions régulières. Nous voulons simplement avoir les mêmes chances que les jeunes des autres villes. Le talent existe ici, il faut seulement nous donner la possibilité de pratiquer le sport.
5: À Birao, ville de plus de 30 000 habitants, dont une grande partie est constituée de jeunes, le manque d'infrastructures sportives limite fortement les possibilités de pratique. Faute d'activités sportives structurées, beaucoup de jeunes se tournent vers les travaux champêtres ou les activités socio-professionnelles. Rolf Steve Domerleux, Bangui, RFI.
4: Un reportage à réécouter sur l'onglet Afrique de notre site RFI.fr. Avoir un père qui a participé au balbutiement d'un courant musical, c'est une sacrée fierté pour Iman Ahmed. En effet, le père de l'autrice a collaboré avec de nombreux groupes, notamment Dinkara, dans lequel chantait Abdallah Lee, le fameux Abdallah Superstar. C'est aussi Abdallah Superstar, le nom du premier livre d'Iman Ahmed, ouvrage qui fait découvrir la vie nocturne et musicale de Djibouti dans les années 90. Iman Ahmed répond aux questions de Guillaume Thibault.
9: Bonjour Iman Ahmed.
10: Bonjour.
9: Pour plonger dans votre histoire, seriez-vous d'accord pour lire un extrait de votre livre ?
10: Abdallah tient sa dernière note. Il lève les bras vers le ciel pour l'ouvrir. Le plan se desserre jusqu'à ce que tout le salon apparaisse. C'est dans ce plan large que sa tête apparaît à l'écran. Il me faut un certain temps pour percuter. Près de la console, c'est mon père.
9: Abdallah Superstar raconte donc une épopée musicale, épopée que vous allez découvrir à travers des vidéos tournées par votre père. Vidéo mise en ligne sur YouTube, vidéo que vous découvrez après la disparition de votre papa.
10: Le roman, il commence par une chaîne YouTube qui ressurgit, qui est la sienne. 2 ans après son décès, je trouve cette chaîne YouTube, je l'ouvre et je découvre des clips de concerts, des enregistrements studio, d'une musique qui me dit vaguement quelque chose. Les airs de synthé à l'intérieur me rappellent mon enfance et tout le reste, je l'ai oublié.
9: Et dans les années 90, votre père, Galal, a donc enregistré tous ses artistes dans son studio, le studio de la rue de Moscou.
10: Alors, il y a toute une histoire justement sur cette production et tout l'objet justement du roman, c'est d'essayer entre des éléments rapportés par ma famille, un voyage sur place aussi, et ce studio, on a à la fois une histoire dedans parce qu'on a grandi dedans, et mais aussi très étranger, parce qu'il y a plein de souvenirs que j'invente, que je reboucle. En tout cas, ce qui est certain, c'est qu'il fait partie des ingénieurs du son et des producteurs d'une musique qui, à ce moment-là, est émergente et très forte, et faite à partir de synthétiseurs, de boîtes à rythme, et repose sur des rythmes traditionnels. Et mon père est, comme d'autres, au cœur de ce moment de création qui me semble, moi, complètement dingue.
9: Comment vous pourriez raconter, vous, après coup, l'ambiance qui régnait dans cette ville ?
10: Il se passe quelque chose à ce moment-là. On sent une foule, on sent une clameur, mais aussi que c'est une musique moderne nationale. C'est un pays qui est en train de se construire. Il y a énormément d'ambition, que cette musique elle a un rayonnement régional. J'ai 31 ans aujourd'hui, je ne me suis jamais imaginé que mon pays avait pu passer par cette étape-là. Pourquoi je n'ai jamais pensé qu'une musique électronique aussi riche puisse émaner du pays où j'ai grandi? Et c'est vraiment toute la question aussi de ce roman. C'est aborder ce regard sur la modernité.
9: Il y a votre papa et puis il y a Abdallah Superstar, référence à un certain Abdallah Lee qui chantait dans le groupe Dinkara et qui est au cœur de cette modernité, qui est une légende en fait.
10: Vraiment, il a la stature, il a l'ampleur d'une star et il est une star régionale. Hein. C'est une personne, un nom qu'on connaît, qui passe sur la radio dans ces années-là en Éthiopie. Moi, je le traite comme un personnage historique à qui je fais aussi faire certaines choses dans mon roman. Aujourd'hui, c'est un patrimoine qui a une place énorme et sous-estimée mondialement, en France, mais aussi à Djibouti. Et c'est aujourd'hui, grâce à YouTube, un moment du pays qu'on célèbre.

0: quels sont les thèmes qui étaient évoqués dans les années 90?
1: Il y a des thèmes de la vie quotidienne, des histoires d'amour aussi. Dans le public, il y a des Arabes, des Somalis, des Afars, et c'est aussi la particularité de ces concerts-là.
0: Aujourd'hui, cette musique, cette pop djiboutienne, elle existe donc sur YouTube. Est-ce qu'on peut imaginer des publications de disques dans le futur?
1: Je le souhaite vraiment de tout cœur et passer cette musique sur des radios, faire tout un travail de mise en valeur, de continuité, je pense que c'est indispensable. Moi, j'ai une grande peur, c'est que cette musique-là disparaisse comme tant de choses. C'est vrai que je fais ce roman-là pour raconter une histoire, mais j'espère que ça va donner beaucoup d'envie, beaucoup d'intérêt à des labels, à d'autres personnes aussi pour raconter cette période-là et la faire vivre.
0: C'est aussi un état d'esprit que vous a transmis votre papa. Il ne faut jamais lâcher ses rêves et ses espoirs.
1: C'est se dire comment créer du nouveau, comment ne pas s'asseoir sur le passé et s'appuyer dessus. Et je crois que la question de ce livre-là, c'est ça aussi, c'est comment créer une écriture nouvelle à partir de cette question technique qu'est YouTube, comment transmettre une histoire manquante. Et je crois que j'ai essayé de renouveler le thème de Djibouti, de sortir d'un imaginaire qui était très lourd pour raconter autrement à ma manière et pour créer.
0: Merci, Iman Ahmed.
1: Merci à vous.

0: l'autrice Iman Ahmed qui vient de sortir son premier livre Abdallah Superstar. Elle répondait à Guillaume Thibault. Dans un style radicalement différent, avec un impact planétaire, la K-pop séduit notamment bon nombre de Thaïlandais. Et reprendre les incontournables titres des groupes sud-coréens, c'est une chose, mais certains jeunes espèrent aussi faire carrière. Et pour ça, des académies de K-pop ont vu le jour en Thaïlande. Nemo Lecoq James s'est rendu dans l'une d'entre elles à Bangkok, la capitale.
1: Devant la porte de la salle de danse, Fria attend son cours.
2: On a des cours de chant, des cours de rap, des cours de technique vocale, aussi des cours de coréen et de danse. Et puis moi, j'ai aussi des cours particuliers en plus.
1: Fria a 14 ans, depuis près de 2 ans, elle est élève à la K-pop Academy. Si elle est ici, c'est pour réaliser son rêve, devenir une idol. C'est le nom qu'on donne aux célébrités sud-coréennes qui travaillent dans l'industrie.
2: J'ai quitté l'école pour faire les cours à la maison, parce que je voulais vraiment me concentrer sur la K-pop.
1: Ici, Fria est loin d'être l'élève la plus jeune.
3: Dans les cours privés, certains ont 7 ou 8 ans. Ils ne peuvent même pas encore lire l'anglais ou le coréen.
1: Gino est professeur de rap à la K-pop Academy. Il est arrivé de Séoul il y a quelques mois pour enseigner. Parmi ses élèves, tous rêvent de quitter la Thaïlande pour tenter leur chance en Corée. Pour lui, rien d'étonnant.
3: Les idoles coréennes sont vraiment très bien préparées. En Corée, on s'entraîne très dur, plus que dans les autres pays. C'est un peu comme l'armée en fait. Tout le monde danse parfaitement. Et puis aussi, il y a l'apparence physique. Tous les artistes sont très maigres, très beaux. Parfois, ils pèsent 30 kilos pour les femmes et 40 kilos pour les hommes. Ils ressemblent à Ken et Barbie en fait.
1: Pour former des futures stars de K-pop, l'académie a un programme bien strict. Dans l'école, une dizaine d'élèves sont des trainees. Traduction, ils ont été sélectionnés pour passer des auditions auprès de grands labels coréens. Cette année, The Black Level, l'une des plus prestigieuses agences du pays, fait une tournée de recrutement dans toute l'Asie.
4: Le premier endroit où ils vont, c'est ici à Bangkok. Mais aussi en Thaïlande, ils vont à Chiang Mai.
1: Fria, bien sûr, va y participer. Elle tient à me montrer une vidéo d'elle qui rappe. Sa spécialité, elle chantera cette chanson à l'audition. Son manager la regarde avec fierté.
4: En Thaïlande, on a Lisa de Blackpink, une Thaïlandaise qui est devenue membre à part entière d'un groupe de K-pop coréen extrêmement populaire. Il y a aussi Bam Bam de GOT7 ou encore avant eux, Lish Kun dans le groupe 2PM. Il y en aura certainement beaucoup d'autres. C'est justement ce qui donne de l'espoir aux enfants thaïlandais. Ils se disent que peut-être un jour, ça pourrait être eux. C'est comme ça qu'ils osent poursuivre leur rêve.
1: Ce rêve en Thaïlande reste très peu accessible. La formation de la K-pop Academy représente un coût faramineux pour des familles d'un niveau de vie moyen. Mais ça n'empêche pas la discipline de se démocratiser dans le pays. Dans les lieux publics à Bangkok, des jeunes se réunissent sans faute tous les week-ends pour danser librement et gratuitement. Nemo Lecoq James, Bangkok, RFI.
0: 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Ce sont des informations fracassantes qui bousculent le début de campagne avant la présidentielle de l'année prochaine en France. Le journal en ligne Mediapart a été cette semaine au centre de révélations sur le passé antisémite de Jordan Bardella. Et on en parle dans votre chronique, Amaury de Rochegonde. Bonjour.
5: Bonjour.
0: Le président du Rassemblement National qui nie les propos qui lui sont attribués.
5: Oui, Jordan Bardella a déclaré qu'il allait porter plainte pour diffamation et pour faux et usage de faux après la publication par Mediapart de messages complotistes et antisémites. Qu'il aurait tenu en 2013 sur la messagerie de Facebook lorsqu'il avait 17 ou 18 ans. Après avoir attaqué le journal en ligne en l'associant à une barbouzerie, je cite, le président du RN lui a déclaré, je cite encore, la guerre totale, expression empruntée tant à Léon Daudet, cofondateur de l'Action française, qu'au nazi Joseph Goebbels. La meilleure défense étant sans doute l'attaque, Marine Le Pen a conseillé à Mediapart un costume pare-balles en voulant faire croire à une tentative de déstabilisation d'extrême gauche au RN Edoui Plenel, au passé trotskiste, est cité comme étant le propriétaire de Mediapart, alors qu'il n'en est que le cofondateur et les preuves avancées sont qualifiées de faux grossiers.
0: Justement, Amaury, qu'en est-il alors de ces preuves du journal en ligne ?
5: Eh bien, Mediapart ne publie pas seulement des extraits venant de deux sources différentes, il explique aussi sa méthode qui a consisté à demander à l'une de ses sources de solliciter auprès de Facebook, donc Meta, un téléchargement de ses échanges en 2013 avec Jordan Bardella. Puis cela a été authentifié par huissier, prouvant ainsi, selon le journal, que cette conversation n'a pas été modifiée a posteriori. Mediapart s'est aussi assuré qu'il s'agissait bien du bon Jordan Bardella par des éléments biographiques.
0: Et est-ce possible que Mediapart ait pu être victime d'une manipulation ?
5: C'est très peu probable. D'abord parce que ce journal a l'habitude d'enquêter. Il a révélé les principales affaires politico-financières de ces dernières années, des enregistrements de Liliane Bettencourt au compte suisse de Jérôme Cahuzac, le ministre du budget socialiste, en passant par le financement de la campagne de Sarkozy par Kadhafi, qui a valu à l'ancien président une condamnation par la justice. Le RN accuse d'ailleurs Mediapart d'avoir publié une fausse note libyenne alors que le journal a bénéficié d'un non-lieu et a même reçu un chèque de Sarkozy conservé à la rédaction après sa plainte. Au total, Mediapart précise que sur plus de 300 procédures judiciaires, il n'a eu que 5 condamnations définitives antérieures à 2013 et jamais sur ces grandes révélations. Enfin, il faut ajouter que ce n'est pas la première fois que Jordan Bardella est mis en cause pour ses échanges passés. Il l'avait déjà été en 2024 par complément d'enquête sur France 2 pour des messages sur Twitter où il qualifiait l'antisémite Alain Soral de grand sociologue. La plainte pour diffamation annoncé par Bardella n'est jamais arrivé.
0: Merci beaucoup Amaury de Rochegonde.
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0: Un nouveau journal avec vous, Martin Guez, et à la une, les syndicats lycéens français qui ressortent moyennement convaincus de leur entrevue avec le gouvernement.
10: Et qui annoncent déjà l'acte 3 de leur mobilisation, un mouvement qui s'annonce massif ce mardi 6 octobre. Tandis qu'hier, face au ministre de l'Éducation, ils n'ont obtenu que très peu de réponses concrètes face à leurs revendications. 160 millions de Brésiliens appelés aux urnes ce dimanche pour la présidentielle, qui opposera le président sortant Lula à Flavio Bolsonaro. Un scrutin sous haute tension, nous serons à Sao Paulo dans un instant. Les combats se poursuivent autour de Mekele, la capitale du Tigré, au nord de l'Éthiopie, où une milice pro-gouvernementale affirme avoir repris le contrôle de l'aéroport. Et puis enfin, en football, l'Italie qui gâche les retrouvailles de Zinedine Zidane avec le Stade de France. La Squadra Azzurra qui a tenu en échec l'équipe de France un partout hier soir en Ligue des Nations.
0: De répit avant mardi, le mouvement lycéen appuie sur pause mais promet de poursuivre la mobilisation.
10: Et oui, un week-end au calme avant une nouvelle grande journée de manifestation prévue pour ce mardi 6 octobre. Hier, les syndicats lycéens ont été reçus par le ministre de l'Éducation nationale, Édouard Geffray, qui réclame toujours de meilleures conditions d'enseignement et plus de moyens pour l'éducation nationale. Mouvement né notamment de l'insalubrité de nombreux établissements des syndicats lycéens. Pas vraiment convaincus, vous l'avez dit hier par leur entrevue, ils ont déploré l'absence de mesures concrètes du gouvernement et ont donc appelé à poursuivre le blocage des établissements scolaires. Amélie Beaucourt est allée à leur rencontre à leur sortie du ministère de l'Éducation nationale.
11: Emploi du temps surchargé, bâti scolaire en mauvais état, santé mentale des jeunes préoccupante. Voilà quelques-unes des revendications que portaient les trois syndicats reçus par le ministre de l'Éducation vendredi. Des revendications entendues, mais peu de propositions satisfaisantes en guise de réponse. Louis Le Toublon est vice-président du syndicat Les Lycéens.
12: On n'a pas eu d'engagement concret. On est un petit peu déçus, mais on doit mener maintenant un travail de fond auprès du ministère et poursuivre la mobilisation dans les lycées afin de continuer à avoir un rapport de force, c'est d'obtenir des mesures.
11: Une mobilisation avec laquelle les étudiants du supérieur sont également solidaires. Héloïse Lefebvre-Milon, présidente de l'Union étudiante, les appelle à rejoindre les lycéens et lycéennes.
13: On partage aussi les mêmes revendications, c'est-à-dire plus de budget globalement pour la jeunesse, parce que la jeunesse aujourd'hui, elle représente l'avenir du pays et qu'on ne peut pas se laisser sous-financer de la sorte, parce que les jeunes qui sont au lycée, les jeunes qui sont à l'université, c'est ceux et celles qui vont travailler demain, ceux et celles qui vont faire face aux crises climatiques, à la crise sociale, et qu'on doit être formé à la hauteur des enjeux qui sont les nôtres.
11: Côté ministère, Édouard Geffray a annoncé le lancement d'une plateforme de consultation à destination des lycéens. Un premier pas salué, mais trop timide pour les organisations syndicales.
10: Et hier, 735 lycées, soit un cinquième des établissements français, étaient de nouveau concernés par la mobilisation. Une nouvelle journée de blocage marquée par des tensions et plus de 1700 interpellations. Amnesty International, de son côté, a dénoncé l'usage disproportionné de la force contre les manifestations lycéennes et demande la suspension de l'usage des lanceurs de balles de défense alors qu'un adolescent était gravement blessé. Et puis une autre mobilisation attendue en Espagne ce samedi alors que la crise du logement devient une crise politique. Des rassemblements sont encore prévus à Madrid, à Barcelone et dans les grandes villes du pays. Tandis qu'hier, le Parlement a rejeté deux propositions du gouvernement de gauche de Pedro Sanchez prévoyant un meilleur encadrement des loyers et plus de protection pour les locataires. Une crise qui fait craindre des élections anticipées en Espagne.
0: Elle n'est pas anticipée mais prévue de longue date. L'élection présidentielle au Brésil, c'est demain.
10: Elle s'annoncerait comme jamais selon la presse brésilienne. Élection qui opposera le président sortant Lula, 80 ans, qui brigue un quatrième mandat à Flavio Bolsonaro, fils de l'ancien président Jair, qui purge une peine de 27 ans de prison pour tentative de coup d'État. Lula a d'abord donné large vainqueur dans les sondages avant d'être rattrapé ces dernières semaines par son rival d'extrême droite. Il achève son mandat avec un chômage au plus bas mais une profonde insécurité dans le pays. Et on retrouve depuis Sao Paulo notre correspondant Martin Bernard. Martin, la campagne électorale avait des allures de combat, combat pas dénué de coups bas.
14: Oui, on peut dire que d'un côté, il y a une atmosphère très polarisée, presque électrique, et de l'autre, il y a une grande confusion. Il n'y a presque pas eu de débat d'idées pendant la campagne électorale. Il y a eu en revanche une ingérence flagrante de la justice dans l'arène politique, ce qui fait que beaucoup de Brésiliens sont un peu dégoûtés, pour le dire franchement. Alors, atmosphère tendue, puisque plusieurs ambassades ont mis en garde contre d'éventuels affrontements dans la dernière ligne droite de la campagne hier. Les États-Unis, mais aussi l'Australie, ont suspendu leurs services consulaires. Ils ont évoqué des soucis de sécurité sans plus de détails. Les Britanniques et les Canadiens ont de leur côté invité leurs ressortissants à prendre leurs précautions. La France, en revanche, n'a procédé à aucune annonce particulière à la veille de ce scrutin. Et puis, les électeurs, eux, sont plutôt frustrés parce qu'il y a eu beaucoup de polémiques durant cette campagne, mais il n'y a pratiquement pas eu de débat d'idées, notamment le débat traditionnel entre les présidentiables a été annulé jeudi soir quand la justice a tenté de changer les règles du jeu à la dernière minute.
10: Merci Martin Bernard, correspondant de RFI au Brésil. L'élection présidentielle justement au Brésil et ce duel Lula-Bolsonaro aux airs de déjà-vu, c'est aussi à lire. Retrouvez notre analyse sur notre site internet RFI.fr.
0: La Russie tente d'isoler Kiev du reste de l'Ukraine.
10: Moscou qui coupe les ponts de la capitale ukrainienne. Des frappes russes ont touché le pont nord de Kiev ce matin, ce qui a interrompu la circulation entre les deux rives du fleuve Dnipro. Il s'agit du deuxième grand pont de la ville à être visé en quelques jours, puisque jeudi et vendredi, le pont sud avait été visé par des drones, engendrant de gigantesques embouteillages, un chaos routier qui devrait donc se poursuivre tout le week-end. Emmanuel Chaz.
15: À Kiev, le long des berges du Dnipro, la circulation est fortement perturbée. Le pont sud de la ville a été fermé suite à des frappes de drones russes, forçant ainsi les résidents des deux rives à emprunter d'autres ponts. Yevgen, un chauffeur de taxi de 64 ans, confie.
16: Le pont sud est fermé depuis ce matin. Ni le métro, ni les transports en commun ne fonctionnent. Tout est bloqué. C'est compliqué de se rendre d'une rive à l'autre. Mais si on veut circuler et que des attaques ont lieu à ce moment, il y aura de nombreuses victimes.
15: Ces frappes russes visent à paralyser les transports et les quelques 3 millions d'habitants de Kiev. Le maire Vitali Klitschko tire la sonnette d'alarme.
17: La capitale traverse une situation véritablement dramatique. Prétendre qu'il est possible de vivre normalement, comme en temps de paix, est malheureusement illusoire. Nous sommes désormais au bord du précipice.
15: Devant ce chaos qui vient s'ajouter aux frappes renouvelées sur le secteur énergétique, ceux des résidents qui le peuvent restent en télétravail avec de fréquentes descentes aux abris et d'autres s'organisent pour quitter la ville à l'approche de l'hiver. Emmanuel Chaz, Kiev, RFI.
0: RFI 10. 6h07 à Addis Abeba, les combats se poursuivent dans le nord de l'Éthiopie.
10: Entre l'armée fédérale et des rebelles tigréens du TPLF, alors qu'une milice pro-gouvernementale affirme avoir pris le contrôle de l'aéroport de Mekele, la capitale du Tigré. Mekele, où convergent les combats. L'armée a en effet lancé une contre-offensive en début de semaine un peu plus au sud, dans la région de l'Amara. Et après le contrôle de plusieurs localités ces derniers jours, l'organisation Amnesty International appelle de son côté à une réunion d'urgence de l'Union africaine, à l'image de la chercheuse Aymanot Achenafi.
18: Ce que nous entendons est très préoccupant. Nous recevons des informations faisant état de destruction d'infrastructures civiles. Des écoles ont été détruites. Lors d'attaques aériennes, des civils ont été blessés. Malheureusement, en raison des coupures de télécommunications et pas juste Internet, nous avons du mal à vérifier ces informations. Cette absence de communication est aussi un problème. C'est un schéma qui se répète. Maintenir des populations isolées, coupées de l'extérieur, commettre des crimes et ensuite faire en sorte que ces atrocités restent cachées. Les différentes parties dans ce conflit sont connues pour avoir commis des crimes dans le passé. Nous sommes donc très préoccupés par l'impact de ces combats sur les civils et nous voulons que l'Union africaine réagisse maintenant, avant qu'il ne soit trop tard.
10: Des propos recueillis par Alexandra Branjon, l'UA qui s'inquiète aussi d'une régionalisation du conflit et qui a appelé l'Éthiopie mais aussi l'Érythrée et l'Égypte à faire preuve de retenue. Les premiers éléments de l'enquête sur le vol Fly Dubai reliant Dubaï à Tel Aviv et des routes en urgence vers l'Arabie Saoudite établissent que le copilote planifiait un acte terroriste. Voilà ce que dit ce matin le procureur général des Émirats Arabes Unis. Pour rappel, ce copilote omanais avait attaqué à la hache le commandant à bord ce mercredi. Les 174 passagers sont sortis indemnes de cet incident.
0: La commission électorale indienne dans le viseur des syndicats étudiants.
10: Une commission vivement contestée pour avoir radié 130 millions de citoyens des listes électorales, ce qui aurait favorisé le BJP, le parti au pouvoir du Premier ministre Narendra Modi lors des dernières élections. Ce qui a déclenché la colère de la jeunesse indienne, massivement descendue dans la rue ce vendredi. Reportage à New Delhi, Abdullah Erali.
19: Ce n'est qu'un début, prévient Neha Bora, figure de la contestation étudiante et présidente du syndicat de gauche AISA. Ces jeunes ont bravé hier l'interdiction de manifester en plein cœur de Delhi. Sur place, la militante féministe Bhavrin Kandari observait le rassemblement.
20: Je tire mon chapeau aux jeunes. En regardant autour de moi, je vois surtout la jeunesse, presque personne de mon âge. Et je crois que les jeunes ont vraiment pris les choses en main.
19: Un engagement qui fait écho chez les aînés. À 67 ans, Ravi dresse un constat sans concession de la situation.
21: Toutes les élections que le BJP gagne ces derniers temps ne sont que manipulation, rien d'autre. Il est temps que tout le monde se réveille et ouvre les yeux sur ce qui se passe sur le terrain.
19: À Bombay, le parti des cafards exige lui aussi le départ du chef de la commission électorale, accusé de favoriser le BJP de Narendra Modi. Le mouvement satirique qui a fait chuter le ministre de l'Éducation en juillet annonce un grand rassemblement à Delhi, un coup de pression alors que les partis d'opposition s'apprêtent à entrer en scène dans la semaine. Abdullah Eradi, New Delhi, RFI.
10: Et une nouvelle manifestation est donc prévue dans quelques minutes, dans les rues de Delhi. Et puis toujours sur le continent asiatique, l'armée sud-coréenne qui s'inquiète et qui affirme que la Corée du Nord a procédé ce samedi au lancement d'un missile balistique. Le projectile serait tombé en mer à environ 700 km de son point de lancement. Un nouveau tir qui intervient en plein regain de tension entre les deux Corées, alors que la Corée du Sud accuse son voisin du Nord d'avoir posé des mines antipersonnelles dans la zone démilitarisée qui sépare les deux pays ces derniers jours.
0: Enfin en football, Martin Guez retrouvaille contrarié pour Zinedine Zidane avec le Stade de France et avec l'Italie.
10: Et oui, 20 ans après son dernier match en tant que joueur avec les Bleus, une certaine finale de Coupe du Monde contre la Squadra Azzurra, je suis sûr que vous en souvenez, Paul Lonsin, Spinelli, Zizou, disputait son tout premier match à domicile en tant qu'entraîneur et ces Bleus ont connu leur premier accro lors de cette troisième journée de la Ligue des Nations. Après deux victoires contre la Turquie et face à la Belgique, la France a concédé le match nul un partout. Zidane et l'équipe de France qui ont encore du pain sur la planche, Cédric d'Oliveira.
22: C'était une soirée de fête pour Zidane au Stade de France, là où il a écrit sa légende. Mais l'Italie n'était pas venue pour servir de victime expiatoire et le défenseur Pierre Kalulu est sorti frustré.
23: Au vu du résultat final et des occasions qu'on a eues, forcément. Après, on va essayer de retenir le positif pour avancer.
22: Il y en a. À présent, la France a un style de jeu et elle s'y tient, même si elle manque d'efficacité sans Kylian Mbappé et qu'elle s'expose beaucoup trop défensivement. Mais pour Zidane, ses joueurs ont fait ce qu'il fallait.
24: Content du contenu, après pas pour le résultat forcément, parce que je pense qu'on méritait mieux. Puis après, ça, des choses qui arrivent, c'est le jeu. mais vraiment très fier de mes joueurs.
22: Le nouveau sélectionneur a encore apprécié la classe de Michael Olise, auteur d'un merveilleux coup franc, mais on l'a vu éructer sur l'égalisation italienne et le carton rouge de Dayo Upamecano. Erreur compensée par la solidarité affichée par le défenseur Jérémy Jacquet et ses partenaires.
1: Il a aimé le caractère qu'on a eu tout le long du match, surtout après le carton rouge. On est resté soudés même à 10 et il a dit qu'on devait s'appuyer sur ce qu'on a fait ce soir pour obtenir les 3 points au prochain match.
22: Les chantiers sont importants pour Zidane qui va donc devoir digérer ce premier faux pas car le quatrième et dernier match du rassemblement arrive dès lundi face à la Belgique.
10: Voilà, des Bleus qui voudront rectifier le tir et qui retrouveront donc la Belgique. Ce sera au Stade de France lundi soir, comme le disait Cédric. Des Diables Rouges qui ont balayé hier soir la Turquie 3-0 grâce à un doublé de Kevin De Bruyne et un but de Romelu Lukaku. Une Ligue des Nations qui se prolonge ce soir avec Croatie-Angleterre, 16h TU et puis Espagne-République Tchèque à 18h45, Tony Vercel.
0: Voilà qui est complet. Merci beaucoup Martin Guèze. Dans le prochain quart d'heure, avant le retour de l'information africaine sur RFI, on décrypte la dernière annonce d'Edouard Philippe, candidat à la prochaine présidentielle en France. Il dévoile sa stratégie sur l'âge de départ à la retraite, sujet brûlant en France, mais également au Japon, l'immigration. Et Tokyo a décidé cette semaine de nouvelles mesures pour restreindre l'accueil d'étrangers. Et puis, pour la toute première fois, le Maroc est représenté à la Biennale de Venise, incontournable rendez-vous pour l'art contemporain. José Marinho est allé à la rencontre de l'artiste Amina Aguezné. Avant ça, c'est la revue de presse. Avec Catherine Potet. Catherine, à la une, les bulldozers à l'œuvre en Cisjordanie.
2: Oui, c'est un reportage publié par le journal israélien Haaretz, journal d'opposition qui ne craint pas les foudres du Premier ministre Benjamin Netanyahou. Il ne s'agit pas cette fois-ci des violences commises par les colons contre les Palestiniens de Cisjordanie, mais de celles commises sous l'ordre des autorités israéliennes. Les démolitions de maisons se multiplient, explique Haaretz. Pour le seul mois de septembre, 215 Palestiniens se sont retrouvés sans abri, tandis dit que leur espace vital se réduit comme peau de chagrin, explique le quotidien israélien, qui a interrogé Issa Odeh, un père de famille de 36 ans qui vivait dans un village au sud de Bethléem et dont la maison a été détruite. Ils sont arrivés à 10h30 du matin, raconte-t-il, une jeep militaire remplie de soldats et un bus transportant 15 ouvriers. Il ne leur a fallu qu'une vingtaine de minutes pour détruire la maison. Lorsque la fille aînée d'Issa Odeh, Touline, 12 ans, est rentrée de l'école à midi, la maison avait disparu. Ce n'est pas un cas isolé. Haaretz cite un article du site d'information ultra-orthodoxe JDN, selon lequel l'objectif de cette vague de démolition est de préparer le terrain pour la réinstallation de familles israéliennes. Le ministre d'extrême droite Bezalel Smotrich, qui a ordonné ces démolitions, affirme lui aussi que ces destructions sont une étape importante et nécessaire pour consolider la colonisation.
0: En France, Catherine, le mouvement étudiant et lycéen continue d'enflé ponctué de violence.
2: Avec cette question, à qui la faute ? Se demandent les journaux français. Les regards se tournent presque tous vers la France insoumise, la gauche radicale, accusée de manipuler les lycéens. Libération cite les propos du bureau du Premier ministre, s'appuyant sur les services de renseignement français, selon lesquels le mouvement serait une manœuvre organisée par LFI et ses proxys de l'ultra-gauche. Proxy, un mot qui agace le quotidien de gauche, car nous dit il est en l'espèce, à l'évidence, utilisé dans son acception guerrière, hostile. Le Figaro prend moins de pincettes pour affirmer que, pris en tenaille par l'ultra-gauche et les racailles des cités, policiers et gendarmes sont au front pour rétablir le calme sans provoquer l'étincelle qui ferait chavirer la France dans le chaos. Pour le quotidien conservateur, Jean-Luc Mélenchon, le leader de la France insoumise, cherche à attiser la fureur lycéenne en vue de 2027, c'est-à-dire en vue de l'élection présidentielle pour laquelle il est candidat. Le Monde, de son côté, estime que Jean-Luc Mélenchon joue avec le feu, soutien actif des mobilisations lycéennes tout en dénonçant des violences. Jean-Luc Mélenchon et son parti consolident un électorat mais se retrouvent aussi associés aux dérives du mouvement, remarque le quotidien. Ce n'est toutefois pas le point de vue du journal en ligne Mediapart, selon lequel, n'en déplaise à celles et ceux qui voient la France insoumise en grand ordonnateur, la mobilisation lycéenne est en réalité hors de contrôle.
0: Ce mouvement des lycéens, il intéresse aussi la presse européenne.
2: Le Guardian publie une série de photos de poubelles qui brûlent, de gaz lacrymogènes qui déclenchent des nuages de fumée, d'étudiants avec un foulard sur le nez qui font face à des policiers avec ce titre « Incendie, colère, des centaines d'arrestations, la France est secouée par des manifestations étudiantes ». Le quotidien britannique a recueilli les doléances d'une lycéenne, Sophia, qui énumère les griefs des adolescents, manque d'investissement de l'État dans les éducation, classes surchargées dans des bâtiments vétustes, salaire insuffisant des enseignants, entre autres. En Italie, la Repubblica juge, elle, que Jean-Luc Mélenchon attise les flammes de la contestation, précisant qu'il a appelé à intervenir contre ce qu'il a qualifié de sauvagerie policière avant toutefois d'appeler à la non-violence. Jean-Luc Mélenchon, que la Repubblica surnomme le candidat du désordre et qui pourrait, estime le quotidien italien, conduire Marine Le Pen, la candidate de l'extrême droite à l'élection présidentielle, à l'Élysée.
0: Merci beaucoup Catherine Potet pour cette revue de presse. À demain.
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0: C'est l'heure de la chronique politique et cette semaine, Édouard Philippe a enfin présenté son projet de réforme des retraites. Il était très attendu sur cette question sensible depuis qu'il avait évoqué la possibilité de placer l'âge de départ à 67 ans. Bonjour Valérie Gasse.
3: Bonjour Paul.
0: Alors finalement, Édouard Philippe place la barre à 65 ans, mais sa réforme reste orientée vers la recherche d'économies avec des mesures difficiles au risque de ne pas faire adhérer les Français.
3: Oui, ce que défend Édouard Philippe, c'est que son projet de réforme des retraites est responsable pour tous, juste pour chacun. Une manière de dire que tous ceux qui l'accusent de ne proposer que du sang et des larmes à ses concitoyens ont tort. L'ancien Premier ministre veut certes rester sur son créneau, celui du courage, et dire la vérité aux Français sur la nécessité de travailler plus longtemps pour permettre au système de retrouver l'équilibre et préserver les retraites des générations futures. Mais cela ne veut pas dire qu'il est prêt à prendre des risques inconsidérés en bousculant les Français au-delà de l'acceptable. Son choix de proposer l'âge légal de départ à 65 plutôt que 67 ans, comme il l'avait en effet envisagé, montre qu'il a écouté ceux qui le mettaient en garde contre un trop grand jusqu'au boutisme et le risque d'une glissade irrécupérable dans l'impopularité, à commencer par Gérald Darmanin qui veut être dans sa campagne le garant de la fibre sociale. Et dans l'entourage d'Édouard Philippe, on le reconnaît, le projet de réforme des retraites a été élaboré avec le garde des Sceaux.
0: Mais était-ce le bon moment pour présenter son projet sur les retraites ?
3: On peut se poser la question. Il a fait ses annonces alors que l'espace médiatique était saturé par les révélations de Mediapart sur Jordan Bardella au risque de passer sous les radars. Mais dans l'équipe du maire du Havre, on explique qu'Édouard Philippe respecte son calendrier pour pouvoir avancer. Traduction, il n'y a pas de bon moment pour les mauvaises nouvelles. Il fallait cranter sur ce dossier sur lequel il était attendu.
0: Et Valérie, quel peut donc être l'impact sur sa campagne ?
3: Eh bien, la séquence retraite est très organisée pour faire de la pédagogie dans les médias, faire prendre la lumière aux candidats et tenter de dynamiser une campagne qui, à en croire plusieurs sondages, était en train de patiner. Mais un ministre s'interroge sur cette réforme des retraites qui n'apporte pas de rupture. J'ai vu plus sexy comme entrée en matière, donner des réglages en mois, en années, c'est techno. Et ce n'est pas un techno qui sera président. Une manière de dire qu'une réforme des retraites responsable, même bien expliqué, ça ne va pas faire rêver les Français qui attendent un projet de société.
0: Merci beaucoup Valérie Gasse, chef du service politique de RFI.
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0: À la une de l'actualité ce 3 octobre, selon le procureur général des Émirats Arabes Unis, l'enquête sur le vol de Fly Dubai entre Dubaï et Tel Aviv, dérouté d'urgence vers l'Arabie Saoudite, indique que le copilote planifiait bel et bien un acte terroriste. C'est ce qu'indique donc le procureur général des Émirats. Mercredi, 174 passagers étaient sortis indemnes. Journée de fête nationale en Guinée. Hier et à cette occasion, le président Mamadi Doumbouya a gracié plusieurs centaines de condamnés, notamment l'opposant Aliou Ba, le leader du modèle, avait été condamné en mai 2025 à 2 ans de prison pour offense et diffamation envers le chef de l'État. Et puis, nouvelle journée de manifestation en Espagne pour le droit au logement. Aujourd'hui, hier, les députés ont rejeté 2 textes poussés par le Premier ministre socialiste Pedro Sanchez pour mieux protéger les locataires face aux prix exorbitants des loyers. Direction le Japon à présent pour notre chronique hebdomadaire consacrée à l'actualité sur le continent asiatique. L'Asie en mouvement, Joris Zilberman, vous revenez ce matin sur ce nouveau tour de vis migratoire décidé par Tokyo. Les règles pour résider sur l'archipel deviennent encore plus compliquées.
4: Oui, les nouvelles règles sont assez strictes, même si elles n'entreront en vigueur que par étapes. Les étrangers qui veulent rester définitivement vivre au Japon devront désormais prouver deux choses. Que leur revenu annuel est supérieur à la moyenne du pays et qu'ils sont capables de tenir des conversations informelles en japonais. Par ailleurs, depuis ce jeudi 1er octobre, les frais de dossier ont été multipliés par 20, passant de 10 000 à 200 000 yens, ce qui fait à peu près de 61 euros, qui passe à près de 1100 euros. Autre obligation pour les candidats à la résidence permanente, ils devront démontrer leur compréhension des règles sociales en vigueur dans l'archipel nippon et prouver qu'ils ont cotisé durant 30 ans pour leur retraite. Tout cela est nouveau car auparavant, il n'y avait pas de seuil précis en matière de revenus, de retraite ou de compétences linguistiques et ces nouvelles règles surviennent après d'autres mesures sur les visas touristiques qui coûtent 5 fois plus cher depuis le 1er juillet. Le coût des visas de voyage n'avait pas été augmenté depuis 1978. Mais ce n'est pas tout. Le Japon a également instauré de nouvelles règles pour les visas donnés aux étrangers qui gèrent des entreprises. Dorénavant, ils auront 3 ans pour se conformer à de nouvelles conditions plus strictes, notamment un capital de 30 millions de yens, soit 170 000 euros.
0: Alors pour quelle raison le Japon restreint-il l'accès des étrangers à l'archipel ?
4: Eh bien ces mesures vont dans le sens du programme qui a fait élire Sanae Takaichi au poste de première ministre du Japon, un programme de contrôle strict de l'immigration qui place la chef du gouvernement très à droite dans l'échiquier politique dans l'archipel. Mais il faut préciser aussi que la politique de Sanae Takaichi n'est pas en grande rupture avec les normes migratoires établies de longue date dans le pays. Le Japon a longtemps été très réticent à l'idée d'accueillir une immigration importante. L'archipel a longtemps été quasiment fermé aux étrangers et quand il a accepté des travailleurs venus d'autres pays, l'État japonais a toujours imposé un apprentissage de la langue, un respect des règles et dans l'idéal qu'il n'y ait pas trop d'étrangers qui s'installent durablement. Deux éléments nouveaux ont changé la donne. D'abord, la forte augmentation récente du nombre d'étrangers, touristes comme travailleurs. À la fin 2025, la population étrangère a atteint un niveau record de 4,12 millions de personnes, soit une hausse de 9,5% par rapport à 2024 et de plus de 80% sur les 10 dernières années, ce qui a fait naître un très fort sentiment anti-étranger dans l'archipel. Il faut quand même rappeler que la population japonaise s'élève à 123 millions d'habitants. L'autre élément nouveau, c'est que la première ministre accepte d'aborder le sujet. Ses prédécesseurs, y compris son mentor très à droite, l'ex-chef du gouvernement assassiné Shinzo Abe, préférait éluder totalement la question.
0: Mais pourtant, Joris, cette immigration, le Japon en a complètement besoin.
4: Absolument, il y a une très grave pénurie de main-d'œuvre engendrée par la baisse vertigineuse de la natalité au Japon et ce que les démographes appellent le tsunami gris, c'est-à-dire le vieillissement accéléré de la population. Donc, beaucoup d'experts s'indignent du durcissement de la politique migratoire japonaise. Pour eux, il faut absolument que le Japon ouvre davantage les vannes de l'immigration de travail parce que c'est une question de vie ou de mort pour son économie. Il faut tout de même préciser que Sanae Takaichi n'est pas la plus nationaliste au Japon, puisqu'elle ne veut pas de remigration, elle ne veut pas vider le Japon de ses étrangers. Elle a créé un nouveau ministère dédié, je cite, à une société de coexistence ordonnée et harmonieuse avec les ressortissants étrangers. On appréciera l'expression, mais en tout cas, son gouvernement n'est pas fondamentalement contre l'accueil des travailleurs d'autres pays.
0: C'était l'Asie en mouvement avec Joris Zilberman. Merci Joris. C'est l'un des plus grands noms de l'art contemporain au Maroc et son CV d'artiste parle pour elle. Amina Aghezneh a reçu en 2024 le Norval Prize, ce prestigieux prix dédié aux artistes d'Afrique et des diasporas. Et cette année, l'artiste de Casablanca représente le Royaume à la 61e édition de la Biennale de Venise, où son pays possède un pavillon pour la toute première fois. José Marinho est allé le visiter pour RFI.
5: Bem Benvenuti alla Biennale di Venezia.
7: À la Biennale de Venise, le plus prestigieux rendez-vous du monde de l'art, le Maroc présente son pavillon pour la première fois. Au cœur de la lagune, entre le ballet des Vaporetto, une artiste marocaine émerveille.
9: C'est une énorme fierté.
7: Amina Ghesné est architecte de formation. Elle est aussi l'une des artistes mises en avant dans cette 61e édition. Sillonner les plus de 100 pavillons nationaux au milieu de la foule des visiteurs de la Biennale relève de l'exploit sportif. Alors, retrouver l'apaisement de son installation monumentale immersive, ça se savoure.
9: Le titre s'appelle Asta, c'est le nom Amazir qui veut dire métier à tisser.
7: Asta se déploie comme une immense toile de laine suspendue. Des fils, des cordes et des bandes tissées s'entrecroisent, dessinant une architecture textile à l'intérieur du pavillon marocain.
9: On peut voir ce qu'on veut dans ce projet, avec tous nos sens. Parce que la matière, qui est la laine, est omniprésente, le mouton.
7: On circule librement au milieu de cette constellation de fils blancs et ocres. L'œuvre symbolise l'accueil de l'autre, mais surtout elle parle de transmission, car derrière cette apparente simplicité, Amina Ghesné fait entrer dans la biennale des gestes artisanaux marocains transmis de génération en génération. Myriam Berada est la commissaire du pavillon marocain.
9: Plus de 130 artisans qui participent au projet, qui sont à travers le Maroc. C'est voilà, un hommage assez talent, avec le défi justement en fait, d'avoir cette pièce qui est d'un seul tenant sur un peu moins de 300 mètres carrés.
7: Amina Ghesné.
9: C'est une expérience humaine avant tout. Comment savoir respecter l'autre? Ça a toujours été dans ma démarche.
7: Imaginée par Koyoko, première femme africaine appelée à diriger la Biennale de Venise, disparue il y a un an, cette édition a été pensée autour d'une thématique devenue testament en tonalité mineure. Myriam Berada.
9: Quand j'ai lu la note d'intention de la Biennale, pour moi, la résonance avec le travail d'Amina était claire et évidente.
7: Du coup, cette année, les ténors de l'art contemporain cèdent la place à des voix plus discrètes comme celle d'Amina Ghesné.
9: Est-ce que l'artisanat est de l'art? Est-ce que l'art, c'est de l'artisanat? Pour moi, c'est la même chose. Parce qu'il y a création. Et c'est tout.
7: Et c'est peut-être justement là que l'œuvre d'Amina Ghesné commence, quand l'art et l'artisanat cessent enfin d'être séparés.
0: Un reportage de José Marigno. La Biennale de Venise se termine le 22 novembre 2026. RFI Matin, dernière demi-heure à venir. Ça commence par un point sur l'actualité africaine dans une minute.
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0: À la une de votre journal, Arthur Ponchelet, le crépitement des armes qui retentit toujours dans le nord de l'Éthiopie.
27: L'armée et ses alliés y affrontent les rebelles du Front de Libération du Peuple du Tigré, une milice pro-gouvernementale, elle, revendiquait hier la prise de l'aéroport de Mekele, la capitale du Tigré. Plus de 4 mois d'épidémie, des dizaines de provinces de santé touchées, et désormais la barre des 4000 morts franchies. En République démocratique du Congo, Ebola toujours au cœur de l'actualité. Le ministre de la Santé a répété hier que le pic était passé. La une, ce sont aussi les interrogations en Côte d'Ivoire sur le futur de la commission électorale indépendante, les jeux de hasard dans le viseur des autorités mauritaniennes, et puis les sports dans 10 minutes et un classique du foot africain ce soir, Côte d'Ivoire-Cameroun, c'est à 19h temps universel. c'est une ville de plusieurs dizaines de milliers d'habitants, carrefour stratégique du nord de l'Éthiopie. Mekele, la capitale du Tigré, au cœur des combats qui opposent les rebelles tigréens à l'armée et ses alliés. Ces dernières heures, les forces de paix du Tigré, une milice pro-gouvernementale, affirment avoir pris le contrôle de l'aéroport. Impossible à ce stade de le vérifier de manière indépendante, mais Marlène Panara, si cela se confirmait, ce serait une prise majeure pour l'armée fédérale.
11: La vidéo postée quelques heures plus tôt sur leurs réseaux sociaux montrait les combattants, tout sourire, assis à l'arrière d'un camion bleu en route pour Mekele. Dans la soirée vendredi, ils disent avoir atteint leur objectif. L'aéroport de la capitale régionale est désormais sous leur contrôle. Cet aéroport avait été pris le 23 septembre dernier par les forces de défense tigréennes du Front de libération du peuple du Tigré, le TPLF. Premier acte de l'offensive de l'alliance d'opposition dont le but est de destituer le gouvernement fédéral. Sur X, les TPLF affirmaient aussi vendredi soir être en train de libérer la ville de Mekele. Plus tôt cette semaine, le groupe armé avait repris le contrôle de plusieurs localités du sud du Tigré, comme Alamata, à 200 km de là, au prix d'intenses combats. Quelques heures avant la prise de l'aéroport, vendredi, le Premier ministre Abiy Ahmed s'est exprimé pour la première fois de manière indirecte sur le conflit. « À nos frères qui se sont égarés et qui se dressent contre leur propre pays, je voudrais dire ceci. S'ils tournent aujourd'hui leur visage vers la paix, je veux leur assurer que la porte sera toujours ouverte. » Un message, sans les nommer, aux groupes armés membres de l'alliance d'opposition. Marlène Panara, Addis Abeba, RFI.
27: Et à l'instant, on apprend que les forces des autorités rebelles quittent Mekele, donc la capitale du Tigré. C'est ce qu'un journaliste local affirme à nos confrères de l'agence France Presse. De son côté, une source humanitaire indique toujours à nos confrères de l'AFP que le TPLF a été repoussé hors de l'Afar, région voisine du Tigré, par les forces fédérales, une armée. Et des questions. A-t-elle les moyens de pousser vers l'intérieur? Quelle contre-offensive peut-elle mener? Et surtout, Alexandra Brangeon, de quels moyens dispose-t-elle?
14: Avec plus de 500 000 hommes, l'armée éthiopienne est l'une des forces militaires les plus importantes du continent. Mais elle dispose surtout d'un important avantage aérien, notamment de drones, qui avaient été décisifs lors de la guerre du Tigré. Aujourd'hui, l'armée fédérale utilise principalement des drones turcs Bayraktar, des Winglong chinois et des Mohajer iraniens, explique un chercheur. Et depuis un an, Addis Abeba assemble ses propres drones dans ses usines. Rien qu'au mois d'août, au moins 7 frappes de drones ont visé des positions des forces tigréennes, affirme l'organisation Akled. Face à l'armée fédérale, les rebelles tigréens du TPLF, alliés aux milices Fano en région Amhara et au groupe rebelle Ougougomo en Afar. Ces différents groupes armées maintiennent une force terrestre significative, selon des chercheurs, malgré la démobilisation de plusieurs dizaines de milliers de Tigréens après l'accord de paix signé il y a 4 ans. Ces groupes rebelles tirent également avantage d'une bonne connaissance d'un terrain escarpé, ajoute un chercheur, et bénéficieraient du soutien de l'Érythrée.
27: Alexandra Banjon. L'épidémie d'Ebola franchit la barre symbolique des 4000 morts en République démocratique du Congo. Déclaration hier de Roger Kamba, le ministre de la Santé, qui se veut toutefois rassurant. Le pic est derrière nous, affirme-t-il, ajoutant que 19 provinces de santé n'ont enregistré aucun cas ces 3 dernières semaines. Une réunion de travail. Voilà comment est présenté ce rendez-vous cette semaine au Niger entre le ministre des Mines et des représentants des 2 filiales de Rosatom, le géant russe du nucléaire. Depuis sa rupture avec Orano, Niamey cherche de nouveaux partenaires pour exploiter son uranium. Voilà donc une nouvelle illustration, un nouvel exemple de l'influence croissante de la Russie sur le continent. C'est aussi le cas au Togo, où Russes et Togolais se réunissaient cette semaine. Première session de la commission intergouvernementale de coopération, c'était à Lomé. 3 jours de discussions dans les domaines miniers et énergétiques, notamment. Il y a un an, les 2 pays ont également signé un accord de coopération militaire. D'où cette question, quelle place le Togo occupe-t-il pour la Russie? Un rôle à la fois politique et logistique, nous dit Thierry Vircoulon, chercheur associé à l'IFRI.
15: Le Togo a une sorte d'intermédiaire important parce qu'il essaye d'aider l'AES, et notamment par rapport à la CDAO. Il a tenté de faire le médiateur et devient un des corridors logistiques pour les pays de l'AES et également pour les troupes russes de l'Afrika Korps qui se trouvent dans l'AES. Moscou a mis en place 2 corridors logistiques pour alimenter ses hommes qui sont au Sahel, que ce soit au Mali, au Burkina Faso ou au Niger. L'un par le port de Conakry et l'autre par le port de Lomé. Et donc là, il y a l'idée d'un corridor de transport territoire, donc de quelque chose de plus important qui permettrait en effet de désenclaver l'AES. Et là, les Russes appuieraient ce désenclavement via le Togo et notamment le port de Lomé pour créer un axe de transport qui permette aux pays de l'AES de faire de l'import-export plus facilement.
27: Thierry Fircoulon avec Magali Lagrange. Le rapport d'enquête des parlementaires sénégalais dévoilé hier dans l'affaire Softcare. Softcare du nom de cette filiale sénégalaise d'un groupe chinois. Au cœur des soupçons, plus d'une tonne de matières premières périmées découvertes l'an dernier dans son usine. Les conclusions de l'enquête des députés permettraient d'écarter le scénario redouté, à savoir la mise

0: Ensuite, sur la prise en compte des droits civils et politiques. Naturellement, ils ont évoqué la question de certaines personnes qui ne sont pas sur la liste électorale et bien d'autres aspects concernant les droits humains qu'ils ont abordés. Donc, nous avons recueilli tout ça et nous allons porter le plaidoyer auprès des autorités. Les différents acteurs politiques, surtout de l'opposition, ont toujours souhaité le dialogue, puis la mise en place, de l'organe électoral. Le dialogue a commencé avec le ministère de l'Intérieur. Nous souhaitons des échanges fructueux et que la Côte d'Ivoire sorte grandie avec un organe électoral qui reflète vraiment l'avis de tous les différents acteurs afin que nous sortons définitivement du cycle des violences qui endeuille nos différentes élections.
1: Le président du Conseil national des droits de l'homme en Côte d'Ivoire avec Fanny Noireau-Cabré. Faut-il interdire les jeux de hasard? Question qui interroge les législateurs un peu partout autour de la planète. On vous parlait la semaine dernière du Brésil, qui a interdit les paris sportifs sur fond de crainte pour la santé publique. La Mauritanie aussi se penche sur la question. Le gouvernement a examiné cette semaine un texte pour mieux lutter contre ces jeux, des paris auxquels les jeunes sont particulièrement addicts. Reportage à Nouakchott, Moussa Oumar Barry.
2: Devant ce salon de coiffure, Mamadou Diallo et ses amis éclatent de rire. Les discussions vont bon train. Ils parlent des matchs de foot. Ce coiffeur de métier, âgé d'une trentaine d'années, a fait du pari son quotidien.
3: Je parie souvent pour essayer de gagner de l'argent. J'ai déjà remporté jusqu'à 370 000 ougia, parfois 100 000, parfois 20 000. Mais en ce moment, j'ai arrêté. Parce que je perds beaucoup aussi.
2: Brahim, 18 ans. Il perd plus souvent qu'il ne gagne, mais il ne se décourage pas. Il va continuer à tenter sa chance.
4: Ça nous fait perdre beaucoup d'argent. Parfois je gagne 20 000, parfois 40 000, parfois rien du tout. Mais c'est comme ça les jeux de hasard. Demain il y a des matchs, ouais. Je vais parier 1500.
5: Demain, Inch'Allah, 1500.
2: Pour le sociologue Mamadou Dem, les jeunes sont attirés par ces jeux à cause des gains faciles qu'ils promettent. Mais pour lui, il faut les protéger.
6: La facilité du gain, c'est une addiction qui fait que le jeune contrôle ses moyens d'être en capacité de s'arrêter lorsque ça ne va pas. Et lorsque la mafia du jeu constate un jeune ou un adulte qui est en situation de maniabilité, il rentre encore davantage dépendant et il travaille pour eux.
2: Pourra-t-on interdire les jeux aux jeunes? Mamadou Dem n'y croit pas vraiment, car ces jeux de hasard sont aujourd'hui très ancrés dans l'univers numérique. Moussa Oumar Barry, Nouakchott, RFI.
7: Et puis avant de retrouver Baptiste Leduc pour le journal des sports, où l'on parlera du match Côte d'Ivoire-Cameroun. Ce soir, on est à Accra.
1: Oui, le Ghana, dernier pays en date à voir la Société Générale s'en aller. Depuis plusieurs mois, la banque française se sépare, se désengage de ses filiales sur le continent. Après le Congo, Madagascar ou encore le Bénin, elle quitte donc le Ghana et revend ses parts au groupe marocain Atidjari Wafa Bank, Alexis Bédu.
8: Deux grands groupes bancaires panafricains, Bank of Africa et la nigériane Access Bank était également cité parmi les prétendants. C'est finalement Atidjari Wafa Bank qui va acquérir 55% du capital, une opération qui lui permet d'être majoritaire et d'accéder à un important marché bancaire, près de 35 millions d'habitants et de nombreux défis. Société Générale Ghana occupait début 2025 la 12e position du marché local en termes d'actifs, avec des performances à la baisse ces dernières années. Pour le groupe marocain, c'est la poursuite de sa stratégie d'expansion en Afrique. Il est présent dans 14 pays sur le continent en rachetant ou prenant des participations dans des banques locales déjà existantes. Implantation marquée en Afrique de l'Ouest avec des opérations importantes au Sénégal et en Côte d'Ivoire notamment. Pour Société Générale, c'est un désengagement de plus sur ses activités de banque de détail en Afrique. Le groupe français était majoritaire dans cette banque ghanéenne depuis plus de 20 ans. Là encore, poursuite d'une stratégie établie en 2023, se concentrer sur les marchés où elle est bien implantée et rentable et se désengager de ceux où elle l'est moins.
1: Alexis Bédu du service économie de Radio France Internationale pour refermer ce journal. La suite et la fin d'RFI Matin avec vous, Paul Lancin Spinelli.
7: Merci beaucoup Arthur Ponchelet et bonne journée.
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7: 7h42 en temps universel. Le retour de Baptiste Leduc pour le journal des sports. Et Baptiste, c'est un classique du football africain. La Côte d'Ivoire et le Cameroun s'affrontent ce samedi en match amical.
10: Deux équipes plutôt en forme. Les éléphants ont entamé leur campagne de qualification à la CAN par deux succès contre la Somalie et le Ghana. Une victoire face aux Comores et un nul obtenu à Brazzaville.

0: au Congo pour les Lions Indomptables. L'objectif pour les deux équipes, ce sera donc de maintenir cette invincibilité et pourquoi pas marquer les esprits dans ce choc qui se disputera au stade d'Ebimpe à Abidjan. Les détails avec Molamine Sissavané.
1: Dans une salle bourdonnante, Camerounais et Ivoiriens fraternisent et taillent cordialement des bavettes. Venu du Cameroun, Abel Longa, journaliste à Radio Sport Info, décrit la couleur du pays.
2: Sur les trois matchs que le Cameroun a joué dans le public camerounais, c'est le match que tout le monde attend parce que c'est un grand classique africain. C'est un match que les Camerounais n'aiment pas perdre et ne veulent surtout pas perdre. On reste toujours de bons amis, mais sur le terrain, pendant 90 minutes, je pense que ça sera la plus grande guerre en Afrique.
1: Et cette guerre, pour ainsi dire, est à la portée des éléphants, estime Yasmine Fofana, jeune journaliste ivoirienne. Pour elle, la Côte d'Ivoire joue mieux, mais devra affiner ses derniers gestes.
3: Le match Côte d'Ivoire-Cameroun, on espère assurer ce qu'on aura à nos pieds, une efficacité devant les buts. Mais avec un peu d'effort, ça va marcher, parce qu'on peut avoir des tirs, mais si ce n'est pas cadré, c'est ce qui va faire la différence, je crois.
1: Dans l'esprit des deux derniers matchs, Ibrahim Sangaré, vice-capitaine des éléphants, veut faire en tout cas la différence avec ses coéquipiers.
4: Chaque match est important, hein. Et je pense aussi que mes coéquipiers, ils ont la même mentalité aussi. On essaie de continuer aussi si cette même lancée. Vu que c'est le Cameroun, on va essayer de mettre les ingrédients pour pouvoir tout donner, pour pouvoir gagner aussi.
1: Les deux sélectionneurs disent tenir compte du niveau d'exigence de l'affiche et de la gestion de leurs effectifs. Molamine Sissavané, Abidjan, RFI.
0: Le coup d'envoi de ce match amical entre la Côte d'Ivoire et le Cameroun est prévu à 19h en temps universel.
5: Et hier, c'est la RDC qui s'est inclinée face à l'Ouganda en match de préparation.
0: Les Léopards ont perdu 2-0, la première de leurs deux rencontres prévues face aux Cranes. Un premier coup d'arrêt pour eux dans ce rassemblement puisqu'ils avaient signé deux victoires lors des deux premières journées des éliminatoires de la prochaine CAN face à la Guinée équatoriale et au Zimbabwe. Ce test face à l'Ouganda a au moins permis à Sébastien De Sabre, le sélectionneur de la RDC, de jauger son effectif et en particulier quelques jeunes joueurs qui font leur début avec l'équipe nationale lors de ce rassemblement. Des Léopards inexpérimentés qui se sont laissés surprendre lors des premières minutes de chaque mi-temps en encaissant les deux buts. Le deuxième match face à l'Ouganda est prévu ce lundi.
5: Et puis Baptiste, le Sénégal a perdu hier une de ses figures, l'ancien gardien de but, Samba Fall, est décédé.
0: Il était l'un des visages du football sénégalais dans les années 80 et 90, formé à la Linguère de Saint-Louis. Samba Fall a aussi porté les couleurs de Port Saïd en Égypte. Il fut également le gardien des Lions de la Teranga, où il s'est forgé une réputation de spécialiste des tirs au but. Samba Fall s'est éteint des suites d'une longue maladie. Il sera inhumé aujourd'hui à Saint-Louis.
5: Merci beaucoup Baptiste Leduc, c'était le journal des sports.
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5: La fièvre des raffineries d'or s'est emparée des juntes des pays membres de l'Alliance des États du Sahel, et ce, au nom du panafricanisme. Mais une usine sans marché intérieur, surdimensionnée, sans label, pour vendre, et chacun pour soi, est-ce vraiment panafricain? Vous vous posez ce matin la question, Newton Ahmed Barry.
7: Effectivement, Paul, une nouvelle mode chez les juntes du Sahel, après les treillis, la raffinerie. Le 28 septembre, en prélude au 4e anniversaire de son putsch à Ouagadougou, Ibrahim Traoré inaugurait la sienne Raffinor, 11 milliards de francs CFA, soit 17 millions d'euros, 164 tonnes de capacité par an, extensible à 515. Le Mali annonce la sienne, 200 tonnes avec les Russes. Le Niger à la sienne dans les cartons pour l'instant. Une usine de farine, ça nourrit le pays. Une usine de ciment, ça construit le pays. Une raffinerie d'or n'a pas de marché intérieur. Un lingot de 12 kilos coûte 1 million d'euros, soit 656 millions de francs CFA. Son produit fini est donc à 100% destiné à l'export, comme l'exportation de l'or brut qu'on dénonçait hier.
5: Et ça apporte quand même une plus-value de raffiner sur place?
7: Dans l'or, le raffinage est une opération de pressing. Le vrai argent n'est pas dans le four qui fond, il est dans le tampon qui certifie. Et ce tampon, pour l'instant, les raffineries de l'AES ne l'ont pas. Le marché mondial n'achète pas un lingot parce qu'il est pur, même à 99,99%. Il l'achète parce qu'il est certifié LBMA, le label de Londres. Sans ce label, votre lingot est acheté avec décote par un trader de Dubaï qui le refondra pour le faire certifier là-bas.
5: Et quelles sont donc les étapes pour obtenir cette certification londonienne ?
7: 5 ans d'audit, la traçabilité de l'orpaillage artisanal, la preuve de la lutte anti-blanchiment et les normes environnementales. Or, l'or qui va remplir Raffinor vient à 60% de l'artisanat informel, celui qui part donc aujourd'hui en contrebande vers le Togo. On a critiqué 60 ans d'économie extravertie, on en exportait brut, sans valeur ajoutée. On exportera demain le lingot sans label, c'est toujours la même extraversion.
5: Il y a des questions qui fâchent et qu'il convient d'examiner, Newton.
7: Effectivement, 3 pays confédérés panafricains incapables d'entreprendre ensemble. 3 pays, 3 raffineries surdimensionnées. L'AES entière produit 230 tonnes en construit. Et pour cela, en fait, ils construisent des raffineries pour plus de 800 tonnes de capacité cumulée. Les panafricanistes ne mutualisent pas, ils se font concurrence pour le même or artisanal. C'est donc un panafricanisme de symbole. Chacun veut le ruban à couper, la photo du lingot estampillé national, chacun donc préférant, comme le dit un adage, être tête de rat que de lion.
5: L'un des autres inconvénients de l'or, c'est d'être aussi une ressource non renouvelable.
7: L'or n'est pas du coton. On ne le replante pas. Les réserves prouvées du Burkina, c'est 10 à 15 ans au rythme actuel d'exploitation. Le Mali, même horizon. On construit donc des usines pour 30 ans, pour une ressource qui n'en a que 10. Il y a ensuite l'environnement. Pour sortir un gramme d'or, il faut 2 tonnes d'eau, du cyanure et du mercure. Des sols ainsi donc stériles pour 100 ans. On accélère l'extraction d'une ressource finie pour des usines surdimensionnées qui n'ont ni marché intérieur ni label. Le Burkina a prévu un fonds minier, Siniassigui. Quelle chance qu'il ne ressemble pas à la fameuse réserve d'or, ces 36 tonnes que personne n'a certifiées, proportionnellement à la chance qu'on voit un audit indépendant demain, donc nul. Sauf que quand le four s'éteindra, il ne restera plus rien dans le sous-sol.
5: Merci beaucoup, Newton Ahmed Barry. Ils ont dû quitter leur pays, la Biélorussie de force, sont contraints à l'exil, mais au moins ils ont pu retrouver leur liberté. 4 journalistes biélorusses sont sortis de prison cette semaine, rapporte Reporters sans frontières. Décision que l'ONG salue, mais elle rappelle dans le même temps que 17 de leurs confrères sont eux toujours derrière les barreaux. Dans Menace sur l'information, Daniel Valo, vous revenez sur la situation des journalistes biélorusses aujourd'hui, en commençant donc par cette bonne nouvelle récente.
6: C'est le 16 septembre dernier que leur calvaire a pris fin. Mais dès leur libération, les 4 journalistes biélorusses ont été contraints de prendre le chemin de l'exil et ils ne savent pas quand ils pourront rentrer dans leur pays. Parmi ces journalistes se trouve Lyudmila Chekina, la directrice de l'un des sites d'information les plus importants du pays jusqu'à sa fermeture en 2021. Nous avons joint son ancienne rédactrice en chef, Marina Zolatava, qui a passé elle-même plusieurs années en prison et qui vit aujourd'hui en Pologne.
8: Nous avons été arrêtés en mai 2021 et condamnés à 12 années de prison. J'ai eu la possibilité de voir Lyudmila à plusieurs reprises lorsque nous étions incarcérés et elle était toujours d'un grand soutien. Elle souriait tout le temps et gardait le moral. Je pense qu'elle a été soumise à un traitement spécial dans la colonie pénitentiaire, parce qu'elle avait toujours le courage de dire ce qu'elle pensait si quelque chose ne lui plaisait pas. En début d'année, avant d'être libérée, elle a fait 5 jours en cellule d'isolement. Et je peux vous dire que c'est une forme très dure de punition.
6: Reporters sans frontières a salué l'annonce de ces libérations, mais l'ONG rappelle que d'autres journalistes restent arrêtés et incarcérés par le régime d'Alexandre Loukachenko. Jeanne Cavelier, responsable du bureau Europe de l'Est au sein de Reporters sans frontières.
9: On parle de carrousel répressif parce qu'en fait, le régime libère certains prisonniers politiques, certains journalistes, tout en continuant à arrêter, poursuivre, condamner d'autres journalistes. On donne l'impression d'une ouverture, mais en fait, la machine répressive, elle continue de fonctionner. Et aujourd'hui encore, 17 journalistes et professionnels des médias sont derrière les barreaux au Bélarus.
6: Aujourd'hui, la majeure partie des journalistes indépendants de Biélorussie vit en exil, contraints de renoncer à leur métier ou de l'exercer dans des conditions particulièrement difficiles. Sur place, en effet, les sources d'informations se tarissent en raison, comme nous l'explique Marina Zolotava, de l'implacable répression exercée par les autorités.
8: Les journalistes en exil ne peuvent pas interviewer des personnes qui vivent en Biélorussie, car ces personnes pourraient être ensuite poursuivies et punies. Quand j'étais en prison, j'ai rencontré trois femmes qui ont été condamnées à plusieurs années de prison simplement pour avoir donné des interviews ou coopéré avec des médias indépendants.
6: Selon Reporters sans frontières, près de 400 journalistes ont été victimes d'arrestations injustifiées depuis 2020 en Biélorussie et au moins 600 ont été obligés de fuir leur pays. Un exil qui ne les met pas totalement à l'abri d'éventuelles mesures de représailles. Les autorités biélorusses n'hésitent pas en effet à s'emparer de leurs biens, à cibler leurs proches ou à lancer des mandats d'arrêt internationaux pour compliquer leurs déplacements ou leurs démarches administratives à l'étranger.
5: Daniel Vallot pour la chronique Menace sur l'information.
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5: Et bonjour Jennifer Lufaux.
11: Bonjour.
5: On vous retrouve comme tous les samedis pour Bienvenue dans le Game. Et cette semaine, Jennifer, vous vouliez nous parler d'un sujet brûlant dans l'industrie du jeu vidéo, à savoir l'intelligence artificielle.
11: Oui, et l'IA générative plus précisément est dans toutes les bouches, y compris dans le secteur du jeu vidéo, puisqu'en 2025, c'est un jeu sur cinq qui déclarait l'utiliser sur la plateforme Steam. Du côté des joueurs, subsiste la crainte que les jeux vidéo s'uniformisent et perdent leur âme à cause de l'utilisation de l'IA générative, puisque celle-ci permet, grâce à une simple consigne, de générer des images, du texte, du son, des codes informatiques ou encore de la vidéo. Alors, est-ce que le jeu vidéo aura ses propres AI slops, c'est-à-dire des jeux de faible qualité générés massivement par l'IA ? Eh bien, la réponse est qu'on y est probablement déjà, et pour le découvrir, il suffit de regarder du côté de Steam les listes qui permettent d'identifier les jeux qui utilisent discrètement ou non l'IA générative. J'ai trouvé sur Steam la liste No AI, donc pas d'IA en français, qui regroupe depuis 2024 près de 50 jeux qui, selon elle, utilisent de l'IA. Parmi les plus connus, on y retrouve le jeu sud-coréen de simulation de vie InZoi, que la liste décrit en disant, je cite, que le jeu intègre des images générées par IA à partir des saisies de l'utilisateur. La plupart des commentaires de la page No AI ciblent l'utilisation de l'IA générative pour la dimension artistique des jeux. Les images, les décors, les dialogues, la musique, etc. Le message est on ne peut plus clair, donc No AI compte bien informer les joueurs afin qu'ils achètent ou non ces jeux en toute connaissance de cause.
5: Et en France notamment, la résistance est en marche contre l'IA générative.
11: Oui, une autre page vient de voir le jour et s'intitule No Gen AI Game, donc pas de jeu généré par IA en français. Le principe est similaire à l'autre, sauf qu'à l'inverse, elle promet de mettre en avant les jeux sans IA générative, juste du vrai travail humain. Et c'est vrai qu'à l'heure où 7% des jeux sur Steam intègrent ou déclarent utiliser ouvertement l'IA générative, soit près de 8000 titres en 2025 selon le rapport du média Totally Human, la liste No Gen AI Game propose des jeux français qui vont à contre-courant. On y retrouve par exemple le jeu d'action inspiré de la mythologie grecque Hades, le roguelite Absolum, le jeu de coopération Pic, un jeu de jardinage et d'espionnage dans la France du XVIIe siècle qui s'appelle The Abbey's Garden, ou encore le jeu narratif de danse After the Wane.
5: Et on sent que ce sont des jeux avec une forte personnalité, Jennifer.
11: Exactement, et c'est vrai que mon coup de cœur dans cette sélection a une direction artistique très prononcée. Il s'appelle The Doll Shop, donc la boutique de poupées en français. Et c'est un jeu narratif d'horreur et de romance 100% dessiné à la main, où il faut réparer des poupées, le tout dans la campagne japonaise. Créé par le studio L'Atelier Sento, le projet a été initié en 2018 par deux auteurs de bandes dessinées français qui ont vécu pendant un an au Japon, et je trouve que c'est un exemple parfait de ce que l'IA générative ne pourra jamais créer, car elle n'a ni l'expérience, ni la subtilité émotionnelle ou la créativité humaine. Après 8 ans à dessiner le jeu à la main, The Doll Shop prévoit de sortir le 12 octobre 2026 sur Steam, et vous pouvez d'ores et déjà l'essayer gratuitement sur la plateforme.
5: Merci beaucoup Jennifer Lufaux pour Bienvenue dans le Game. dans un peu moins de 3 minutes. Un nouveau point sur l'information avec Marion Kazanov, un nouveau journal. Mais avant ça, musique. On écoute le titre « Une seule vie » de la chanteuse Angèle.

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6: À demain, Paul Lonsin-Spinelli. À la une de ce journal, la crise du logement en Espagne. Une trentaine de manifestations prévues aujourd'hui. La colère est montée d'un cran après le rejet hier au Parlement de 2 textes pour mieux encadrer les droits des locataires. La France, elle, est toujours le théâtre d'une importante mobilisation lycéenne. 3 syndicats ont pu porter leurs revendications hier devant le ministre de l'Éducation, mais sa réponse n'a pas été suffisante. Les blocages devraient se poursuivre. De nouvelles informations sur l'incident du vol Fly Dubai qui a frôlé le crash après l'agression du copilote sur le commandant de bord. L'enquête avance et conclut ce matin que l'agresseur planifiait un acte terroriste. Et puis l'Afrique autosuffisante en carburant d'ici 2030, c'est la promesse du milliardaire nigérian Aliko Dangote qui construit une méga raffinerie au Kenya et beaucoup s'inquiètent de l'impact environnemental d'un tel chantier. Des milliers de personnes descendent dans la rue aujourd'hui en Espagne. Le pays est confronté à une importante crise du logement. La colère est partie de l'expulsion d'une octogénaire madrilène dont le loyer avait quadruplé. Son appartement avait été racheté par une société immobilière qui depuis a fait marche arrière. Pour mieux encadrer les droits des locataires, l'exécutif depuis a poussé 2 textes au Parlement, mais ils ont été rejetés hier. La grogne ne devrait donc être que plus importante aujourd'hui. Élise Gazangel.
7: Après le rejet des décrets pour le droit au logement ce vendredi, la mobilisation sur les places espagnoles s'est amplifiée. À Barcelone, au milieu des tentes, une assemblée de militants prépare leurs prochaines actions. Anna Bruyette.
8: On doit poursuivre la lutte dans la rue en tant que citoyen, c'est notre rôle. Et on organise une grève générale parce que c'est un problème qui le mérite.
7: Tous pointent du doigt la classe politique dans son ensemble. Félix Ruiz, étudiant.
9: On est là pour dénoncer non seulement les droites, mais aussi les gauches qui ont passé 8 ans à ne rien faire. Et là, ils parlent de nouvelles élections pour avoir nos votes, mais on se plantera face à eux.
7: Une rumeur d'élection anticipée que craint Roger Tugas, retraité.
10: Si les droites montent, et c'est fort probable, ça ne va rien améliorer, bien au contraire. Et ça, les gens de ma génération, on n'en veut pas le moins du monde parce qu'on l'a déjà vécu.
7: Ce samedi, les rues de plus de 30 villes espagnoles se rempliront pour dénoncer de nouveau la crise du logement. Élise Gazangel, Barcelone, RFI.
6: Autre mobilisation, cette fois en France, les lycéens vont poursuivre leur blocage. Ils n'ont pas été convaincus de leur rencontre avec le ministre de l'Éducation. Édouard Geffray a reçu hier 3 syndicats lycéens et leur a promis un plan d'action pour accélérer le remplacement des professeurs. Les élèves déplorent plus globalement leurs conditions de travail avec des établissements insalubres, des classes surchargées, trop de profs qui ne sont pas remplacés. Hier encore, plus de 700 lycées étaient perturbés sur les 3700 que compte la France. Des blocages émaillés de violence. 5000 personnes ont été interpellées depuis le début de la semaine. L'Union étudiante solidaire du mouvement des lycées n'appelle pas à ces scènes de violence, mais comprend que les lycéens puissent y avoir recours. Héloïse Lefebvre-Milon est présidente de ce syndicat étudiant.
11: Ils ont recours à ces violences, à ces blocages et à toutes ces actions de perturbation parce que c'est le dernier recours qu'on a quand on a une démocratie qui est dysfonctionnelle. On n'appelle pas à ces violences, ce n'est pas notre stratégie. On considère que la victoire, on l'obtiendra en étant de plus en plus nombreux et nombreuses par la massification de ce mouvement. Cependant, on ne peut que comprendre ces violences dans le contexte qu'on vit aujourd'hui et quand on voit la réponse du gouvernement qui n'est que d'envoyer la police, que de réprimer plus violemment et que, oui, on voit des scènes de violence de la part d'une partie des lycéens, des lycéennes, des étudiants, des étudiantes, mais surtout les premières violences, elles viennent des policiers qui frappent pas avec les mêmes armes que celles qu'on a quand on est jeune et qu'on se mobilise aujourd'hui. Eux, ils frappent avec des LBD, ils éborgnent des lycéens, ils étranglent des lycéennes. Et c'est ça qu'on voit aujourd'hui. Et on pense qu'il faut pas détourner le regard de cette violence-là qui est les violences policières et le mépris du gouvernement.
6: Héloïse Lefèvre-Milon, présidente du syndicat étudiant L'Union étudiante, propos recueillis par Amélie Beaucourt. Les organisations lycéennes et étudiantes appellent à se mobiliser à nouveau mardi, jour de manifestation nationale. L'enquête avance 4 jours après l'incident du vol Fly Dubai. Ce vol reliant Dubaï à Tel Aviv en Israël où le copilote a poignardé en plein vol le commandant de bord indien avant que les passagers ne réussissent à maîtriser l'agresseur. C'était le 30 septembre. L'avion avait pu atterrir en urgence en Arabie Saoudite. Le pire avait été évité. Et ce matin, on apprend donc que le copilote Amam Al-Amanmi a planifié un acte terroriste. C'est la conclusion du procureur général des Émirats Arabes Unis. Plusieurs médias ont affirmé aussi que l'agresseur de nationalité omanaise était interdit de vol à Oman, soupçonné de radicalisation. Les États-Unis adoptent des sanctions contre 2 Français et leurs associations. Le gouvernement américain les accuse d'avoir mis en place un schéma de financement du Hamas sous couvert de leurs organisations humanitaires. Ils auraient fait transiter depuis 2020 près de 2 millions de dollars en direction du mouvement armé palestinien. Correspondance à Washington de Vincent Souriau.
12: Fawzi Barikane et Amel Walid, un homme et une femme que le Trésor américain accuse d'avoir dissimulé sous couvert de 2 associations caritatives un système de financement occulte. D'après le gouvernement américain, alors que leurs entités prétendaient lever des fonds pour venir en aide aux civils de Gaza, ces 2 individus ont fait parvenir plusieurs centaines de milliers de dollars sous forme de crypto-monnaie à un membre des brigades Al-Qassam, la branche armée du Hamas. Ces fonds lui ont été versés entre 2020 et 2026, dont une majeure partie après les attentats terroristes du 7 octobre. Les autorités américaines indiquent que Fawzi Barikane et Amel Walid, ainsi qu'une tierce personne, ont été interpellés en France par la Direction générale de la sécurité intérieure, en coordination avec le FBI, qui remercie les autorités françaises, je cite, pour leur travail remarquable dans ce dossier. Vincent Souriau, Washington RFI.
6: Face à la flambée des prix du carburant, les membres du G7 puisent dans leur stock stratégique de gazole. Jusqu'à 100 millions de barils vont être libérés dans les 4 mois. C'est ce qu'a dit hier Emmanuel Macron, le président français, à l'issue d'une visioconférence avec les autres membres du G7. Décision prise aussi sous pression américaine. Donald Trump, le président américain, menaçait d'un embargo sur ses exportations de gazole. Si les hostilités sont à l'arrêt depuis plusieurs semaines entre les États-Unis et l'Iran, elles se poursuivent entre les rebelles houthis du Yémen et l'Arabie Saoudite. Les houthis ont déploré hier plus de 90 frappes saoudiennes sur le Yémen, notamment sur la capitale Sanaa. Et on parlait de la flambée des prix du carburant. En Afrique, la promesse d'Aliko Dangote continue de faire parler. Le milliardaire nigérian assure que le continent sera autosuffisant en carburant d'ici 2030, notamment grâce à sa méga raffinerie à Lamu, sur la côte est du Kenya. Le chantier a démarré cette semaine et devra traiter à terme 700 000 barils de pétrole par jour. Le président kényan William Ruto se félicite de la création de 60 000 emplois directs et indirects. Et malgré toutes ces promesses, le projet suscite aussi des inquiétudes sur ses conséquences environnementales. À Nairobi, Alban Tiroir.
13: Chali Mohamed s'apprête à partir pour inspecter les mangroves depuis l'embarcadère animé de Mokoi sur la côte du comté de Lamu. La région abrite 60% des mangroves du pays. Ce kényan travaille à leur préservation.
10: Il y a des poissons, des crabes, des homards, des crevettes. C'est une zone de nurserie importante. Et nous remarquons que lorsque l'on coupe les mangroves, les poissons diminuent. Par contre, quand on les restaure, on les préserve. On retrouve plein de poissons.
13: Depuis l'annonce d'une raffinerie au cœur de ce patrimoine naturel, les inquiétudes se multiplient. Greenpeace dénonce un projet qui menace de dégrader un écosystème fragile. Et le parti écologiste United Green Movement s'inquiète des conséquences pour la paix. pêche. Ibrahim Mohamed est pêcheur à Mokoy, président d'une organisation communautaire de gestion des côtes.
9: Je ne suis pas contre un projet de développement à Lamou, car nous avons longtemps été, disons, marginalisés. Donc nous sommes heureux d'être enfin considérés. Mais si le projet venait à avoir des conséquences sur l'environnement marin, il doit tenir compte des retombées sur les pêcheurs. Il faut associer les populations locales.
13: Plus de 4000 pêcheurs ont déjà été indemnisés après avoir vu leurs moyens de subsistance affectés par la construction du port à une dizaine de kilomètres de Mokoy en activité depuis 2021. Pour la raffinerie, le président William Ruto a promis une évaluation rigoureuse des impacts environnementaux et sociaux. Albin Tiroir, de retour de Mokoy, RFI.
6: Et la promesse d'Aliko Dangote sur l'autosuffisance de l'Afrique en carburant d'ici 4 ans, avec notamment sa raffinerie, sa méga raffinerie de Lamou. On en reparle lundi dans Appel sur l'actualité. Est-ce un pari tenable? Vous viendrez en débattre avec Namori Dosso. Si vous voulez participer, vous pouvez d'ores et déjà appeler le standard au 339-693-693-70. Merci d'avoir écouté ce journal. Il est 10h10 à Paris, 8h10 en temps universel.
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15: Bonjour à tous, merci de nous rejoindre pour Ici l'Europe, votre rendez-vous sur France 24 et Radio France Internationale. Alors, nous prenons tout de suite, et c'est assez rare qu'on aille aussi loin à l'Est, la direction de Varsovie, où nous attend en duplex un Polonais qui est aussi le nouveau président de Business Europe. Business Europe réunit 40 organisations patronales issues de 35 pays, dont le MEDEF pour la France. C'est donc le porte-voix des entrepreneurs européens. Maciek Witucki, bonjour.
16: Bonjour.
15: Vous avez d'ailleurs fait carrière entre la France et la Pologne dans des groupes bancaires comme Paribas Crédit Agricole, des groupes de télécommunications comme Orange, avant de prendre la tête de la Confédération polonaise Léviathan, la principale organisation patronale polonaise. Donc, j'ai envie de vous demander d'ailleurs, est-ce que les patrons européens sont en ce moment inquiets pour l'avenir et de quoi en particulier?
16: Bien sûr que les patrons sont inquiets, comme tous les Européens sont inquiets de l'avenir. Pour cause de la situation interne aussi, pour cause de toutes les crises mondiales et globales que nous avons devant nous. Mais je commencerai peut-être par la bonne nouvelle. J'avais fait dans les 12 derniers mois des visites dans quasiment toutes les capitales européennes. J'ai visité tous les patrons européens, toutes les organisations de Business Europe. Et une conclusion de tout cela, c'est que les patrons européens, ils croient en Europe. Ils savent que c'est seule l'Europe des 27, ou l'Europe élargie aussi, la zone européenne, c'est le seul moyen de travailler ensemble, de développer les marchés uniques, de développer des projets économiques communs, c'est le seul moyen de rester significatif à l'échelle globale. Sans cela, il n'y a pas un seul pays qui croit qu'avec son potentiel nucléaire comme la France, son potentiel économique comme l'Allemagne, son potentiel culturel et entrepreneurial comme la Pologne, qu'un pays tout seul peut faire face à tous ces challenges globaux. Donc, bonne nouvelle, c'est qu'on n'a pas un plan B. Donc, les patrons européens, oui, ils sont inquiets. Oui, ils veulent plus de dynamisme dans les solutions européennes, mais ils croient en Europe.
15: Alors, comme chaque semaine, je vous propose d'ailleurs quelques morceaux choisis de l'actualité européenne. C'est l'Europe en bref avec Florine Hossfatter.
17: Deux leaders fragilisés sur le plan intérieur, mais unis sur la scène internationale. C'est l'image donnée par Pedro Sanchez et Emmanuel Macron les 29 et 30 septembre à Madrid. L'Espagne se démarque en Europe par sa fermeté face à Donald Trump et ses positions sur la Palestine. Mais les deux dirigeants ont réaffirmé leur unité face aux principaux défis européens, à commencer par l'augmentation du budget de l'Union européenne ou l'importance d'une gestion solidaire et coordonnée de la crise de Ceuta. Le président français a d'ailleurs souhaité
18: « Welcome back ».
17: en réponse à la suggestion du Premier ministre britannique Andy Burnham de se rapprocher à nouveau de l'UE. En matière de coordination, justement, les ministres européens de la Défense se sont réunis à Bruxelles pour discuter d'une réponse collective aux attaques hybrides de la Russie. La Commission a proposé la création d'un mécanisme d'urgence inspiré de l'article 4 du traité de l'OTAN. Le but ? Organiser la riposte européenne face aux attaques ne constituant pas une agression armée, comme l'incendie survenu dans une entreprise de drones à Tallinn, en Estonie, en août dernier. Les autorités estoniennes ont accusé cette semaine la Russie d'être à l'origine de ce qu'ils désignent comme un acte de sabotage. Si la crainte d'une pénurie en approvisionnement a été écartée en Europe, les prix du pétrole et du gaz flambent. Le commissaire européen à l'énergie Dan Jørgensen alerte.
18: Déjà, lors d'un hiver normal, près de 50 millions de personnes en Europe ne sont pas en mesure de chauffer correctement leur logement. Cet hiver pourrait donc être encore pire.
17: Pour soulager les entreprises, l'UE propose de reporter d'un an la loi européenne contre les émissions de méthane liées aux importations d'hydrocarbures, au grand dam des organisations environnementales.
19: Alors, Maciej Witucki, patron des patrons européens, la crise énergétique a déjà provoqué un surcoût. Coût de 100 milliards d'euros pour l'approvisionnement des 27. Quelles conséquences pour les entreprises, qui craignent d'ailleurs des restrictions des exportations, pense aux États-Unis, et quelles mesures vous préconisez ?
16: Effectivement, on a l'augmentation des prix d'énergie. En moyenne, la moyenne européenne, sur 12 derniers mois, c'est quasiment 13% d'augmentation des prix d'énergie. Et ça, c'est la moyenne, sachant que l'augmentation liée à la crise de détroit de Hormuz, ce n'est que 6-7 mois. Donc, la crainte, c'est encore la détérioration de la compétitivité des entreprises européennes, mais ce n'est pas que pour les entreprises. Bien sûr, ça touche directement aussi les consommateurs. Donc là, il y a un, les marges européennes qui vont encore diminuer dans les entreprises, mais deux, les prix, l'inflation, on la voit un peu partout, l'inflation qui redémarre. Qu'est-ce qu'on attend ? Je dirais, à court terme, il y a des actions au niveau national. Donc, plusieurs pays, plusieurs gouvernements ont pris des mesures de diminuer les taxes, notamment sur le carburant. Mais nous, en qualité de Business Europe, on parle des solutions long terme. Et dans ces solutions long terme, il n'y en a pas 36 000. Il y a le marché unique d'énergie. Donc, il faut que l'on partage plus nos actifs. Je commençais dans la première partie de notre émission. On a parlé de cette solidarité ou de cette vision européenne des patrons. Elle est de plus en plus visible, elle est en plus en plus quelque part concrète.
19: Mais les patrons ne sont pas pour, par exemple, une taxe sur les super-profits générés justement par ces crises énergétiques pour les énergéticiens, en particulier les grands groupes pétroliers, qui finalement profitent de cette flambée des prix.
16: Il n'y a pas une position commune, il y a des positions par pays, donc notamment dans mon pays, en Pologne, cette taxe, super taxe, vient d'être signée hier soir par le président, donc elle rentre en vigueur à partir de maintenant. Et donc ça permettra de compenser les coûts. Mais il faut savoir que la compensation des coûts de pétrole pour les consommateurs et pour les entreprises, on parle des sommes énormes avec les États européens qui sont déjà quand même chargé lourdement en dette. Donc, les marges de manœuvre à court terme, je crois qu'elles sont pas énormes. Il faut compter sur, quelque part, l'accalmie globale pour que les prix reviennent à la normale.
19: Vous êtes à la tête, on le disait, du plus grand lobby patronal européen qui a demandé à la Commission européenne de geler les nouvelles réglementations de l'Union européenne qui entraînent des coûts supplémentaires pour les entreprises dans les domaines, en particulier de la politique environnementale et sociale. Est-ce que jeter par la fenêtre la législation verte, le pacte vert de l'Union européenne, ça va restaurer notre compétitivité un tant soit peu ? Et les entreprises qui ont fait des efforts de transition écologique ne vont-elles pas être pénalisées ?
16: Personne ne veut jeter par la fenêtre la défense de la planète. Je dirais, après la canicule qu'on a eue dans toute Europe cette année et l'année précédente, il n'y a personne qui dit on veut arrêter la défense de la planète. La question maintenant, et ça c'est un peu mon dada personnel, c'est qu'il faut qu'on arrive à mieux calculer les objectifs et les coûts et nos capacités de la rapidité d'action. Parce qu'on a parlé beaucoup dans les années passées des ambitions climatiques. Et donc on a imposé des régulations, mais ensuite on s'est pas beaucoup soucié des coûts associés, de l'impact sur les prix, de l'impact sur la compétitivité. Donc d'un côté on va avoir une planète défendue, ça on en a besoin, on a besoin de défendre les climats, ça c'est très clair. Mais en même temps on voudrait avoir des prix compétitifs pour les consommateurs. En même temps on a aussi par exemple l'arrivée de l'industrie de la défense. Donc si on a besoin d'investir dans la défense, ben là on a des images de fond avec la sidérurgie. On ne peut pas faire de la défense qu'avec des drones en plastique. on aura besoin plus de métallurgie. Si on veut être souverain, on aura besoin de la garder aussi que possible, aussi fortement que possible en Europe. Donc ça, ça remet en cause pas la défense de la planète, mais ça remet en cause éventuellement des timings et certaines régulations, comme par exemple le fameux système ETS, donc le certificat d'émission CO2, mais qui était en train de fermer l'industrie. Donc oui, on défend la planète, mais on a besoin d'objectifs, et on a besoin d'objectifs très clairs, et ici, il faut regarder les coûts que ça va ramener pour les entreprises et pour le consommateur.
19: Parlons justement plus précisément de cette industrie. Vous êtes rendu plusieurs fois en Ukraine. Qu'est-ce que les entrepreneurs européens ont à apprendre de ce pays qui est particulièrement en pointe, notamment sur les industries de défense, on pense aux drones. Et surtout, est-ce que la perspective d'une reconstruction de ce pays post-guerre enchante un petit peu la future adhésion au club européen, intéresse les grands patrons?
16: La réponse est oui, dans toutes ces dimensions-là. Donc, il est clair que l'Ukraine a énormément d'atouts qui ne sont pas que des atouts d'éventuels profits de reconstruction, parce que les Ukrainiens, déjà, ils reconstruisent l'Ukraine depuis le premier jour de l'invasion russe. Donc, ils les font tout seuls et ils se débrouillent plutôt très bien. Donc, le jour, on veut tous que ça approche le plus vite possible, le jour où il y a la fin de cette guerre, il y aura des grands projets de reconstruction, mais ce qui est important, c'est la créativité de l'industrie. Il ne faut pas oublier que déjà du temps de l'Empire soviétique, l'Ukraine était un pays d'ingénieurs, était un pays d'aviation, de sciences spatiales ou de technologies spatiales. Donc aujourd'hui, ça s'est traduit dans leur avantage dans ce qui est des technologies de drones, de tous ces outils de combat autonomes et aussi de l'informatique. Donc il y a un énorme apport intellectuel technologique qui viendra d'Ukraine vers l'Europe. Il y aura la reconstruction, bien sûr, mais la coopération avec les Ukrainiens, et que ce soit dans le domaine militaire, que le domaine des dual use. Donc ensuite, la traduction de ces drones vers les drones qu'on utilisera dans l'industrie, dans l'agriculture. Donc ça, c'est un point très fort. Et puis le dernier point très fort de l'Ukraine, aujourd'hui, ils ont des réseaux énergétiques, la capacité énergétique lourdement frappée, mais il faut dire que l'Ukraine, avant la guerre, avait des capacités de fournir de l'énergie pour l'Europe. Un pays d'une forte expérience nucléaire, et comme il y a la renaissance nucléaire en Europe, ça peut aussi contribuer à quelque part équilibrer mieux nos réseaux européens.
19: Quand on parle des industries de la défense, l'Union européenne a adopté l'an dernier un immense programme SAFE d'achat commun militaire, avec d'ailleurs une préférence européenne. Est-ce que les entrepreneurs européens commencent à en bénéficier? Est-ce que vous le constatez? Et puis, les Britanniques qui ont quitté l'Union européenne voudraient aussi percevoir ces financements. Paris est pour, Berlin est contre. Vous vous situez où?
16: Ces fameux projets SAFE, le premier pays qui bénéficie de ces projets, en chiffre absolu, plus de 40 milliards d'euros, c'est la Pologne. Et je peux vous dire que les contrats ont été signés quasiment dans les semaines qui suivaient les lancements des programmes. Donc oui, l'industrie locale, mais aussi les partenaires, les fournisseurs internationaux, ils commencent déjà à bénéficier, au moins côté contractuel, de cet argent-là. C'est très bien que dans les clauses, il y avait aussi les clauses de coopération avec l'Ukraine, parce que ça bénéficie au pays, parce que l'Ukraine, ce qui est assez remarquable, c'est qu'ils arrivent à se défendre contre les Russes, et en même temps, ils arrivent à vendre leur technologie et leur production, par exemple dans les pays du Golfe, pour les protéger dans l'actuelle guerre contre l'Iran, avec l'Iran. Donc ça, c'est un flux d'argent supplémentaire pour les industries européennes.
19: Et les Anglais, dans tout ça, qui veulent en plus maintenant se rapprocher de l'Union européenne un maximum? Ils sont bienvenus, vraiment?
16: Il y a deux choses. Je parlais déjà de cet esprit un peu fédéraliste des patrons. On comprend très bien que plus que nous sommes nombreux dans le club européen, plus nous allons avoir du poids par rapport aux États-Unis, à la Chine, à l'Inde, demain à l'Indonésie et toutes ces nouvelles puissances qui vont arriver. Donc, on a besoin des amis. L'Angleterre, on s'en plaignait quand elle était à l'intérieur de l'Union européenne. Mais aujourd'hui, je dirais, le comportement britannique, il est quand même très inclusif. Et je crois que les discussions vont très bien. Donc, les patrons n'ont aucun problème avec les retours d'Angleterre. Tout au contraire, ça augmentera la puissance des frappes européennes.
19: Partons en direction de l'Allemagne, un autre pays, effectivement, premier pays de la zone euro. L'usine Volkswagen de Zwickau, en Saxe, figure parmi les sites menacés de fermeture dans le cadre du plan massif de restructuration que prépare le constructeur allemand. Le site, transformé récemment pour produire 100% de véhicules électriques, compte 8000 employés. Il subit la concurrence chinoise et la baisse des ventes de voitures en Europe. Paradoxe, les Allemands chercheraient d'ailleurs un partenaire chinois pour se relancer, ce qui brise un tabou. Reportage tout de suite de notre envoyé spécial Anne Maillet.
20: Un peu de réconfort devant les grilles de Volkswagen à Zwickau. Une petite glace pour la route ?
21: Madeleine Taubert distribue des tracts et des glaces à ses collègues. Leur usine, le premier site du constructeur 100% électrique, est menacée de fermeture.
20: Ça fait peur. Beaucoup d'argent a été investi sur ce site. On a traversé une transformation totale en passant du thermique à l'électrique. Et là, on se sent abandonné.
21: Zwickau est la plus vieille ville automobile d'Allemagne. Audi y est née en 1909. La RDA y a produit la Trabant. Après la chute du mur, Volkswagen en a fait sa vitrine. Mais le groupe est en difficulté et pourrait supprimer près de 100 000 emplois. À la mairie, on réclame des comptes aux constructeurs.
20: Les gens ont besoin de savoir où ils vont. On ferme pas, ou alors on ferme pour de bon. Les gens sont fatigués, ils sont épuisés. La moindre des choses, ce serait d'avoir de la clarté pour pouvoir construire l'avenir.
21: D'autant que toute l'économie de la ville risque d'en pâtir. Dans son commerce ouvert en 1884, Diego Wünsch sent déjà la crise.
22: Les gens dépensent moins, ils font attention à ce qu'ils ont dans leur porte-monnaie et ils le gardent. Tous se demandent ce qui va leur arriver, ils ont peur de se retrouver surendettés s'ils se font virer.
21: Une perspective que Madeleine refuse d'envisager. Chez Volkswagen depuis ses 17 ans, comme son père avant elle, elle n'a jamais imaginé son avenir ailleurs.
20: Ma mère m'a demandé il y a quelques jours ce que je comptais faire si notre site ferme. Et je ne sais pas. Pour moi, c'est ma maison. Et j'y suis attachée, je n'ai pas de plan B.
21: Zwickau a survécu à la chute du mur et à la fin de la Trabant. Face à la crise de Volkswagen, les salariés promettent de se mobiliser.
19: Maciej Witulski, patron des patrons européens, sur la concurrence chinoise qui écrase la voiture électrique européenne. Qu'attendez-vous de l'Europe ? Qu'elle se défende ? Qu'elle ferme ses portes ? Que les constructeurs s'allient avec les Chinois ?
16: Je pense que fermer les portes, c'est pas une option. Aujourd'hui, que de déclarer une guerre commerciale ouverte à la Chine, je pense qu'on n'a pas vraiment les moyens, un financier, deux aussi politiques, parce que il est clair que comme nous ne jouons pas tous ensemble dans le 27 pays européens, on n'aura pas une possibilité. Et puis on est très dépendant par naïveté, par une ouverture, par une volonté aussi de baisser les prix, parce que faut pas oublier que ça vient du fait que cette dépendance à la Chine, ça permettait d'avoir d'un côté les ambitions de développement d'Europe, d'autre côté la pression vers les prix bas. Donc maintenant, il va falloir malheureusement côté business, mais aussi côté employé, ou côté consommateur, on paye quelque part les prix. Donc je crois que le temps des produits pas chers, il sera quelque part peut-être pas complètement terminé, mais modéré. Avec la Chine, il faut qu'on trouve un équilibre. Donc aujourd'hui, il ne faut pas oublier que l'an dernier, on parle d'un chiffre qui était très frappant, 1 milliard de déficit commercial Europe-Chine par jour. Mais ce n'est plus vrai, c'est 1,3 milliard, donc ça a augmenté de 30% en un an.
19: Il y a la question des transferts de technologie, l'inquiétude pour les transferts de technologie.
16: Voilà, nous avons quelque part naïvement investi toutes nos technologies à Shenzhen en Chine il y a 30 ans. Et aujourd'hui, ce qu'on attend, c'est qu'il y ait des Shenzhen chinois mais en Europe. Que cette technologie chinoise, qu'éventuellement l'investissement chinois, mais sous un contrôle européen, de même que ça a été il y a 30 ans, en Chine, soit développé ici. On ne peut pas couper le lien, mais il faut qu'on reprenne le contrôle. Le contrôle sur les technologies et aussi le contrôle sur les entreprises elles-mêmes.
19: Alors parlons de votre pays, la Pologne, si vous le voulez bien. Au cours des 10 dernières années, l'économie polonaise est devenue l'une des grandes réussites européennes. Son PIB a doublé. La croissance est de plus 3,8% en 2026. Donald Tusk est revenu au pouvoir, le libéral, donc en 2023, battant le parti ultra-conservateur et débloquant 137 milliards d'euros gelés en raison de manquements à l'état de droit par l'Union européenne. Quelle leçon pour vous ?
16: En 35 ans, parce que je suis l'enfant de cette transition, j'ai terminé mes études à l'université juste en 1989. Depuis 1989 jusqu'à aujourd'hui, le PIB par habitant en Pologne a augmenté de 266%. Donc effectivement, c'est un pays d'une énorme réussite. La leçon, c'est quelque part pas oublier l'entrepreneuriat. Je pense que la Pologne, elle a l'entrepreneuriat, cette ouverture à l'entreprise, c'est l'ouverture au business privé. C'est quelque chose qui revient maintenant en Europe. Moi je sens à ma position aujourd'hui à Bruxelles qu'il y a beaucoup plus d'ouverture à discuter avec les business, un peu d'équilibre entre les partenaires sociaux qui sont hyper importants, parce que le modèle européen social, on ne peut pas se permettre de le
19: perdre. Et l'état de droit,
16: mais qui est aussi
19: important aussi.
16: Cet équilibre, l'état de droit, c'est la base. J'en sais quelque chose personnellement, on en sait quelque chose en Pologne, pendant les 8 années du régime pas complètement libéral que nous avons eu. Donc ça, on est définitivement pour la défense. Mais d'autre côté, il faut que nous ayons des propositions intéressantes pour nos citoyens, parce qu'on ne peut pas se fâcher contre les votes dans divers pays européens s'il n'y a pas une proposition de retour à la croissance des patrons, des partenaires sociaux et des politiques à Bruxelles et dans les pays membres.
19: On termine sur les relations avec Donald Trump, qui a imposé aux Européens un accord de commerce déséquilibré et les Européens qui en profitent pour signer 80 accords avec d'autres pays du monde, ce qui pose un certain nombre de questions aux citoyens. Pour vous, c'est la bonne voie ?
16: Je pense quelque part, pour rester un peu provocateur, cette pression des États-Unis, ça nous a ouvert les yeux, ça nous a poussé vers plus d'agressivité et aussi d'action internationale. On ouvre des nouveaux traités de libre-échange, comme celui avec Mercosur, comme celui qu'on va signer au mois de décembre, je crois, avec l'Inde. Il y a en file d'attente aussi l'Australie et l'Indonésie. Donc ça donne des ouvertures pour nos exportations. Ça nous donne des accès à matières premières dont on aura besoin, et ça, il n'y a pas que les États-Unis, il y a aussi la Chine, et ça donne des arguments dans les négociations, parce que qui que ce soit qui prenne la Maison-Blanche après le président Donald Trump, la relation, je pense que ne sera pas la même, donc il faut qu'on ait des éléments, il faut qu'on ait des arguments pour passer le mot très à la mode des deals futurs avec les États-Unis, avec la Chine et avec d'autres puissances en essence sur la planète.
19: Maciek Witucki, merci d'avoir été notre invité aujourd'hui. Merci à vous de nous avoir suivis sur France 24 et Radio France Internationale. Restez sur nos antennes. L'actualité internationale y continue, bien sûr.

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0: Et dernière édition d'Afrique Matin, à la une, la libération de l'opposant guinéen Aliou Ba, libération rendue possible suite à une grâce présidentielle accordée hier à l'occasion de la fête nationale. Au total, plus de 200 détenus ont été libérés de prison. Au Sénégal, c'est un rapport d'enquête qui vient boucler l'affaire Softcare, cette marque de serviettes hygiéniques et de couches pour bébés entachées par un scandale de produits périmés. De l'agacement et de longues files d'attente à Yaoundé pour les chauffeurs de taxi, ils n'ont plus que 3 jours pour se faire enregistrer sur la plateforme digitale obligatoire mise en service par la municipalité. Explication à suivre. Et puis dans le sillage du Brésil, le gouvernement mauritanien a examiné cette semaine un projet de loi visant à interdire les jeux d'argent et de hasard. On est à Nouakchott en fin d'édition. Aliou Ba a donc pu sortir de prison. L'opposant guinéen était détenu depuis près de 2 ans pour offense au chef de l'État Mamadi Doumbouya. À Conakry, les précisions de Mokhtar Ba.
2: C'est une décision annoncée à l'occasion de la fête nationale guinéenne ce 2 octobre. Le président Mamadi Doumbouya accorde une grâce présidentielle à 217 détenus dont Aliou Ba, président du modèle, le mouvement démocratique libéral. L'opposant avait été condamné à 2 ans de prison pour offense et diffamation envers le chef de l'État. Il était détenu depuis décembre 2024. Cette grâce intervient après plusieurs mois de bataille judiciaire. En juin dernier, la Cour de justice de la CEDEAO avait ordonné à l'État guinéen de mettre fin à la détention d'Aliou Ba, estimant notamment que ses droits avaient été violés. Avec cette mesure, Aliou Ba retrouve donc la liberté. Reste désormais la question de ses droits politiques et de sa place dans la vie publique guinéenne, alors que son parti s'était fortement mobilisé autour de sa détention. Diplômé en finance et en sciences politiques, s'il n'a jamais eu de mandat, Aliou Ba s'est pourtant fait connaître au niveau international, notamment lors du sommet France-Afrique de Montpellier en 2021, où il avait participé aux échanges avec le président français Emmanuel Macron. Mokhtar Ba, Conakry, RFI.
0: Est-ce un tournant dans le conflit dans le nord de l'Éthiopie? Les troupes des autorités rebelles de l'État du Tigré quittent en nombre avec armes et véhicules la capitale régionale Mekele alors que les troupes fédérales s'en rapprochent. Information rapportée par un journaliste local à l'agence France Presse. Les combats ont repris fin septembre dans le nord de l'Éthiopie. 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
0: C'est un rapport d'enquête qui vient boucler l'affaire Softcare au Sénégal. Cette marque de serviettes hygiéniques et de couches pour bébés, filiale sénégalaise d'un groupe chinois, l'entreprise était au cœur d'une polémique depuis près d'un an. Ses produits étaient restés en vente malgré la découverte dans son usine d'une tonne 3 de matières premières périmées. Hier, la mission de députés chargée de faire la lumière sur ce dossier a présenté ses conclusions devant leurs collègues, les ministres de la Santé et de l'Industrie. Le Troquier.
3: Rien ne permet de prouver que les consommateurs ont été directement exposés à des produits issus de la matière incriminée, comme l'explique Boy Babi, député du PASTEF et rapporteur de la mission.
4: Les éléments versés au dossier alimentent des interrogations sérieuses quant à la gestion des matières périmées par l'entreprise. Mais les éléments matériels et documentaires disponibles ne permettent pas à ce stade d'établir de façon certaine l'utilisation de matières périmées dans le processus de fabrication.
3: Les mêmes conclusions avaient été tirées par le ministre de la Santé en mars dernier. Pour Seringa Diop, ministre de l'Industrie, les conditions sont aujourd'hui réunies pour tourner la page.
5: Nous avons quand même besoin de ces entreprises. Une entreprise qui est déjà dans cette situation-là, une fois qu'elle a été réprimée, elle a subi les dommages, elle a subi les amendes qu'il faut, en réalité, il faut maintenant lui laisser un second souffle, sinon elle va fermer tout simplement. Je ne suis pas en train de dire est-ce que c'est la santé contre. Non, la santé elle prime. Mais nous, en tant que gouvernement, nous devons développer l'industrialisation, développer également l'emploi.
3: Mais l'affaire va laisser des traces, prévient la députée PASTEF Rokin Diaye.
6: Monsieur le ministre, le citoyen fait confiance à l'agence de l'État. Et malheureusement, l'affaire Softcare a ébranlé cette confiance. Une population qui doute de ses protecteurs est vulnérable, monsieur le ministre.
3: Une référence à l'ARP, l'agence sanitaire qui a fait l'objet de soupçons de corruption dans la gestion de cette crise. En mars dernier, son directeur général a été limogé par Bassirou Diomaye Faye. Pauline Troquier, Dakar, RFI.
0: Au Cameroun, les chauffeurs de taxi de Yaoundé ainsi que leurs propriétaires n'ont plus que 3 jours pour se faire enregistrer sur la plateforme digitale obligatoire mise en service par la mairie. Cette opération gratuite consiste à attribuer un QR code à chaque véhicule. La base de données va ensuite servir à plusieurs administrations et pour ceux qui se font enregistrer à la dernière minute, eh bien il faut s'armer de patience, Emmanuel Juntap.
2: En colère et impatient, plus d'une centaine de chauffeurs et propriétaires de taxis font la queue devant les box aménagées à la mairie de la ville de Yaoundé. Apollinaire Nganou est un chauffeur de taxi. Il dit être là depuis les premières heures de la journée.
7: Si on avait des centralisations dans les mairies, mais quand on concentre tout à l'hôtel de ville, il y a de froid, les gens doivent être réticents et ça n'aboutit même pas.
2: Lors du lancement de l'opération il y a 3 mois, le partenaire technique avait annoncé la création de 7 points d'enrôlement, mais cela n'a plus été effectif. Jean-Patrick Mfoulou, chef de la cellule des transports et de la mobilité à la communauté urbaine, explique.
8: À jour, on a environ 4 communes d'arrondissement là, pour pouvoir faire des enregistrements. Il y a des communes d'arrondissement qui n'ont pas assez d'espace large pour offrir aux différents enquêteurs un box.
2: Après présentation de certains documents, de nombreux chauffeurs de taxi parviennent au bout de la procédure. Il leur est dit qu'ils recevront le code QR via WhatsApp. Malgré un grand nombre de retardataires qui se bousculent, il n'y aura pas de tolérance administrative dès mardi prochain, martèle Jean-Patrick Mfoulou.
8: Les véhicules qui ne se sont pas fait enregistrer doivent automatiquement ne pas circuler dans la ville de Yaoundé.
2: Plus de 20 000 taxis et chauffeurs se sont déjà fait enregistrer, mais la ville de Yaoundé compte environ 30 000 taxis. Selon la communauté urbaine, l'implication des principaux syndicats de transport urbain à la sensibilisation semble n'avoir pas convaincu tout le monde à se conformer. Emmanuel Juntap, Yaoundé, RFI.
0: C'était le 4 décembre 2025 à Washington. La RDC et les États-Unis signaient un mémorandum sur la défense et la sécurité. À l'époque, son contenu n'avait pas été révélé. Contenu que nous avons pu consulter et qui permet aujourd'hui d'en préciser les contours, Patient Ligaudy.
9: Premier élément, la protection des minerais critiques et des terres rares figure explicitement parmi les objectifs du partenariat avec celle des infrastructures stratégiques et le respect de l'intégrité territoriale congolaise. Pour renforcer l'armée, le texte envisage d'abord davantage de formation. L'ambition affichée est de faire bénéficier la RDC du plus grand programme de formation militaire professionnelle d'Afrique centrale.

0: particulière sur les jeux en ligne qui attire de nombreux joueurs et le risque d'addiction qui va avec. Moussa Oumar Barry est allé à leur rencontre.
1: Devant ce salon de coiffure, Mamadou Diallo et ses amis éclatent de rire. Les discussions vont bon train. Ils parlent des matchs de foot. Ce coiffeur de métier, âgé d'une trentaine d'années, a fait du pari son quotidien.
2: Je parie souvent pour essayer de gagner de l'argent. J'ai déjà remporté jusqu'à 370 000 ougia, parfois 100 000, parfois 20 000. Mais en ce moment, j'ai arrêté, parce que je perds beaucoup aussi.
1: Brahim, 18 ans, il perd plus souvent qu'il ne gagne, mais il ne se décourage pas. Il va continuer à tenter sa chance.
3: Ça nous fait perdre beaucoup d'argent. Parfois je gagne 20 000, parfois 40 000, parfois rien du tout. Mais c'est comme ça les jeux de hasard. Demain il y a des matchs, ouais, je vais parier 1500.
4: Demain, Inch'Allah, 1500.
1: Pour le sociologue Mamadou Dem, les jeunes sont attirés par ces jeux à cause des gains faciles qu'ils promettent. Mais pour lui, il faut les protéger.
5: La facilité du gain, c'est une addiction qui fait que le jeune contrôle ses moyens d'être en capacité de s'arrêter lorsque ça ne va pas. Et lorsque la mafia du jeu constate un jeune ou un adulte qui est en situation de maniabilité, il rentre encore davantage dépendant et il travaille pour eux.
1: Pourra-t-on interdire les jeux aux jeunes? Mamadou Dem n'y croit pas vraiment, car ces jeux de hasard sont aujourd'hui très ancrés dans l'univers numérique. Moussa Oumar Barry, Nouakchott, RFI.
0: Et bientôt 8h40 à Nouakchott et en temps universel. 10h40 dans nos studios à Paris. Un grand merci de rester fidèle à Radio France Internationale. Je vous souhaite un très bon week-end.
6: Cela fait 20 ans que des dessinateurs de presse du monde entier se retrouvent sous une même bannière qui a pour nom Cartooning for Peace. Cette organisation est née en 2006 à l'initiative du dessinateur français Plantu et de l'ancien secrétaire général de l'ONU, Kofi Annan. Depuis, le monde n'est probablement pas devenu plus simple à dessiner. Des guerres en Ukraine, au Soudan, à Gaza, au Moyen-Orient, une montée des autoritarismes, la polarisation de sociétés, mais aussi la désinformation, l'urgence écologique et désormais l'intelligence artificielle. Alors, que peut encore le dessin de presse dans un monde où chacun semble avoir son propre récit de l'actualité? Et quelles nouvelles menaces pèsent sur la liberté de caricaturer, y compris dans les démocraties? C'est ce dont je vais discuter aujourd'hui avec mon invité. Salut, c'est Steven Jambeau et c'est l'atelier des médias de RFI que vous écoutez. Chaque semaine, vous le savez, l'émission dure 20 minutes à la radio, mais en podcast, on peut se permettre d'être un peu plus bavard, donc on se permet de discuter plus longtemps, tout simplement. Il se nomme Patrick Lamassoure, mais tout le monde le connaît et l'appelle par son nom de dessinateur, CAC. Trois lettres que l'on retrouve chaque jour sur le dessin qu'il signe à la une du quotidien français L'Opinion. CAC est journaliste, dessinateur de presse pour L'Opinion donc, mais aussi pour Franc-Tireur et pour Le Film Français. Et depuis 7 ans, il est aussi le président de l'association Cartooning for Peace. Bonjour CAC.
7: Bonjour.
6: Et bienvenue sur RFI.
7: Merci, 7 ans déjà.
6: Jeudi 24 septembre 2026, Cartooning for Peace a fêté ses 20 ans. Cartooning est présente dans 80 pays, rassemble plus de 370 dessinateurs. Première question que j'ai envie de vous poser, c'est le monde est-il devenu plus difficile à dessiner maintenant qu'en 2006?
7: On est tenté de répondre oui pour toutes les raisons que vous avez évoquées dans cette introduction. Qui fait à quel point, on en dira peut-être un mot, la vision qu'ont eu Kofi Annan et Plantu quand ils ont créé Cartooning for Peace était visionnaire, comme s'ils avaient anticipé tous ces mouvements. La réalité, c'est qu'en fait, notre métier, dessinateur de presse, dessinatrice de presse, c'est très différent dans sa pratique en général et dans son évolution ces 20 dernières années en fonction de l'endroit où vous vous trouvez sur la planète, bien entendu. On ne pratique pas tous face à des États qui ont la même relation à l'autodérision, on va dire, à l'humour, à la critique du pouvoir surtout. Et donc en fonction de l'endroit où vous vous trouvez, ça s'est considérablement empiré, voire ça a complètement disparu. Ou, dans le cas de la France par exemple, on ne peut pas dire que le métier est subi, pour ce qui est de la liberté d'expression, que le métier ait subi des changements énormes sur ces 20 dernières années.
6: Dessiner pour résister, c'était le thème d'une fresque que vous avez réalisée le 24 septembre sur le parvis de l'Hôtel de Ville de Paris. C'était aussi le thème d'une soirée organisée au Théâtre de la Concorde. Cartooning for Peace, dessiner pour résister. Est-ce qu'il y a un genre de glissement sémantique de la paix vers la résistance ?

0: Et de quoi est-il le symbole? On a choisi ce mot de résistance parce que on a toujours des grandes thématiques à l'association. Notre corpus idéologique, s'il faut dire, c'est les droits humains, bien entendu, mais ensuite on va choisir des sous-thématiques sur lesquelles on souhaite insister en fonction de l'état du monde, de l'actualité, de la pratique du métier. Et cette fois-ci, on avait eu envie de parler de la démocratie, parce qu'il nous semble que les démocraties font l'objet d'attaques systématiques, organisées, multipolaires en ce moment, sous toutes leurs formes, et que cette menace, jusqu'à là, on avait tendance à décrire, quand on parle de notre métier, une sorte de pôle de tranquillité qui pourrait être l'Union européenne, les États-Unis à l'époque, avant Donald Trump, le Canada, le Japon, la Corée du Sud. Il y avait quand même des pays, on va dire les démocraties fonctionnelles, dans lesquelles on se disait, bon, bah, nous, on est à l'abri, mais dans le reste du monde, il faut qu'on se batte pour eux parce que, il faut qu'on les aide à améliorer leur sort, modestement, à notre échelle. Et on a vraiment la sensation maintenant que, y compris sur nos territoires à nous, on le voit avec la montée de l'extrême droite de plus en plus inquiétante dans beaucoup de pays d'Europe. Le fait que cette extrême droite participe directement ou indirectement au pouvoir dans maintenant 13 pays sur 27, mine de rien, ou est en passe de le faire, on sent que ce concept de la démocratie, ces droits qu'on disait universels, sont de plus en plus menacés aujourd'hui, et que on est directement concerné. C'est-à-dire qu'il ne s'agit plus de se battre pour défendre les autres, ceux qui sont moins bien lotis que nous, mais il s'agit même de se battre pour conserver ce modèle acquis durement.
1: CAC, revenons 20 ans en arrière. On est en octobre 2006, Plantu et Kofi Annan créent Cartooning for Peace dans le contexte de la polémique internationale autour des caricatures de Mahomet qui avaient été publiées d'abord dans un journal danois en septembre 2005. Qu'est-ce que Plantu et Kofi Annan avaient compris du dessin de presse que beaucoup d'autres n'avaient pas encore compris?
0: Ce qui est assez frappant dans leur vision, c'est que, vous venez de le dire, 2006, on est avant l'explosion du numérique et on a Internet. Ça commence, on commence à avoir des emails. Je crois qu'on est avant l'apparition de l'iPhone, mais pas très loin. Mais bref, on est au balbutiement. Donc cette technologie n'a pas encore bouleversé nos modèles économiques, notre société, notre façon de nous parler les uns aux autres. On est avant donc l'ère de la désinformation massive. Puisque avant le numérique, pour nos auditeurs les plus jeunes, c'était très compliqué de faire de la désinformation parce qu'il fallait la faire sur un support physique. Donc aller distribuer un pamphlet papier à 7 milliards d'individus, c'est assez compliqué.
1: Le ticket d'entrée était plus
0: Oui,
1: cher à l'époque, on va dire.
0: absolument. Aller convaincre des éditeurs, donc c'est le métier, qui font des livres, voilà, ou des médias, c'est leur métier, c'est des journalistes. Aller les convaincre que vous allez raconter n'importe quoi et balancer des fake news et qu'il faut quand même vous donner la parole, c'était compliqué. Et donc, c'est comme s'ils avaient à l'époque compris que ces mouvements arrivaient et qu'il fallait, pour continuer à faire progresser ce vivre ensemble, et en tout cas au moins le maintenir, qu'il fallait que les gens s'informent de manière fiable, qu'il fallait que les gens continuent d'avoir cette habitude de discuter ensemble alors qu'ils ne sont pas d'accord, que ça allait concerner beaucoup les jeunes publics, parce qu'évidemment, ce sont nos adultes de demain. Et c'est comme s'ils avaient anticipé ces mouvements, alors même qu'on en était encore une fois qu'au balbutiement de tous ces phénomènes. Et c'est assez fascinant. Alors, ils ont décidé de le faire par le dessin de presse, tout simplement parce que le dessin de presse était à l'origine l'immense polémique, et au-delà de ça, des émeutes, des morts, des violences qui ont eu lieu à l'époque, des incidents diplomatiques. Il était à cette origine, et aussi parce que, évidemment, ça a été la thématique de cette grande rencontre qui a eu lieu à l'ONU à l'époque.
1: Donc c'était un séminaire, on le rappelle, qui s'intitulait Unlearning Intolerance,
0: Oui.
1: donc désapprendre l'intolérance, et qui rassemblait 12 dessinateurs de presse venus du monde entier.
0: Oui, et comme Plantu, je pense que tout le monde le sait ici, est un immense dessinateur de presse, il a eu cette vision de dire, mais en fait, le dessin de presse est un outil très pratique pour faire ce travail, tout ce que je viens d'évoquer, parce que le dessin de presse, il a l'avantage, par rapport à un discours, un écrit, il a l'avantage de passer par le cœur avant de passer par la tête. Parce que c'est instantané. En 2 secondes, vous avez compris le message, c'est graphique. Et donc, ça vient vous titiller, ça vient vous chatouiller, bam! Et en fait, l'émotion arrive avant la réflexion. On pourrait dire, ben non, mais c'est pas ce qu'on cherche, on veut faire réfléchir les gens. Oui, mais en passant par l'émotion, vous les faites réagir. Alors que très souvent, on le voit dans les classes, vous mettez un texte de 3 minutes de lecture,
1: On perd tout le monde.
0: vous les perdez. Vous mettez un dessin qui dérange, tout de suite, vous entendez. Alors, monsieur, ça se fait pas, ça. Ah, ça y est, la parole est ouverte. Ah bon, pourquoi ça se fait pas? On donne un point de vue. Tout le monde est d'accord avec le fait que ce que vient de dire votre camarade? Alors on va aller chercher. Il y en a qui disent, bah non, peut-être pas. Boum, deuxième point de vue. Et on crée ce dialogue. Et donc ce dessin de presse qui, vous l'avez dit, est synthétique, il est, dans les cas où il n'y a pas de texte, il peut même être universel, on peut l'utiliser dans différents pays dans le monde, en passant par la case du cœur, En fait, il va ouvrir le dialogue, il va ouvrir la parole, il va libérer cette parole, et c'est ça qu'on cherche à faire.
1: Vous dites parfois, CAC, que le dessin de presse est comme un thermomètre, une sentinelle de la démocratie. Que dit le thermomètre aujourd'hui dans nos démocraties?
0: Il est plutôt à la hausse vers les hautes températures, on va dire. Oui, on dit ça parce que on a observé, nous, que systématiquement, dans tous les régimes où la politique se durcit, où les gouvernants deviennent de plus en plus autoritaires, dans ces régimes, on a des guerres hybrides, mais on a des régimes hybrides aussi maintenant. Ce mot hybride, il sert à plein de trucs.
1: Libéraux, etc.
0: Oui, les régimes illibéraux. Donc en fait, je ne sais pas si on doit dire semi-dictature ou semi-démocratie, mais bon, dans ces régimes, on a, nous, observé que parmi les premières personnes ciblées par le pouvoir, qui donc cherche à imposer son autorité par la force, il y a les dessinateurs de presse. Au début, ça nous a un peu surpris, parce qu'on s'est dit, les médias, on comprend. Évidemment, on va cibler les médias, ils disent le contraire de ce que dit le pouvoir, il faut les faire taire. Bon, les médias sont évidemment l'un des contre-pouvoirs, quand la presse est libre et indépendante, l'un des contre-pouvoirs dans tous les pays du monde. Mais pourquoi le dessinateur ou la dessinatrice? Mais en fait, le dessinateur et la dessinatrice, il a deux torts supplémentaires par rapport aux médias. Bon, il a déjà le même tort que les médias, il fait du journalisme. Ça, c'est pas bien. Et il a deux torts supplémentaires. Le premier, c'est qu'il produit un contenu qui est extrêmement viral. Parce qu'un dessin, parfois il n'y a même pas de texte, c'est quelques secondes. Vous voyez ça sur les réseaux sociaux, ça peut être partagé très très vite, ça peut être mis sur des murs, ça peut être mis sur des pancartes. Et donc ça circule beaucoup. Ça plaît pas au régime. Et l'autre élément, c'est qu'il utilise le rire. Et ça, quand vous cherchez à imposer la peur, c'est à peu près ce qui peut vous arriver de pire, c'est que les gens rient. Le rire est le meilleur antidote contre la peur. Et donc, ce phénomène est systématique. Dans les régimes où ça se durcit, les dessinateurs de presse sont en tête de liste. Alors, je vais répondre à votre question. Votre question, c'est est-ce que le thermomètre est plus chaud qu'avant? Est-ce que le baromètre nous indique un avis de tempête? En Europe, il faut être vigilant. Jusqu'ici, non. Jusqu'ici, on se disait, bon, moi, en Europe, havre de paix, on peut dessiner ce qu'on veut. Il faut être vigilant. On a eu des petites alertes en Hongrie, à l'époque où le pouvoir était différent. C'était M. Orban. On a eu des petites alertes d'un dessinateur en Hongrie, donc membre des 27, hein, on est sur les membres de l'Union Européenne. On a eu une petite alerte en Italie, alors c'est pas très grave, ils sont pas allés au bout, il n'y a pas eu de procès, mais le dessinateur avait critiqué un beau-frère de Mme Meloni, ministre de son gouvernement. Et il y a eu des menaces de procès quand même, pour un dessin de presse encore une fois. Hein. Je vous rappelle cette petite virgule qui vous fait sourire et faire un pas de côté.
1: La percée de l'AFD en Allemagne aussi pourrait avoir de quoi vous inquiéter.
0: Absolument, à partir du moment où il y a des partis totalitaires, ou en tout cas qui sont issus d'idéologies totalitaires qui s'approchent du pouvoir, l'étape d'après c'est les médias, enfin on est tous concernés, hein, mais les dessinateurs de presse seront en tête de liste. Au Danemark, où pour l'instant les dessinateurs travaillent encore librement, le pays où ce journal avait publié les caricatures dites de Mahomet, le Danemark a voté une loi il y a maintenant presque 2 ans qui dit qu'il est interdit de dégrader le sacré. Alors je ne sais pas ce que c'est que le sacré, personnellement. Je vois bien que ça fait allusion à la religion, mais ça va jusqu'où? Bon, Charlie Hebdo, pour moi, c'est sacré, par exemple. Donc est-ce qu'on peut brûler un Charlie Hebdo au Danemark? Je plaisante là-dessus, mais vous voyez ce que je veux dire? C'est des petites alertes, des petits signaux où on se dit, là, il faut vraiment faire attention parce que le public comprenne bien. Partout où vous êtes sur la planète, c'est pas que français. À partir du moment où on fait taire les dessinateurs de presse, demain, c'est le public qu'on fait taire. Parce que quand on fait taire un dessinateur de presse, c'est pas juste parce que son métier, c'est de prendre un crayon et faire des dessins. C'est parce qu'il contredit, conteste ce que dit le pouvoir. Il montre du doigt les abus du pouvoir. Donc dites-vous bien que demain, vous voudrez faire la même chose et ce sera vous qu'on fera taire.
1: CAC, ces dernières semaines, il y a eu une folie autour de l'intelligence artificielle. On en parlait la semaine dernière dans l'atelier des médias avec mon invité Christophe Payette. Votre métier, CAC, repose sur une signature, un trait, un regard. Que devient le dessin de presse quand une IA peut produire en quelques secondes un dessin dans à peu près n'importe quel style?
0: Pour l'instant, le dessin de presse n'est pas frappé massivement pour la bonne raison que il ne s'agit pas juste de savoir dessiner. Si votre métier, c'est, par exemple, vous aviez l'habitude de faire des illustrations pour des médias, où on vous commandait l'illustration. On vous disait, fais-moi une Jeep dans un désert avec un puits de pétrole en arrière-fond. Non, si vous vous contentiez d'être exécutant, ça, c'est fini. Hein. L'intelligence artificielle le fait sur simple commande. N'importe quel auditeur a déjà essayé de faire des dessins. Voilà, ça peut même être très beau dans certains cas. Bon, donc il faut qu'il y ait une plus-value, qui peut être d'ailleurs votre signature graphique. Les grands graphistes continuent de travailler, mais les autres, c'est compliqué. Le dessin de presse, pas encore, parce que nous, c'est pas juste qu'on dessine. C'est qu'on a bouffé l'actualité toute la matinée. On a un regard individuel, on a une opinion précise qu'on souhaite donner. Il y a un regard d'individu humain. Et on arrive, par notre capacité, sens de la synthèse, notre habitude, notre pratique, à rendre ça dans un dessin, en plus avec un peu d'humour. Donc ça fait quand même beaucoup, beaucoup de paramètres pour l'IA. Je ne dis pas qu'elle n'y arrivera jamais, je dis juste que pour l'instant, on n'est pas frappé. Je note simplement que moi, je la teste tous les 6 mois, J'en ai une ou deux qui... Alors, elles font pas toutes du dessin de presse, il y en a beaucoup qui refusent de faire des caricatures de gens connus. Beaucoup.
1: Intéressant.
0: Mais il y a quelques IA, oui, intéressant, mais il y a quelques IA, on va pas faire leur publicité, mais il y a deux, trois IA ici, qui existent et qui acceptent, ou qui n'ont pas de limite, ou alors demandez ce que vous voulez. Je la teste tous les 6 mois. Il y a 2 ans, elle était incapable de sortir quoi que ce soit. Maintenant, et quand je la teste, je dis, je donne juste un sujet, je donne même pas l'idée, hein. Je lui donne un sujet d'actu. Le dernier dessin qu'elle m'a sorti était publiable. C'était pas génial, mais c'était publiable. On aurait pu le voir un jour où je suis pas inspiré, j'aurais pu faire ce dessin-là. C'était franchement... Alors après, ce que vous dites, il y a le style graphique. Alors vous pouvez demander à l'IA de faire dans votre style. Le truc, c'est que si vous voulez faire ça, il faut lui donner vos dessins pour qu'elle s'entraîne.
1: Qu'elle ait un corpus d'entraînement...
0: suffisamment grand pour retrouver votre style graphique. Donc moi, je lui ai demandé ça sans lui donner de dessin. Elle a fait un dessin qui n'était pas dans mon style graphique, mais elle a piqué ma signature sur Internet et elle a signé CAC. Donc voilà, voilà où on en est quand même.
1: CAC, Cartooning for Peace, a publié un livre le 25 septembre 2026 intitulé « Défendons la démocratie », un livre anniversaire paru aux éditions de La Martinière qui place explicitement le recul de la presse, la désinformation, les atteintes à la démocratie au centre de sa réflexion, donc de votre réflexion pour les 20 ans de l'association. Comment avez-vous sélectionné les dessins qui sont dans les 200 pages de ce livre ?
0: Alors on a une, on appelle ça la cartoonothèque. C'est une banque de données de dessins qui sont donc prêtées par nos membres.
1: Vous avez choisi donc 150 voilà. dessins pour ce livre.
0: Exactement, la cartoonothèque en comprend à peu près 40 000. Et donc on a choisi les plus pertinents, ce que je disais tout à l'heure, la diversité des regards, la diversité des opinions, la diversité des graphismes. Et le fait que ça allait illustrer les contributions dans le livre qui ont été faites par... alors on a des contributions de 5 contributeurs qui sont toutes géniales, j'invite vraiment les lecteurs à le lire. Contributions écrites de Gilles Finkelstein, le directeur de la Fondation Jean Jaurès, Sylvie Kaufmann, journaliste au Monde, Magali Lafourcade, juriste, Thibaut Brutin de RSF et Paola Forteza de Artivista. Je voulais les saluer ce matin parce qu'ils nous ont beaucoup aidés à faire ce livre aux éditions La Martinière. Et les dessins représentent la diversité de ces points de vue et ceux qui, pour nous, portent les messages les plus forts par rapport à cette thématique. Et donc, on essaye de faire en sorte aussi que tous les continents soient représentés. Donc, on a des dessins d'Europe, on a des dessins d'Afrique, un continent sur lequel on a régulièrement des actions. Et ça fait donc un ouvrage, oui, avec à peu près 150 dessins et quelques textes.
1: Alors justement, CAC, dans l'atelier des médias sur RFI, on va écouter un des membres de Cartooning for Peace. Il est d'ailleurs membre du conseil d'administration de Cartooning for Peace. Je parle du dessinateur de presse franco-burkinabé, Damien Glé. Il signe pour différentes publications et aussi pour RFI Full Full Day et RFI Mandankan, nos rédactions basées à Dakar. On l'écoute. Je rappelle que Damien Glé vit à Ouagadougou.
2: Salut CAC et bon 20e anniversaire à Cartooning for Peace. Comment valoriser le dessin de presse dans des pays où il est actuellement proscrit, soit pour des questions de régime politique ponctuel, soit sous des prétextes culturels parfois vaseux ?
0: Ah ben ça, c'est le grand défi. Je salue Damien, un des membre historique de notre réseau. Ça sent le vécu, sa question.
1: En gros, pour traduire, comment faire pour que Cartooning for Peace ne prêche pas uniquement auprès de convaincus dans des pays où dessiner est admis, tout simplement?
0: Oui. Alors, on essaye du mieux qu'on peut d'aller dans l'ensemble du monde. On a pas mal de programmes sur le bassin africain. On a travaillé notamment, par exemple, sur un programme qui s'appelle Cartooning for Africa Facts, avec CFI et avec Africa Check. Le but était de mettre en valeur la vérification de l'information et le travail des vérificateurs d'information. Et on a utilisé le dessin de presse pour ça, pour illustrer leur rapport et pour illustrer leur travail. On a fait un travail éducatif au Bénin, par exemple, dans une opération qui s'appelle Instruis-nous, avec la Fédération Léo Lagrange. On travaille en Côte d'Ivoire avec le Festival Cocobule. Après, alors vous allez me dire, oui, mais dans ces pays, on peut encore. Mais c'est vrai, sinon on n'aurait pas pu y aller physiquement. On peut encore montrer du dessin. Alors, il y a des pays où on peut plus, tout simplement. Là-dessus, je dois dire, c'est le côté positif, et il y en a de nombreux du numérique. C'est que même dans ces pays-là, la population, à part peut-être en Corée du Nord, mais la population continue d'avoir accès à de l'information en ligne. Et on essaye de travailler avec tous ces médiateurs, avec tous ces influenceurs au sens positif du terme, qui sont pour une information libre, indépendante, tous ces opposants. On essaye de travailler avec eux pour faire en sorte que le dessin de presse fasse partie des éléments qui sont mis à disposition du public et qui peuvent regarder. Dans ces cas-là, on essaye de s'appuyer le plus possible sur des dessinateurs du bassin géographique, parce que c'est quand même eux qui sont les plus à même de trouver les bons dessins, les bons mots, le bon humour dans certains cas, pour aller toucher ces populations.
1: CAC, vous avez dit un jour que les dessinateurs de presse sont souvent quasiment les derniers debout pour défendre le droit à la satire. Comment les auditeurs de RFI peuvent-ils vous aider à rester debout plus longtemps ?
0: Alors déjà, si vous aimez le dessin de presse, partagez-le, montrez-le, mettez-le sur vos comptes, faites-le circuler. Ça, c'est petit 1. Petit 2, si vous avez un tout petit peu d'argent disponible, abonnez-vous à un média, parce que l'information professionnelle, c'est la base de votre liberté d'expression. Votre liberté d'expression n'existe pas si vos pensées sont en fait tronquées par des fausses informations. Vous pensez être libre, mais ce que vous dites, ça n'a aucun sens parce que vous n'êtes pas basé sur des bonnes informations. Donc l'éducation et les médias, c'est vraiment la base. Donc abonnez-vous à un journal. Et si après ça, il vous reste encore quelques centimes, vous pouvez faire un don à Cartooning for Peace. L'association vit aussi de mécénat, de dons, même de dons de particuliers. On en a régulièrement chaque année. C'est facile à trouver sur le site de l'association. N'hésitez pas, de manière à ce qu'on puisse continuer à défendre votre liberté d'expression.
1: Merci, Cac.
0: Merci beaucoup.
1: Je rappelle que vous êtes président de Cartooning for Peace. Merci d'être venu prendre le temps de défendre le dessin de presse et donc les valeurs démocratiques sur RFI dans l'atelier des médias. Je vous dis à bientôt.
0: À bientôt.
1: Cécile Bonici a réalisé cette émission. Merci à elle. Je vous rappelle aussi notre adresse email atelier@rfi.fr. Je m'appelle Steven Jambeau et je vous donne rendez-vous la semaine prochaine pour un nouveau numéro de l'Atelier des médias.
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0: Merci d'être avec nous à l'écoute de RFI. Il est pile 9h temps universel, 11h ici à Paris.
1: Charlotte Hydrac.
0: Bonjour, et maintenant, quelle suite pour le mouvement de protestation des lycéens en France? Le ministère de l'Éducation a reçu leurs représentants hier, mais ils se disent déçus et appellent à poursuivre la mobilisation. Dernière ligne droite de la campagne au Brésil, le premier tour c'est ce dimanche et on le verra, le crime organisé pèse sur le scrutin. L'incertitude en Guinée-Bissau avec le retour d'exil annoncé puis reporté de l'ex-président Oumaro Sissoko Embalo. Et puis Zinedine Zidane, content du contenu, mais pas du résultat après le nul 1-1 contre l'Italie hier soir en Ligue des Nations au Stade de France. Quelles sont vos difficultés? Quelles sont vos attentes? Questions qui vont être posées aux lycéens en France via une plateforme de concertation. C'est ce qu'a promis hier le ministre de l'Éducation, Édouard Geffray, qui a reçu des syndicats, des organisations lycéennes et de parents d'élèves après 10 jours de blocage de lycées un peu partout en France. Rencontre pas convaincante pour les représentants des lycées qui appellent à un acte 3, je cite, mardi prochain, le 6 octobre, et à poursuivre la mobilisation. Marius Ménil, éco-secrétaire général de l'Union syndicale lycéenne.
2: On est content d'avoir été reçu, enfin, après 10 jours de mobilisation dans lesquels on n'avait pas de réponse, pas de réponse sur nos revendications. Donc pour ça, on était content. Cependant, on a été assez déçus de cette rencontre parce qu'il y avait très peu de mesures concrètes que nous a annoncé le ministre. Il y a ce plan de remplacement des professeurs qui est essentiel. Aujourd'hui, dans 53% des lycées, il y a au moins un professeur absent. Et notamment, c'est très inégalitaire en fonction des lycées. Et il y a des lycéens qui nous racontent que pendant 6 mois, par exemple, ils n'ont pas de professeur de français l'année du bac de français. Cependant, on est très vigilant parce qu'on veut que ce plan soit réellement appliqué et qu'il réponde réellement aux besoins des lycées.
3: Est-ce que vous sentez que les professeurs sont à vos côtés, sont d'accord avec vos revendications?
2: Oui, tout à fait. Et nous, on essaie de créer cette convergence des luttes entre les professeurs et les lycéens et les lycéennes. Parce que finalement, on a les mêmes problématiques, c'est-à-dire qu'on n'a pas assez de moyens, qu'on est méprisé par le gouvernement, et donc, effectivement, on veut s'allier.
0: Voilà, Marius Ménil, co-secrétaire général de l'Union syndicale lycéenne, invité ce matin de Paul Lonsin-Spinelli. Il revient aussi sur les violences qui ont éclaté dans plusieurs villes de France. Il y a eu plus de 5000 interpellations depuis lundi. Cet entretien est à retrouver sur RFI.fr. À Kiev, en Ukraine, ce sont des axes majeurs qui relient les deux rives de la capitale. Un nouveau pont a été touché tôt ce matin par une frappe de drone russe, le pont Nord, et cela quelques jours après l'attaque du pont Sud, ce qui complique considérablement la circulation dans la ville. Les derniers bains de foule pour les candidats à la présidentielle au Brésil avant le vote dimanche, le premier tour. Cortège à Rio pour le président sortant Lula hier et manifestation de motards à l'appel de Flavio Bolsonaro dans l'état de São Paulo ce samedi, le fils de l'ancien président d'extrême droite Jair Bolsonaro. Dans un climat très polarisé, les États-Unis et l'Australie ont suspendu leur service consulaire pour des raisons de sécurité, sans plus de précision. On sait en tout cas que le crime organisé pèse sur ces élections et de plusieurs manières. Sarah Cozzolino, candidat en lien avec des groupes mafieux ou criminels, achat de vote ou encore pression sur les électeurs.
4: Dans la favela de Marais, Matheus Eusebio a déjà été abordé par plusieurs groupes de gauche comme de droite. Député régional, sénateur, gouverneur, il lui donne une liste de candidats pour qui voter.
5: On doit remplir un formulaire en donnant notre nom, nos numéros d'identité, de carte électorale, notre bureau de vote. Je ne sais pas vraiment pourquoi il demande tout ça.
4: Matheus affirme que certains prouvent leur vote en prenant une photo ou vidéo face à l'urne électronique. S'il continue de voter dans sa favela, beaucoup de bureaux de vote ont été déplacés cette année pour éviter les pressions sur les habitants. Dans la favela de la Cité de Dieu, Kaya Mendes observe le même phénomène.
6: Une fois qu'ils ont voté, les habitants reçoivent une bonbonne de gaz ou un panier alimentaire, sans réais. Ça dépend de la négociation qui a été faite.
4: Professeur en sciences politiques, Thaïs Alves remarque que les élections sont aussi un moyen pour les milices, ces organisations mafieuses liées à d'anciens militaires ou agents des forces de l'ordre reconvertis dans la sécurité privée d'entrer en politique.
7: Il y a des candidats qui font campagne dans des territoires dominés par des milices. Ils ont souvent des liens proches avec des dirigeants d'organisations criminelles.
4: Même si les habitants des territoires connaissent ces liens, ils sont difficiles à prouver et dénoncer aux autorités. Sarah Cozzolino, Rio de Janeiro, RFI.
0: Du nouveau dans l'enquête sur le vol Fly Dubai, l'incident à bord de l'avion reliant Dubaï à Tel Aviv en Israël. Selon le procureur général des Émirats Arabes Unis, il est établi que le pilote planifiait un acte terroriste, qu'il a utilisé la hache de secours du cockpit pour attaquer le pilote et tenter de prendre les commandes de l'avion.
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0: Le retour reporté d'Oumaro Sissoko Embalo en Guinée-Bissau, l'ex-président en exil depuis novembre 2025. Il se trouve actuellement au Maroc. Ses partisans l'attendaient au pays, là, ce dimanche, comme candidat à la présidentielle, prévue en principe le 6 décembre. Mais la junte au pouvoir estime que les conditions de sécurité ne sont pas réunies pour garantir le bon déroulement d'un retour. Oumaro Sissoko Embalo a pris acte hier de cette décision. Il a appelé ses sympathisants au calme. Et c'est une période d'incertitude qui s'ouvre à Bissau et de possible recomposition politique, Léalisa Vesterov.
8: Des organisations de la société civile se sont réjouies vendredi du désarmement de la sécurité rapprochée de l'ex-président Oumaru Sissoko Embalo par la junte au pouvoir. 60 à 80 personnes, selon plusieurs sources, et qualifiées par certains de milices. Elles ont été désarmées mardi, au lendemain de l'annonce de l'ex-président qu'il serait candidat à la présidentielle du 6 décembre prochain. Serait-ce le premier acte d'une recomposition des forces politiques ? C'est l'une des hypothèses avancées par les analystes, avec hier, ce deuxième acte, le président de transition, le général Orhan Tam, a promu 9 officiers à des grades supérieurs, dont le chef d'état-major des forces armées, le général Thomas Diassi, qui, selon plusieurs sources, est à l'origine du désarmement des forces de sécurité d'Embalo. Avec ce refus de la junte militaire de le laisser rentrer, Oumaro Sissoko Embalo voit en tout cas le scénario d'un retour glorieux en possible favori à la présidentielle contrarié. Tous les regards se tournent désormais vers l'actuel premier ministre de transition, Ilidio Verratté. L'ancien ministre des Finances d'Embalo et directeur de sa campagne électorale en 2025 vient de lancer une nouvelle formation politique. Hier, il a lancé un appel à l'unité nationale et à la paix sur les réseaux sociaux, sans évoquer le retour contrarié de son ancien mentor. Léalisa Vesterov, Dakar, RFI.
0: Suite de la visite du chef de la diplomatie française en République démocratique du Congo, Jean-Noël Barrot a rencontré hier le président Félix Tshisekedi. Il est aujourd'hui en déplacement à Bounia, dans le nord-est, de l'épidémie Ebola. Cela pour marquer le soutien de la France aux équipes de riposte et aux autorités locales. De la Normandie au Kenya, en passant par la Suisse, le Pakistan ou encore l'Indonésie, des mobilisations sur 4 continents prévues aujourd'hui contre les pesticides, avec une cible en particulier, le géant Syngenta, le numéro 1 mondial des pesticides, dans le viseur, Simon Rosé, des paysans, des malades ou encore des riverains.
9: En France, le principal rassemblement doit partir d'un village de Normandie à quelques kilomètres d'une usine du géant de l'agrochimie Syngenta. Paysans, victimes de pesticides, riverains et salariés de la chimie réclament notamment l'arrêt des productions les plus toxiques et de l'exportation vers d'autres continents de pesticides pourtant interdits en Europe. Une pratique dénoncée par les organisateurs comme une forme de colonialisme chimique. Analyse partagée à des milliers de kilomètres de là, au Kenya, Susano Witi y est agricultrice.
10: Whoever feeds you controls you.
11: Celui qui te nourrit, il te contrôle. La souveraineté alimentaire, c'est une question de contrôle sur ce que tu cultives. Tout ce que le Nord développe et déverse vers le Sud signifie qu'il veut contrôler nos systèmes alimentaires. C'est ce que nous devons continuer de refuser.
9: Pour les mouvements paysans mobilisés sur plusieurs continents, l'enjeu dépasse donc celui de l'usage des pesticides et de leurs conséquences sanitaires et environnementales. Il s'agit de dénoncer également la dépendance aux multinationales pour redonner le contrôle des semences aux agriculteurs eux-mêmes. Joint par RFI, Syngenta affirme de son côté accompagner tous les agriculteurs en développant des solutions innovantes pour répondre aux enjeux de production agricole, du changement climatique ou de sécurité alimentaire.
0: Simon Rosé, un match nul, un partout entre la France et l'Italie. Hier soir, au Stade de France, en Ligue des Nations, bilan des courses pour Zinedine Zidane, le nouveau sélectionneur des Bleus, se dit content du contenu, pas du résultat. On retiendra notamment la marque de Michael Olysee, auteur d'un chef-d'œuvre. Malgré ce coup d'arrêt, la France reste en tête de son groupe et les Bleus retrouveront le Stade de France lundi prochain face au Diable Rouge de Belgique. La Belgique qui a battu la Turquie hier soir 3-0. Pour l'heure, 11h10 ici à Paris, grand reportage qui nous emmène au Nigeria et en Colombie. À tout à l'heure.
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14: Bonjour à toutes et à tous. Nous partons dans cette émission pour la Colombie et le Nigeria. Avec Paola Ariza, nous serons avec ces familles qui recherchent leurs enfants disparus, enfants enlevés par groupes armés rebelles et ex-rebelles ou gangs criminels. Mais tout d'abord, le périple de Moïse Gomis au Nigeria, dans le delta du Niger. Capitale de cette région, dans le sud-est du pays, Port Harcourt. Les principales localités du delta sont abordables par route, mais sinon il faut utiliser les bateaux pour rejoindre cette gigantesque zone où l'eau est partout. Moïse a donc navigué jusqu'à ce secteur incroyable où du gaz filtre à travers la terre. Craqueurs d'allumettes s'abstenir, nous sommes à Bilé, site gazier abandonné par l'exploitant Shell, mal géré depuis par le repreneur. Depuis 2025, le sous-sol gronde, ça sent le gaz et ça fait peur. Bilé, village du delta du Niger que le gaz menace, un grand reportage de Moïse Gomis.
15: Nous étions sur le point de démarrer un examen en classe quand le gaz s'est manifesté pour la première fois.
16: Glory Johnson, une enfant de Bilé, âgée de 10 ans.
17: So we went to our devotion hall to write it.
15: On est donc allé à la salle de prière pour passer l'examen.
17: But it seems it's getting too much, so
15: mais ça commençait à faire trop de bruit. Du coup, des gens sont venus pour régler le problème. Ils nous ont demandé de quitter les lieux immédiatement.
17: So we went to our teacher's house to write the exam.
15: On est donc allé chez notre professeur pour passer l'examen.
18: Mais quand on vous a dit de quitter les lieux, comment toi t'as réagi?
15: En fait, je n'y croyais pas parce que c'était la première fois à ce moment-là.
18: Et c'est à partir de quand que tu as pris les choses sérieusement?
15: Quand on traversait le chemin devant notre nouvelle école, on passait généralement par la périphérie du quartier pour aller jouer au stade. En passant par là, j'ai d'abord respiré profondément. Puis mes yeux ont commencé à me faire mal. Je n'y ai pas prêté attention sur le moment. C'est pendant la récréation que j'ai eu vraiment mal aux yeux et que j'ai vomi. C'est là que j'ai commencé à prendre les choses au sérieux.
18: Comment tu fais face avec tout ce gaz qui est autour de toi? Est-ce que tu continues à jouer dehors? Est-ce que tu continues à aller voir tes amis?
15: Je continue à jouer, mais je fais très attention. Je fais très attention parce que le gaz près de chez moi bouillonne énormément. C'est vraiment énorme. Alors quand je joue ou quand je vais voir ma copine dans mon quartier, je fais très très attention.
18: La maman de Glory sourit en entendant ces derniers mots. Mais cette quadragénaire portant le pagne ne dissimule pas son inquiétude, car tout près de leur maison, le gaz sort effectivement des canalisations, des puits. Son mari et elle ne sont pas sûrs que leur petite fille aux yeux pétillants passe ici toute l'année scolaire 2026-2027 à Bilé. Glory et sa famille comptent parmi une population estimée à 41 000 habitants pour Bilé Town, selon le comité de développement du royaume de Bilé. Bouma Paul est le porte-parole de cette organisation locale. Charismatique et jovial, il nous emmène dans des ruelles étroites avant de s'arrêter dans une cour ouverte où une intense odeur de gaz est perceptible dans l'air.
9: Je crois qu'ils ont raccordé cette source de gaz avant de l'acheminer par ici. Oui, par cette zone, puis jusqu'au bord de l'eau. Vous entendez là ce bruit ?
19: Oui, donc il y a des tuyaux partout dans la communauté. Là, on est dans une cour où il y a plusieurs habitations et je vois les tuyaux.
20: Non, c'est still a abandoned bowl.
9: Vous savez, c'est toujours un tuyau sur un forage abandonné. La plupart des points de fuite de gaz proviennent de forages abandonnés et même de puits creusés à la main. Par exemple, si vous vérifiez ça, je pense que ça bouillonne aussi ici, si je ne me trompe pas. Mais cette zone comme de l'autre côté, ça a été maîtrisé. Cette zone a été aspergée d'eau auparavant. Ça sentait très mauvais. C'était vraiment insupportable. En fait, le son était encore plus fort que cela. On ne pouvait même pas rester à cet endroit sans entendre le bruit.
19: On voit le gaz sortir et on le sent surtout.
20: It's real. If you check it now, it's visible.
9: Oui, c'est vrai. Si vous regardez maintenant, ça se voit. On voit vraiment, c'est comme de la vapeur.
20: It was one of the worst points.
9: Ça se voit, ici, c'était l'un des pires endroits. C'était encore pire que les autres endroits.
20: Other spots.
19: Je vois un monsieur qui vient de prendre de l'eau dans le puits, là.
20: Yeah, sure. That's it, taking water from the wells. Mauve, watching... And then cleaning.
9: Oui, c'est vrai, il puise l'eau dans le puits davantage pour se laver et faire le ménage. Ça n'est pas pour boire. Le point de distribution de la commission de développement du delta du Niger ne suffit pas. Ceux qui ont les moyens s'achètent de l'eau en sachet. Il faudrait davantage de sachets d'eau pour la consommation. Oui, parce que près de 80 ou 90% de l'eau de Bilé, même celle des puits creusés à la main, n'est pas potable. Mais ceux qui n'ont pas les moyens d'acheter des sachets d'eau boivent l'eau des puits quand même, car ils n'ont pas le choix. Du coup, de plus en plus de gens en souffrent.

0: L'Agence nationale de détection et d'intervention en cas de marée noire a dévoilé les résultats des analyses de la qualité de l'air en juillet 2026 devant une commission parlementaire à Abuja. La NOSDRA a détecté un niveau élevé d'hydrogène, de méthane et de dioxyde de carbone. Aucune donnée scientifique exhaustive, en revanche, sur la contamination de l'eau n'a été rendue publique. Certes, le gouvernement de l'État de Rivers a débloqué 100 millions de naira, l'équivalent de 65 000 euros, au titre d'une aide d'urgence. Nous rendons chez Erewari Faga, Sokai Piri. Originaire d'une autre communauté, elle est l'épouse depuis 45 ans d'un homme de Bilé. Cette pêcheuse nous reçoit à l'intérieur de sa cuisine, dans sa maison. Erewari Faga prépare à la lueur d'une lampe torche un plat à base de haricots et d'huile de palme.
1: The well water now is polluted.
2: L'eau des puits est polluée maintenant.
1: We use well water.
2: On utilise l'eau des puits, mais grâce à Dieu, il pleut en ce moment.
1: There is rain for us now. So we are also
2: Donc, on utilise rainwater. Aussi l'eau de pluie.
3: Et vous n'avez pas d'autre solution ?
2: Le centre de distribution qu'ils ont installé dans Bilé est inutile sans soleil, car il n'y a pas d'électricité pour pomper l'eau. Donc nous souffrons en saison des pluies. Nous avons besoin d'eau, nous avons besoin d'électricité, nous avons besoin de ces choses qui nous permettront de vivre pleinement.
3: Quand la pollution a commencé en octobre dernier, beaucoup de familles de Bilé ont On quittait Bilé. Est-ce que ça a été le cas pour vous ?
2: Je suis restée à Bilé.
3: Et pourquoi vous n'êtes pas partie ?
2: Où pourrais-je bien aller ?
1: I don't have any other option.
2: Je n'ai pas d'autre choix.
1: So I remain.
2: Alors je reste.
3: Et qu'est-ce que vous dites à vos enfants, à vos petits-enfants ?
1: The smaller one. I tell them, be careful.
2: Les plus petits,
1: whatever you think
2: je leur dis de faire attention.
1: If they are playing with something like lighter.
2: S'ils jouent avec, disons, un briquet.
1: For example,
2: par exemple, cette année, deux garçons comme ça ont utilisé un briquet.
1: Close to the, where the boiling is coming out.
2: Tout près de l'endroit d'où sortait l'ébullition. Et tout à coup, une flamme.
1: One of the baby's face.
2: Ça a brûlé le visage d'un de ses petits.
1: Even the hair.
2: Même ses cheveux étaient jaunes à cause de la fumée.
1: Smoke. So Bilé, we are in a risk.
2: Donc Bilé, on est dans un endroit à risque.
1: Solution must come.
2: Il faut trouver une solution.
1: If not, we don't
2: Sinon,
1: know
2: on ne sait pas ce qui va encore se passer.
1: Will happen.
0: À Bilé, les urgences médicales sont gérées par un modeste centre primaire de santé, une infrastructure dépendant de l'État de Rivers. Depuis plusieurs mois, sans médecin ni infirmière, ce centre primaire de santé est dirigé par une simple agente de santé communautaire. Malgré son expérience de 30 ans sur le terrain, Joy Dean fait face au plus grand défi de sa carrière avec cette pollution frappant Bilé.
4: The gas spillage has really affected the people health-wise.
5: La fuite de gaz a vraiment atteint les personnes qui ont été exposées à deux reprises. On les voit tousser, ça atteint leur voie respiratoire. Vous voyez, parfois elles sont exposées au froid, entre autres. Certaines d'entre elles souffrent d'asthme. Leur respiration en est affectée.
4: People come up with so many complaints related.
5: De plus en plus de personnes se plaignent de divers problèmes de santé, que ce soit les personnes âgées, les enfants, les adolescents ou tous les autres. Vous savez, je ne suis pas vraiment rassurée par la situation dans les communautés de Bilé, la fuite de gaz. Parce que, vous savez, nous ne sommes pas vraiment protégés contre le gaz. Même chez nous, en temps normal, quand il y a du gaz, on ressent cette sensation d'étouffement et tout ça. Je demande donc instamment au gouvernement et à tous les organismes de venir rapidement à notre secours.
0: À quelques centaines de mètres de Bilé Town, dans la mangrove, des vieux panneaux métalliques et défraîchis témoignent de la présence sous terre d'un réseau d'oléoducs à haute pression. Fin août 2026, Aucune preuve scientifique ne permettait de faire le lien entre l'activité pétrolière et gazière dans le royaume de Bilé et la pollution au gaz touchant Bilé Town. Pourtant, comme beaucoup de ses voisins, Pasteur Boma s'interroge à haute voix sur les conséquences de plusieurs décennies d'exploitation des hydrocarbures sur l'environnement, ici, dans cette partie du delta du Niger.
6: Well, we live by fishing.
7: Eh bien, on vit en grande partie de la pêche, 85-90% environ. Imaginez quelqu'un qui part pêcher, qui revient à la maison avec environ 5000 naira, soit moins de 3,50 euros, alors qu'il a une famille de 5 ou 6 personnes. Combien ça fait? Comment est-ce possible? Et puis, chaque fois que l'on part pêcher, il faut savoir que l'on ne part pas seul. Il y a un partenaire qui accompagne celui qui est à l'avant. Ils se partagent donc le butin. Alors, combien reste-t-il à la fin? Combien pourront subvenir aux besoins de leur famille? La pauvreté peut apporter le silence. La pauvreté peut faire taire les voix. Bien sûr. Donc, la marée noire, combinée à tout cela, a un impact sur nos vies.
6: Sérieusement, la vie n'a jamais été la
7: même. Sérieusement, la vie n'a plus jamais été la même.
6: But we are still waiting for the government.
7: Mais nous attendons toujours une réponse du gouvernement et d'autres affaires.
6: In the UK.
7: L'affaire de la marée noire au Royaume-Uni.
6: We believe that God will fight for us.
7: Nous croyons que Dieu se battra pour nous.
6: We believe in our lawyers.
7: Et je crois aussi en nos avocats.
6: No matter how Shell is trying to deny.
7: Peu importe à quel point Shell tente de nier le fait que cela résulte d'une négligence.
6: As a result of negligence.
0: Shell impute la pollution dans le delta du Niger au sabotage de ses installations et au vol de pétrole. Et comme la plupart des multinationales occidentales, Shell s'est retiré de ses activités terrestres au Nigeria. En décembre 2024, Renaissance Africa Energy Company rachète la branche onshore de Shell Nigeria contre 2,4 milliards de dollars. Une transaction très commentée à Bilé, car plus de 2000 habitants de ce village de pêcheurs ont déposé en 2015 une plainte collective contre Shell à Londres, où se trouve le siège social de l'entreprise. Chief Bennett Opobi devrait se déplacer pour le procès prévu en 2027. Il est à la tête du Conseil des chefs. Cet organe assiste le roi de Bilé. Chapeau rond de feutre noir vissé sur le crâne et canne à la main, il nous reçoit dans son cabinet d'avocat à Port-Harcourt, à 45 km de Bilé.
8: Few weeks ago, we presented our case to the House of Representatives.
9: Il y a quelques semaines, nous avons présenté notre dossier devant l'Assemblée nationale. Et c'est là-bas que nous avons exposé notre cas. Ils ont invité tous les opérateurs pétroliers et gaziers exerçant leur activité dans les zones OML 18 et OML 24 sur le territoire du Royaume, ainsi que les organismes fédéraux de régulation de la filière des hydrocarbures. Oui, ils étaient tous présents. Et lorsque nous avons présenté notre dossier, la commission de la Chambre, chargée du développement Sud-Sud, a soulevé une série de questions, démontrant clairement que nous avons été abandonnés. Ils ont promis de venir rapidement à notre secours dans cette situation.
10: Quelles questions?
8: Questions like, when did they become aware? Of the gas?
9: Des questions telles que, quand ont-ils pris conscience de la fuite de gaz? La réponse a été depuis novembre 2025. Et entre 2025 et août 2026, aucune mesure raisonnable n'a été prise, à l'exception du prélèvement d'échantillons.
0: À Bilé, Wimemba Martins a bien eu écho de ce déplacement du Conseil des chefs de Bilé à Abuja pour parler de la pollution qui touche sa communauté. Wimemba est l'une des institutrices de l'école primaire de Bilé. Elle a guidé en octobre 2025 avec ses collègues l'évacuation en urgence de plusieurs centaines d'enfants à cause des émanations de gaz. L'école de Bilé est hébergée dans un nouveau bâtiment. Un déménagement qui laisse Wimemba perplexe, car même là, Une odeur d'œuf pourri flotte toujours dans l'air.
11: The new school is not safe because it's still close to the old school.
12: La nouvelle école n'est pas sûre non plus, car elle est trop proche de l'ancienne.
11: We pass through the gas.
12: Nous traversons ce nuage de gaz lorsque nous entrons dans nos salles de classe.
11: The breeze blew this.
12: La brise a poussé cette odeur jusqu'à l'école.
11: Nice rainy season.
12: En cette saison des pluies, la situation est un peu plus calme.
11: Dry season, it will increase.
12: Pendant la saison sèche, cela s'intensifiera.
10: Donc la rentrée scolaire, c'est pour bientôt.
12: Qu'est-ce qui me préoccupe en ce moment, c'est que nous allons continuer à subir cette odeur qui s'infiltre en nous, dans nos corps. Et je ne sais pas combien de temps il faudra pour que cela cesse, car aucune mesure n'a été prise. Nous ne voyons que des réunions publiques, les unes après les autres, qui abordent toutes ces questions. Quelle est la solution? Nous n'en avons pas entendu parler, et c'est une situation très dangereuse pour notre santé. Ces enfants commencent dès maintenant à inhaler. Combien de dégâts cette substance va-t-elle causer? Pour moi, nous, les adultes, nous volons la vie de ces enfants. Si on ne leur offre pas un meilleur environnement, cela signifie que nous détruisons leur avenir.
0: Remember a inscrit ses propres enfants dans une école de Port-Harcourt. Et tant que du gaz continuera de se répandre, Remember ne veut plus que ses deux jumeaux et sa fille vivent avec elle dans Bilé.
13: Il est pas.

0: Julia. Bonjour Moïse Gomis.
1: Bonjour Jacques.
0: Vous êtes en ligne d'Abuja au Nigeria, bien sûr, à 650 km de ce delta du Niger, assez isolé dans le sud-est du pays. Moïse, vous avez quitté Bilé le 21 août. Hein. Pour être très précis, nous sommes début octobre. Quelle est la situation aujourd'hui à Bilé ?
1: Alors à Bilé, le gaz se répand toujours de manière continue, 24 heures sur 24 et 7 jours sur 7. La Fédération des jeunes de Bilé a comptabilisé au moins 150 endroits où du méthane s'échappe. À Bilé, l'air est toujours irrespirable, l'eau toujours impropre à la consommation et pourtant, la rentrée scolaire a bien eu lieu le 7 septembre 2026.
0: Un exemple incroyable de danger industriel, c'est très dangereux. Pour être très clair, Moïse, quand on est à un endroit habilé et que du gaz passe à travers la terre, si on allume un briquet, que se passe-t-il ?
1: Ben, ça prend feu tout de suite, une flamme sort, tant et si bien que les habitants de Bilé font très très attention quand ils doivent cuisiner. Ils font très attention aussi avec les enfants qui jouent avec des allumettes, parce que ça prend tout de suite et il y a du gaz vraiment, vraiment, vraiment partout.
0: On entend cet exemple d'ailleurs dans le grand reportage de cet enfant qui finit avec les cheveux roussis. Comment finalement vont les habitants de Bilé ?
1: Alors à Bilé, le moral il est très très bas. Il y a une femme de 29 ans, Joy Amos, qui est morte le 21 septembre 2026 des suites de ses profondes brûlures après une explosion dans sa chambre. C'est un peu émouvant pour moi parce que c'est un personnage que j'ai rencontré, Boma Paul. Un des personnages du reportage me l'a présenté durant le tournage, mais je n'ai pas eu le temps de l'interviewer car ça me rajoutait un personnage et c'était difficile de respirer dans Bilé, donc j'ai pas voulu prendre de risque.
0: Pour vous-même, justement, un reportage à risque, hein, pas trop de séquelles pour vous suite à ce tournage ?
1: Écoutez Jacques, je vais pas me plaindre parce que j'ai passé que 21 heures dans Bilé. Mais durant mon séjour, puis après, quand je suis retourné à Port-Harcourt, j'ai suivi par précaution les conseils que les gens de Bilé m'avaient donnés. Donc je buvais du lait matin, midi et soir pour éliminer les traces de méthane dans mon corps en fait. Hein.
0: Comment vous expliquez une telle inertie des autorités fédérales et des autorités locales alors que, sans jouer avec les mots, hein, cette pollution au méthane est une véritable bombe à retardement pour la population de Bilé ?
1: Alors au Nigeria, Jacques, la Constitution fédérale prévoit que l'état d'urgence sanitaire peut être déclaré par le président, mais uniquement sur avis du ministère fédéral de la Santé et des Affaires sociales, et aussi du Centre nigérian de contrôle et de prévention des maladies, c'est une agence fédérale.
0: Certes, mais pourtant les témoignages des habitants de Bilé sont clairs et la situation est critique.
1: Oui, mais au Nigeria, qualifier une marée noire ou une fuite de gaz de catastrophe environnementale ou naturelle, cela implique une procédure juridique spécifique. Ici, ces pollutions sont d'abord classées comme des risques d'origine humaine ou industrielle, rarement comme des événements strictement naturels. D'ailleurs, ce sont les lois relatives à la protection de l'environnement qui s'appliquent plutôt que les dispositions d'urgence. C'est un peu bizarre, mais le Nigeria fonctionne comme ça.
0: Concrètement, quelles sont les principales étapes pour qu'une fuite de gaz comme celle de Bilé soit reconnue officiellement ?
1: Alors les opérateurs pétroliers ou gaziers sont légalement tenus de signaler toute fuite de gaz dans un délai de 24 heures. Les communautés ou les citoyens touchés peuvent également signaler directement les fuites en cours ou signaler les infrastructures vétustes. Ensuite, il faut une évaluation qui est faite sous forme d'une visite enquête conjointe qui réunit des agents de réglementation, des opérateurs et des représentants des communautés. La gravité de l'incident est alors ensuite classée en trois niveaux. Un niveau 1, c'est un niveau un peu mineur, opérationnel. Un niveau 2, c'est un niveau national, une fuite majeure qui nécessite une mobilisation du secteur à l'échelle locale et nationale. Et le niveau 3, le plus grave, catastrophe ou urgence, c'est une fuite de gaz catastrophique qui dépasse les capacités d'intervention locale et nationale.
0: Si je vous suis bien, Moïse, dans le cas de Bilé, on est sur une fuite de gaz de niveau 3.
1: Ouais, effectivement, je suis pas un expert, mais selon les textes réglementaires du Nigeria, il y a de fortes chances. Et c'est ce que disent aussi de nombreuses organisations nigérianes de la société civile ici, car une fuite de gaz prolongée comme celle de Bilé provoque un effondrement écologique systémique et elle menace directement des vies humaines.
0: Dites-nous, Moïse, impossible d'accélérer la procédure ?
1: A priori, Jacques, le président Bolamé Tinubu pourra déclarer Bilé zone de catastrophe écologique quand il aura sur son bureau les recommandations conjointes du ministère fédéral de l'Environnement, des agences fédérales qui gèrent les pollutions et les urgences humanitaires. Jacques, espérons juste deux choses, que le nom et la vie de Joy Amos ne soient jamais oubliés et que les habitants de Bilé ne soient pas oubliés non plus, car pour moi, ce village du sud du Nigeria est sous la menace d'un écocide.
0: Moïse Gomis, merci. Une affaire, une situation à suivre. À très bientôt, Moïse.
1: Merci, Jacques.

0: Ils sont jeunes, fragilisés par leurs conditions sociales, rêvent d'un recours pour aider leur famille. Dans des régions isolées de Colombie, ils sont des proies idéales pour bandes organisées. Ex-rebelles des FARC ou autres, réseaux de trafiquants d'armes ou de drogue, ces violentes organisations enlèvent ces enfants ou adolescents ou les embrigadent par de belles promesses, réseaux sociaux à l'appui. Subitement, ces enfants disparaissent et les autorités regardent ailleurs. Les familles sont dans le plus grand désarroi, un phénomène qui ne fait que s'aggraver. La région de Cauca, dans le sud-ouest de la Colombie, et ses populations autochtones, est particulièrement touchée. Des noms et des voix ont dû être modifiés dans ce reportage pour des raisons de sécurité. Un grand reportage de Paola Ariza, de la rédaction espagnole de RFI.
1: La lune.
2: A los 16, 15 años, me encontraron trabajando en una finca.
3: À 15-16 ans, je travaillais dans une ferme. Quand ils sont arrivés, ils m'ont demandé si je voulais faire partie de ce groupe. À ce moment-là, ils sont venus me chercher et c'est là qu'ils m'ont emmené.
2: En ese momento, pues, me recogieron y ahí fue donde me llevaron.
4: Fait partie de ces enfants et adolescents recrutés des forces pour faire la guerre en Colombie. 435 cas ont été recensés dans les pays en 2025, selon les données officielles, mais les chiffres réels sont bien plus élevés. Ce jeune, avec qui nous discutons, a dû se déguiser pour aller à notre rencontre car il craint d'être identifié. Il est originaire du Cauca, dans le sud-ouest de la Colombie, où le recrutement de mineurs est le plus important. Dans cette région, de nombreux territoires sont contrôlés par des groupes armés, tels que les dissidents des FARC, les ELN et des bandes criminelles.
3: J'ai commencé à les rencontrer à la ferme où je travaillais. Ils venaient là-bas. Et c'est là que j'ai découvert ce genre de groupe.
4: Combien de temps s'est écoulé entre cette première contact et ton départ avec ce groupe armé?
3: Eh bien, c'était rapide, à peu près une semaine. Je me suis laissé convaincre, pour ainsi dire, par l'argent.
2: Por el dinero.
3: Quand je suis arrivé, je ne connaissais personne. Au fil du temps, j'ai commencé à me familiariser avec les personnes avec lesquelles nous vivions là-bas. Je rencontrais d'autres jeunes, souvent plus âgés ou plus jeunes que moi.
2: Comme tal, sont groupes que no sabría cómo diferenciarlos.
3: Ce sont des groupes que je ne saurais pas distinguer les uns des autres, parce que ce sont des choses qu'on ne comprend souvent pas à propos de la guerre.
2: Muchas veces no entiende de la guerra.
4: Les enfants sont amenés de force aux manipulations.

0: C'est ainsi qu'il les emmène après les avoir convaincus. Et on en arrive alors à croire que leur départ était volontaire. Mais ce n'est pas vraiment le cas. Tant que ce manque d'opportunités existera pour les jeunes autochtones, afrodescendants, paysans ou tous les autres, nous considérons qu'il s'agit d'un recrutement forcé. Car on les oblige à avoir des opportunités là où il s'agit en réalité d'une situation mortelle.
1: C'est le cas de Juan, qui à 15 ans gagnait 150 dollars par mois dans la ferme. Un groupe armé, dont il ne souhaite pas révéler les noms, lui a alors proposé 500 dollars.
2: Me dijeron que las cosas allá eran bien.
3: On m'a dit que tout était bien là-bas, qu'une fois arrivé, que j'aurais de quoi subvenir à mes besoins. À la ferme, je ne pouvais pas travailler un mois entier à cause de mes études et je voulais aider ma famille.
2: Ayudar a mi familia.
1: Ont-ils tenu leur promesse? As-tu reçu cet argent?
2: Non, como tal, non.
3: Pas à proprement parler. Au début, oui, mais après, non, l'argent n'arrivait plus.
2: No volvió a haber más eso.
1: Certains sont contactés personnellement. Il s'agit d'inconnus, d'amis ou des amoureux. Mais une autre méthode prend de l'ampleur. Elle inquiète les ONG, les parents et les enseignants, explique Maria Mercedes Líbano, directrice pour la Colombie de l'ONG Save the Children.
4: Ces groupes mènent une campagne sur les réseaux sociaux à un rythme effréné pour séduire les enfants de ces régions en faisant l'apologie de la narcoculture, du pouvoir, de l'argent et des motos.
1: Sur ces vidéos, par exemple, un homme vêtu d'un tri exhibe des bijoux, de l'argent et annonce qu'il va se remplir les poches.
4: De plus, il faut dire qu'ils sont très spécialisés et qu'ils disposent de stratégies marketing très solides. Ainsi, par exemple, selon le secteur ou la région du pays, ils utilisent des rythmes musicaux différents. Par exemple, les vallenatos. Et comme je te le disais, en faisant l'apologie de la narcoculture, ils te disent « Rejoins nos rangs, unis-toi à nous et tu auras du pouvoir et de la reconnaissance ». Mais ce ne sont que de fausses promesses.
1: Carlos est enseignant dans une région rurale du Cauca. Sous couvert d'anonymat lui aussi, il ne souhaite pas nommer son école ni les villages. Il nous a donné rendez-vous dans un café car il craint d'être identifié par un groupe armé. Il paraît que la surveillance est partout, mais il s'est dit très inquiet par ces cas de recrutement de mineurs qui se passent dans son école et celle de ses collègues.
5: C'est par le biais des réseaux sociaux qu'on les invite à rejoindre ces groupes. Et même si la technologie est quelque chose de très innovant et de très positif, d'un simple clic, nous risquons aussi de nous retrouver plongés dans des pièges, car il n'y a même plus d'idéologie. C'est-à-dire qu'auparavant, on pouvait parler d'idéologie, aujourd'hui, il s'agit plutôt de pièges. Les garçons sont invités à rejoindre des groupes armés et cela se passe très facilement. Je connais le cas d'un garçon qui a commencé à discuter avec une très jolie fille. Via Facebook, ils se sont donné rendez-vous chaque semaine, environ 5 fois. Et à la 5e ou 6e semaine, alors qu'ils discutaient, un chef d'un groupe criminel a interpellé la fille avec qui il parlait et lui a dit, imaginons qu'il s'appelle Juan, « Juan, on sait où tu habites. Ton père s'appelle un tel, ta mère s'appelle une telle, ta petite sœur va à telle école, ton petit frère à telle autre et la propriété que vous possédez se trouve à tel endroit. Vendredi, tu te présentes ici, sinon on va tous vous tuer. » Il a dû tout abandonner, y compris ses parents, et partir, et tout ça à la suite d'un piège orchestré via les réseaux sociaux. Je tiens de sources sûres qu'il paie jusqu'à 5 000 dollars à cette fille qui s'occupe de recruter les enfants. C'est donc presque une véritable industrie qui est actuellement en plein essor. Malheureusement, les enfants sont de plus en plus jeunes. Certains sont recrutés dès l'âge de 10, 12 ou 13 ans.
1: En effet, Carlos voit certains de ses jeunes élèves passer des bons de l'école au port d'un uniforme. Selon les derniers chiffres annuels du défenseur des droits colombiens, près de la moitié des mineurs victimes du conflit ont moins de 15 ans. Tous les 20 heures, au moins un enfant, quelque part en Colombie, est recruté par un groupe armé, explique Maria Mercedes Líbano.
6: saber el miedo que sienten a veces, por ejemplo, de ir caminando a su escuela y encontrar

0: Ils ressentent de la peur, par exemple, à l'idée de se rendre à pied à l'école et de tomber sur un engin explosif en chemin, ou encore ces enfants qui nous racontent qu'une fois qu'ils ont rejoint les rangs des groupes armés, ce sont encore de tout petits enfants. Il s'agit d'enfants âgés de 10 à 12 ans qui s'engagent et qui, une fois dans la jungle ou au combat, vivent dans une terreur immense, sans compter toutes ces violences graves, ces abus sexuels. Ils nous racontent, par exemple, qu'ils se retrouvent au cœur des combats sans avoir reçu de formation. On les traite comme des adultes et la peur est énorme car ils peuvent être tués par une balle et s'ils parviennent à se cacher ou à s'enfuir, ils mourront quand même car ils sont menacés et obligés de combattre. Il leur est impossible d'échapper à ces groupes. Ils ont donc en quelque sorte la mort en tête en permanence alors qu'il s'agit d'enfants qui devraient être à l'école ou en train de jouer.
1: Les sentiments que la mort les poursuivait. C'est ce qui a poussé Juan à déserter les rangs dans lesquels il s'est trouvé depuis 2 ans. Il nous raconte, la voix est main tremblante.
2: Quand on a l'impression qu'une balle a failli nous atteindre, ce sont justement ces moments-là où on pense à partir.
3: Et sortir de là, oui.
2: Il y a des moments où l'on apprend à apprécier la vie. La pire chose qui m'est arrivée, c'est d'avoir perdu des camarades que j'avais, à un moment donné, aimés et estimés comme s'ils étaient mes frères de sang. J'en ai vu certains tomber. Souvent, j'avais envie de m'enfuir, mais je craignais qu'il m'arrive quelque chose.
1: Après de nombreuses tentatives, Juan a réussi à s'échapper. Car ce qui le retenait le plus, c'était la peur de subir les mêmes sorts que ses camarades.
2: Souvent, ils n'ont pas le temps de s'enfuir et on les tue.
3: Et los matan.
1: Les entraînements sont également exigeants, racontait Juan. Certains portent d'ailleurs des marques sur le corps. Les nouvelles recrues sont utilisées pour des activités d'extorsion, de surveillance, de renseignement, voire en première ligne lors d'affrontements avec les forces de l'ordre ou d'autres rivaux. Des activités auxquelles se livraient certains guerrilleros de FARC aujourd'hui démobilisés. Ils sont la cible des chantages par des groupes armés actuels, affirme cet ancien combattant et signataire des accords de paix de 2016.
4: Sí, hay algunas personas que en el pasado posiblemente fueron colaboradores nuestros.
5: Oui, il y a certains dissidents des FARC qui nous connaissent et qui savent que nous avons signé les accords de paix. Ils cherchent d'abord à enrôler certains ex-guerrilleros en raison de leur expérience. Et s'ils refusent, certains cadres intermédiaires stupides font pression sur eux et recrutent leurs enfants. Heureusement, il y a des cas qui ont été dénoncés et certains ont pu être résolus. D'autres, malheureusement, non. Et d'autres ont déjà perdu leurs enfants à la guerre.
4: Se han logrado superar, otros lamentablemente no, y otros ya perdieron a sus hijos en la guerra.
1: Mais pourquoi les groupes armés parviennent-ils à exercer un contrôle de cette manière et qu'en est-il de l'État? La directrice de Save the Children souligne que l'un des principaux problèmes favorisant cette pratique est l'isolement dans lequel vivent certains territoires.
0: Il faut comprendre que dans un pays comme la Colombie, il existe malheureusement des régions où l'accès est très limité, même pour les ONG humanitaires, en raison des risques encourus. Cette extension du conflit armé entraîne un renforcement du contrôle social sur les communautés. Celles-ci sont menacées, elles ont peur, elles n'osent pas porter plainte. Il existe des territoires où ce contrôle est si fort que même les enseignants et les élèves sont terrifiés. J'ai rendu visite à des établissements scolaires dans tout le pays et ils organisent des exercices de simulation de conflits armés parce qu'ils savent qu'une alerte est imminente. Ou encore, il y a des établissements où, par exemple, des impacts de balles sont visibles depuis 2 ans déjà. Imagine ce que ça signifie pour un enfant, garçon ou fille, d'entrer dans un établissement scolaire alors qu'il sait qu'il se trouve au cœur du conflit et qu'il court un risque très élevé. Qu'est-ce qui manque? Bien sûr, il manque une présence accrue de l'État et des programmes sociaux qui constitue une protection pour les communautés, ainsi que la qualité de l'éducation. Dans notre pays, il existe des régions où les enfants de 9 ans ne savent ni lire ni comprendre un texte simple. C'est ce qu'on appelle la pauvreté éducative. Et cela fait que nous perdons rapidement ces enfants. Ce sont des enfants qui abandonnent le système scolaire et qui sont les plus exposés au risque de commettre des actes délictueux.
1: Face à l'inaction de l'État, certaines communautés ont mis en place des mécanismes pour sauver leurs enfants de la guerre. C'est le cas du Camino de Enraizamiento, un programme du Conseil régional indigène du Cauca, soutenu par l'Institut colombien de protection de l'FMI. Ce programme vise à renforcer les droits des mineurs victimes de recrutement une fois qu'ils ont réussi à rentrer chez eux, explique Nini Joana Daza, membre du Conseil indigène du Cauca.
6: Aujourd'hui, nous savons que nos jeunes sont recrutés dans le Cauca et acheminés vers le Nariño, vers le Putumayo ou vers d'autres départements où il nous est un peu plus difficile de les retrouver. Il leur est également difficile de communiquer avec leurs familles et les autorités. Nous devons donc nous rendre dans ces départements pour engager le dialogue avec les autorités locales afin de pouvoir sauver nos enfants. Une fois qu'on les a récupérés, on procède dans un premier temps à une évaluation des risques tant pour eux que pour leur famille. Puis on contacte bien sûr les autorités afin d'assurer la sécurité et la protection de ces jeunes.
1: Mais au-delà de l'aide apportée, ces communautés sauvent aussi. Les garçons et les filles ne réussissent pas toujours à s'échapper. Parfois, ce sont les mères elles-mêmes qui partent à la recherche de leurs enfants au péril de leur vie ou bien la garde indigène, comme raconte José Tenorio, armé d'un bâton et quelques rituels spirituels. Il est coordinateur politique de cet organisme du CRIC, le Conseil régional indigène du Cauca.
7: Aujourd'hui, la mission de la garde indigène, pourrait-on dire, va à l'encontre de tout, de la vie même de ses membres, de l'intégrité des personnes recrutées. Il existe trois types d'opérations de récupération de mineurs que nous qualifions d'actions humanitaires. La première concerne les cas où des mineurs nous appellent depuis le groupe armé pour nous dire qu'ils regrettent de s'être engagés. En collaboration avec les autorités et la garde, nous allons les chercher et nous rentrons en négociation avec le groupe armé afin qu'il libère le jeune de façon volontaire. Il s'agit de trouver une solution qui respecte et garantisse la vie de la personne et qui assure que l'ancien combattant soit traité avec respect une fois réintégré dans la société civile. La deuxième opération s'agit des mineurs qui ne veulent pas partir. Nous employons la force, nous encerclons le groupe armé de manière décisive et exigeons la libération et la remise du mineur. C'est la méthode la plus risquée. Nous avons déjà perdu des membres de notre groupe. Nous avons reçu des menaces. Et une troisième approche que nous mettons en œuvre, par exemple, consiste à établir des canaux de communication avec les acteurs armés afin qu'ils nous remettent les mineurs qui veulent partir, ceux qui demandent que nous venions les secourir. C'est donc une façon de dire « Bon, je ne vais pas mobiliser mes hommes, mais communiquons pour que les acteurs armés collaborent directement. » Ce n'est pas facile, il y a deux risques. Que l'un des gardes indigènes se fasse tuer en essayant de récupérer un mineur, soit qu'ils finissent tous les deux par mourir. C'est une situation à laquelle nous sommes confrontés tous les jours, et nous y pensons quand nous sommes sur la route.
1: Les parents, les enseignants, les communautés, mais surtout les enfants et les adolescents, sont victimes du drame du recrutement forcé. Toutes les institutions évoquent une sous-estimation due à la peur. Car s'il y a bien une chose qui va de pair avec le recrutement, c'est la peur d'en parler. Peur de les dénoncer, peur d'admettre que l'on s'efforce de l'enrayer. Pendant ce temps, les groupes armés augmentent leurs effectifs en grande partie grâce à ces filles, ces garçons et ces adolescents que l'État colombien n'a cessé de délaisser.
2: Je leur dirais de ne jamais s'engager dans cette voie, de se battre pour s'en sortir, que ce n'est pas la meilleure option qui s'offre à eux, et de chercher d'autres moyens de gagner leur vie que ceux auxquels j'ai eu recours.
1: Selon les chiffres poignants des Nations Unies, basés sur des cas vérifiés, les recrutements forcés ont augmenté de 300% en Colombie au cours des 5 dernières années.
8: Nous Nous sommes en studio avec Paola Ariza de notre rédaction en espagnol. Paola qui a donc réalisé ce grand reportage que vous venez d'entendre dans le département colombien de Cauca. Bonjour Paola.
9: Bonjour Jacques.
8: Paola, le département de Cauca est classé en zone rouge en raison du niveau de violence très élevé, des attentats, l'exploitation de mines illégales et bien sûr de la présence de différents groupes armés hors la loi et de cultures également de coca ou de marijuana. Comment vit-on là-bas ?
9: Là-bas, on vit dans la peur, mais aussi avec beaucoup de résilience. Les communautés de Cauca cohabitent depuis des décennies avec des groupes armés et certains vont presque jusqu'à les reconnaître comme une autorité, mais pas nécessairement par respect, mais pour préserver leur vie. Sur certaines routes, il est interdit de circuler après 18 heures. Il y a des villages où les gens savent qu'il y a des informateurs partout, soit parce que les groupes armés sont proches, soit parce qu'il y a des cultures de cannabis ou du feuille de coca. Ils doivent donc faire très attention à ce qu'ils disent, à qui ils s'adressent et de quoi ils parlent.
8: Il faut insister sur cette notion de résilience.
9: Je souligne également la résilience car cette région compte des communautés minoritaires comme les autochtones qui disposent des autorités territoriales qui se chargent de gérer leur communauté selon leurs traditions ancestrales et dans de nombreux cas affrontent les groupes armés comme l'a raconté un d'entre eux dans le reportage.
8: Paola, il y a la peur, il y a les contrôles de sécurité. Comment votre reportage a-t-il été sécurisé et quelles garanties notamment pour les personnes qui se sont exprimées ?
9: C'est un peuple très courageux, mais aussi épuisé par tant de violences. Beaucoup de personnes ont refusé de me parler. Par exemple, certaines ONG m'ont dit que si elles m'y accordaient une interview, elles risquaient de ne plus jamais être autorisées à entrer sur le territoire, même si celles-ci restaient anonymes. Le Cauca est aussi vaste que toute la Belgique, mais rares sont les organisations qui vont y travailler en raison du risque que cela représente. Et l'État y est également très peu présent. Les autorités autochtones se sentent souvent menacées et certaines comptent sur un dispositif de sécurité, mais affirment que celui-ci n'est pas suffisamment solide face à un groupe armé. C'est pourquoi ils pratiquent également des rituels de protection en lien avec la nature qui, selon leurs croyances, les préviennent s'ils sont réellement en danger.
8: Et pourtant, l'anonymat n'a pas été une exigence pour vous parler.
9: Dans ces reportages, les dirigeants autochtones n'apparaissent pas sous anonymat car ils affirment que le risque est déjà si grand et que les groupes armés les ont tellement identifiés que cacher leur nom n'échangerait rien.
8: Dans ce que vous décrivez, on perçoit une quasi-absence de l'État. On observe des combats entre militaires et groupes armés, des soldats sur les routes. Chaque commune dispose d'autorités propres. Malgré cela, aucune réelle mesure ne sont prises pour endiguer le recrutement des mineurs.
9: Si, mais ces mesures ne suffisent pas et l'emprise des groupes armés est trop forte. Il suffit de savoir que certaines instances gouvernementales locales qui luttent contre le recrutement ont refusé de nous accorder une interview et pas seulement parce qu'elles ne veulent pas rendre des comptes, mais aussi par peur car elles vivent dans la région et même si elles bénéficient d'un dispositif de sécurité, cela ne garantit pas totalement que leur vie soit respectée. Elles abordent donc ces questions avec prudence et au niveau national, il y a une manque d'attention énorme à ces sujets.
8: Le problème a beaucoup de dimensions en fait. La pauvreté et le défaut d'implication des autorités est exploité par les gangs.
9: On parle d'un problème global. La plupart des cas de recrutement reposent sur de fausses promesses d'une vie meilleure. Mais la région manque d'infrastructures éducatives suffisantes. Les jeunes ne voient aucun avenir. Leurs parents vivent dans une grande pauvreté. Certains sont abandonnés. Et bien sûr, il existe toute une série de problèmes sociaux tels que la violence familiale. Il y a un grand manque de développement et d'investissement. Les groupes armés en sont conscients. Ils tentent de se présenter comme une alternative et de nombreux jeunes les croient.
8: Paola Ariza, merci beaucoup, bonne journée.
9: Merci.
8: Ainsi se referme cette émission, à retrouver bien sûr sur RFI.fr et les plateformes de podcast. Émission mise en onde par Ludivine Amado. Les reportages étaient réalisés par Vanessa Rowinski et Pauline Leduc. Demain, dans Grand Reportage, les élections au Brésil avec Sarah Cozzolino et le cimetière vivant de Manille avec Juliette Chénion. Après le journal Écho d'ici, Écho d'ailleurs, Ukraine, RDC, Sénégal, trois pays face au défi de l'économie mondiale avec Bruno Faure. À demain, 9h10 temps universel.
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14: Für Sie am Mikrofon Katharina Gulaikow und ich heiße Sie an diesem 36. Tag der Deutschen Einheit. Herzlich willkommen aus Bremen. Zuletzt wurden parallel zur Bundesratspräsidentschaft 2010 die zentralen Feierlichkeiten in Bremen ausgerichtet. Und hier fiel vom damaligen Bundespräsidenten Christian Wulff der viel beachtete und bis heute heiß diskutierte Satz, der Islam gehört auch zu Deutschland. Und so schalten wir gleich direkt rüber ins Herz von Bremens Innenstadt, in das Konzerthaus Die Glocke, wo sich zum offiziellen Festakt die gesamte politische Staatsspitze Deutschlands versammelt hat, unter anderem die Ministerpräsidentinnen und Präsidenten der Länder, Bundestagspräsidenten und der Präsident des Bundesverfassungsgerichts. Durch den Festakt führt sie die Schauspielerin Katja Riemann und ich blende jetzt ein.
15: Jährchen, dann sind wir so lange vereinigt, wie wir geteilt waren. Wie einig sind wir uns denn, könnte man fragen. Gibt ja viel Turbulenz in der Republik. Und der Gedanke, dass Demokratie garantiert sei, ist irrtümlich. Daran darf man ruhig jeden Tag erinnern. Ich habe Ihnen hier etwas mitgebracht, das übrigens auch Barack Obama eines Tages ins Oval Office mitbringen musste. Es ist mein Pass. Ich habe einen Pass. Ich bin dankbar. Ich darf damit reisen, sogar in 142 Länder ohne Visum, und darin steht mein Geburtsort. Es ist die freie Hansestadt Bremen. Ja, ich bin Bremerin, die allerdings kurz nach ihrer Geburt nach Niedersachsen remigriert wurde. Ich bin Bremerin und in dieser Eigenschaft habe ich die Ehre, Sie heute durch die Veranstaltung zu führen, in der wir feiern, dass der Kalte Krieg beendet wurde, die Mauer fiel, sodass Berlin, Deutschland und Europa sich in ihrer Gänze wieder umarmen durften. Und zur Einstimmung für Sie gibt es einen kleinen Film. Film ab.
16: Ich finde es unglaublich verrückt zu hören, dass es mal getrennt war und vor allem, wie unterschiedlich auch die beiden Seiten waren.
17: Ich finde es ein wahnsinnig tolles Beispiel für die Welt, wie ein Volk, was auseinandergerissen wurde, wieder zusammenkommt und jetzt versucht, das Beste daraus zu machen.
18: Wir sind das Volk! Wir sind das Volk!
19: Das wurde ja auch Zeit. Ja. Es ist schlimm, wenn Menschen nicht reisen und nicht dürfen und so was.
20: Wir müssen Druck erzeugen, damit es endlich vorwärts geht in unserem Land.
21: Ich habe noch so die ein oder andere Erinnerung präsent davon. Ich komme aus der ehemaligen DDR, Wernigerode. Und das war dann natürlich auch mit viel Unsicherheit verbunden. Ne? Wie geht das Ganze politisch weiter?
22: Ich war voll der Bewunderung, aber gleichzeitig hatte ich riesige Angst. Weil ja auch vorher schon Vorfälle gewesen waren, wo dann doch die russischen Panzer kamen oder es eben nicht geklappt hat mit der Revolution. Also da war auch Angst.
14: Bremerinnen und Bremer erinnern sich
17: an
14: die Zeit.
17: Weil wir Freundinnen und Freunde kennengelernt hatten und haben gedacht, Mensch, wenn ihr jetzt auf die Straße geht, gibt es immer die Möglichkeit, dass auch repressiv vorgegangen wird.
22: Und das war das Unglaubliche, dass es immer weiterging und immer besser wurde sozusagen. Und immer mehr möglich wurde.
23: Stellen wir ausreisen können, über alle Grenzübergangsstellen der DDR zur BRD erfolgen.
24: Und das ist der Augenblick, auf den wir alle gewartet haben. Ja?
14: Und jetzt sehen wir Bilder der Maueröffnung am 9. November 1989.
0: 1989.
3: Wir haben es im Fernsehen gesehen, waren alle überrascht. Und dann gab es Trabi-Klopfen irgendwann danach, weiß ich noch, ja.
0: Und jetzt fahren die Trabis über die Grenzübergänge im Film.
4: Die hat mich angerufen, nach dem... Das ist ein wunderschöner Tag.
5: Ich muss sofort heulen, weil das war so bewegend, die Menschen da auf der Mauer zu sehen und zu sehen, die Mauer fällt.
0: Und wir sehen singende und glückliche Menschenmassen auf der Mauer in Berlin. Mauerspächte und dann das Einreißen der Mauer.
6: Ich bin in den Tagen dieser Grenzöffnung mit meinem Vater durch die Stadt gegangen und wir haben Menschen, die zu Besuch da waren, einfach zu uns nach Hause eingeladen. Und mein Vater war dann so, ja, wir müssen uns begegnen.
25: Die Bremer Jugendorganisationen haben einen Jugendaustausch mit Rostock initiiert und ich persönlich habe mehrere Jahre diesen Jugendaustausch geleitet, also Gruppen sowohl nach Rostock begleitet als auch Gruppen hier in Bremen empfangen.
0: Eine der Partnerstädte Bremens.
25: Mit mehreren aus den damaligen Gruppen 1990 in die DDR gefahren und zwar noch mit den alten Visa, die in unsere Reisepässe gestempelt waren. Sodass wir erstmal die Lacher auf unserer Seite hatten. Es kam noch ein Grenzbeamter der DDR und er sagte, was ist denn mit euch los? Ihr habt hier noch Visa in euren Pässen drin, ist alles überflüssig, sagte er.
0: Berlin, 31.08.1990.
26: Innenminister Schäuble für die Bundesrepublik und Staatssekretär Krause für die DDR unterzeichneten den Vertrag, durch den das Zusammenwachsen der beiden deutschen Staaten geregelt wird.
27: Es ist irgendwo, als ob eine Familie zusammenkommt.
6: Für uns war das erstmal ein Fest und Freiheit. So, das war unser Gedanke. Und im Osten waren natürlich auch Ängste.
28: Deutschland feierte die überwundene Teilung und seinen neuen nationalen Gedenktag.
29: Für mich bedeutet es Feiertag, ein freies Tag zu haben.
30: Das Zusammenfinden der beiden Teile Deutschlands war sehr schwer, aber es ist sehr wichtig, dass wir wieder irgendwie zusammenfinden.
31: Schon die Tatsache, dass man es erwähnt, Ost-West, zeigt eigentlich, dass es immer noch eine Trennung gibt, finde ich.
32: Ja, man ist eine Einheit, aber es ist halt eine sehr vielfältige Einheit.
33: Aber leider gibt es auch noch was zu tun, glaube ich.
34: I think it's very important that that you celebrate a day like this, because it's good to remember those things and to feel human and to feel unity instead of dividing people.
6: Der 3. Oktober kann uns dabei helfen, vielleicht ein bisschen uns anzunähern. Ich finde, Deutschland ist nicht nur Bremen oder Deutschland ist nicht nur Westdeutschland, sondern Deutschland ist eben ist auch der Osten.
0: Sagt Maren Schierenbeck, Lehrerin aus Bremen. Und damit endet der Film zum Rückblick auf die deutsche Einheit. Zahlreiche Bremerinnen und Bremer haben hier ihre Erinnerungen an die Zeit mit uns geteilt. Und in der Glocke geht es nahtlos weiter. Es spielt das musikalische Aushängeschild und offizielle Orchester Bremens, die Bremer Philharmoniker, unter der Leitung des Generalmusikdirektors und Chefdirigenten Marco Letonia. Die Philharmoniker sind mit ihrer 200-jährigen Geschichte eines der weltweit traditionsreichsten Orchester. Sogar Johannes Brahms hat hier in Bremen schon gespielt.

0: dit animateur sur Gulli.
1: Ouais, c'est une dinguerie, vraiment. Alors face à tant d'injustice et de dichotomie, il s'est refusé à la passivité, se faisant combattant, bienveillant, comme pour rééquilibrer la balance en nous livrant ses réactions, ses analyses aiguisées, ses...
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1: Avec dans sa besace...
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1: Nous poussant ainsi constamment à la réflexion, à l'ouverture d'esprit, nous proposant d'observer le champ des possibles à base de...
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1: Avec lucidité et optimisme, car après tout...
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1: Et c'est ce qu'il a fait durant des années, à travers mille supports, avec beaucoup de sincérité.
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1: Il s'est constamment lancé avec appétence dans de nouveaux projets tels que la réalisation et l'écriture pour autrui, des projets collectifs, entre autres Bissona Bisso, ses livres, ses ateliers d'écriture, toujours soucieux de la transmission, du partage, et cela des prisons aux écoles du 6e chaudron jusqu'à... Bref, comment vous dire que c'était un...
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1: Constamment prêt à nous rappeler que même dans l'adversité...
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1: Et puis il y avait son affection profonde et son respect pour le continent et ses racines congolaises, bien avant que ça ne soit à la mode de clamer
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1: C'était un humaniste, attentif et curieux de l'autre, un tisseur de liens, doté d'un sens de l'humour certain, toujours prêt à tendre l'oreille pour découvrir des univers inconnus, sans jugement de valeur, nourrissant toujours un peu plus son érudition, parce qu'au final...
0: Voilà. Y a pas le choix, mon gars, le respect passe par là.
1: Il était précieux, car encore aujourd'hui, un gars à la hauteur, c'est rare comme à son compte. Je n'aurais jamais cru que la prochaine fois qu'il serait présent sur le plateau de Légendes Urbaines, ce serait de cette façon. Façon qui nous rappelle encore et toujours que...
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1: Alors aujourd'hui, nous allons distiller et narrer quelques gouttes supplémentaires de la vie du grand Calbo afin de lui rendre hommage. Et cela avec le concours de ses frères, Lino et Tequila, car jusqu'à l'infini et éternellement...
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1: Tu nous manques, que la terre te soit légère et ton âme célébrée à jamais.
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0: Émission spéciale hommage au grand Calbo en compagnie de Lino et Tequila. Comment allez-vous les frères?
1: Bonsoir.
2: Ça va bien?
0: Ouais, ça va les gars.
1: Enchanté.
2: En chantier même.
0: En chantier, non, surtout non, en chantier depuis 30 ans.
2: Voilà, un véritable chantier même.
0: Oui. Hasard du calendrier, aujourd'hui où nous enregistrons l'émission qui sera diffusée la semaine prochaine. Eh bien, nous sommes le 22 septembre 2026
2: ouais.
0: Et il s'avère que c'est l'anniversaire de Calbo qui aurait eu 54 ans aujourd'hui.
2: C'est le destin qu'il a voulu.
0: Ouais, l'univers.
2: L'univers a parlé, comme on dit.
0: Mmh. Alors, aujourd'hui, on va se parler de plein de choses. Et surtout... Bah de Calbo, mais du concert Calbo Héritage qui aura lieu au Zénith de Paris le 14 octobre prochain. Cette idée, en fait, elle vous est venue comment? En fait, rapidement, j'imagine. Et en plus, je sais que c'est pas facile, finalement, de monter des concerts, en fait. Et ce qui est assez ouf sur ce concert, c'est qu'à la fois, il y a des vrais proches et puis il y a des gens qui ont été influencés par Calbo, qui n'étaient pas forcément proches de lui, mais qui sont là et qui ont eu envie de lui rendre hommage aussi.
1: Oui, bien sûr, mais c'est ce que représente ce qu'on fait, c'est-à-dire que en vérité, il y a une similitude en tous ces gens-là. En fait, c'est la musique qu'on fait, c'est le rap, et 99,9%, non, je dis des conneries, 100% on dit oui, sauf quand ils pouvaient pas être là.
0: Bien sûr.
1: Donc. C'est le respect qu'on a mutuellement en vérité, parce que c'est un respect mutuel en vérité.
0: Toutes les générations sont présentes. Et là, on est sur 30 ans, voire 35 ans de rap game, en fait.
1: C'est ce qu'on appelle le rap.
0: Ouais.
1: C'est ça qui est important.
2: C'est ça le rap.
1: C'est une communauté.
2: C'est l'union.
0: Je me suis fait la réflexion en écoutant quelques gouttes suffisent, qui est un classique du rap français. Je rappelle quand même que vous avez fait 300 000 albums ventes physiques. Donc, c'était un raz-de-marée à l'époque, parce que vendre 300 000 albums, mais je pense même qu'on en a beaucoup plus maintenant, évidemment, avec les streams.

0: de votre équipe, de votre famille qui a vécu ça aussi, ce raz-de-marée, encore de façon plus disproportionnée que vous. Et je pense qu'à l'époque, ils ne s'en rendaient pas compte non plus. C'est une émission, comme vous le savez, collégiale, hommage à Calbo. Et puis, il y a plein de gens qui avaient envie de donner des anecdotes ou de dire leur pensée à son sujet. Et à cette époque, voilà, avec le secteur A, vous aviez un nombre certain de raz-de-marée au compteur, et notamment ce monsieur.
1: Nous avons longtemps collaboré ensemble sur de nombreuses productions. À vrai dire, on a fait pas mal de réalisés produits, pas mal de titres, originaux, tous les deux. On s'entendait très bien sur les thèmes et les choix artistiques. Mais bon, on avait nos plumes respectives et on s'est bien amusé. On a beaucoup, beaucoup œuvré ensemble. Je pense qu'on pourrait faire un album des titres qu'on a pu faire ensemble.
0: Doc Gynéco,
2: Le
0: qui
2: co-gyné,
0: ah oui, mais Gynéco à l'époque, dernière consultation,
3: non,
0: c'était une folie, quoi.
2: C'est un bon vieux, un bon ancien.
3: C'est un des meilleurs albums de rap français.
0: Incroyable. Et intemporel en plus, pour le coup, tu le réécoutes aujourd'hui,
3: oui,
0: le truc, il n'a pas vieilli en fait.
3: C'est du funk, de la soul, il n'y a pas plus, intemporel que ça. C'est un des albums de rap français les plus vendus et c'est un des meilleurs rappeurs qu'on ait eu.
0: Et avec Calbo, ça bossait beaucoup. En fait,
3: il avait fait aussi, il était avec lui en tournée.
2: Il est parti en tournée avec lui et tout.
3: Ouais, ouais.
0: C'est dingue à quel point il fédérait, mais des gens qui, au-delà du secteur A, au-delà de tout ça, sur des nouvelles générations, sur des anciennes générations, de Marseille à Lille, et vraiment, vraiment, vraiment, quand les gens ne le connaissaient pas, son image d'artiste ne reflétait pas forcément ça, parce qu'on peut pas le savoir, mais c'est fou, en fait, à quel point les gens l'aimaient, et il savait lier des amitiés. Il a aussi utilisé son ouverture d'esprit à fait qu'en fait, très vite, le succès d'Arsenic lui a permis, en fait, il lui a donné des nouvelles opportunités, nouveaux champs des possibles, et lui, il les a utilisés, et il a écrit, il a produit pour d'autres personnes qu'il a vraiment mis en avant, et notamment, et en plus avec succès, avec brio. J'aimerais qu'on écoute ou qu'on regarde un extrait d'un titre qui est quand même juste légendaire.

0: Asia.
1: Ouais.
0: Parce que c'est ça aussi le truc, c'est qu'en fait cette chanson aujourd'hui, d'ailleurs, avant de parler de cette chanson, on va enchaîner tout de suite sur La Lady.
2: Alors moi, ce que j'aimerais vous dire sur Calvo, c'est que c'était un être humain d'exception, de ceux qui changent le cours des choses. Extrêmement talentueux, extrêmement ambitieux, mais avec une ambition tournée vers les autres. Il a toujours donné beaucoup de lui-même. Moi notamment, m'a écrit ce titre, Elle est à toi. Ce titre incroyable qui a traversé les générations, le temps, avec lequel je fais encore énormément de scènes, partout en France. Et cette chanson fait toujours autant vibrer le cœur des gens. Donc, je le remercierai jamais assez pour tout ce qu'il a fait pour moi, pour ses encouragements, pour ses mots doux, pour sa camaraderie franche et merveilleuse. Comme le disait Driver il n'y a pas longtemps, je ne savais pas que je l'aimais autant. Je vous embrasse tous les trois.
0: Asia.
3: Pas clair, vous aussi. C'est quoi votre truc?
1: Heureusement qu'il y a des lumières noires dans le coin.
3: Vous foutez Pete qui veut plomber, vous mettez Asia qui plombe, les gars.
0: Non, au contraire.
1: T'aurais vu des yeux rouges sous les.
0: Elle rend à César ce qui appartient à César, et pour le coup, c'est vrai que peu de gens savent ça de Calvo, en fait. Les gens savent pas qu'en fait, il a écrit.
4: Mais il en a écrit d'autres aussi pour plein d'autres gens.
0: Et c'est vrai qu'il a toujours eu cette conscience que peut-être pour les femmes, c'était un peu plus dur, en fait, et il les a vachement poussées. Sans pour autant être dans une posture par rapport à ça, il n'avait aucun discours par rapport à ça. Il aimait aussi travailler avec les femmes, en fait, et écrire pour elles et les pousser, je trouve.
1: Il avait cette sensibilité-là, peut-être, tu vois. Il y avait une part de.
4: C'était un grand fan de Goldman.
1: C'est ça, tu vois. Mm-hmm. Il avait ce truc.
4: Il était en Goldman.
1: Peut-être qu'il comprenait les femmes comme il fallait, voilà.
0: C'est vrai.
1: Ce qui fait que. Il a toujours aimé, de toute façon, il aimait booster les gens. C'était un coach, c'était une sorte d'aimé Jacquet un peu pour
0: coach,
1: tout le monde.
0: Ouais. C'est vrai.
1: Tu vois, il aimait bien à chaque fois prendre les gens à part. Te prendre, te coacher, parler, oui, ça, si, ça. Et voilà, c'est quelque chose qu'il aimait depuis. Mm-hmm. Donc, c'est pas anodin.
0: Une autre lady à qui il a donné de la force.
1: Ah, encore ?
0: Ah, on a dit, c'est une émission de famille. Allez.
3: On peut arrêter.
5: Coucou tout le monde, Lincha. Très contente de participer à cet hommage pour Calvo. C'est vrai que Calvo, j'ai eu la chance de faire un featuring avec lui, merci Passy, sur la compilation Dealer de Rime, sur le titre Trop de peine. Et ça a été un honneur pour moi, j'étais tout au début de ma carrière. Et il est venu tel un grand frère, la famille, franchement, tout était naturel, simple. Et j'ai apprécié parce que, franchement, on a fait que rigoler. Surtout pour... je suis en train de me rappeler, en fait, ce clip qu'on a fait où il dévalait un building et t'accrochait à un harnais. Et franchement, on a vraiment ri. Merci pour tout ce qu'il nous a légué. Et puis, merci de m'avoir aidé parce que pendant longtemps, en fait, il m'a aidé sur les écritures de mes différents titres. Hein. J'ai fait des ateliers d'écriture. Il habitait loin. Je me rappelle, on allait loin pour faire ces ateliers d'écriture et toujours de bons conseils, toujours la joie de vivre, toujours le sourire. Merci.
4: Elle a paraphrasé ce qu'on était en train de dire là.
1: Voilà.
0: Exact.
4: C'est un mec qui aimait bien coacher un peu. Il aurait pu être, comment on appelle ça aujourd'hui, coach de vie.
1: Ouais, voilà, c'est ça. Ouais.
4: Aujourd'hui, c'est un.
1: De toute façon,
0: ceci dit, on en parlera. Zéro raison. Son livre, c'est ça aussi, mais on en parlera tout à l'heure. Il a toujours été naturellement, en fait, et sans posture. Voilà. Il aidait à écrire sans pour autant prendre des points d'édition. Il coachait, il aidait, il conseillait.
4: Et au-delà de ça, c'était sans.
0: Vraiment,
4: sans l'apport pécunier de la chose. Donc, je pense qu'il aimait bien les gens et qu'il voulait le faire. C'était très sincère.
0: Et puis, il y a eu l'époque, Bissona Bisso. Donc, où il a enfin pu toucher du doigt la rumba, tu vois ce que je veux dire?
4: Oui,
0: finalement, son rêve de
1: pas,
0: ses premiers amours. Aventure absolument incroyable. En même temps, aussi pied de nez, parce qu'il a beaucoup parlé du racisme. Il a beaucoup parlé de ce que c'est d'être noir en France ou en Occident. Jusqu'à là dernièrement d'ailleurs.
4: Ah, tu veux nous mettre dans le queue-tru?
0: Bah oui.
1: Les pieds dans le plat.
0: Ouais,
1: les
0: mais
1: on pieds dans la chéquée. Ouais.
0: Dans le poundou.
1: Dans le poundou.
0: Les pieds dans
1: tu
0: le
1: veux
0: poundou.
1: Nous foutre dans ce truc.
0: Non, mais il a toujours distillé alors que c'était un humaniste en fait. Justement, lui, il était universaliste, il n'était pas dans celle-là.
1: Ouais.
4: Bien sûr. Mais après, Bissot, c'était ça aussi, tu vois. Bissot, c'était une affirmation de l'identité, mm-hmm. L'identité afro. C'était une affirmation. Donc, à l'époque, c'était pas évident. Aujourd'hui, c'est évident. Aujourd'hui, je t'arrive, je fais...
0: Ouais, l'Afrique, bah oui.
4: Alors qu'à l'époque, c'était très compliqué.
0: Mais bien sûr, c'était il y a 25 ans, c'est ça. Hein.
4: Ouais, exactement. Ouais.
0: Ouais. Il a écrit 2 livres. Il a à la fois raconté sa vie à travers son autobiographie, Quelques gouttes de plus, qui est disponible évidemment, et puis Zéro raison, qui est un livre de transmission et de résilience. Vraiment, à aller chercher ce livre parce qu'il y a vraiment des... On prend les choses de la part de qui ça vient. Pardon, vas-y, je t'en prie.
4: Attention, excuse-moi, je te coupe. Et on est en train de finaliser l'album. Mm-hmm. Donc l'album, il va sortir aussi très bientôt. On est en studio, on est terminé. Avec monsieur Yannick Noah là-bas, Eden qui est là-bas. Mm-hmm. Ouais. Il y a Steve qui nous a rejoint aussi. Donc on est en train de finaliser son album.
0: Magnifique.
4: Que des morceaux inédits, puisqu'il les a bossés. Donc c'est pas des morceaux pris par-ci par-là. C'est vraiment des morceaux qu'il était en train de faire.
1: Dernier morceau.
4: Ouais, qu'il était en train de faire au moment M. Donc on a fait juste une petite tambouille à la con. Mais sinon, c'était toujours ses morceaux à lui. Donc l'album, il va sortir, à mon avis, un peu après le concert.
0: T'as déjà le nom de l'album?
4: Pas encore.
0: Ok.
4: Pas encore, mais.
1: Ça gamberge.
4: Les idées.
0: On a hâte. On a hâte. Vraiment. Ok. Bon, en tout cas, on va guetter ça. Et en fait, cet album, tu vois, même après son départ, il est aussi symbolique de tout ce qu'il a pu transmettre. Et j'avais retenu 2 phrases importantes dans ce Zéro raison. L'objectif est d'avancer et de se relever à chaque coup dur, encore plus déterminé, plus fort et parfois avec plus de sagesse. Et n'oubliez jamais que tomber fait partie du chemin. Voilà. Les gars, il est déjà l'heure de se quitter. Déjà. Vous connaissez le rituel dans les gens urbaines qui consiste à passer un message universel. Lino, je sais que tu détestes ça. Tequila, je sais que vous détestez ça. Vous êtes malade.
4: Oui.
0: Ouais, tu parles. En fait, on est suivi par des centaines de millions de personnes dans le monde.
4: Okay.
0: Comme vous le savez, c'est une chance de pouvoir être face à un micro, enfin, face à une caméra, derrière un micro, et de pouvoir être entendu et audible. En fait, c'est pas le cas de tout le monde. Quel serait le message que vous auriez envie de passer, sans être dans les donneurs de son, mais les messages que vous auriez envie de passer aux gens qui nous écoutent dans le monde entier?
4: J'ai pas grand chose à dire, moi. Aimez-vous les uns les autres.
1: Voilà.
4: Mangez des légumes.
0: Mm-hmm.
4: Faites du sport.
0: Mm-hmm. Prenez soin de vous, quoi.
4: Prenez soin de vous et arrêtez de faire chier.
1: Soyez soudés, surtout. Soyez soudés et écartez les gens toxiques.
4: Et venez le 14.
1: Écartez les gens toxiques de votre vie et soyez en paix, surtout. Voilà. Et que Dieu vous bénisse tous. Voilà tout.
0: Je laisse le dernier mot du message universel à Calbo.
6: La seule limite, c'est vous-même.
4: Mmh, exactement.
6: Voilà. Tu vois, si tu te fixes pas de limite, tu peux aller où tu veux.
0: Tu vois,
6: c'est ça le truc.
4: Donc on n'a pas grand-chose à dire, en fait.
0: Mais c'est déjà pas mal.
4: Il faut juste constater.
0: La seule limite, c'est vous-même.
6: C'est tout. Prenez pas l'exemple.
1: Et voilà.
0: C'est magnifique.
1: Et voilà.
0: Rendez-vous le 14 octobre au Zénith de Paris si vous avez la chance d'être en France ou en Île-de-France pour assister à ce concert. Et sinon, guettez, puisque un album de Calbo avec des titres exclusifs, des titres qu'il avait enregistrés avant son départ, était là, gardé bien au chaud par la famille. Et donc, guettez la sortie de ce projet qui, j'en suis certaine, sera magnifique.
4: C'est le cas.
0: Voilà. La famille, je vous donne rendez-vous la semaine prochaine, même heure, même endroit. En attendant, allez cliquer sur la chaîne YouTube de Légendes Urbaines pour la version longue hommage à Calbo, au cours de laquelle on s'est raconté plein de choses avec Lino et Tequila.
1: Yes.
0: Comme à l'habitude, je vous dis paix, amour, lumière sur vous. One love Tech, one love Lino.
1: J'ai de l'amour.
0: Merci les gars, on est ensemble.
1: Yes.
0: Je vous aime.
4: Ça marche.
1: Ciao.
0: Yeah.

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2: Pour l'heure, il est midi, temps universel, 14h, ici à Paris. Le tour du monde de l'actualité à la mi-journée, de Dubaï à Kiev, en passant par Gaillon, en Normandie. Bonjour et bienvenue.
3: Charlotte Hydrac.
2: Il y a du nouveau dans l'enquête sur le vol Fly Dubai, l'attaque dans un avion en direction d'Israël. Selon le procureur général des Émirats Arabes Unis, le copilote planifiait un acte terroriste. L'avertissement de la Russie, Moscou appelle une nouvelle fois les diplomates et étrangers à quitter Kiev en vue de nouvelles frappes. Des ponts de la capitale ukrainienne ont notamment été ciblés ces derniers jours. Le chef de la diplomatie française à Bounia, en République démocratique du Congo, épicentre de l'épidémie Ebola. On y sera dans Afrique Midi dans une demi-heure.
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2: À suivre aussi, retour sur le fiasco Christa Pike aux États-Unis. L'exécution ratée de cette femme condamnée à mort. Ses avocats ont déposé plainte. Cela pose une foule de questions que l'on posera à notre invitée Aurélie Placet, directrice de la Coalition mondiale contre la peine de mort. Et puis le foot, la Ligue des Nations. Le retour des champions du monde. Aujourd'hui, l'Espagne face à la Tchéquie. Hier soir, la France a marqué le pas, un partout contre l'Italie. Le sélectionneur Zinedine Zidane se dit content du contenu, pas du résultat. Il y a encore des zones d'ombre sur l'attaque dans le vol Fly Dubai à destination de Tel Aviv en Israël mercredi. Mais il y a donc de nouveaux éléments sur ce qui s'est passé dans le cockpit avant l'atterrissage d'urgence de l'appareil en Arabie Saoudite. Le copilote avait agressé le commandant de bord et d'après l'agence officielle des Émirats Arabes Unis qui cite le procureur général en charge de l'enquête, eh bien Marine de la Moissonnière, il s'agissait bien d'un acte terroriste.
4: Oui, après les premiers éléments de l'enquête, le copilote a utilisé la hache de secours du cockpit pour attaquer le pilote et prendre les commandes de l'avion. Un acte terroriste donc, selon le procureur général. D'après plusieurs médias internationaux, l'homme, un Omanais, avait été interdit de piloter des avions pour des raisons de sécurité par les autorités de Mascate. Elles estimaient qu'il s'était radicalisé en Syrie, le pays de sa mère. Après avoir quitté son employeur Oman Air, il avait postulé auprès de la compagnie Emirates, qui n'avait pas voulu de lui. Il avait finalement rejoint Fly Dubai il y a quelques mois apparemment. L'homme est toujours détenu aux Émirats Arabes Unis où l'enquête se poursuit pour éclaircir ses motivations et les circonstances exactes de l'attaque. Les investigations devront notamment établir si la compagnie Fly Dubai a procédé aux vérifications d'usage avant de l'embaucher. Et puis autre question, comment un Omanais a-t-il pu se retrouver aux commandes d'un avion transportant des Israéliens alors que les deux pays sont en froid? Tel Aviv interdit de vol les pilotes originaires de pays qui n'ont pas de relations diplomatiques avec Israël.
2: Marine de la Moissonnière, de fortes explosions entendues à Sana'a, la capitale yéménite tenue par les rebelles houthis. Peu de détails encore à ce stade, mais un média affilié aux rebelles pro-iraniens fait état d'une agression saoudienne. Je cite « Moscou menace, la Russie appelle les diplomates et étrangers à quitter Kiev, cela en vue de frappes massives contre la capitale ukrainienne. Ce n'est pas le premier avertissement du genre. Kiev frappé par une attaque de drones russes tôt ce matin contre le pont Nord, quelques jours après l'attaque du pont Sud. Ce sont des axes majeurs qui relient les deux rives de la capitale et cela complique considérablement la circulation dans la ville. Emmanuel Chaz.
5: À Kiev, le long des berges du Dnipro, la circulation est fortement perturbée. Le pont sud de la ville a été fermé suite à des frappes de drones russes, forçant ainsi les résidents des deux rives à emprunter d'autres ponts. Yevgen, un chauffeur de taxi de 64 ans, confie.
6: Le pont sud est fermé depuis ce matin. Ni le métro, ni les transports en commun ne fonctionnent. Tout est bloqué. C'est compliqué de se rendre d'une rive à l'autre. Mais si on veut circuler et que des attaques ont lieu à ce moment, il y aura de nombreuses victimes.
5: Ces frappes russes visent à paralyser les transports et les quelques 3 millions d'habitants de Kiev. Le maire Vitali Klitschko tire la sonnette d'alarme.
7: La capitale traverse une situation véritablement dramatique. Prétendre qu'il est possible de vivre normalement, comme en temps de paix, est malheureusement illusoire. Nous sommes désormais au bord du précipice.
5: Devant ce chaos qui vient s'ajouter aux frappes renouvelées sur le secteur énergétique, ceux des résidents qui le peuvent restent en télétravail avec de fréquentes descentes aux abris et d'autres s'organisent pour quitter la ville à l'approche de l'hiver. Emmanuel Chaz, Kiev, RFI.
2: La guerre en Ukraine qui a pesé dans la campagne pour les élections législatives en Lettonie. On vote depuis ce matin dans le pays balte qui devrait garder son cap pro-européen et pro-ukrainien. Parmi les préoccupations qui sont apparues pendant la campagne, la sécurité, donc les inquiétudes liées à la Russie voisine, mais pas que, souligne Céline Bayou. Elle est rédactrice en chef du magazine Regard sur l'Est.
8: C'est un vrai sujet et en même temps, j'aurais tendance à penser que c'est pas non plus un clivage radical. C'est-à-dire que c'est un vrai sujet parce qu'en effet, il y a une minorité russophone importante. Je pense qu'il ne faut pas exagérer la peur de la cinquième colonne en Lettonie. Et une grosse majorité des russophones, notamment ceux qui sont intégrés, qui sont des citoyens lettons, qui ont le droit de vote, etc., sont extrêmement détachés de la Russie poutinienne et sont très engagés pro-Ukraine. Après, je pense que le problème par rapport à l'Ukraine, mais c'est un peu le même qu'on va avoir lors des cycles électoraux à venir un peu partout en Europe, c'est qu'il y a des crises économiques majeure, notamment énergétique, et la Lettonie en sait quelque chose. Il y a des attentes sociales et donc je pense que le clivage il va plutôt se positionner là, c'est-à-dire qu'il y a d'autres attentes aussi pour la population. Que voilà, on aide l'Ukraine et la Lettonie est très très engagée, notamment financièrement dans ce soutien. La question c'est combien de temps ça peut tenir. C'est bien d'ailleurs là-dessus que compte Vladimir Poutine, je crois.
2: Céline Bayou de la revue en ligne Regard sur l'Est, propos recueillis par Julien Chavanne. Une marée humaine à Madrid, en Espagne, une nouvelle manifestation pour le droit au logement. Et c'est la même chose dans d'autres villes du pays. Après le revers du gouvernement de Pedro Sanchez hier, les députés ont rejeté deux décrets portés par l'exécutif. Ces textes proposaient des mesures de protection pour les locataires. Mais l'opposition donc a voté contre et on se demande maintenant si Pedro Sanchez va convoquer des élections anticipées. En France, c'est le week-end, les établissements scolaires sont fermés, mais les lycéens restent mobilisés. Des organisations lycéennes reçues hier par le ministère de l'Éducation promettent de poursuivre les blocages avec ce qu'ils qualifient d'acte 3 de la protestation mardi prochain. Ce mouvement pour demander plus de moyens dans les lycées qui a dégénéré en violence dans plusieurs villes. Alors, quelle pourrait être la suite? Quelle forme pourrait prendre le mouvement? Marie Casadebé a posé la question à Stéphane Sirot. Il est historien spécialiste des mouvements sociaux et il fait parallèle avec le mouvement contre le CPE en 2006, le contrat première embauche qu'une protestation d'abord lycéenne avait fini par enterrer.
9: D'abord de savoir si ce mouvement va s'inscrire dans la durée et continuer à s'étendre, ça c'est un premier élément et ça on le saura la semaine prochaine. Et surtout, est-ce que ce mouvement va parvenir à faire la jonction avec l'enseignement supérieur, connaître une extension massive dans les universités. Il y a quelques universités dans lesquelles on a un début de mobilisation, mais à ce stade, ça n'est pas encore aussi massif que ça l'est dans les lycées. Et si cette espèce de jonction s'opère, ça veut dire aussi que, immanquablement, les organisations syndicales de salariés, elles-mêmes, vont devoir se positionner, voire apporter une forme de soutien. Et là, ça nous ferait basculer, s'il fallait faire une comparaison, dans quelque chose qui ressemblerait un peu au mouvement de 2006 contre le CPE. Même s'il y a une différence, qui est le fait qu'il n'y a pas une revendication. Il y en a au contraire une multitude. Certaines d'entre elles pourraient contribuer à la recherche d'un compromis.
2: Voilà, analyse de l'historien Stéphane Sirot avec Marie Casadebé. De la France au Kenya, en passant par la Suisse, le Pakistan ou encore l'Indonésie. Des mobilisations contre les pesticides ce samedi sur 4 continents, avec une cible en particulier. Le géant Syngenta, le numéro 1 mondial des pesticides, dans le viseur des paysans, des malades ou encore des riverains. Igor Strauss, vous êtes à Gaillon, en Normandie, où plusieurs centaines de manifestants se sont rassemblés près d'une usine, justement, du groupe. Le cortège, là, va s'élancer dans la bonne humeur, c'est ça ?
10: Dans la bonne humeur, exactement, Charlotte. Je ne sais pas si vous entendez, il y a eu les prises de parole à l'instant. Et puis ensuite, le cortège va partir du côté de Saint-Pierre-la-Garenne, là où se trouve effectivement un des principaux sites de fabrication de Syngenta. Alors Syngenta, on le connaît moins que Monsanto, vous savez qu'il fabrique le glyphosate, mais Syngenta est très connu pour exporter des pesticides dangereux à travers le monde. Alors là, aujourd'hui, de nombreux manifestants, la Confédération Paysanne avec ses pancartes jaunes, le NPA et des collègues de soutien victimes des pesticides, cancer colère notamment avec sa représentante Fleur Breteau, sont là pour alerter sur les dangers des pesticides. Concrètement, qu'est-ce qu'ils demandent ? Eh bien, qu'un autre modèle agricole soit mis en place, qu'on arrête ces pesticides qui polluent le sol, qui polluent les eaux. J'étais avec une riveraine de cette petite commune de l'Eure qui me disait l'eau est tellement polluée et qu'on est obligé d'acheter de l'eau en plastique. Les, voilà, les nappes phréatiques sont imbibées de pesticides. Tous réclament l'arrêt de ce modèle agricole, l'arrêt bien d'un modèle économique aussi qui ne profite qu'à l'agrochimie et qui empoisonne les fermiers, en priorité les paysans qui sont là massivement avec la Confédération Paysanne et qui empoisonnent les riverains. Il y a beaucoup de panneaux, Charlotte, autour de nous. Thomas, 44 ans, mort d'un cancer. Lucette, 77 ans, mort d'un cancer. C'est assez poignant et il est temps que nos politiques surveillent eux qui ont récemment réadopté la loi du plomb.
2: Igor Strauss en direct de Gaillon en Normandie pour cette mobilisation et donc des mouvements du même genre ont lieu ce samedi dans une dizaine de pays. Bonjour Christophe Diremzian. On vous retrouve pour le journal des sports avec la troisième journée de la Ligue des Nations qui se poursuit aujourd'hui et notamment le retour des champions du monde.
11: Les Espagnols, impeccables en deux matchs. Un carton à domicile sur la Croatie, 4-1 mardi. Un succès auparavant en Angleterre, 3-2. La Roja accueille de nouveau ce soir. Ce sera la Tchéquie à Oviedo sans l'attaquant du PSG, Ferran Torres, libéré en raison de douleurs à la cheville gauche. Et Nico Williams, blessé à la cuisse gauche. Croates et Anglais, eux, se retrouvent à Rijeka, 3 mois et demi après leur dernier duel en phase de groupe de la Coupe du Monde. Les Three Lions l'avaient emporté 4-2, mais depuis, pas mal de choses ont changé dans la sélection du maillot à damier. Nouvelle tête dans l'effectif et nouveau sélectionneur, Slaven Bilic, ce qui n'a pas facilité le travail de préparation de son homologue, Thomas Tuchel.
12: Nous nous attendons à un match très difficile contre une grande nation du football, un pays fier et une équipe de grande qualité. Nous allons affronter des joueurs très expérimentés, des plus jeunes et un nouvel entraîneur. Donc, vous savez ce que c'est? Tout le monde va chercher à impressionner ce nouvel entraîneur et sera prêt à tout donner sur le terrain. Je pense que c'est ce qui nous attend. Cette affiche ressemble presque à une demi-finale de coupe. Nous nous préparons donc soigneusement. Moi, je suis un grand fan de vos joueurs. Ils ont énormément de qualités techniques. Ce sont de grands compétiteurs. On s'est déjà affronté plusieurs fois ces dernières années et j'ai même fait partie de l'un de ces matchs. Ce sera donc une rencontre très prometteuse.
11: Thomas Tuchel, Croatie-Angleterre, coup d'envoi 16h, temps universel. Espagne-Tchéquie, c'est à 18h45.
2: Hier soir, l'Italie a un peu terni les retrouvailles de Zinedine Zidane avec le Stade de France. C'est là qu'il officiait pour la première fois en tant que sélectionneur des Bleus.
11: Et oui, les tricolores tenus en échec partout, pas très bons eux-mêmes déjà, en tout cas incapables de trouver les solutions pour faire sauter le verrou transalpin jusqu'à ce superbe coup franc de Michael Olise en seconde période. Magnifique, je vous conseille de le revoir en vidéo. Mais un quart d'heure plus tard, une faute d'inattention de Lucas Dacunha, bien exploité par Bastoni, remet les deux équipes à égalité. Ça ne bougera plus et c'est frustrant pour le défenseur Pierre Kaloulou. Conscient tout de même, au micro de Cédric de Oliveira, qu'il a manqué quelque chose aux Français sur cette rencontre.
13: Je pense que c'est notre fluidité peut-être. Et après ça reste dans les derniers mètres, dans notre finition peut-être. Moi le premier où j'ai une situation où je pense que je peux un peu la jouer plus vite ou plus spontanée. Et c'est des choses à revoir. Mais ça reste quand même compliqué contre une équipe qui a 4-5 joueurs là à chaque occasion. C'est dur de comparer parce que c'est des matchs vraiment différents. C'est-à-dire que ce que je vais dire aujourd'hui, je pense pas que ça aura un impact pour la Belgique. Ça sera une façon de presser différente. Ils vont être un peu plus joueuses, donc c'est compliqué.
11: Pierre Kaloulou et sa référence à la Belgique, dernier adversaire des Bleus dans cette longue séquence internationale Ligue des Nations. Ce sera lundi soir, toujours au Stade de France, avec des Diables Rouges nets vainqueurs hier de la Turquie 3-0.
2: La Formule 1, pole position pour Max Verstappen demain au Grand Prix de Bahreïn.
11: Oui, Grand Prix délocalisé en fait en Malaisie, en raison du conflit au Moyen-Orient. Le quadruple champion du monde néerlandais s'élancera devant le Britannique Lewis Hamilton. En deuxième ligne, l'actuel leader du classement des pilotes, l'Italien Kimi Antonelli et le Monégasque Charles Leclerc, départ de la course demain matin, 7h TU.
2: Donc en tennis, le numéro 1 mondial Yannick Sinner renonce également au prochain Masters 1000 prévu à Shanghai.
11: Et oui, l'Italien s'est retiré des cours, on le sait, depuis son sacre à Wimbledon mi-juillet à cause d'une blessure au genou droit. Son absence prolongée pourrait profiter à terme à son dauphin. L'Allemand Alexander Zverev de plus en plus proche de lui au classement ATP en termes de points. Enfin, les championnats d'Europe de cyclisme à Ljubljana en Slovénie avec en ce moment la première course senior, la course en ligne féminine, 130 km et une grande favorite. Comme toujours, j'allais dire, depuis le début de la saison, la néerlandaise Demi Vollering, déjà sacrée championne du monde samedi dernier à Montréal et victorieuse, entre autres, du Tour de France Femmes cet été.
2: Christophe Diremison, merci à tout à l'heure. Il est pile 8h15 à Washington. Aux États-Unis, Krista Pike est toujours inconsciente après son exécution manquée. Cette femme de 50 ans, condamnée à mort pour meurtre et qui a survécu à deux injections létales dans le Tennessee. Elle est sous assistance respiratoire selon une plainte déposée par ses avocats hier. C'est terrible et ça pose une multitude de questions. On va tenter d'y répondre avec vous. Aurélie Placet, bonjour.
14: Bonjour.
2: Merci d'être avec nous. Vous êtes directrice de la Coalition mondiale contre la peine de mort. Alors, il y a déjà eu des exécutions ratées dans l'histoire de la peine de mort aux États-Unis. En quoi, selon vous, ce désastre, cette affaire Krista Pike, est-elle sans précédent ?
14: Alors, elle est sans précédent déjà parce que c'est la deuxième cette année au Tennessee. Le Tennessee est connu pour avoir une procédure d'injection létale qui est marquée par le secret, c'est-à-dire qu'on ne sait pas comment la procédure se passe. Ensuite, parce que Krista Pike est l'emblème même de tout ce qui ne va pas avec la peine de mort et en quoi la peine de mort est terrible. Krista Pike est quelqu'un qui a été abusé toute son enfance, qui a été abusé par sa famille, qui a été abusé par son petit ami et qui s'est retrouvé à 18 ans complice d'un meurtre avec deux autres co-détenus qui, eux, avaient 17 ans.
2: Elle a reconnu les faits.
14: En fait, la peine de mort, elle a reconnu les faits, tout à fait, mais elle avait 18 ans. À quelques mois près, elle n'était pas condamnée à mort. Et elle a passé donc plus de 30 ans dans les couloirs de la mort. Aujourd'hui, ce qui est terrible aussi, c'est que ses avocats savaient qu'il y avait un risque énorme avec l'injection létale parce que le protocole d'injection létale est un secret d'État et parce que les conditions de santé de Krista Pike faisaient que le protocole risquait d'échouer.
2: Elle avait demandé d'ailleurs une autre méthode d'exécution.
14: Exactement, exactement. Et c'est ça qui est terrible, c'est que le gouverneur de l'État savait, que les cours de justice savaient, que la Cour suprême des États-Unis, au dernier moment, a refusé de sursire à l'exécution pour examiner la méthode d'exécution. Et c'est ça qui est terrible, c'est qu'en fait, on savait que ça allait arriver et on n'a rien fait pour l'en empêcher.
2: Et malgré
14: dans un système...
2: Je vous en prie.
14: Oui, pardon. Non, ce qui est terrible, c'est que les États-Unis sont considérés comme un système de justice extrêmement perfectionné, où normalement, il y a des garde-fous pour empêcher ça d'arriver. Et là, ce qui est terrible, c'est que les garde-fous ont été complètement inefficaces et qu'on arrive à cette exécution qui est en fait clairement une torture envers quelqu'un aux États-Unis.
2: Et pourtant, il n'y a pas eu foule de commentaires sur cette affaire dramatique de la part de personnalités politiques de premier plan. Bon, sachant quel contexte, on est à un mois des midterms et les élections de mi-mandat. Est-ce que c'est un sujet pour vous qui reste politiquement tabou, sensible ?
14: Alors, aux États-Unis, certainement. Le président actuel en a fait un de ses chevaux de bataille.
2: Il est très favorable.
14: Il y est très favorable. C'est le seul président des États-Unis qui, lors des derniers jours de son premier mandat, a exécuté, a ordonné l'exécution de la peine de mort fédérale. Et aussi, dans les premiers jours de son deuxième mandat, a fait un executive order sur la peine de mort. Voilà, c'est vraiment quelque chose sur lequel il est très virulent. Et donc, ça crée un climat politique extrêmement chargé, difficile sur la question de la peine de mort.
2: Mais au niveau de l'opinion publique, est-ce que cette affaire-là pourrait changer la tendance ? Est-ce qu'il y a un soutien des Américains à la peine capitale en général ? Est-ce qu'il y a des réactions à ce cas particulier ?
14: Alors c'est ça qui est très intéressant, c'est qu'en fait, on remarque depuis quelques années que le soutien à la peine de mort s'amenuise. Tous les ans, il y a l'étude Gallup, qui est un peu la référence en la matière, qui montre un déclin du soutien de la peine de mort aux États-Unis. Et ce qui est corroboré aussi par un déclin des nouvelles condamnations à mort. Et notamment dans beaucoup d'États où des jurys doivent décider d'appliquer une condamnation à mort ou pas, de moins en moins de peines de mort sont prononcées aux États-Unis aujourd'hui.
2: Et sachant que sur 50 États, je crois 23, c'est ça, ont aboli la peine de mort, il y a aussi ceux dans lesquels elle n'est plus appliquée.
14: C'est ça, 23 ont aboli et 3 autres ont un moratoire officiel sur les exécutions.
2: Vous évoquiez tout à l'heure le sujet politiquement sensible. Est-ce que cette affaire peut relancer le débat selon vous ? Alors c'est un débat impossible. On a presque l'impression qu'il y a plus un débat sur les méthodes d'exécution que sur les condamnations à mort en tant que telles.
14: Oui, alors la méthode d'exécution, c'est un peu le haut de l'iceberg, c'est-à-dire que c'est l'aboutissement de toute une procédure judiciaire et malheureusement, il n'y a aucune méthode humaine de tuer quelqu'un de toute façon. Donc
2: pour vous, c'est un faux débat sur la méthode, donc l'injection létale qui est la plus utilisée aux États-Unis pour les condamnations à mort.
14: Tout à fait. Et d'ailleurs, il n'y a jamais eu autant d'exécutions ratées que ces 10 dernières années. Et la raison, elle est très simple. C'est parce que d'abord, tous les professionnels médicaux refusent de participer aux exécutions. Donc,
2: ce sont les non-professionnels
14: de prison. Ouais. Exactement. Dans la plupart des cas. Alors, Tennessee, encore une fois, hein, c'est un secret. Donc, on ne connaît pas la procédure exacte. Mais la plupart du temps, ce sont des gardiens de prison qui vont injecter les doses de pentobarbital dans le cas du Tennessee, qui ne sont pas formés. Ensuite, il y a la difficulté d'accéder aux drogues pour l'injection létale, parce que les compagnies pharmaceutiques refusent de vendre aux prisons. Pour la même raison que les médecins et les infirmiers refusent de participer, eux, ils font ça pour sauver des vies. C'est des médicaments, normalement, pour sauver les gens, pas pour tuer les gens. Donc souvent, c'est des stocks avariés, il y a tout un trafic pour se procurer les drogues de la part des prisons qui se prêtent entre elles, qui utilisent des stocks périmés, enfin, c'est tout un trafic. Donc le matériel lui-même n'est pas forcément très bien, la personne qui procède à l'exécution n'est pas formée. Et en plus, ce sont les personnes qui sont exécutées, sont des personnes qui ont passé des dizaines d'années dans les couloirs de la mort avec des problèmes de santé dramatiques. Et là, c'était le cas de Christapa, et qu'en fait, on savait que ce serait très difficile de trouver une veine pour procéder à l'injection létale, qu'en plus, ce n'était pas un personnel médical qui allait procéder à l'injection létale. Et donc, il y avait la combinaison parfaite pour une exécution ratée.
2: Et dans l'immédiat, le gouverneur du Tennessee a suspendu l'application de la peine capitale, mais on ne sait pas, ce n'est pas encore très clair sur ce qui va se passer maintenant concernant Christa Pike. Merci beaucoup à vous, Aurélie Placet. Merci d'avoir été en direct avec nous, directrice de la Coalition mondiale contre la peine de mort. Très bonne journée.
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2: En Inde, dès que l'on parle de sanctions contre la Russie ou bien l'Iran, c'est le transport qui en paye le prix. La semaine dernière, Donald Trump a renforcé sa loi sur les tarifs douaniers contre la Russie. Ces sanctions s'adressent aussi à tous les pays qui commercent avec Moscou. Il se trouve que l'Inde, pénalisée par la guerre au Moyen-Orient, a continué d'importer du pétrole russe. On en parle aujourd'hui dans la chronique transport avec l'expert et ancien journaliste de RFI, Olivier Dallage. Dans ses derniers articles pour l'Institut des Relations Internationales, il explique comment l'Inde cherche à bâtir de nouvelles routes pour diversifier son commerce. Marina Mielzarek.
15: Olivier Dallage, bonjour.
16: Bonjour.
15: Les transports, la stratégie indienne depuis le début de la guerre au Moyen-Orient. Vous nous dites que l'Inde a cherché des voies de contournement.
16: Alors sur le papier, l'Inde avait une stratégie qui était gagnante, c'est-à-dire qu'elle avait des couloirs, un couloir vers l'Europe qui a été annoncé au moment du sommet du G20 à Delhi.
15: Ce qu'on appelle le corridor l'IMEC.
16: C'est cela même, anglophone. I pour India, l'Inde. M pour Middle East, Moyen-Orient. E, c'est l'Europe. Et le C pour corridor, couloir. Et donc, il devait partir de l'ouest de l'Inde, par exemple le port de Bombay, pour arriver à Dubaï, par la voie ferroviaire, traverser l'Arabie Saoudite, passer par la Jordanie, Israël, et par bateau, arriver en Europe, en France, à Marseille. Voilà, et c'est un projet très ambitieux. C'était également un corridor numérique avec des câbles sous-marins, le transit de l'Internet. Le problème, c'est que ça a été annoncé en septembre 2023, et quelques semaines plus tard, il y avait le début de la guerre de Gaza. 80% des hydrocarbures importés par l'Inde passé par le détroit d'Ormuz. Les très bonnes relations avec les Émirats Arabes Unis font qu'ils ont obtenu une part des exportations qui transitent par le golfe d'Oman, mais tout leur gaz naturel vient du Qatar qui lui est entièrement dépendant du détroit d'Ormuz.
15: Vous qui connaissez l'Inde, qui y allez tous les 6 mois, est-ce que vous pensez que la stratégie de l'Inde depuis le début de la guerre au Moyen-Orient, c'est de concurrencer la Chine avec les routes de la soie, c'est-à-dire de faire voilà, des grands corridors parce que le commerce va changer?
16: Oui, concurrencer, ou en tout cas de ne pas dépendre des routes de la soie chinoises. Et donc il y a eu ce projet IMEC, il y en a un qui était déjà assez avancé, qui consistait à utiliser le port de Chabahar, qui est un port iranien mais qui est à l'extérieur du détroit d'Ormuz, de poursuivre par chemin de fer à la frontière afghane jusqu'aux pays d'Asie centrale qui produisent du gaz, du pétrole, des minéraux en abondance. Et donc ce projet indo-iranien était assez avancé, sauf que les Américains imposent des sanctions contre l'Iran. Et donc ce projet qui consistait à pouvoir accéder directement à l'Asie centrale en contournant le Pakistan est tombé à l'eau.
15: Et on parle beaucoup d'investissements en aéroports, en ports des Indiens sur le continent africain.
16: Ça commence en effet par l'Afrique de l'Est, mais en fait, l'Inde a également des liens avec le Nigeria, ne serait-ce que pour ses approvisionnements pétroliers. L'Inde n'arrive pas totalement à rattraper la Chine, qui est évidemment son grand rival régional.
15: Olivier Dallage, merci beaucoup.
16: Merci à vous.
2: Et Marina Mielzarek pour la chronique transport à retrouver sur RFI.fr. En Thaïlande, comme ailleurs, elle cartonne la K-pop, ce style musical coréen qui fait naître des vocations aussi. La capitale thaïlandaise compte plusieurs académies de K-pop qui accueillent des jeunes, parfois très jeunes. Ils rêvent tous et elles de devenir à leur tour des idoles. Reportage signé Nemo Lecoq James.
17: Devant la porte de la salle de danse, Fria attend son cours.
18: On a des cours de chant, des cours de rap, des cours de technique vocale, aussi des cours de coréen et de danse. Et puis moi, j'ai aussi des cours particuliers en plus.
17: Fria a 14 ans, depuis près de 2 ans, elle est élève à la K-pop Academy. Si elle est ici, c'est pour réaliser son rêve, devenir une idol. C'est le nom qu'on donne aux célébrités sud-coréennes qui travaillent dans l'industrie.
18: J'ai quitté l'école pour faire les cours à la maison, parce que je voulais vraiment me concentrer sur la K-pop.
17: Ici, Fria est loin d'être l'élève la plus jeune.
19: Dans les cours privés, certains ont 7 ou 8 ans. Ils ne peuvent même pas encore lire l'anglais ou le coréen.
17: Gino est professeur de rap à la K-pop Academy. Il est arrivé de Séoul il y a quelques mois pour enseigner. Parmi ses élèves, tous rêvent de quitter la Thaïlande pour tenter leur chance en Corée. Pour lui, rien d'étonnant.
19: Les idoles coréennes sont vraiment très bien préparées. En Corée, on s'entraîne très dur, plus que dans les autres pays. C'est un peu comme l'armée en fait. Tout le monde danse parfaitement. Et puis aussi, il y a l'apparence physique. Tous les artistes sont très maigres, très beaux. Parfois, ils pèsent 30 kilos pour les femmes et 40 kilos pour les hommes. Ils ressemblent à Ken et Barbie en fait.
17: Pour former des futures stars de K-pop, l'académie a un programme bien strict. Dans l'école, une dizaine d'élèves sont des trainees. Traduction, ils ont été sélectionnés pour passer des auditions auprès de grands labels coréens. Cette année, The Black Level, l'une des plus prestigieuses agences du pays, fait une tournée de recrutement dans toute l'Asie.
20: Le premier endroit où ils vont, c'est ici à Bangkok. Mais aussi en Thaïlande, ils vont à Chiang Mai.
17: Fria, bien sûr, va y participer. Elle tient à me montrer une vidéo d'elle qui rappe. Sa spécialité, elle chantera 7 chansons à l'audition. Son manager la regarde avec fierté.
20: En Thaïlande, on a Lisa de Blackpink, une Thaïlandaise qui est devenue membre à part entière d'un groupe de K-pop coréen extrêmement populaire. Il y a aussi Bam Bam de GOT7 ou encore avant eux, Lish Kun dans le groupe 2PM. Il y en aura certainement beaucoup d'autres. C'est justement ce qui donne de l'espoir aux enfants thaïlandais. Ils se disent que peut-être un jour, ça pourrait être eux. C'est comme ça qu'ils osent poursuivre leur rêve.
17: Ce rêve en Thaïlande reste très peu accessible. La formation de la K-pop Academy représente un coût faramineux pour des familles d'un niveau de vie moyen. Mais ça n'empêche pas la discipline de se démocratiser dans le pays. Dans les lieux publics à Bangkok, des jeunes se réunissent sans faute tous les week-ends pour danser librement et gratuitement. Nemo Lecoq James, Bangkok, RFI.
2: Et idole parmi les idoles de K-pop, en tout cas issus de la K-pop, le groupe Cat's Eyes sur RFI avant de retrouver Nicolas Brousse pour Afrique Midi.

0: Animal de Katsai sur RFI. On se retrouve dans 30 secondes. À tout de suite.
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0: Et pour l'heure, il est midi et demi à Bissau, 14h30 à Bounia. C'est l'heure d'Afrique Midi avec vous, Nicolas Brousse. Bonjour.
4: Bonjour Charlotte, bonjour tout le monde. Le chef de la diplomatie française est en RDC. Jean-Noël Barrot fait le déplacement ce midi à Bounia, épicentre de l'épidémie d'Ebola, qui vient de passer la barre des 4000 cas dans tout le pays. Notre envoyé spécial permanente à Kinshasa est du voyage. En Éthiopie, l'armée fédérale se rapproche rapidement de la capitale régionale du Tigré, que les forces rebelles quittent en masse à l'heure où l'on parle. Un responsable du TPLF prône désormais un basculement vers la guérilla. À suivre également des grâces présidentielles en Guinée, dont bénéficie entre autres l'opposant Aliou Ba. Le gouvernement mauritanien qui prépare une loi contre les jeux d'argent et de hasard, alors qu'en Centrafrique, il faudra bientôt jouer à la loterie pour avoir les moyens de s'offrir un plein. Après une nouvelle augmentation, le litre d'essence s'échange contre l'équivalent de 2,30 $. C'est la goutte d'eau qui fait déborder le jerrycan pour la société civile. Et quand je parle de goutte d'eau, c'est même la goutte d'essence. 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Bienvenue, on tourne ensemble la première page. Le ministre français des Affaires étrangères est donc pour la deuxième fois depuis sa nomination en République démocratique du Congo, mais c'est la première fois qu'il se rend à Bounia en Ituri, c'est l'épicentre de l'épidémie d'Ebola en cours. Par ce déplacement, Jean-Noël Barrot entend marquer le souhait de la France de renforcer sa participation aux côtés d'autres partenaires internationaux face à la maladie, comme il l'a déclaré hier à Kinshasa, où il a rencontré le président Tshisekedi. Pauline Azidi, vous suivez le ministre français à Bounia, son emploi du temps est bien chargé.
5: Jean-Noël Barrot est arrivé dans la matinée pour une visite au pas de course, un aller-retour dans la journée qui a débuté par la visite d'un centre de traitement des malades d'Ebola, le centre de traitement de Rampara qui est situé à la sortie de Bounia. Rampara, c'est l'un des épicentres de cette épidémie. C'est un centre géré par l'ONG française Alima et dans lequel on retrouve la fameuse bulle développée par l'organisation, une sorte de tente totalement transparente qui permet de pratiquer des actes médicaux lourds sans mettre le personnel soignant en danger. Ça peut aller jusqu'à l'accompagnement d'un accouchement. Un centre de traitement qui est aussi partie prenante des essais médicaux lancés durant cette épidémie. À Rampara, on teste un traitement prophylactique, c'est-à-dire pour éviter les contaminations de personnes qui ont déjà été exposées. Et pour continuer sur la recherche, le ministre doit terminer son passage à Bounia par la visite du laboratoire de l'INRB, l'Institut National de Recherche Biomédicale. Son directeur, le professeur Jean-Jacques Mouyembe, grand spécialiste du virus et d'ailleurs du déplacement.
4: Pauline Azidi, envoyée spéciale permanente d'RFI en RDC, en ligne de Bounia. Cette épidémie d'Ebola, la 17e en République démocratique du Congo, est la plus grave. Elle vient d'ailleurs de dépasser les 4000 décès confirmés cette semaine. Même si les autorités parlent d'un pic déjà atteint, il faut accélérer la riposte. Patient Ligodi nous a rejoint en studio. Patient, les responsables identifient plusieurs urgences.
6: Oui, Nicolas, le premier retard survient avant l'alerte, les malades sont détectés en moyenne 7 jours après les premiers symptômes. Ceux-ci sont souvent pris pour du paludisme. Les patients passent d'abord par les pharmacies ou les guérisseurs traditionnels. Ceux qui consultent un relais communautaire arrivent plus vite dans les soins. Une fois le malade repéré, il faut pouvoir le transporter. Or, par exemple, dans la province du Bazouélé, les bilans du 1er octobre signalent l'absence d'ambulance ou encore une rupture de carburant. Puis, il faut voir chaque jour les personnes ayant été en contact avec lui. Avant-hier, par exemple, près des 6000 contacts sur les 31 000 à suivre n'ont pas été vus. Enfin, il faut intervenir dans les maisons. Au Nord Kivu, une des provinces de l'Est de la RDC, 10 ménages seulement sur 24 ont été décontaminés. Le rapport cite notamment les difficultés des déplacements et les résistances des habitants. Accélérer la riposte suppose donc des moyens de transport et davantage d'équipes, mais aussi, Nicolas, un dialogue avec les familles pour permettre les interventions.
4: Dossier suivi en direct par Patient Ligaudy. Félix Tshisekedi a donc rencontré Jean-Noël Barrot hier. Aujourd'hui, le président de la RDC traverse le fleuve pour se rendre à Brazzaville ce midi. Il doit rencontrer son homologue Denis Sassou Nguesso. Cette visite est la toute première après les incidents survenus fin août dernier entre les militaires des deux pays à l'occasion de patrouilles sur le fleuve Congo le long de leurs frontières communes. En Éthiopie, les forces rebelles du Tigré sont de plus en plus nombreuses ce samedi à quitter la capitale régionale Mekele, car l'armée fédérale se rapproche après la reprise des affrontements le 23 septembre avec la nouvelle alliance d'opposition dont le TPLF, le Front de Libération du Peuple du Tigré. Elles ont, ces troupes, rapidement avancé ces derniers jours et une milice loyaliste assure avoir déjà repris l'aéroport de Mekele. On fait le point avec Addis Abeba, Marlène Panara.
7: Les troupes du TPLF et leurs dirigeants fuient en masse la capitale régionale. Les bâtiments officiels et les postes de police sont vides, a affirmé un journaliste local à l'AFP. Depuis ce matin, des scènes de pillage ont également été observées dans des magasins et certaines institutions régionales, à l'instar du bureau du président de la région, précise une source souhaitant rester anonyme. La prise, attendue sous peu de la capitale régionale, confirmerait l'ampleur de l'avancée de l'armée fédérale sur le front tigréen. Après être entrée lundi à Alamata, dans le sud du Tigré, elle s'est emparée jeudi de la localité de Meichu, à une centaine de kilomètres au sud de Mekele. En Afar aussi, les troupes de défense éthiopiennes ont regagné du terrain. Les villes d'Erepti et Abala, initialement conquises par le TPLF au début du conflit, ont été reprises après d'intenses combats. Mais pour les civils, ces affrontements sont lourds de conséquences. Le 22 septembre, 15 à 17 frappes de drones ont visé des écoles et un hôpital à Alamata, d'après le réseau spécialisé dans les conflits ACLED. Le bilan est de 14 morts et 22 blessés, selon les autorités tigréennes. Marlène Panara, Addis Abeba, RFI.
4: En Guinée, fête nationale hier, l'occasion de grâce présidentielle au bénéfice de plusieurs centaines de condamnés, parmi lesquels l'opposant Aliou Ba, le leader du modèle condamné à 2 ans de prison pour offense au chef de l'État, était détenu depuis décembre 2024. Après plusieurs mois de bataille judiciaire, le président Doumbouya accède ainsi à la récente demande de la Cour de justice de la CEDEAO qui estimait que la détention était arbitraire et réclamait donc sa libération. Les détails avec à Conakry, Mokhtar Ba.
8: C'est une décision annoncée à l'occasion de la fête nationale guinéenne ce 2 octobre. Le président Mamadi Doumbouya accorde une grâce présidentielle à 217 détenus dont Aliou Ba, président du modèle, le mouvement démocratique libéral. L'opposant avait été condamné à 2 ans de prison pour offense et diffamation envers le chef de l'État. Il était détenu depuis décembre 2024. Cette grâce intervient après plusieurs mois de bataille judiciaire. En juin dernier, la Cour de justice de la CEDEAO avait ordonné à l'État guinéen de mettre fin à la détention d'Aliou Ba, estimant notamment que ses droits avaient été violés. Avec cette mesure, Aliou Ba retrouve donc la liberté. Reste désormais la question de ses droits politiques et de sa place dans la vie publique guinéenne, alors que son parti s'était fortement mobilisé autour de sa détention. Diplômé en finance et en sciences politiques, s'il n'a jamais eu de mandat, Aliou Ba s'est pourtant fait connaître au niveau international, notamment lors du sommet France-Afrique de Montpellier en 2021, où il avait participé aux échanges avec le président français Emmanuel Macron. Mokhtar Ba, Conakry, RFI.
4: À 12h37 en temps universel, Sierra Leone, Centrafrique, Rwanda et Zimbabwe sont sur le podium des pays où les produits pétroliers sont les plus chers. Et la République centrafricaine ne cesse de gagner des places avec une nouvelle augmentation des prix annoncée jeudi soir par la ministre de l'Énergie et de l'Hydraulique lors d'une rencontre avec les organisations syndicales. Le litre d'essence passe à environ l'équivalent de 2,30 $ depuis 2023. Il s'agit de la troisième hausse, celle de trop pour la société civile qui demande au gouvernement de revenir sur ces nouveaux tarifs. Confirmation avec Abangui, Rolf Steph Domialeu.
9: La voiture d'Amos Zika est tombée en panne sèche. Aidé par quelques jeunes volontaires, il l'a poussée jusqu'à la station-service du terminal nord. À la pompe, il découvre que le prix du carburant a augmenté.
10: Le carburant a encore augmenté. Nous attendons de nos autorités une amélioration de nos conditions de vie, mais pas une aggravation de nos problèmes. Ça fait mal.
9: Nathan Malo est venu acheter 10 litres d'essence pour se rendre au champ à moto. Mais le prix du litre est passé de 1050 à 1150 francs CFA. CFA. Le gasoil, lui, coûte désormais 1400 francs CFA contre 1250 auparavant. Une hausse qui bouleverse ses calculs.
11: Je suis déçu, obligé d'annuler mon déplacement parce que mon budget ne tient plus. Actuellement, tout est cher dans le pays. Il est temps que les députés prennent leurs responsabilités.
9: Contrairement aux particuliers, les entreprises paient le litre d'essence à 1500 francs CFA et celui du gasoil à 1650 francs CFA. Edwige Opportune Puninginza, ministre de l'Énergie, explique les raisons de cette augmentation.
12: Pour un pays comme la République centrafricaine, qui est un pays non exportateur de pétrole, nous sommes obligés d'importer nos produits d'ailleurs. L'État est en train de subventionner tous les prix. Cela pèse beaucoup dans la caisse de l'État. On s'est rendu compte qu'il n'y a pas d'autre solution que de réajuster les prix à la pompe.
9: La société civile et l'opposition jugent cette hausse inadmissible et appellent le gouvernement à revenir rapidement aux anciens prix. Rolf-Estève Domerle, Bangui, RFI.
4: Au Sénégal, un rapport d'enquête boucle l'affaire Softcare du nom de cette marque de serviettes hygiéniques et couches pour bébés. La filiale sénégalaise d'un groupe chinois était au cœur d'une polémique depuis décembre dernier suite au maintien à la vente de couches malgré 1300 kilos de matières premières périmées découvertes dans l'usine. Hier, la mission de députés chargée de faire la lumière sur ce dossier a présenté ses conclusions. Pauline Le Troquier, vous êtes à Dakar. Le pire aurait été évité selon les parlementaires.
13: Rien ne permet de prouver que les consommateurs ont été directement exposés à des produits issus de la matière incriminée, comme l'explique Boy Babi, député du PASTEF et rapporteur de la mission.
14: Les éléments versés au dossier alimentent des interrogations sérieuses quant à la gestion des matières périmées par l'entreprise. Mais les éléments matériels et documentaires disponibles ne permettent pas à ce stade d'établir de façon certaine l'utilisation de matières périmées dans

0: En mars dernier, son directeur général a été limogé par Bassirou Diomaye Faye. Pauline Troquier, Dakar, RFI.
1: Le Sénégal, où le parti présidentiel Kirai tient sa première université d'hivernage tout à l'heure à Dakar. La formation a été lancée le 25 juillet dernier par Bassirou Diomaye Faye suite à sa rupture avec le PASTEF. Les dizaines de cadres régionaux attendus aujourd'hui aux côtés des leaders nationaux du parti doivent notamment décider d'une méthode concrète pour s'implanter au-delà de la capitale. L'ancrage territorial est une priorité de Kirai en vue des prochaines élections locales prévues l'année prochaine. En Mauritanie, officiellement République islamique, le gouvernement veut s'en prendre aux jeux de hasard qui ont de nombreux adeptes aussi dans ce pays. Un avant-projet de loi a été examiné en cette fin de semaine lors d'une réunion interministérielle dans le cadre de la protection de la jeunesse et de la lutte contre les pratiques jugées préjudiciables. Pratiques favorisées par le développement des plateformes numériques sur lesquelles pullulent les jeux d'argent, notamment les paris. Le gouvernement entend donc encadrer et recadrer en la matière, mais la date de présentation du texte final et de son vote n'est pas encore connue. En attendant donc, les joueurs en profitent à Nouakchott où l'on rejoint Moussa Oumar Barry.
2: Devant ce salon de coiffure, Mamadou Diallo et ses amis éclatent de rire. Les discussions vont bon train. Ils parlent des matchs de foot. Ce coiffeur de métier, âgé d'une trentaine d'années, a fait du pari son quotidien.
3: Je parie souvent pour essayer de gagner de l'argent. J'ai déjà remporté jusqu'à 370 000 ougiyas, parfois 100 000, parfois 20 000. Mais en ce moment, j'ai arrêté, parce que je perds beaucoup aussi.
2: Brahim, 18 ans. Il perd plus souvent qu'il ne gagne, mais il ne se décourage pas. Il va continuer à tenter sa chance.
4: Ça nous fait perdre beaucoup d'argent. Parfois je gagne 20 000, parfois 40 000, parfois rien du tout. Mais c'est comme ça, les jeux de hasard. Demain, il y a des matchs, ouais. Je vais parier 1500.
5: 1500.
2: Pour le sociologue Mamadou Dem, les jeunes sont attirés par ces jeux à cause des gains faciles qu'ils promettent. Mais pour lui, il faut les protéger.
6: La facilité du gain, c'est une addiction qui fait que le jeune contrôle ses moyens d'être en capacité de s'arrêter lorsque ça ne va pas. Et lorsque la mafia du jeu constate un jeune ou un adulte qui est en situation de maniabilité, il rentre encore davantage dépendant et il travaille pour eux.
2: Pourra-t-on interdire les jeux aux jeunes? Mamadou Dem n'y croit pas vraiment, car ces jeux de hasard sont aujourd'hui très ancrés dans l'univers numérique. Moussa Oumar Barry, Nouakchott, RFI.
1: Et il va falloir résister à la tentation, car en football, Côte d'Ivoire et Cameroun se retrouvent aujourd'hui, 9 mois après leur dernière rencontre qui s'est soldée par un match nul, un partout à Marrakech lors de la CAN. Moins d'enjeux aujourd'hui, c'est un match amical, mais l'opposition de ces deux équipes, toutes deux à l'amorce d'un nouveau cycle, reste toujours un grand classique du football africain. Il va donc y avoir du sport tout à l'heure au stade des Bimpé à Abidjan. Confirmation avec le reportage de notre correspondant Molamine Sissavané.
7: Dans une salle bourdonnante, Camerounais et Ivoiriens fraternisent et taillent cordialement des bavettes. Venu du Cameroun, Abel Longa, journaliste à Radio Sport Info, décrit les couleurs du pays.
8: Sur les 3 matchs que le Cameroun a joué dans le public camerounais, c'est le match que tout le monde attend parce que c'est un grand classique africain. C'est un match que les Camerounais n'aiment pas perdre et ne veulent surtout pas perdre. On reste toujours de bons amis, mais sur le terrain pendant 90 minutes, je pense que ça sera la plus grande guerre en Afrique.
7: Et cette guerre, pour ainsi dire, est à la portée des éléphants, estime Yasmine Fofana, jeune journaliste ivoirienne. Pour elle, la Côte d'Ivoire joue mieux mais devra affiner ses derniers gestes.
9: Le match Côte d'Ivoire-Cameroun, on espère assurer ce qu'on aura à nos pieds, une efficacité devant les buts. Mais avec un peu d'effort, ça va marcher parce qu'on peut avoir des tirs, mais si ce n'est pas cadré, c'est ce qui va faire la différence, je crois.
7: Dans l'esprit des 2 derniers matchs, Ibrahim Sangaré, vice-capitaine des éléphants, veut faire en tout cas la différence avec ses coéquipiers.
10: Chaque match est important hein. Et je pense aussi mes coéquipiers, ils ont la même mentalité aussi. On essaie de continuer aussi sur cette même lancée. Vu que c'est le Cameroun, on va essayer de mettre les ingrédients pour pouvoir tout donner, pour pouvoir gagner aussi.
7: Les 2 sélectionneurs disent tenir compte du niveau d'exigence de l'affiche et de la gestion de leurs effectifs. Molamine Sissavané, Abidjan, RFI.
1: Côte d'Ivoire-Cameroun, c'est à 21h, heure de Paris, où il est presque 14h46.
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1: Samedi 3 octobre, merci de rester avec nous pour la partie magazine. Nous rejoignent François Soudan, directeur de la rédaction de Jeune Afrique, pour une analyse sur les intérêts communs entre le pouvoir burkinabé et le Rassemblement National en France. Notre éditorialiste Newton Ahmed Barry avec une nouvelle fièvre de l'or au sein de l'AES et Jennifer Lufot pour la chronique jeux vidéo, industrie elle aussi bouleversée par l'intelligence artificielle. À la une cette semaine de Jeune Afrique, une réflexion sur le pouvoir au Burkina et ses intérêts communs avec l'extrême droite en France. Catherine

0: Poté. On parle avec François Soudan, le directeur de la rédaction de JA.
1: Bonjour François Soudan.
2: Bonjour Catherine.
1: C'est vous qui signez l'éditorial de Jeune Afrique intitulé Ibrahim Traoré-Le Pen, même combat. Mais avant d'en arriver à cette question et à l'occasion du 4e anniversaire de l'arrivée au pouvoir du capitaine Ibrahim Traoré, vous soulignez tout d'abord qu'à vos yeux, le président de la transition au Burkina Faso n'est pas le panafricaniste que certains voient en lui.
2: Oui, parce que ce n'est pas de panafricanisme qu'il s'agit chez lui comme chez les deux autres leaders de l'AES d'ailleurs, mais de souverainisme, ce qui est très différent, Catherine. Le panafricanisme des années 60 prônait une révolution politique, sociale, il luttait contre le féodalisme des chefs traditionnels, le système des castes, la condition servile, il encourageait l'émancipation des femmes. De ce panafricanisme progressiste, les juntes et les idéologues de l'AES ne retiennent qu'un discours anti-impérialiste tout en s'appuyant sur les forces traditionnelles religieuses les plus conservatrices de la société. Le Burkinabé, je cite, « intrinsèquement révolutionnaire » dont rêve le capitaine Ibrahim Traoré, lequel tient sans doute le discours souverainiste le plus construit des trois chefs d'État de l'AES, est avant tout un spécimen patriote, masculiniste, homophobe et surtout c'est un homme. Les femmes sont renvoyées à leur rôle de mère protectrice du foyer, apte à apaiser les cœurs, comme il le dit, au besoin à se livrer à quelques activités productives, mais jamais à diriger. Les femmes ont donné, les jeunes ont construit, les anciens ont béni, les soldats ont protégé. Ainsi, Ibrahim Traoré définit-il l'ordre de la société burkinabé, Catherine.
1: Et ces caractéristiques, François Soudan, rapprochent l'idéologie des jantes de l'Alliance des États du Sahel de celle des droites radicales en Europe et aux États-Unis. C'est ce que vous voulez démontrer dans votre éditorial.
2: Oui, plus qu'un rapprochement, c'est une convergence. Lorsque Traoré, toujours lui, félicite Donald Trump pour sa politique migratoire et tout particulièrement pour son refus d'accorder le visa américain aux femmes enceintes, c'était le 11 septembre dernier à Bobo Dioulasso, ou lorsqu'il s'en prend lui aussi à cette obsession du président américain qu'est la Cour pénale internationale, le paradoxe n'est qu'apparent aux yeux des droites radicales européennes américaines comme à ceux des souverainistes afrocentriques dont le capitaine de Ouagadougou est un peu le démiurge. L'ennemi porte le même nom, c'est le spectre du grand remplacement. Pour ces derniers, il s'agit de combattre toute influence étrangère à l'Afrique, imposée, je cite, par les lobbies impérialistes occidentaux, à l'instar des théories du genre. Et pour les premiers, la menace est celle d'un colonialisme inversé par substitution ethnique et culturelle, décolonial d'un côté, identitaire de l'autre. Les deux démarches, en l'occurrence, se rejoignent au nom du « chacun chez soi », Catherine.
1: Alors nous en venons maintenant à l'extrême droite en France, où Marine Le Pen, la candidate du Rassemblement national, caracole en tête des sondages avant l'élection présidentielle du printemps prochain. Et selon vous, François Soudan, son élection n'aurait rien d'une mauvaise nouvelle pour les dirigeants de l'AES ?
2: Elle est même souhaitable, Catherine. Vous savez, le programme au demeurant sommaire du Rassemblement national sur sa politique en direction de l'Afrique, non-ingérence, coopération à la carte, aide réduite au minimum humanitaire, obsession migratoire, souverainisme partagé, tout cela n'a rien qui puisse déranger les entreprises des militaires sahéliens. Bien au contraire, la présence de troupes russes dans la région n'a jamais fait l'objet de critiques explicites de la part de l'extrême droite française. Et lorsqu'en 2023, Ibrahim Traoré exige le retrait des forces françaises du Burkina Faso, Marine Le Pen est la seule à sommer le président Macron de respecter la décision du capitaine putschiste. De quoi faire d'elle le choix de l'AES ? Peut-être, à une nuance près, Catherine, avec Marine Le Pen à l'Élysée, le logiciel si commode du grand Satan français risque de devenir rapidement obsolète. Il faudra en trouver un autre.
0: François Soudan de Jeune Afrique avec Catherine Poté des RFI. Et on retrouve sans plus attendre notre éditorialiste Newton Ahmed Barry qui note une poussée de fièvre concernant les raffineries d'or. Elle s'est emparée des jeunes de l'AES au nom du panafricanisme, mais une usine sans marché intérieur, surdimensionnée, sans label pour vendre. Et chacun pour soi, je vous pose la question, Newton Ahmed, est-ce que c'est vraiment panafricain ?
3: Une nouvelle mode chez les jeunes du Sahel après les treillis, la raffinerie. Le 28 septembre, en prélude au 4e anniversaire de son putsch à Ouagadougou, Ibrahim Traoré inaugurait la sienne Raffinor, 11 milliards de francs CFA, soit 17 millions d'euros, 164 tonnes de capacité par an, extensible à 515. Le Mali annonce la sienne, 200 tonnes avec les Russes. Le Niger a la sienne dans les cartons. Une usine de farine, ça nourrit le pays. Une usine de ciment, ça construit le pays. Une raffinerie d'or n'a pas de marché intérieur. Un lingot de 12 kilos coûte 1 million d'euros, soit 656 millions de francs CFA. Son produit fini est 100% destiné à l'export, comme l'exportation de l'or brut qu'on dénonçait hier seulement.
0: D'accord, mais raffiner sur place apporte quand même une plus-value.
3: Dans l'or, le raffinage est une opération de pressing. Le vrai argent n'est pas dans le four qui fond, il est dans le tampon qui certifie. Et ce tampon, pour l'instant, les raffineries de l'AES ne l'ont pas. Le marché mondial n'achète pas un lingot parce qu'il est pur, même à 99,99%. Il l'achète parce qu'il est certifié LBMA, le label de Londres. Sans ce label, votre lingot est acheté avec décote par un trader de Dubaï qui le refondra pour le faire certifier là-bas.
0: Alors que faut-il obtenir pour avoir cette certification de Londres ?
3: Il faut 5 ans d'audit, la traçabilité de l'orpaillage artisanal, la preuve de la lutte anti-blanchiment et les normes environnementales. Or, l'or qui va remplir Raffinor vient à 60% de l'artisanat informel, celui qui part aujourd'hui encore en contrebande vers le Togo. On a critiqué 60 ans d'économie extravertie, où on exportait brut sans valeur ajoutée, on exportera demain le lingot sans label, même extraversion.
0: Alors examinons avec vous les questions qui fâchent.
3: Trois pays confédérés africains ou panafricains incapables d'entreprendre ensemble. Trois pays, trois raffineries d'or surdimensionnées. L'AES entière produit 230 tonnes. On construit des raffineries pour plus de 800 tonnes de capacité cumulée. Les panafricanistes ne mutualisent pas, ils se font concurrence pour le même or artisanal. C'est donc un panafricanisme de symbole. Chacun veut le ruban à couper, la photo du lingot estampillé national. Chacun préférant, comme le dit un adage, être tête de rat que de lion.
0: Faut-il en rajouter, l'or a aussi le désavantage d'être une ressource non renouvelable.
3: L'or n'est pas du coton, on ne le replante pas. Les réserves prouvées du Burkina, c'est 10 à 15 ans au rythme actuel d'exploitation. Le Mali, même horizon. On construit des usines pour 30 ans pour une ressource qui n'en a que 10. Il y a l'environnement aussi. Pour sortir un gramme d'or, il faut 2 tonnes d'eau, du cyanure et du mercure. Des sols stériles pour 100 ans. On accélère l'extraction d'une ressource finie pour des usines surdimensionnées qui n'ont ni marché intérieur ni label. Le Burkina a prévu un fonds minier, Siniassigui. Quelle chance qu'il ne ressemble pas à la fameuse réserve d'or, ces 36 tonnes que personne n'a certifiées, proportionnellement à la chance qu'on voit un audit indépendant demain, c'est-à-dire nul. Sauf que quand le four s'éteindra, il ne restera plus rien dans le sous-sol.
0: Le regard de Newton Ahmed Barry à retrouver quand vous le voulez sur RFI.fr. C'est aussi le cas, bien sûr, pour Bienvenue dans le Game avec Jennifer Lufot. Et cette semaine, Jennifer, un sujet brûlant au sein de l'industrie du jeu vidéo, l'utilisation de l'intelligence artificielle.
4: Oui, et l'IA générative plus précisément est dans toutes les bouches, y compris dans le secteur du jeu vidéo, puisqu'en 2025, eh bien, c'est un jeu sur 5 qui déclarait l'utiliser sur la plateforme Steam. Du côté des joueurs, subsiste la crainte que les jeux vidéo s'uniformisent et perdent leur âme à cause de l'utilisation de l'IA générative, puisque celle-ci permet, grâce à une simple consigne, de générer des images, du texte, du son, des codes informatiques ou encore de la vidéo. Alors, est-ce que le jeu vidéo aura ses propres AI slop, c'est-à-dire des jeux de faible qualité générés massivement par l'IA ? Eh bien, la réponse est qu'on y est probablement déjà, et pour le découvrir, il suffit de regarder du côté de Steam les listes qui permettent d'identifier les jeux qui utilisent discrètement ou non l'IA générative. J'ai trouvé sur Steam la liste No AI, donc pas d'IA en français, qui regroupe depuis 2024 près de 50 jeux qui, selon elle, utilisent de l'IA. Parmi les plus connus, on y retrouve le jeu sud-coréen de simulation de vie InZoi, que la liste décrit en disant, je cite, que le jeu intègre des images générées par IA à partir des saisies de l'utilisateur. La plupart des commentaires de la page No AI ciblent l'utilisation de l'IA générative pour la dimension artistique des jeux. Les images, les décors, les dialogues, la musique, etc. Le message est on ne peut plus clair, donc No AI compte bien informer les joueurs afin qu'ils achètent ou non ces jeux en toute connaissance de cause.
0: Et du côté de la France, la résistance est aussi en marche contre cette IA générative.
4: Oui, une autre page vient de voir le jour et s'intitule No Gen AI Game, donc pas de jeu généré par IA en français. Le principe est similaire à l'autre, sauf qu'à l'inverse, elle promet de mettre en avant les jeux sans IA générative, juste du vrai travail humain. Et c'est vrai qu'à l'heure où 7% des jeux sur Steam intègrent ou déclarent utiliser ouvertement l'IA générative, soit près de 8000 titres en 2025 selon le rapport du média Totally Human, la liste No Gen AI Game propose des jeux français qui vont à contre-courant. On y retrouve par exemple le jeu d'action inspiré de la mythologie grecque Hadès, le roguelite Absolum, le jeu de coopération Pic, un jeu de jardinage et d'espionnage dans la France du XVIIe siècle qui s'appelle The Abbey's Garden, ou encore le jeu narratif de danse After the Wane.
0: Et on sent que ce sont tous des jeux avec une forte personnalité.
4: Exactement. Et c'est vrai que mon coup de cœur dans cette sélection a une direction artistique très prononcée. Il s'appelle The Doll Shop, donc la boutique de poupées en français. Et c'est un jeu narratif d'horreur et de romance 100% dessiné à la main, où il faut réparer des poupées, le tout dans la campagne japonaise. Créé par le studio L'Atelier Sento, le projet a été initié en 2018 par deux auteurs de bandes dessinées français qui ont vécu pendant un an au Japon. Et je trouve que c'est un exemple parfait de ce que l'IA générative ne pourra jamais créer, car elle n'a ni l'expérience, ni la subtilité émotionnelle ou la créativité humaine. Après 8 ans à dessiner le jeu à la main, The Doll Shop prévoit de sortir le 12 octobre 2026 sur Steam et vous pouvez d'ores et déjà l'essayer gratuitement sur la plateforme.
0: Bienvenue dans le game avec Jennifer Lufaux. Fin de cette édition d'Afrique Midi, elle aussi avec juste du vrai travail humain. Mise en onde, Mickaël Goncalves, rédaction en chef. Frédéric Gara avec Marion Lestel. On va marquer une pause, une minute pas plus, et ce sera un nouveau rendez-vous d'infos sur la Radio du Monde. Merci de votre fidélité. 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
0: Radio France Internationale, 13h en temps universel, 15h ici à Paris, l'heure d'un nouveau journal avec Charlotte de Rouen. Bonjour Charlotte.
8: Bonjour Nicolas, bonjour à tous. Au Royaume-Uni, deux hommes inculpés, deux Iraniens accusés d'avoir projeté un attentat contre la communauté juive à Manchester. Au Yémen, le conflit ne connaît pas de répit. Des explosions entendues dans la capitale Sanaa aux mains des rebelles houthis. Les combats s'intensifient avec les forces gouvernementales soutenues par l'Arabie Saoudite. Un peu partout dans le monde, ce samedi, des rassemblements contre les pesticides, des manifestations pour dénoncer les conséquences de leur usage sur la santé et l'environnement. Et puis en Indonésie, deux îles sont apparues après les éruptions d'un volcan. On vous raconte tout à la fin de ces éditions. Au Royaume-Uni, le pire a peut-être été évité. Deux Iraniens ont été inculpés pour préparation d'un acte terroriste. Ils sont soupçonnés d'avoir organisé un projet d'attentat contre la communauté juive au nord de l'Angleterre. Leur arrestation est survenue juste avant la célébration de la fête de Yom Kippour et elle a ravivé les craintes de la communauté juive dans le pays un an, presque jour pour jour, après l'attaque perpétrée contre une synagogue de Manchester qui avait fait 2 morts et 3 blessés graves. À Londres, la correspondance de Sarah Menaï.
9: Salam Ahmadian, 36 ans, et Rahman Salehi, 34 ans, avaient été interpellés en pleine rue à Manchester le 20 septembre dernier. Dans leurs téléphones et ordinateurs, les enquêteurs ont découvert des repérages minutieux, des plans de cibles potentiels parmi la communauté juive de Manchester, mais aussi des guides de fabrication de bombes chimiques artisanales. À Londres, l'affaire prend aujourd'hui une tournure politique. Les deux suspects, arrivés illégalement sur le sol britannique, auraient eu des contacts réguliers via messagerie cryptée avec un commanditaire situé en Iran. Placés en détention provisoire, ils comparaîtront cet après-midi devant le tribunal de Westminster. La police britannique a quant à elle renforcé la sécurité autour des lieux de culte au Royaume-Uni. Sarah Menei, Londres, RFI.
8: 5 morts à Gaza dans une frappe israélienne la nuit dernière. 4 femmes figurent parmi les victimes. L'appartement visé a été touché par 2 missiles selon des médias israéliens. Ali Al-Hamoudi, le haut responsable du mouvement du Hamas, du mouvement islamiste palestinien, aurait été visé. Il s'agit bien d'un acte terroriste, c'est en tout cas ce qu'indique le procureur général des Émirats arabes unis concernant le vol Fly Dubai qui devait relier Tel Aviv et qui a dû atterrir en urgence mercredi. Le copilote a utilisé la hache de secours du cockpit pour attaquer le commandant de bord et tenter de prendre les commandes de cet avion. Selon plusieurs médias internationaux, le copilote avait été interdit de piloter des avions par les autorités omanaises pour des soupçons de radicalisation. De fortes explosions entendues ce samedi dans la capitale yéménite Sanaa, contrôlée par les rebelles houthis. Les combats s'intensifient au Yémen entre les rebelles pro-iraniens et les forces gouvernementales soutenues par l'Arabie Saoudite. Les combats ont aussi fait des dizaines de morts dans la région de Taez, entre Aden et les positions houthis. La ville est devenue, depuis la prise du littoral, l'un des principaux objectifs des rebelles, Daniel Valo.
10: Taïz n'est pas seulement la 3e ville du Yémen, c'est aussi un carrefour stratégique majeur et sa conquête serait pour les Houthis une victoire retentissante qui affaiblirait considérablement les forces gouvernementales. S'en emparer permettrait en effet aux combattants pro-iraniens de prolonger vers l'intérieur du pays leur avancée sur le littoral, de retarder une éventuelle contre-offensive et de renforcer leur mainmise sur le détroit de Bab el-Mandeb. Mais l'encerclement et la prise de la ville s'annoncent plus difficiles que prévu. Les capacités défensives des forces gouvernementales pouvant s'appuyer sur le soutien de l'aviation saoudienne. Parallèlement à cette pression militaire qui s'accroît sur Taïz, la situation humanitaire ne cesse de se dégrader. La ville accueille déjà en effet un grand nombre de civils ayant fui les combats. La majorité des Yéménites récemment déplacés y sont accueillis, a rappelé ce jeudi Hans Grundberg, l'émissaire de l'ONU pour le Yémen, qui se dit inquiet de l'intensification des combats dans la région et qui relève des informations extrêmement préoccupantes sur les victimes et sur la fermeture des routes qui empêchent les habitants de fuir les combats.
8: Précision signée Daniel Valo. La Russie appelle une nouvelle fois les diplomates étrangers à quitter Kiev. Moscou annonce l'imminence de frappes massives vers la capitale ukrainienne. Ces derniers jours, 2 importants ponts ont été détruits à Kiev, entraînant de gigantesques embouteillages sur place. La guerre en Ukraine qui s'invite dans le scrutin en Lettonie ce samedi, élection législative. Elle devrait confirmer l'ancrage européen de cet État frontalier de la Russie. La Lettonie, qui considère Moscou comme sa principale menace stratégique. La liste unie du Premier ministre, le parti du Premier ministre sortant, arrive en tête dans les intentions de vote. En Espagne, des dizaines de milliers de manifestants pour le droit au logement. Ce samedi, ils sont 70 000 selon les autorités à Madrid, 500 000 selon les organisateurs. Des rassemblements ont lieu un peu partout dans le pays au lendemain du rejet par les députés de 2 textes visant à protéger davantage les locataires. C'est un camouflet pour le Premier ministre ministre Pedro Sanchez et ça relance les interrogations sur la fin de son mandat et d'éventuelles élections anticipées qui pourraient être convoquées. Des manifestations contre les pesticides un peu partout dans le monde, Kenya, Suisse, Pakistan, dans le viseur des manifestants, le géant Syngenta. En France, le rassemblement a lieu à Gaillon, dans l'Eure, au nord-ouest de Paris. L'endroit n'a pas été choisi au hasard, il se trouve à côté d'une usine de cette entreprise. Des manifestants qui sont là malgré les barrages de la gendarmerie, des responsables du syndicat agricole de gauche, la Confédération paysanne, des agriculteurs bio aussi, mais également des représentants des associations de victimes du cancer comme Fleur Breteau. Elle est à la tête de Cancer Colère.
11: Nous, on a besoin d'exprimer nos colères à un endroit où ils n'ont pas envie qu'on soit, à savoir près d'un site industriel qui fabrique des pesticides et qui non seulement pollue localement, mais en plus fabrique des pesticides interdits en France qu'ils vont exporter dans les pays du Sud global. À un moment donné, douter du lien entre pesticides et maladies, c'est une arme politique pour nous en imposer encore plus. La science est catégorique sur le sujet. Les pesticides provoquent une explosion de maladies chroniques, dont le cancer, mais aussi des maladies neurologiques dégénérative et les enfants naissent contaminés aux pesticides. Les pesticides traversent la barrière placentaire et on retrouve des pesticides dans le lait maternel, dans le cordon ombilical des enfants et dans leur première selle. Donc on attend quoi ? Et comme le législateur et le gouvernement refusent absolument d'entendre, ils sont dans une stratégie d'invisibilisation du problème, nous on est obligés de venir ici et d'exprimer nos colères, de brandir nos maladies pour désigner les responsables de cette urgence sanitaire et de la destruction du monde paysan.
8: Fleur Breteau de Cancer Colère au micro d'Igor Strauss pour RFI. Le chef de la diplomatie française, lui, est en RDC. Il est aujourd'hui à Bounia, en Ituri. Bounia, épicentre de l'épidémie de fièvre Ebola. Jean-Noël Barrot doit y rencontrer les équipes de riposte contre la maladie. En RDC, l'épidémie a fait plus de 4000 morts pour 8000 cas confirmés. En Éthiopie, les forces des autorités rebelles ont quitté Mekele, la capitale du Tigré, alors que les troupes fédérales, elles, s'en rapprochent. Hier soir, une milice alliée du gouvernement fédéral avait déjà affirmé avoir pris le contrôle de l'aéroport de Mekele, situé à une dizaine de kilomètres de la ville. On le rappelle, les combats ont repris depuis la fin du mois de septembre dans le nord de l'Éthiopie. En Indonésie, l'éruption d'un volcan pourrait bien être à l'origine de l'apparition de deux nouvelles îles. Les autorités du pays ont annoncé hier avoir découvert deux nouvelles étendues de terre à proximité du volcan Anak Krakatoa. Son éruption début septembre avait entraîné la fermeture de nombreux aéroports. Léo Roussel.
12: Sur les images satellites, deux formations ressemblant à de petites îles sont désormais visibles près du volcan Anak Krakatoa. Selon le Centre indonésien de volcanologie et d'atténuation des risques géologiques, les deux nouvelles îles sont apparues après la série d'éruptions du volcan au début du mois de septembre. Situées à moins d'un kilomètre du volcan, les deux étendues de terre ne peuvent pourtant pas encore être qualifiées d'enfants ou de petits-enfants de l'Anak Krakatoa. Les autorités indonésiennes doivent d'abord vérifier s'il s'agit de d'émergence de matériaux volcaniques ou d'une accumulation de dépôts éruptifs. Si la nouvelle se confirme, ce serait la première fois depuis 1930 que l'Anak Krakatoa est à l'origine de nouvelles îles. En septembre, l'éruption du volcan avait causé d'importantes perturbations du trafic aérien et entraîné la disparition de 8 personnes, dont 5 journalistes qui couvraient l'événement depuis un bateau. Léo Roussel, Jakarta, RFI.
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14: Bonjour à toutes et à tous et bienvenue dans Un jour au village. Au Mali, le coton ne s'arrête plus aux portes des champs. Ils se transforment, se filent, se tissent et peuvent ainsi changer de vie. Le coton est la principale culture du pays. Il fait vivre environ 40% de la population rurale et représente la deuxième source d'exportation du Mali après l'or. En juillet 2026, une nouvelle étape a été franchie avec la création de Sotex Mali, une entreprise publique dont l'ambition est de développer l'industrie textile nationale. L'objectif est notamment de mettre en place une usine capable de transformer 40 000 tonnes de fibres de coton par an. Une initiative qui vise à réduire les exportations de coton brut, à créer des emplois et surtout à augmenter la valeur ajoutée de l'une des principales richesses agricoles du pays. À terme, Sotex Mali devrait permettre de valoriser localement près de 13% des volumes actuellement exportés. Mais derrière les machines, les fils et les tissus, il y a aussi des hommes et des femmes, des savoir-faire, des métiers et toute une chaîne de transformation. Alors que devient réellement le coton lorsqu'il est transformé sur place? Et surtout, comment cette transformation peut-elle changer la vie des populations dans les villages? Nous allons en parler dans quelques minutes avec notre invité, Youssouf Ndjim Sidibé, ingénieur agronome. Depuis 2016, il est le secrétaire permanent de l'Association des producteurs de coton africain, qui regroupe 15 pays d'Afrique de l'Ouest, du Centre et Austral. Pendant plusieurs années, M. Sidibé a également travaillé à la Compagnie malienne pour le développement des textiles, où il a notamment accompagné, formé et conseillé des producteurs dans les villages du Mali. Avec lui, nous allons comprendre ce que peut changer la transformation locale du coton, pour les producteurs, pour les travailleurs et pour les territoires ruraux. Mais tout de suite, la parole est à nos radio partenaires. Direction le sud du Tchad, à Benamar, dans la province du Logone occidental, la radio communautaire Mon Ami FM accompagne au quotidien une population largement rurale, entre agriculture, élevage, pêche, éducation et santé. Pour comprendre le rôle de cette radio au cœur de ce territoire, nous sommes avec son directeur administratif, Elie Baye Adodé. Bonjour Monsieur Elie.
15: Bonjour Monsieur Amadou Barrow.
14: Pour commencer, présentez-nous cette radio.
15: La radio Mon Ami FM est une radio communautaire. Elle vise donc à connecter les populations de Benamar et ses environnantes. Les sujets principaux que nous traitons au quotidien sont donc l'élevage, l'agriculture, la santé et l'éducation. Cette radio est implantée dans le monde rural et il faut donc aussi un accompagnement dans la sensibilisation, dans l'information pour pouvoir aider ce monde rural-là à pouvoir bien mener leurs activités au quotidien.
14: Quels sont aujourd'hui les principaux problèmes auxquels sont confrontés les habitants de Benamar et des villages environnants?
15: La population de Benamar et les villages environnants font face à un certain nombre de difficultés, telles que la route. Il n'y a pas une route qui pouvait relier le département de la Douje qui est à Moundou. La population peine à pouvoir exporter ses produits agricoles et même se déplacer, même en cas de maladie. Pour pouvoir se soigner, quelquefois, il faut parcourir des distances pour aller et c'est un problème très important. Et donc, cela s'ajoute également au problème de cette année que nous rencontrons beaucoup plus, c'est le manque de la pluviométrie. Les aléas climatiques font que les agriculteurs ne se retrouvent plus parce qu'il y a une faible quantité d'eau cette année et donc ça joue tellement sur les activités de l'agriculture et même l'élevage. Donc, voilà un peu les problèmes que vivent les populations du département de la Douje.
14: Et parmi ces problèmes que vivent les habitants de cette ville, que font réellement les autorités sur place?
15: Les autorités font également leur accompagnement dans la sensibilisation et cherchent aussi les voies et moyens pour pouvoir pallier aux problèmes, sinon aux difficultés que la communauté vit actuellement. Et comme le dérèglement climatique, c'est un fait naturel, on doit chercher à s'adapter. Donc, les autorités amènent aussi les messages de sensibilisation pour pouvoir s'adapter et sinon changer également les cultures pour s'adapter, pour ne pas être victime de la famine. Donc, voilà un peu le rôle des autorités qui accompagnent au jour le jour la population dans la sensibilisation.
14: Benamar occupe quand même une position particulière. La ville est au carrefour de zones de culture cotonnière, de pêche et d'élevage, et elle constitue aussi un pôle de service pour de nombreux villages environnants. Comment cette réalité économique et sociale influence-t-elle les programmes de Mon Ami FM?
15: Parce que nous appelons à chaque fois les experts pour pouvoir accompagner également les différents acteurs dans leur développement communautaire. Comment faire pour que l'agriculture soit améliorée? Il faut qu'ils soient informés également des prix des denrées au marché. Et donc, la radio Mon Ami joue un rôle fondamental dans la transmission de l'information et là concerne presque tous les acteurs locaux du département de la Douje, précisément en Benamar.
14: Monsieur Elie, pouvez-vous nous rappeler la fréquence de Mon Ami FM?
15: La radio, mon ami, est une fréquence 98.0 MHz. Nous avons couvert une zone d'audience de plus de 115 km.
14: Merci beaucoup, Monsieur Eli, et bonne journée à vous.
15: Merci, merci, Monsieur Barrault, et bonne journée également.
14: Merci.
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17: Le Mali est historiquement l'un des plus grands producteurs de coton en Afrique. La filière cotonnière soutient directement et indirectement près de 4 à 5 millions de Maliens, soit environ 20% de la population, et contribue à 15% du produit intérieur brut national. À ce jour, seulement 1 à 2% de la production nationale est transformée localement, laissant le pays vulnérable au changement des marchés internationaux. Bonjour Youssouf Ndiem Sidi Bey.
18: Bonjour Monsieur Baron.
17: Depuis 2016, vous êtes le secrétaire permanent de l'Association des producteurs de coton africain. Quel a été votre rôle au sein de cette structure?
18: Je suis le secrétaire permanent, être secrétaire permanent de l'Association des producteurs de coton. C'est ensuite assurer la coordination des activités de plaidoyer, de défense et des intérêts des producteurs au niveau international dans un premier temps, et aussi appuyer les plateformes nationales dans la défense des intérêts des producteurs. Je le fais avec l'accompagnement d'un bureau exécutif qui est élu pour 5 ans au sein de l'association.
17: Pendant plusieurs années également, M. Sidi Bey, vous avez travaillé à la compagnie malienne de développement des textiles et vous avez encadré des producteurs de coton au niveau du village. Quand on arrive aujourd'hui dans un village cotonnier du Mali, quelle place le coton occupe-t-il concrètement dans la vie des populations?
18: Quand on arrive dans un village, on voit que le coton, ça va au-delà d'une simple culture des rentes. Et à la limite, c'est un mode de vie, puisqu'il rythme l'activité du village pendant les 12 mois de l'année. Depuis les préparatifs du champ, où ça mobilise toute la communauté villageoise. Depuis les semis, qui mobilisent l'ensemble des activités villageoises. Les entretiens culturels, qui font appel à toutes les couches socio-professionnelles du village. La récolte, la commercialisation, la livraison à l'usine, le paiement des producteurs. Tout cela, c'est une série d'activités qui rythment et l'activité économique, sociale et culturelle au niveau du village. Donc, le coton, il est très important. Quand on rentre également même dans un village cotonnier, on voit aussi l'impact du coton par ce qu'il a apporté. L'amélioration de l'habitat, l'amélioration du mode de vie, l'amélioration de l'accès à l'eau, la facilitation de l'accès à la santé. Tous ces éléments-là rentrent en ligne de compte. C'est-à-dire que dans un village cotonnier, pas seulement au Mali, au-delà d'être une culture de rente, c'est un système de culture, un mode de vie. Un système de culture qui assure l'autosuffisance alimentaire au niveau du village, qui assure les mariages, qui assure la construction des habitats par les revenus, et j'en passe. Ça rythme tout. Parce que moi, j'ai vécu dans ça, du 1er janvier au 31 décembre. Quand on sème une graine de coton dans le sol, l'autosuffisance alimentaire est assurée. Ça, c'est un acquis. Quand tu mets une graine, l'autosuffisance alimentaire est assurée. Quand tu mets une graine, le revenu monétaire est assuré. Donc, si le revenu monétaire est assuré, en ce moment-là, on est un peu plus tranquille au niveau du village. Au-delà de ça, pour les entretiens culturels aussi, les jeunes se mettent ensemble pour faire des travaux d'entraide qui est rémunéré et qui, à la fin de la campagne, aussi on organise des festivités. Et dans presque tous les pays, les zones cotonnières sont des zones où, structurellement, la production céréalière est sédentaire. Et elles servent à desservir la zone déficitaire. Donc, le coton, il est très important. Au-delà de ça, quand nous prenons l'aspect apprentissage, c'est à travers le champ, dans les parcelles de coton, que le savoir-faire traditionnel est transmis des chefs d'exploitation aux jeunes qui sont dans le champ. Ils transmettent ça à son enfant pour qu'il soit un bon producteur de coton. Quand on met une graine de coton en terre pour avoir un plant, bah, en fait, ça traduit tous ces éléments-là.
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17: Youssouf Sidi Bey, dans cette chaîne-là, quelle est la place qu'occupent les femmes et les jeunes dans les villages?
18: Elle est fondamentale. Parce qu'en fait, les femmes et les jeunes constituent plus de 60% de la population. C'est la main d'œuvre. Comme en fait, les techniques ont évolué, nous avons beaucoup de semoirs maintenant. Sinon, au moment où on faisait les semis manuels, 80% des semis étaient effectués par les jeunes et les femmes. Du point de vue entretien culturel, c'est les jeunes et les femmes qui le font. et la récolte. Les dernières statistiques prouvent que 60 à 70% de la production du coton est récoltée manuellement par les femmes et les jeunes. Donc, c'est pire que les femmes et les jeunes occupent une place centrale, une place indispensable dans le système de production coton.
14: Monsieur Sidibé, il y a quelque chose de très concret dans la transformation locale. Voir une matière que l'on a produite changer de forme sous ses yeux, le coton devient du fil, le fil devient du tissu et le tissu peut ensuite devenir un vêtement. Qu'est-ce que cela change pour une population lorsqu'elle peut voir son propre coton devenir du fil, puis du tissu et finalement un vêtement?
18: Une fierté pour le producteur quand il va voir que c'est le coton qu'il a produit dans une parcelle et que à une centaine de kilomètres, ce coton-là est transformé en filet et en tissu et qui se retrouve au marché, ben c'est une fierté pour lui de porter ça. Bon, vous savez, ça a été toujours le cri de cœur de nos jolies, c'est-à-dire les jolies de l'Association des producteurs de coton africain, puisque 99% de notre coton on produit pour l'extérieur. Il y avait que le travail de transformation primaire, c'est le mandégrinage qui est effectué ici, tout le reste est exporté. Ça veut dire quoi? C'est qu'on va créer des emplois ailleurs et c'est ce même tissu qui nous revient. Et indépendamment de ça aussi, il y avait dans le temps une activité traditionnelle de transformation locale. Bon, cette activité traditionnelle de transformation locale, avec le temps, s'est estompée aussi. Donc, on est allé toujours avec le tissu industriel. Donc, qu'est-ce qu'on constate au final? On s'est rendu compte que nous produisons, mais on va créer des emplois ailleurs. On fait de la valeur ajoutée ailleurs. Donc, pour revenir à votre question, il n'y a rien de plus d'être fier que le coton qu'on produit est transformé, que le tissu le revient, et qui permet aussi à mes enfants d'avoir du boulot. Ça, c'est là une fierté.
14: Est-ce que cela change le regard porté sur le coton?
18: Bon, ça va obligatoirement changer le regard. Comme on est à la mosse, je pense que certains pays viennent de le commencer, et nous espérons que tous les autres pays emboîtent le pas. Et que nous, producteurs, nous nous rendons compte que notre coton fait du tissu que nous-mêmes nous portons, des tissus de qualité que nous portons, que notre coton emploie nos enfants, que notre coton alimente l'économie de notre pays. Il n'y a pas mieux que ça, le regard va forcément être positif, plus que positif.
14: Justement, M. Sidibé, cette question de la transformation locale dépasse les frontières du Mali. Au Burkina Faso, par exemple, des initiatives comme Text Force s'inscrivent dans cette volonté de transformer davantage le coton sur place et de rapprocher la matière première des activités industrielles et artisanales. Depuis plus de 10 ans, vous êtes le secrétaire permanent de l'Association des producteurs d'Afrique, qui regroupe 15 pays d'Afrique de l'Ouest, du Centre et Austral. Qu'est-ce qu'une transformation plus importante du coton sur place peut changer dans la vie des producteurs et des territoires?
18: Ça peut tout changer. Par exemple, le Burkina a amorcé cette dynamique avec le Faso d'Enfani. Et présentement, aujourd'hui, avec le mois dernier, il y a eu des usines dans le Test Force qui vient en appui déjà, puisque déjà il y avait une première vague de valorisation du tissu local. Même si le fil était là, produit sur place et fait sur place. Donc, avec les cotons, nous pensons que ça va créer plus de valeurs ajoutées, plus de considérations. Et en ce moment, ça va beaucoup améliorer les revenus de nous, les producteurs. Ça va augmenter les revenus. Par exemple, quand tu transformes sur place et que tu fais le tissu, encore, tu fais de la valeur ajoutée qui impacte sur la filière, de facto aussi. Quand nous prenons le mécanisme de rémunération des acteurs de la filière, tout cela s'est aligné au marché international. Eh bien, si déjà au marché national, on consomme une bonne partie, quel est le problème? Je pense qu'on ne peut qu'être ravi.
14: Alors, est-ce que cela peut contribuer à maintenir certains savoir-faire dans les villages?
18: Maintenir et renforcer même certains savoir-faire. C'est ça qui est important aussi. Puisque les techniques de production évoluent, mais il y a une base de données aussi qui est là et qui reste inégale et qui peut être perpétuée dans le village.
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14: Monsieur Sidibé, derrière toutes ces réalités nationales, est-ce qu'il y a finalement une même question? Comment faire en sorte que celui qui cultive le coton puisse aussi avoir une place dans l'histoire du produit qu'il devient?
18: Je pense que c'est vraiment important, ça résume un peu les objectifs. Parce que quand vous voyez tous les acteurs, le coton, tous les acteurs de la filière, en fait, je ne dis pas demain, mais à l'heure actuelle, à partir du moment où le producteur, il sème, il graine, il livre à l'usine pour des grenades, pour lui, là, c'était fini. Voilà. Quand tu prends les jeunes acteurs, ils sont là, les sociétés cotonnières et ils égrènent, ils vendent la graine. Le négociant, lui, il vient payer, il l'amène au flatteur. Le flatteur, il file, il amène ça au tisseur, lui, il tisse. Après, il y a le designer, il y a le produit fini. Quand on voit tout ça, ça serait beaucoup plus important à partir du moment si déjà le producteur parvient à faire un peu la remontée de son positionnement dans la filière. Il ne peut être que réconforté, réagardi par ça. Ça, c'est grâce à mon travail de base. Aujourd'hui, la société coutonnière fonctionne. Le fait que le négociant il vient prendre la fille, le filateur il est là, l'industriel il est là, ces jeunes-là travaillent. On ne peut être que réconforté dans la chaîne ou dans le système.
19: Pendant plus de 20 ans, vous vous êtes rendu dans beaucoup de villages du Mali et d'ailleurs dans d'autres pays africains pour encadrer les producteurs de coton. Si demain vous retournez dans votre village cotonnier idéal, qu'aimerez-vous voir? Qu'est-ce qui aurait changé?
18: Il n'y a pas deux semaines, je suis retourné dans un village que j'ai encadré en 88. J'ai résidé même dans ce village. J'ai été réconforté de voir d'abord que l'habitat s'est amélioré à 80% des familles. Aujourd'hui, c'est des maisons en tôle. Indépendamment de ça, ils ont presque chaque famille a son bimiers. J'ai été réconforté par ça. 80% des familles ils ont un poste télévisé avec des panneaux solaires, des virages, avec des commodités. Les modes de vie se sont améliorés. La pauvreté a réduit. Au-delà de ça, quand nous prenons au niveau communautaire, j'ai vu qu'il y a un centre de santé périphérique qui est là. Il y a les motos. Dans le temps, l'évacuation des malades, c'était un problème. Mais aujourd'hui, ça ne pose aucunement un problème. Il y a aussi les routes. Par la commercialisation de l'État, les routes se sont un peu améliorées. Il y a une dynamique positive au niveau des villages.
19: Monsieur Sidivé, vous parliez tout à l'heure de jeunes. Si vous aviez un seul message à adresser aux jeunes qui hésitent aujourd'hui à reprendre le champ de coton de ses parents, que lui diriez-vous?
18: Je leur dirais tout simplement que, en avant, pour la promotion, il faut s'adonner à ça, puisque cette culture de plus en plus commence à... Elle avait de la valeur, mais elle s'inscrit de plus en plus dans la dynamique, dans l'économie de nos pays, comme un des piliers, une des cultures créatrices d'emplois au niveau national. Donc, nous devrons persévérer dans ça.
19: Du champ au tissu, le coton raconte donc bien plus qu'une histoire de production. Il raconte des familles, des métiers, des savoir-faire et peut-être aussi une partie de l'avenir des villages africains. Youssouf Sidibé, il est de tradition dans Un jour au village que notre invité partage avec nos auditeurs un proverbe dans sa langue. Quel proverbe souhaiterez-vous partager avec nos auditeurs?
18: Comme on dit, « Konye sheba koron dangan, inoroleye shefana, ibaso atake sheba fana, ibaso atake yimbala. » Ça veut dire que si vous voyez la vieille poule tourner autour d'un tas d'herbes de la vieille poule, c'est qu'elle doit en avoir au moins une dedans. Donc, c'est dire qu'aujourd'hui, le coton, on a beau faire, c'est une culture qui est là et qui se maintient, qui permet à tout un chacun de trouver son compte.
19: Monsieur Sidibé, c'est dans quelle langue ça?
18: Ça, c'est en Bambara ou en Diba.
19: Merci Youssouf Ndjim Sidibé. Je rappelle que vous êtes ingénieur agronome avec plusieurs années d'expérience au sein de la compagnie malienne de développement des textiles. Là, vous avez encadré des producteurs de coton au niveau des villages. Depuis 2016 également, vous êtes le secrétaire permanent de l'association des producteurs de coton africains dont le siège se trouve à Bamako. Merci beaucoup M. Youssouf Ndjim Sidibé.
18: Ok, merci beaucoup M. Barreau. Je remercie aussi la radio mondiale qui est RFI. Et je salue l'ensemble des auditeurs et on s'est dit une excellente campagne agricole pour l'ensemble des producteurs africains.
19: Bonne journée à vous et au revoir.
18: Au revoir, merci bien.
19: C'est la fin d'Un jour au village. Merci à Nathalie Laporte pour la réalisation. Dans quelques secondes, retrouvez Joe Farmer dans l'épopée du Musique Noire. Merci et très bon week-end à toutes et à tous.
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0: Si vous êtes des auditeurs attentifs, vous avez certainement noté la virtuosité du contrebassiste sur cet enregistrement des Poets of Forest, un trio formé en 2025 par des instrumentistes fort talentueux, Joey Homicile au saxophone, Arnaud Dolmen à la batterie et Michel Alibaud à la contrebasse. Nous avons justement le plaisir d'accueillir Michel Alibaud cette semaine dans l'épopée. Soyez le bienvenu.
1: Merci Joe, merci de me recevoir.
0: Vous êtes là aujourd'hui car vous préparez un événement exceptionnel, un concert qui célébrera votre demi-siècle de carrière. Vous ne les faites pas. Ça se passera au New Morning à Paris le 7 octobre prochain. Mais avant de dévoiler le programme de ce rendez-vous unique, nous allons avec vous nous retourner sur le passé car 50 ans de scène et de studio, ce n'est pas rien. Et curieusement, vous vous êtes mis à la contrebasse tardivement. Pourquoi ? Fallait-il 5 décennies de pratique intensive pour passer de la basse électrique à la basse acoustique ?
1: Je dirais que la contrebasse est peut-être l'instrument de la sagesse pour un bassiste. C'est arrivé quand ça devait arriver. Je ne me vois pas jouer de la contrebasse avant, à mes débuts, pour diverses raisons. L'instrument, la grosseur, la taille, la culture, tout ça, c'était... On était dans une période peut-être plus électrique, etc. Et même si j'adorais écouter certains contrebassistes, je pensais pas à cet instrument du tout. Et puis j'étais trop speed, trop dans l'énergie. La période était plutôt électrique. Ce que j'écoutais, les groupes de fusion, etc. Voilà. Et puis, le temps aidant, le temps passant, ben, j'ai trouvé que c'était un instrument qui m'apaisait, qui me faisait jouer totalement différemment. Dans les premières expériences, c'était des musiques beaucoup plus, on va dire, entre guillemets, organiques. Je dirais des musiques qui sont basées sur un jazz acoustique, voilà, des trios, des quartets, où il y a moins d'instrumentation. Ben, finalement, le silence fait partie de la musique et là, je l'ai exploité grâce à la contrebasse.
0: Peut-on dire que maîtriser la contrebasse est le signe d'une maturité artistique?
1: Carrément, on peut dire ça. Surtout que maîtriser un instrument qui fait pratiquement 2 mètres et donc la tessiture, la technicité qu'il faut, etc. C'est assez physique, la contrebasse. Oui, si on maîtrise, pour moi, c'est l'ultime accomplissement, en fait.
0: Vous avez débuté très tôt à la basse électrique grâce à votre frère qui avait laissé traîner sa basse dans la maison familiale et vous vous êtes emparé de cet instrument pour ne plus le lâcher. Qu'avez-vous ressenti en jouant pour la première fois sur cette basse électrique ?
1: Alors, c'est des sensations déjà de découverte, c'est-à-dire que je n'ai jamais eu accès à un instrument de musique durant ma jeunesse. La musique faisait pas partie forcément de la famille. Moi, j'aimais le sport, j'allais à mon petit collège, et puis j'aimais dessiner. Donc, l'univers de la musique m'était totalement inconnu, à part l'écouter. Et mon grand frère, lui, avait cet instrument qui était là, effectivement, et qu'il avait du mal, en tout cas, à maîtriser. Et quand j'ai touché cet instrument la première fois, je me rappelle de cette évidence, de cette facilité, et que tout coule de source, que je comprends les notes que j'entends, que je sais où les reproduire. J'ai une vision carrément géographique de l'instrument en sachant, ben, si cette note est là, ça veut dire que l'autre plus aiguë, ben, elle est là. Et puis voilà. Donc ok, là il se passe un truc incroyable dans la tête, en fait, des nouvelles portes qui s'ouvrent, un univers qui peut s'ouvrir à vous, quoi.
0: Vous étiez donc totalement autodidacte.
1: Et autodidacte et plongé dans un moyen de ressentir des nouvelles choses. La musique, en fait, on dit oui, la musique nourrit l'âme, elle soigne, elle apaise, et c'est incroyable comment on peut se réfugier dans la musique. C'est aussi ça qui m'a... J'étais un enfant très turbulent, très têtu, très actif, très speed, et soudainement, il y a quelque chose qui vous apaise, mais qui vous fait... voilà, on peut fermer les écoutilles, entre guillemets, et je pouvais rester 8 heures sur un instrument, chose qui était impossible, puisque ma mère me disait, mais Michel, ne bouge pas, s'il te plaît, peux-tu rester 2 minutes sans rien faire? Non, impossible. Et là, oui, je pouvais m'occuper pendant 8 heures à apprendre et à découvrir cet univers. Et puis après, évidemment, on sent bien qu'il faut apprendre de certaines choses.
0: Qu'écoutiez-vous comme musique à l'époque?
1: À 14-15 ans, j'écoute déjà les musiques que mon frère l'aîné, lui, qui a acheté cet instrument, ceux qui l'écoutent, c'est-à-dire nous sommes dans les années 75-76, et il écoute du jazz Brown, du rhythm and blues, du Aretha Franklin, du Sam and Dave, enfin toutes les musiques américaines de l'époque. En même temps, on découvre des groupes comme Cameo, les débuts d'Air Sweden Fire. On est dans cette période un peu révoltée de l'affirmation black aux États-Unis déjà, la fierté d'être noir, de jazz Brown à Black and Proud, évidemment les Malcolm X, les Martin Luther King, etc. Il y a tout ça. Et en même temps, le blues fait son entrée. Jimi Hendrix, il avait un pote à lui qui était fan de Jimi Hendrix. Je découvre l'univers plus pop et folk. Woodstock, par exemple, etc. Donc, j'ai découvert Santana. Je découvre tout cet univers plus Baba cool, disons le mot. Et en même temps, enfin, toutes ces musiques-là, elles étaient révoltées, quoi. Donc, elles exprimaient une liberté. Et c'est ça qui ressortait. C'est voilà, c'est la liberté, la paix et l'amour. Voilà. C'était ça, en fait.
0: Alors, remettons-nous en contexte. Nous sommes au milieu des années 70. Vous avez 15-16 ans. C'est l'époque des Larry Graham, Jaco Pastorius, Verdin White, The Earth, Wind & Fire, Paul Exactement. Jackson et quelques autres. Lequel de ces bassistes vous a le plus touché et pourquoi?
1: Eh bien, mon premier solo de basse que j'ai écouté, c'est venait d'un bassiste qui accompagnait Donny Hathaway, un chanteur qui vraiment me touchait vraiment parce qu'il avait des balades incroyables. Je ne connaissais pas, j'ai 16 ans, je découvre juste un artiste qui, à travers sa voix, passe des émotions incroyables. Le premier solo que j'entends, c'est le bassiste s'appelle Will Lee. Et je dis, mais waouh, un solo de basse, moi, j'imaginais pas les solos. Moi, de ma culture antillaise, de la Martinique, les biguines et mazurkas, ok, c'était ce que j'écoutais le plus. La basse dans son rôle d'accompagnement, même dans les musiques latines, etc., les calypsos, les biguines, le compas, etc. Et puis, là, j'entends des gens qui s'expriment. Ce solo de basse m'a marqué et j'ai commencé à pouvoir exprimer des choses qui soient plus mélodiques, en fait. Et évidemment, Larry Graham, évidemment, les Verdin White, tous ces gens-là. Alors, à la maison, maman écoutait la radio et tout ce qui passait à la radio, j'aspirais. Alors, l'époque des magnéto-cassettes.
0: Bien sûr.
1: On enregistre ce qu'on peut enregistrer en même temps pour pouvoir le reproduire. Et en écoutant des choses, j'entends des musiques que je ne connais pas. Genre, Weather Report, je découvre. Je découvre le bassiste Alfonso Johnson. C'était un peu ma référence en termes de musique de jazz assez libre et tout, avec un bassiste qui s'exprime déjà extrêmement bien. Et puis, en même temps, l'arrivée donc de Monsieur Jaco Pastorius. Alors lui, on passe à la stratosphère, quoi, de la basse. Moi, à ce moment-là, je suis autodidacte, mais comme j'étais très malin et très débrouillard, on va dire, j'ai commencé à prendre 2-3 cours et à écrire la musique. Donc, je m'amuse à relever tous les solos de Monsieur Jaco Pastorius, je m'amuse à les relever, à les réécrire. Et comme je dessinais bien, ben j'écrivais comme si j'avais fait les beaux-arts de l'écriture musicale. Et puis, j'ai appris, grâce à ce monsieur, pour moi, enfin, l'éveil à l'harmonie, les décompositions, les phrases et mélodiques, leur rôle de décomposition d'accords pour ceux qui sont mélomanes et musiciens. Et puis, en même temps, j'applique ces méthodes-là. Lui, donc voilà, c'est mon prof, ma bible de chevet, quoi.
0: Si nous écoutions Don Ali par Jaco Pastorius en 1976.
1: Eh ben c'est un beau petit cadeau et je pourrais peut-être le chanter par cœur même.

0: à ma maman, est-ce qu'il peut voyager avec nous en Afrique? Elle savait à peine que je vais là-bas, en fait, en vérité. Et donc, voilà, il a fallu faire des autorisations parentales et puis partir au Cameroun. Je pars à 16 ans au Cameroun, je suis un ado qui a même pas sa propre basse. On doit lui prêter une basse. Je suis de galère pour aller chercher la première note et on m'emmène, voilà, dans ce merveilleux pays qu'est le Cameroun. Je découvre une terre de bassistes, en fait. Je découvre que,
1: Ah oui.
0: ok, là, la basse, t'es le boss. Ça veut dire que tu peux faire ce que tu veux. Ayant écouté justement tous ces musiciens donc, que tu cites, à savoir Pastorius, Larry
1: Graham.
0: Graham, j'écoutais évidemment Sly and Family Stone, j'écoutais beaucoup de blues, beaucoup de rhythm and blues, etc. Donc j'arrive et je joue du Makossa, mais mon Makossa à moi, il est américanisé un petit peu, tu vois, dans les lignes de basse. Et puis, comme j'ai beaucoup exploité ce côté mélodique, je découvre en fait qu'au Cameroun, la basse a une approche très très rythmique et soutient carrément toute la base du Makossa. Du coup, ça a de l'importance. Enfin, le bassiste a un rôle d'une importance incroyable dans cette musique-là. Et ça devient, comment dire, une signature en tout cas pour moi que j'ai pu appliquer parce que j'ai mélangé un peu ce côté américain, ce côté évidemment caribéen, et puis en même temps ce côté africain, c'est-à-dire au Cameroun en tout cas. Que Makossa, exploiter un style de basse qui me correspond et un genre où je peux fabriquer des lignes de basse, c'est-à-dire une ligne de basse qu'on entend, un morceau démarre et on entend la basse et on reconnaît tout de suite grâce à la ligne de basse le morceau qui va arriver ou etc. Pour moi, c'était important qu'on puisse me reconnaître quand je joue, quoi.
1: Comment vous êtes-vous retrouvé au Cameroun? Avec qui jouiez-vous?
0: Mais lancé dans cette marmite de la musique, j'ai la chance, j'ai la bonne étoile de démarrer à 16 ans, donc mon premier voyage, d'accompagner un chanteur qui s'appelle Elvis Caballo. Et il a pour rythmicien trois frères qui s'appelaient les Gibson Brothers, qui ont fait un tube à cette époque-là.
1: Qui s'appelait
0: Cuba.
1: Cuba.
0: Yo, take care of la salsa. Ça a marché. Numéro un mondial. On part en tournée. En sortir de cette tournée, ils sont numéro un mondial et tout. Et je fréquente donc Patrick Francfort. Donc, ils sont trois artistes martiniquais. Mais avec leur nom Gibson Brothers, tout le monde pensait qu'ils étaient américains. Et puis, tu sais, la musique, c'est un réseau, en fait. Une fois que tu as joué avec des gens qui sont déjà un peu connus, ben, tout le monde parle de toi. Et chaque fois, ben, soit Patrick Francfort m'appelait pour jouer, dans d'autres sessions d'enregistrement. Et je me retrouve à jouer avec David Martial. C'est l'hymen. Et en fait, petit à petit, mon nom circule sur la place de Paris et je me retrouve à faire plein de séances, que ce soit dans la musique africaine, que ce soit dans la musique antillaise, que ce soit dans la variété française. Je rencontre des gens comme Michel Jonas, avant ça, des David Coven, j'ai plein de noms qui surgissent. Henri Salvador. Je pourrais citer des noms comme ça, Nicole Croisil. En croisant Paco Siri dans un club de jazz, ben, je me retrouve du coup à me faire embarquer avec Eddie Lewis pour cette
1: Eh
0: aventure
1: oui.
0: incroyable de l'album Sans Mêlée, etc. Et je tisse ma toile d'araignée musicale.
1: Est-ce que ce périple au Cameroun a facilité votre relation quelques années plus tard avec Manu Dibango?
0: Ah ben pareil, je suis encore chez maman quand Jean-Claude Nemoreau, futur pianiste de Cassav, Claude Vamur, batteur aussi futur de Cassav, vient frapper à la porte pour me marquer dans cette aventure avec Manu. J'ai 19 ans. J'ai eu la chance d'accompagner Manu pendant 4 ans et de voyager et de découvrir encore plein de choses et même grâce à lui de cette version de la musique où il écoutait beaucoup de choses très intéressantes. Je me cultive en même temps.
1: Quoi qu'il en soit, votre groove fait mouche à cette époque et cette Africa Boogie avec Manu Dibango en est la preuve irréfutable.
0: Waouh!

0: qui fête ses 50 ans de carrière en 2026, l'occasion pour nous de remonter le cours de l'histoire. L'un des groupes phares de votre épopée, c'est évidemment Sixson. Est-ce que vous êtes à l'origine de la création de cette formation multiculturelle?
1: C'est une rencontre, simultanée, une espèce de destin. Évidemment, j'ai pratiqué beaucoup Monsieur Paco Seri en faisant des séances, en partageant des moments ensemble.
0: Grand batteur.
1: Grand batteur Paco Seri de Côte d'Ivoire et qui est arrivé en France avec Eddie Louis, en fait, qui a été repéré par Eddie Louis, le pianiste martiniquais. Et en fait, avec Paco, on se croisait dans les jam sessions. Nous allons dans les clubs à Paris le soir, nous allons au Cafcon, place du Châtelet, qui est le quartier général des musiciens de jazz qui traînent le soir. Et puis, lui-même fréquentant d'autres endroits, il connaît Louis Vingsberg, guitariste, il connaît Jean-Pierre Comeau, pianiste, Alain Debessa connaît Louis, enfin, on se connaît pas tous, mais on se rencontre dans ces clubs. Et très rapidement, on a pu faire une jam session dans ce fameux café-concert, Cafcon du Châtelet. Et au sortir de cette jam, le groupe il est né à ce moment-là, quoi. Et ça fait 40 ans que nous sommes les mêmes musiciens qui ont créé leur style, leur couleur, 14 albums, voilà.
0: Sixson, c'est une sacrée histoire quand même. On parlait de jazz rock et de jazz fusion à l'époque. Est-ce que cette appellation vous convenait?
1: À chaque fois, c'est toujours compliqué de rentrer dans des cases, on va dire, c'est parce vrai. Que nous sommes dans un jazz qui est métissé. Voilà, tous ceux que j'ai cités, nous sommes dans un mélange incroyable. Et on a besoin tous de se retrouver dans notre culture et tout. Et on fait fusionner les genres. Alors oui, jazz fusion, jazz rock pour certains, jazz funk, à chaque fois on voyait des noms, on était là, pourquoi pas, ouais, bon. Mais c'était important d'avoir notre couleur, et à chaque fois, grâce au voyage d'ailleurs que nous avons pu faire, à chaque fois on revient dans nos bagages avec d'autres couleurs qu'on alimentait pour le groupe. Et vraiment ça nous a donné cette notion de jazz, mais d'un jazz métissé qui soit respectueux évidemment des cultures, pas juste du collage, etc., qui est la vie que nous vivons en France, quoi.
0: Nous nous sommes autorisés, Michel Alibaud, un petit raccourci technique pour entendre votre maestria sur le premier album de Sixson. J'espère que vous ne nous en tiendrez pas rigueur.

0: 4000 Newport ou 4000 Newport, un extrait du premier album de Sixon en 1984. Et cette aventure se poursuit 40 ans plus tard. Quelle oreille portez-vous sur ce premier album, Michel Aliveau?
1: C'est incroyablement frais, toujours pour moi, d'entendre ça. On voulait se mélanger nos genres et des fois on n'était pas d'accord. Dans nos désaccords, on trouve les meilleurs accords finalement. Voilà.
0: En farfouillant dans votre discographie, j'ai découvert que vous chantiez autrefois, notamment sur vos albums personnels. Pourquoi avoir abandonné progressivement cette facette de votre talent ?
1: J'ai chanté au début parce que innocemment j'aimais chanter. Je me posais pas de question, est-ce que je chante bien ou pas ? Je chantais. Jouer de la basse et chanter à ce moment-là, fallait faire un choix. J'ai aimé chanter dans Sixon parce qu'on pouvait faire des chœurs. Faire des chœurs, c'est quelque chose qui me convenait. Et puis après, j'entends vraiment des chanteurs, c'est-à-dire des gens qui travaillent leur voix. Et c'était pas mon cas du tout, quoi. Donc, je me suis lancé naïvement dans le chant. Et après, la raison a pris le dessus. Et je me suis un peu calmé là-dessus. Et puis, au fur et à mesure du temps, je me suis un peu amélioré. Et puis, je trouve que finalement, des fois, on n'a pas besoin d'être un super chanteur avec une super voix. J'écoutais beaucoup de musique brésilienne, des chanteurs de la période bossa nova, où je constatais que les chanteurs brésiliens, ils se prenaient pas la tête là-dessus. Plein de chanteurs n'étaient pas extraordinaires, mais les mélodies étaient tellement belles, tellement touchantes, sincères et naturelles. Je me suis dit, je vais jouer cette carte-là. Et voilà. Mais j'ai abandonné parce que c'est la basse qui prime. Chanter me faisait prendre une autre position. Dès qu'on est chanteur, on devient un petit peu leader de quelque chose. Les gens, ils veulent vous voir devant, etc. C'est une autre dimension, quoi. Donc, j'ai un peu abandonné ça. Mais pas tant que ça, finalement.
0: Quand on fête 50 ans de carrière, on commence à faire la liste des rencontres marquantes, les aventures trépidantes. Vous avez joué avec tout le monde. De Salif Keïta à Michel Jonas, en passant par Kassav, Mario Canonge, Ray Lema. Quelle expérience vous a le plus apporté? Quand on discute avec vous, Michel Aliveau, on a plein d'images et plein de sons dans la tête.
1: C'est vrai que je suis un espèce de feu follet qui est tout la musique à 180 degrés comme ça. Et disons que j'ai du mal à me canaliser sur un genre. Ce sont surtout des musiques qui m'ont marqué, la musique africaine, des musiques de chez moi, des musiciens traditionnels à travers... j'ai commencé très tôt en écoutant les premiers Big In, les Aldirva, les Alain Jean-Marie, Marius Cultier, Bamogou Marqué, Marius Cultier qui est pianiste martiniquais, qui a été pour moi un des précurseurs dans une version beaucoup plus fun et électrique de nos traditions de la Martinique et de la Guadeloupe. Et puis évidemment les musiciens américains, des torturés, voilà quoi. En fait, j'ai aimé les torturés, j'ai aimé Jimi Hendrix, j'ai aimé Donny Hathaway, comme j'ai pu citer, j'ai aimé évidemment James Brown, les rebelles, voilà quoi.
0: Votre éclectisme est époustouflant, je pense à votre participation, vous le disiez, à l'album de New Henley en hommage à Jimi Hendrix.
1: Yes.
0: Je pense à Sakecho, à Sakio, je pense à Georges Granville, évidemment à Mario Canonge. Est-ce que les Antilles jaillissent toujours dans votre jeu? Est-ce qu'elles ne sont pas noyées dans cette myriade de couleurs sonores qui nourrissent votre créativité depuis 50 ans?
1: Non, c'est pas noyé, parce que justement j'ai toujours pensé que voilà, nous on a quelque chose à défendre, on a des régions à défendre. À un moment donné, c'était vrai que dans la musique du monde, c'est toujours les Américains qui font des super choses, on est évidemment forcément attiré par ça. Mais de plus en plus, les gens affirment à travers leur région, leur culture, etc., certaines musiques. Et moi, ça m'a toujours fasciné de pouvoir renouveler un genre comme ça et d'apporter sa culture française à travers le monde et d'être une espèce d'ambassadeur de notre musique. Alors voilà, qu'on soit breton, qu'on soit antillais, qu'on soit auvergnat, qu'on soit charentais ou que sais-je, c'est toujours ce qu'on a pratiqué notamment avec Sixon, pratiquer ça. Et c'est pour ça aussi que notre première pochette par exemple de Sixon, c'était vraiment deux nourrissons, deux bébés, un blanc face à un bébé noir, et on a toujours dit ben non, mais les gens se rendent compte et on apprend les uns des autres. Donc c'est important de défendre ça, et moi trouver cette place là, je pense que ça a toujours été important que ce soit la recette d'expression.
0: Michel Aliveau, un bassiste n'est pas qu'un rythmicien, c'est un mélodiste. En voici une belle preuve dans ce duo de basse très harmonieux, réalisé avec votre homologue Stéphane Castries.

0: Basse croisée, un extrait de Bastrithérapie, le duo Stéphane Castry-Michel Alibour 2017. Ça vous a fait plaisir de réécouter
1: ça?
0: Ah,
1: mais oui, parce que j'avais un peu rangé ce disque
0: dans un coin de votre mémoire.
1: Oui, dans le coin de la mémoire, exactement. Et Stéphane Castry, qui est un super bassiste guadeloupéen, donc avec qui j'échange beaucoup. On est comme des frères jumeaux, en fait, au niveau de la basse. Et j'ai adoré faire ce duo avec lui pour son enregistrement d'album.
0: Je rappelle, Michel Alibour, que vous fêterez vos 50 ans de scène et de studio le 7 octobre au New Morning à Paris. Qui sera là?
1: J'ai trouvé vraiment des musiciens dont de la jeune génération actuelle qui me plaisent beaucoup. Je serai accompagné de Ralph Lavital à la guitare.
0: Excellent guitariste.
1: Xavier Belin au clavier, pianiste martiniquais. Pareil, la jeune génération. Je l'appelle l'anthropologue parce qu'il est incroyable. Il va fouiller des morceaux. Il déterre des trucs oubliés puis il les remet au goût du jour. Il y aura Mélodie Spartacus qui est une flûtiste martiniquaise cubaine qui vient en Martinique. C'est notre atout charme, on va dire. Et une super musicienne, évidemment. Il y aura Thilo Bertolo à la batterie, encore un Martiniquais. Génial, bah donc ça veut dire que vous le connaissez, qui fait parler de lui. Et il y a Boris Reine-Adélaïde aux percussions tambour. Et encore un Martiniquais. Donc je crois que ce sera un concert 100% Martiniquais, j'ai pas fait exprès. Mais ce sont des musiciens qui sont la jeune garde actuelle. J'ai plaisir à jouer avec eux et on se comprend très très très bien. Ils m'ont proposé tellement de choses qui m'ont surprise, à savoir monter ce répertoire en faisant un parcours de justement de 50 ans de scène. Et cette fraîcheur qu'ils amènent à ce concert du 7 octobre va se ressentir et moi j'ai un plaisir de jouer avec eux. Quoi.
0: En tout cas, on attend ça avec impatience. Merci Michel Alibour de votre générosité et de votre passion pour la musique.
1: Merci beaucoup à vous, surtout de pouvoir partager, de pouvoir faire connaître, parce que c'est pas évident de pouvoir faire connaître sa musique. Continuer voilà, ce métier et cette passion, la musique, la basse, faire des rencontres et puis de pouvoir voilà, me faire connaître en tout cas musicalement.
0: L'émission du jour était réalisée par Nathalie Laporte qui slapait frénétiquement sur la console technique. La semaine prochaine, nous accueillerons une formation historique, l'Orchestra Baobab, à l'occasion de l'apparition d'un nouvel album Made in Sénégal avec RFI et d'une série de concerts ce mois-ci en France, dont une prestation en région parisienne dans le cadre du festival Ville des Musiques du Monde. Ce sera le 16 octobre à Trappes, dans les Yvelines. Vous savez tout, dans 10 minutes, vous avez rendez-vous avec Valérie Nivelon pour la Marche du Monde, mais tout de suite, c'est le journal.

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3: Et merci d'être avec nous sur la Radio du Monde à 14h, temps universel. Il est 16h à Paris et Bougna.
4: Charlotte Hydrac.
3: Bougna, épicentre de l'épidémie Ebola en République démocratique du Congo, le chef de la diplomatie française, Jean-Noël Barrot, s'est rendu sur place avec un message de soutien aux autorités locales et aux équipes de riposte. Du nouveau dans l'enquête sur le vol Fly Dubai vers Tel Aviv en Israël, selon le procureur général des Émirats Arabes Unis, le copilote planifiait un acte terroriste. Une marée humaine à Madrid et dans d'autres villes d'Espagne pour le droit au logement. Et cela après le rejet par les députés des décrets en faveur des locataires poussés par le gouvernement. Et puis l'équipe de foot haïtienne interdite de match en République dominicaine après un incident en amont d'une rencontre et nouvelle illustration des tensions entre les deux voisins. C'est un temps fort du déplacement de Jean-Noël Barrot, donc en République démocratique du Congo. Le chef de la diplomatie française s'est rendu à Bougna, dans le nord-est du pays. C'est l'épicentre de l'épidémie d'Ebola qui a déjà fait plus de 4000 morts. Envoyé spécial à Bougna, Pauline Azidi.
5: Jean-Noël Barrot est arrivé dans la matinée pour une visite au pas de course, un aller-retour dans la journée qui a débuté par la visite d'un centre de traitement des malades d'Ebola. Le centre de traitement de Rampara qui est situé à la sortie de Bougna. Rampara, c'est l'un des épicentre de cette épidémie. C'est un centre géré par l'ONG française Alima et dans lequel on retrouve la fameuse bulle développée par l'organisation. Une sorte de tente totalement transparente qui permet de pratiquer des actes médicaux lourds sans mettre le personnel soignant en danger. Ça peut aller jusqu'à l'accompagnement d'un accouchement. Un centre de traitement qui est aussi partie prenante des essais médicaux lancés durant cette épidémie. À Rampara, on teste un traitement prophylactique, c'est-à-dire pour éviter les contaminations de personnes qui ont déjà été exposés. Et pour continuer sur la recherche, le ministre doit terminer son passage à Bougna par la visite du laboratoire de l'INRB, l'Institut National de Recherche Biomédicale. Son directeur, le professeur Jean-Jacques Mouyembe, grand spécialiste du virus et d'ailleurs du déplacement.
3: Paulina Azidi, correspondante de RFI à Kinshasa. En Éthiopie, les troupes des autorités rebelles quittent en masse Mekele, la capitale du Tigré, et les forces fédérales, au contraire, s'en rapprochent. Hier, des forces tigréennes alliées au gouvernement avaient repris l'aéroport de la ville qui était sous contrôle des rebelles depuis le 23 septembre et donc depuis la reprise des combats dans cette région, dans le nord de l'Éthiopie. Du nouveau, dans l'enquête sur le vol Fly Dubai, l'incident à bord de l'avion reliant Dubaï à Tel Aviv en Israël. Selon le procureur général des Émirats Arabes Unis, il est établi que le copilote planifiait un acte terroriste, qu'il a utilisé la hache de secours du cockpit pour attaquer le pilote et tenter de prendre les commandes de l'avion. Le pilote, on le rappelle, avait réussi à ouvrir les portes du cockpit et des passagers ainsi que des membres d'équipage avaient pu maîtriser l'assaillant. Des flammes et de la fumée signalées près d'un site du géant pétrolier saoudien Aramco à Riyad. Pas plus de détails là à ce stade, mais cela arrive dans un contexte d'hostilité entre l'Arabie saoudite et les Houthis du Yémen. Par ailleurs, des explosions ont été entendues ce samedi à Sana'a, la capitale yéménite, aux mains des Houthis. Un média affilié aux rebelles pro-iraniens a accusé Riyad. Deux ressortissants français et leurs associations établies en France, dans le sud-ouest et dans le centre de la France, deux ressortissants français donc placés sous sanction par les États-Unis. Le gouvernement américain les accuse d'avoir mis en place un schéma de financement du Hamas sous couvert de leurs organisations humanitaires. Ils auraient fait transiter depuis 2020 près de 2 millions de dollars en direction du mouvement armé palestinien. Vincent Souriau.
6: Fawzi Barikane et Amel Walid, un homme et une femme que le Trésor américain accuse d'avoir dissimulé sous couvert de deux associations caritatives un système de financement occulte. D'après le gouvernement américain, alors que leurs entités prétendent demandaient lever des fonds pour venir en aide aux civils de Gaza. Ces deux individus ont fait parvenir plusieurs centaines de milliers de dollars sous forme de crypto-monnaie à un membre des brigades Al-Qassam, la branche armée du Hamas. Ces fonds lui ont été versés entre 2020 et 2026, dont une majeure partie après les attentats terroristes du 7 octobre. Les autorités américaines indiquent que Fawzi Barika et Amel Walid, ainsi qu'une tierce personne, ont été interpellés en France par la Direction générale de la sécurité intérieure, en coordination avec le FBI, qui remercie les autorités françaises, je cite, pour leur travail remarquable dans ce dossier. Vincent Souriau, Washington RFI.
3: De nouvelles manifestations monstres en Espagne, mobilisation pour le droit au logement. À Madrid, les autorités parlent de 70 000 manifestants, mobilisation également dans d'autres villes espagnoles. Après le revers du gouvernement de Pedro Sanchez hier, les députés, on le rappelle, ont rejeté deux décrets portés par l'exécutif qui proposaient des mesures de protection pour les locataires. Mais l'opposition a donc voté contre. On se demande maintenant si Pedro Sanchez va convoquer des élections anticipées. Moscou menace, la Russie appelle les diplomates étrangers à quitter Kiev en vue de frappes massives contre la capitale ukrainienne. Ce n'est pas le premier avertissement de ce genre. Kiev frappé par une attaque de drones russes tôt ce matin et qui a ciblé un pont, le pont Nord. Quelques jours après l'attaque du pont Sud, ce sont des axes majeurs qui relient les deux rives de la capitale et cela provoque d'énormes difficultés de circulation. La guerre en Ukraine qui a pesé dans la campagne pour les élections législatives en Lettonie. On vote depuis ce matin dans ce pays balte qui devrait garder son cap pro-européen et pro-ukrainien. Parmi les principales préoccupations exprimées pendant la campagne, la sécurité, donc les inquiétudes liées à la Russie voisine, mais aussi la question du pouvoir d'achat. Au Brésil, cette fois la présidentielle, le premier tour, ce sera demain dimanche, dernière ligne droite, donc dernier bain de foule pour les candidats et notamment les deux favoris. Il y a le président sortant de gauche Lula et de l'autre côté son adversaire principal Flavio Bolsonaro, le fils de l'ancien président d'extrême droite Jair Bolsonaro. Tout les sépare et notamment les questions autour du climat, même si le thème a été peu abordé dans la campagne. Ce scrutin présidentiel sera crucial pour l'avenir de l'Amazonie, Simon Rosé.
7: Sécheresse en Amazonie, chaleur, niveau des fleuves en baisse, le dérèglement climatique est déjà bien visible au Brésil. Mais dans la campagne, il a été éclipsé par les enjeux de sécurité, de pouvoir d'achat ou encore des affaires de corruption. Seul un Brésilien sur 10 place aujourd'hui le changement climatique parmi ses principales préoccupations. L'enjeu est pourtant majeur pour le pays. Le Brésil abrite environ 60% de la forêt amazonienne et sous Lula, la déforestation annuelle y a été divisée par deux. Ce sont ainsi au moins 20 000 km² de forêt qui aurait échappé au déboisement depuis son retour au pouvoir. Une tendance diamétralement opposée à celle observée lors du mandat précédent, celui de Jair Bolsonaro. Flavio, son fils, est aujourd'hui au coude à coude avec Lula dans les sondages et en la matière, il entend reprendre la politique de son père qui avait entraîné des niveaux records de déforestation. Le bilan climatique de Lula est cependant mitigé. Sa présidence a accueilli la COP30 sur le climat l'an dernier, sommet qui s'est achevé en demi-teinte. Événement organisé en Amazonie alors que son administration venait d'y autoriser un projet pétrolier d'ampleur au large de l'embouchure du fleuve Amazone.
3: Simon Rosé, cette élection présidentielle au Brésil, ses enjeux, on va y revenir dans l'émission géopolitique. Rendez-vous tout à l'heure à partir de 17h, temps universel. De nouvelles tensions entre Haïti et la République dominicaine. Cette fois, il n'est pas question de la violence des gangs ou d'immigration, mais de foot. Hier, la République dominicaine a interdit à l'équipe haïtienne, aux Grenadiers, de jouer sur son territoire. Cela après un incident survenu la veille avant un match entre les deux voisins. C'est Haïti qui avait remporté ce match 4-1, Marine de la Moissonnière.
8: Jeudi soir, la fête était belle lors du derby d'Hispaniola, match qui n'avait plus eu lieu depuis 2013. Dans les gradins, beaucoup d'Haïtiens ayant traversé la frontière pour oublier leur quotidien infernal. Aux abords et dans le stade, un important dispositif policier. Mais il n'y a pas eu de débordement à part par des supporters qui ont essayé de forcer l'entrée avant le début de la rencontre. Un incident inacceptable pour le ministère des Sports dominicain qui a interdit à la sélection haïtienne de jouer sur son territoire. Le président de la Fédération dominicaine de football justifie cette décision en avançant également la manière dont un joueur haïtien a célébré un but. Hispaniola, c'est Haïti. Ici, c'est Haïti, a-t-il crié. Cette interdiction est un coup dur pour les footballeurs haïtiens qui ne disposent pas dans leur pays de stade aux normes internationales. C'est aussi un nouvel accroc dans la relation conflictuelle entre les deux voisins. Le président dominicain a fait de la lutte contre l'immigration haïtienne l'une de ses priorités, allant jusqu'à renvoyer chez elle des femmes venant à peine d'accoucher.
3: Marine de la Moissonnière, le foot sur le terrain et la suite de la Ligue des Nations. Ce soir, notamment l'Espagne face à la Tchéquie. Tout de suite, Valérie Nivelon pour la marche du monde.
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11: Bienvenue dans votre émission consacrée cette semaine à Nicolas Vert pour son livre « Adieu ma Russie » publié aux éditions Les Belles Lettres. Un long récit d'histoire et de filiation où se conjuguent sur plus d'un siècle ce qui unit un fils à son père, une connaissance intime de la Russie. Et

Tour en URSS, ce sont des Beatles dans un monde socialiste découvert dès les années 60 par Nicolas Wirth grâce à son premier voyage avec son père, Alexander Wirth, historien et témoin de son temps. Si la Russie du père est héroïque et fière de sa grande guerre patriotique, la Russie du fils, ou plutôt l'Union soviétique du fils, est avant tout celle d'un régime criminel responsable de décennies de terreur et de répression, celle d'un État contre son peuple. Dans Adieu ma Russie, Nicolas Wirth nous livre un récit bouleversant où il cherche à comprendre pourquoi son père s'est suicidé après l'invasion de la Tchécoslovaquie par l'Union soviétique, c'était en 1968, alors que lui-même a attenté à ses jours après l'invasion à grande échelle de l'Ukraine par la Russie en 2022. Un récit intime de père en fils, acteur et témoin de l'histoire du monde.

0: Bonjour Nicolas Vert.
1: Bonjour Valérie.
0: Merci beaucoup d'avoir accepté notre invitation. Qu'est-ce que ça vous inspire d'écouter ce titre des Beatles que j'avais envie de vous faire entendre ?
1: Bon, écoutez, un peu de nostalgie pour mes années de jeunesse.
0: Oui, et des nombreux voyages en URSS. Alors ce retour en Union soviétique et en Russie, on va le faire ensemble, dans un voyage radiophonique jalonné de musique et d'archives sonores, histoire de revenir sur quelques moments clés de votre parcours, tel que vous l'évoquez dans ce livre absolument foisonnant. Adieu ma Russie, c'est un livre à la fois très érudit, puisque vous faites un bilan intellectuel de vos publications et de vos recherches, sachant que vous êtes l'un des tout premiers à avoir eu accès aux archives soviétiques après l'effondrement de l'URSS en 1991. Mais c'est aussi un livre extrêmement humain, puisque vous partagez votre expérience personnelle, marquée à la fois par vos séjours en Russie, plus passionnants et plus étonnants les uns que les autres, mais aussi par la quête d'un père qui ne vous a pas élevé et que vous avez au fond très peu connu. Quelle image d'enfance gardez-vous de ce père, Alexander Vert ?
1: Je dirais une image d'un père qui, disons, dont je n'étais pas très fier, malheureusement, pour l'adolescent extrêmement conformiste que j'étais. C'était un père âgé, un père qui ne faisait absolument pas attention à son aspect extérieur, qui, bon, se promenait en, à la limite en pyjama, pas rasé, voilà. Et donc, dans le quotidien, par rapport aux parents fringants de mes copains de lycée Henri IV, ce père, je ne l'admirais que lorsqu'il se mettait au piano et qu'il jouait merveilleusement bien une sonata passionata ou un scherzo de Chopin.

0: Parlons musique, justement, avec ce compositeur Alexandre Scriabine, le poème est l'extase. Il nous accompagne, ce poème, pour évoquer la figure de votre père. Alexander Wert, né en 1901 à Saint-Pétersbourg, et grandi en exil en Grande-Bretagne après la révolution russe de 1917. Devenu un brillant journaliste et correspondant de guerre britannique sur le front de l'Est, nous lui devons entre autres « La Russie en guerre », où il fait œuvre d'historien du temps présent puisqu'il couvre la bataille de Stalingrad et plus tard la découverte du camp de concentration de Majdanek par l'armée rouge. Et d'ailleurs, vous avez fait de ces textes un véritable objet d'étude. Nous en parlerons dans la suite de notre entretien. Mais pour l'heure, Nicolas, parlons de votre premier voyage en Russie. Nous sommes en 1964, vous êtes un adolescent embarqué par son père et vous adorez marcher le long du boulevard Gogol, manger des glaces et découvrir que vous appartenez à deux cultures. Est-ce que vous prenez du plaisir à parler russe en URSS ?
1: Énormément, parce qu'en fait, jusqu'alors, bien sûr, je parlais russe à la maison. D'abord avec ma tante qui m'a élevé, je voyais très peu mes parents, sauf l'été dans le Périgord. Et en fait, bon, ce premier voyage en URSS en 64 a été pour moi une révélation, parce que jusqu'alors, évidemment, je lisais le russe, je parlais russe, mais je me rendais bien compte que j'habitais en France. Et là, aller découvrir ce nouveau pays où tout le monde parlait russe, c'était évidemment un choc, une grande découverte. J'ai adoré d'emblée Moscou, Leningrad. J'y ai découvert un autre membre de la famille, la tante Olga, la seule qui n'avait pas émigré comme mon père et mon grand-père en 1918. Bon, pour l'adolescent de 14 ans que j'étais, évidemment, il y a beaucoup de choses que je ne comprenais pas. Enfin, je m'intéressais pas spécialement au système politique, mais ça a été vraiment une découverte, disons, du quotidien. Et aussi, je dois dire, je suis vraiment tombé amoureux surtout de Leningrad. C'est une ville... Bon, j'ai été nourri, c'est vrai, j'avais lu Dostoïevski, j'avais lu Bloch, voilà. Et là, tout à coup, je suis sur la place au foin de Crime et Châtiment, le long de ces magnifiques canaux de Leningrad, le canal Gribayedov ou la Moïka, où habitait d'ailleurs ma tante. Voilà, donc c'est une découverte extraordinaire.
0: Et le clou de ce voyage, Nicolas Wert, c'est justement la rencontre avec tante Olga. Pour quelle raison ?
1: Pour quelle raison ? Parce qu'en fait, tante Olga m'a quand même ouvert les yeux sur, vraiment pour la première fois, sur la réalité historique. Par elle, j'ai compris quelque chose à cette histoire de l'Union soviétique dans les années 30, 40, 50, puisque elle-même avait été médecin, donc à Leningrad. Ensuite, en 34, aussitôt après l'assassinat de Kirov, elle a fait partie de cette cohorte de gens considérés comme liés aux émigrés, parce qu'au fond, sa famille avait émigré. Elle a donc été déportée dans une petite ville de l'Oural. Elle a pu revenir au bout de 5 ans de déportation. Manque de chance pour elle, c'était 1940. Elle s'est retrouvée coincée au moment du blocus. Pendant le blocus, elle était une véritable héroïne, puisque elle s'occupait à sauver, en tant que pédiatre, à sauver les enfants qui se retrouvaient orphelins. Elle les ramenait donc dans des centres d'urgence. Et puis, juste après la guerre, c'est le début de la Jdanovchina, elle continue à écrire des articles de pédiatrie. Elle a le malheur de citer un pédiatre américain et elle est aussitôt arrêtée, condamnée dans le cadre de la campagne contre la servilité vis-à-vis de l'Occident qui est lancée en 46 et se paye 5 ans de camp.
0: On rappelle bien sûr qui était Jdanov justement.
1: Bah, Jdanov, c'était le grand maître de l'idéologie, voilà, un des plus proches collaborateurs de Staline déjà dès le milieu des années 30. Ce qu'on appelait la Jdanovchina, c'est cette campagne idéologique visant à la fois, au fond, toutes les influences délétères de l'Occident dans un climat de guerre froide, mais aussi la campagne dite anticosmopolite, c'est-à-dire anti-sioniste, antisémite, lancée par Jdanov. Mais en fait, c'était quand même Staline qui était derrière, puisque c'est lui qui commandait toute cette campagne.
0: Nicolas Werth, vous décrochez votre bac en 1968. Je rappelle que suite aux manifestations étudiantines de mai 68, les épreuves écrites avaient été supprimées. Néanmoins, vous réussissez brillamment à l'oral puisque vous obtenez la mention très bien et vos parents vous gâtent. Ils vous offrent un voyage à New York. C'est l'été de vos 18 ans. C'est encore l'insouciance de votre jeunesse. Cet été new-yorkais, on le partage ensemble.

0: Tout de suite un flash de dernière minute. Coup de force en Europe de l'Est. Les troupes soviétiques, bulgares, polonaises, hongroises et est-allemandes ont envahi la Tchécoslovaquie cette nuit.
1: C'est aux premières heures de l'aube que la radio de Prague a annoncé la nouvelle, en précisant que cela s'était passé sans que le président, le premier ministre ou les membres de l'Assemblée nationale en aient été avertis. Moscou précise, les troupes soviétiques et alliées quitteront la Tchécoslovaquie dès que sera éloignée la menace contre les acquisitions du socialisme et la sécurité des pays socialistes.
2: 1968, c'est aussi l'invasion de la Tchécoslovaquie par les chars russes. Vous êtes à New York, vous avez 18 ans. Est-ce que vous entendez la nouvelle à l'époque ?
3: Écoutez, je l'entends, mais je n'en comprends pas, évidemment, l'importance. Voilà, et en fait... Bon, c'est un dernier bel été pour moi, puisque après, je rentre à Paris, après ces deux mois magnifiques passés là-bas, et puis je retrouve mon père totalement abattu, je ne comprends pas vraiment pourquoi. Eh bien, évidemment, parce que mon père venait de terminer son ouvrage « La Russie en paix », qui devait être le pendant de « La Russie en guerre », sur les années 60, « La Russie en paix », et un titre impossible après l'invasion de la Tchécoslovaquie. Bon, mon père n'avait visiblement pas prévu cette invasion. Et du coup, cet événement l'a plongé dans une dépression absolument profonde qui a conduit, quelques mois plus tard, à son suicide le 5 mars 1969. Il a laissé une seule petite demi-feuille à quatre avec ces deux mots, Prachay Rassie, adieu ma Russie, sans un mot pour ma mère, pour moi. Et évidemment, ça a été évidemment pour moi un choc absolument terrible. Et je pense qu'à partir de ce moment-là, j'ai pris la décision d'essayer de comprendre, peut-être, au fond, pourquoi mon père s'était suicidé, mais au-delà, comprendre ce pays qui a compté pour lui plus que son propre fils ou sa femme. Voilà, et donc à partir de ce moment-là, je vais essayer de retourner systématiquement tant que je peux en Union soviétique, ce que je fais dès 71. J'entre à Normal Sup en 70, je passe ma licence de russe et d'histoire, et dès que je le peux, fin 71, je pars pour mon année de maîtrise à Leningrad pour faire ma maîtrise. Et donc, je commence mes études d'histoire en faisant un sujet sur le monde ouvrier de Saint-Pétersbourg à la fin des années 90.
2: Et je note pour nos auditeurs et pour celles et ceux qui peut-être n'auraient pas réalisé que « Adieu ma Russie », ces derniers mots de votre père, Alexander Werth, c'est justement le titre que vous avez choisi pour ce récit extrêmement émouvant. Vous êtes pour la première fois donc à Leningrad, en Union soviétique. Vous êtes inscrit en maîtrise de russe, vous êtes logé au foyer étudiant international numéro 1. Et vous vivez un événement exceptionnel, et on va voir que vous allez en vivre ensuite beaucoup d'autres. C'est la première visite d'un homme d'État américain au pays des soviets.
4: Ainsi, le voyage qu'a commencé samedi le président Richard Nixon est loin d'être un voyage touristique. Pour la première fois dans l'histoire des relations soviéto-américaines, un président des États-Unis va être reçu à Moscou. Cela se passera cet après-midi sur l'aéroport de Vnukovo. Un voyage important donc, un voyage qui pourtant a bien failli être remis en question ces derniers jours en raison de la situation au Vietnam. Alors Victor Vraiment, la seule question que l'on se pose ce matin, c'est peut-être de savoir comment le président Nixon va être reçu par les moscovites.
5: Magnifique ce matin à Moscou. Quel accueil va-t-on réserver au représentant numéro 1 de l'impérialisme, chaleureux ou poli? Le président Nixon va donc arriver à 4h de l'après-midi, il sera 2h à Paris. Et cette arrivée sera retransmise en direct et en couleur à la télévision, il faut le préciser car les caméras officielles ne se dérangent ici que dans les grandes occasions. Ce soir, il y aura un grand dîner et on dit déjà que les allocutions du président Nixon et de M. Brejnev seront très significatives de la volonté des Soviétiques et des Américains de parvenir à certains résultats sur la limitation des armements stratégiques, le développement des relations commerciales, la réduction des forces en Europe, la coopération spatiale et, dans la mesure du possible, sur le Vietnam et le Proche-Orient. Il faut bien dire dans la mesure du possible, car en ce qui concerne le Vietnam et le Proche-Orient, tout ne dépend pas de Moscou et de Washington.
2: Nicolas Werth, vous êtes à Leningrad. Est-ce que vous suivez l'événement à la télé ?
3: Ou à peine, vous savez, parce que je m'intéressais pas tellement à la politique. Bon, faut pas oublier que j'avais à l'époque 21 ans. Voilà.
2: Alors, l'historien que vous êtes devenu peut peut-être nous dire un mot sur l'importance de cet événement du point de vue des relations entre les États-Unis et l'URSS. C'est ce qu'on appelle la détente entre les grandes puissances américaines et soviétiques, Nicolas Werth.
3: Si, bien sûr. Et c'était le début de la détente. Cette détente que j'ai pu vivre peut-être un peu plus trois ans plus tard, quand je suis retourné en URSS à Minsk pour mon poste de VSNA, pour le service national. On pouvait choisir soit de le servir un an dans l'armée française, soit deux ans en service national. Et j'avais évidemment demandé de passer mes deux années de service national en URSS, ce qui était possible grâce au général de Gaulle, qui avait en 66 conclu des accords de coopération culturelle avec l'URSS, si bien que j'ai pu évidemment du coup passer deux années absolument passionnantes à Minsk.
2: À Minsk, avec cette fois votre compagne Evelyne, les conditions sont quand même très austères. Hein. Vous n'avez droit qu'à une douche par semaine. Au départ, elle a un poste de lectrice de français à l'université. Tout est fait pour vous tenir à l'écart en tant qu'étranger. Néanmoins, vous finissez par vous faire des amis russes. Et dans les soirées, vos amis portent des toasts à la paix entre la France et l'Union soviétique. Est-ce que vous partagez leur enthousiasme ?
3: Oui, tout à fait. Si vous voulez, c'était un moment, je dirais, de grande détente. Oui, la première moitié des années 70, on y a cru. Et évidemment, en plus, il y avait cette réalité très profonde des Soviétiques qui avaient tellement souffert de la guerre, et encore plus en Biélorussie, qui est vraiment la république martyre parmi toutes, puisque c'est là qu'il y a eu une occupation allemande d'une brutalité absolument incroyable. Et donc, ce « plus jamais la guerre », c'était au fond le slogan majeur et absolument authentique et ressenti par les soviétiques ordinaires, si on peut dire, pendant cette période.
2: Et néanmoins, les amis que vous fréquentez sont surveillés par le KGB.
3: Oui, alors là, oui, bien sûr. Ça, c'était l'autre aspect, en particulier le cas d'un ami très proche, qui est d'ailleurs disparu il y a 2-3 ans. Je ne sais pas ce qu'il est devenu, sans doute dans les geôles de Loukachenko, parce qu'il s'opposait au régime. Du jour au lendemain, je n'ai plus de nouvelles de lui. Et à l'époque, c'était un étudiant extrêmement brillant de français. Le KGB qui nous surveillait en tant que lecteurs étrangers, on dit très peu d'occidentaux, lui avait demandé de nous surveiller, manque de chance pour lui. Il nous avait dit ça dans notre chambre du foyer qui était truffé de micros. Résultat, alors qu'il aurait pu aller continuer en thèse, il a été renvoyé de l'université et a dû être enseignant de base dans un lieu très éloigné de la campagne biélorusse.
2: Rappelons que dans ces années de détente, Nicolas Werth, le parti est dirigé par Léonid Brejnev et vos amis russes n'ont pas le droit de sortir du RSS. Et d'ailleurs, le chanteur Vladimir Vysotsky s'en amuse dans des chansons interdites par le régime.

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1: L'ironie du chanteur Vladimir Vysotsky, dont les cassettes circulent sous le manteau en URSS. Il ironise sur la question des voyages, puisque les 265 millions d'habitants de l'Union soviétique n'ont pas le droit de sortir de l'URSS. Mais Vladimir Vysotsky, lui, pourra voyager, car il va épouser une actrice française, Marina Vladi, à la fin des années 70.
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1: L'humour de Vladimir Vysotsky. Vous êtes bien sur RFI, l'écoute de la marche du monde. Je reçois Nicolas Werth pour son livre de mémoire « Adieu ma Russie » publié aux éditions Les Belles Lettres. Ces années 70 sont très importantes pour votre parcours intellectuel, Nicolas Werth, car vous allez enfin, écrivez-vous, démarrer votre travail d'historien. Vous êtes cette fois à New York et vous découvrez un fonds d'archives exceptionnel. Je vous cite, « Ce fonds était le seul fonds d'archives d'une organisation régionale du parti bolchevique disponible en Occident, des documents uniques sur la vie d'une région soviétique du début des années 20 jusqu'à la veille de la Seconde Guerre mondiale. » J'aimerais que vous puissiez nous dire ce que l'étude de ce fonds vous a appris et ce que vous entendez par cette notion d'absolutisme populaire.
2: Oui, donc en 78-80, je suis à New York et j'ai la chance de tomber sur ce fonds d'archives qui décrit donc au fond la réalité du parti dans une région rurale dans les années 20-30. Alors ce qui m'a intéressé, c'est d'essayer de comprendre au fond la psychologie sociale de ces militants de base qui entraient au parti. Pourquoi est-ce qu'on adhérait au parti? Comment est-ce que on essayait de justifier son entrée? Toutes les procédures d'admission? Et au fond, comment se créer cet sentiment d'appartenir à une élite d'élus, de gens, au fond, qui vont dans le sens de l'histoire. Et ce qui m'a intéressé beaucoup, c'est de voir comment, pour reprendre une idée chère à Marc Ferro, qui était sans doute le premier à s'intéresser, mais pour la période précédente, surtout pour les toutes premières années du régime soviétique, à ce qu'il appelait l'absolutisme populaire des masses, c'est-à-dire, au fond, que ce stalinisme, ce n'est pas seulement la personne et l'idéologie de Staline, mais qu'au fond, comment les simples personnes qui entraient au parti adhéraient aux grands principes, voilà, qu'il y a des ennemis partout, qu'il faut réprimer les bourgeois, etc., etc. Voilà. Donc, entrer dans ces archives au plus bas niveau, c'est-à-dire des cellules, des militants communistes de base dans les années 30, m'a beaucoup aidé à comprendre la nature même du système. Je m'intéressais beaucoup à l'histoire sociale et pas seulement à l'histoire politique, et au fond d'avoir une approche différente par rapport, si vous voulez, à cette histoire d'en haut. C'était vraiment l'histoire d'en bas. Et ça a beaucoup déterminé, au fond, mon approche d'historien du social, qu'ensuite j'ai développé dans mes écrits et mes recherches ultérieures. Et donc ce premier livre, paru dans la collection Archives, que j'ai écrit fin des années 70, qui est paru en 81 dans la collection Archives, « Être communiste en URSS sous Staline », a véritablement démarré un peu mon travail d'historien.
1: Mais cela montre bien de quelle façon Staline s'appuie aussi sur ses masses populaires, notamment pour participer à ses purges, c'est-à-dire pour exclure du parti ses fameux ennemis. Ce que vous allez étudier avec beaucoup de finesse pendant des années, et particulièrement 30 ans plus tard, lors des ouvertures des archives, quelle estimation avez-vous pu établir sur le nombre de personnes exclues et donc condamnées?
2: Alors évidemment, à l'époque, je n'avais que une petite partie du tableau, parce qu'au fond, c'était le seul fonds sur la région de Smolensk, voilà. Et ce n'est qu'après, lorsque les archives sont ouvertes, au début des années 90, qu'avec une équipe d'historiens qui sont intéressés à ces questions, on a pu commencer à faire une étude systématique du nombre de personnes qui ont été purgées, du nombre d'arrestations, du nombre d'exécutions, en particulier dans les années 30, qui ne touchait pas seulement évidemment les membres du parti, puisqu'au fond, une des grandes découvertes historiographiques concernant la Grande Terreur, par exemple, ça a été de montrer que, certes, il y a eu les purges du parti, les purges des communistes, mais que celles-ci n'ont représenté que moins de 10% de l'ensemble des personnes arrêtées pendant la Grande Terreur de 1937-1938. Voilà, donc, si vous voulez, petit à petit, s'est dessiné un tableau beaucoup plus global, mais ça a mis beaucoup de temps parce que, voilà, quand j'ai commencé à faire mes recherches, il n'y avait que ce fonds d'archives qui étaient disponibles sur une région. Et ensuite, il a fallu attendre presque deux décennies pour que ensuite les archives s'ouvrent. Et ensuite, ça a été évidemment ce grand moment de découverte et de progrès historiographique après l'ouverture des archives. Et j'ai eu la chance à ce moment-là d'être sur place puisque il se trouve que j'étais à Moscou au tout début des années 90. En fait, j'ai passé plus de 7 ans entre 1986 et 93 à Moscou, et ça a été à la fois une période extraordinairement intéressante pour moi d'un point de vue, disons, de l'évolution, de la chute du régime. Et aussi, à partir de 92, avec l'ouverture des archives.
1: Absolument, Nicolas Vert. Alors, je ne sais pas si vous avez une chance. En tout cas, on comprend bien tout au long de votre livre que vous êtes devenu un grand historien des violences du système soviétique. Mais on comprend aussi que toute votre vie, vous avez fait tout ce que vous avez pu aussi pour être le plus souvent possible, justement, à Moscou. Et le 25 juin 1988, vous assistez au premier meeting organisé par Mémorial, association qui réclame un monument aux victimes du stalinisme. Et là, vous êtes vraiment un historien témoin du temps présent, en référence à Alexander Vert, votre père. Mais vous ne pouvez pas leur parler. Pourquoi ?
2: À l'époque, parce que, si vous voulez, j'ai obtenu un poste de diplomate, enfin disons d'attaché culturel en 1990 à l'ambassade de France à Moscou. Voilà, donc j'ai la chance d'observer la situation.

0: Je vais, pendant ces années-là, rédiger régulièrement des dépêches toutes les 2 semaines sur la situation sur le front culturel, si l'on peut dire.
1: Et ce jour-là, ce 25 juin 1988, donc vous observez la scène. Andrei Sakharov, le grand dissident, est rentré de son exil interne. Il prend la parole pour la première fois en public et il remet une pétition réclamant donc ce monument aux victimes du Goulag, signé par 45 000 personnes, à Youri Afanassiev, qui est un leader politique réformiste. Et vous assistez à cela?
0: Oui, j'assiste à ça, mais en même temps, si vous voulez, incognito, puisque, au fond, enfin, je suis diplomate, donc je comprends très bien, mes amis m'ont dit, tu n'as pas commencé à, voilà, à te mettre en avant, à, voilà. Et donc, en fait, je n'ai pu véritablement les retrouver, au fond, tous ces gens qui allaient devenir des amis de Mémorial, en premier rang Arseniy Raginsky et beaucoup d'autres, que lorsque, en 89, je quitte mes fonctions, disons, diplomatiques, pour être chercheur au CNRS, et donc à partir de ce moment-là, bien sûr, à partir de 90, 91, 92, 93, voilà, je commence à fréquenter très assidûment Mémorial, surtout que c'est un lieu, surtout après la chute de l'URSS, qui est un véritable centre de recherche et d'études sur les répressions soviétiques, puisque Mémorial, l'association Mémorial, est d'emblée le lieu où on collecte la mémoire, les souvenirs de ceux qui ont été au goulag ou en déportation, bien sûr, mais aussi c'est une pépinière de formidables historiens associés à cette association Mémorial. Voilà, et donc c'est un lieu où on rencontre des historiens extraordinaires et puis des activistes, des militants des droits de l'homme.
1: Absolument, dont Andrei Sakharov, père de la bombe H soviétique, physicien, prix Nobel de la paix 1975, exilé interne à Gorki à la suite de ses critiques à l'égard du régime. Et c'est le nouveau pouvoir soviétique et cette nouvelle politique de la glasnost, politique de libération de l'expression, je vous laisserai le soin de le traduire mieux, menée par le premier secrétaire général du parti, Mikhail Gorbatchev, qui va amener le pouvoir soviétique à accepter de libérer donc Sakharov en décembre 1986. Alors, comment ça se traduit, cette politique de la glasnost en 1989, puisque vous avez assisté, Nicolas Werth, à la campagne électorale pour l'élection des membres du nouveau congrès des députés du peuple de l'URSS, prévu par les amendements de 1988 à la Constitution?
0: Alors, à ce moment-là, tout se passe très très vite. Et si vous voulez, je suis alors à l'ambassade. Et ce qui me frappe en tant qu'historien, c'est qu'au fond, les événements vont beaucoup plus vite que ce que l'on peut prévoir, ce que peut prévoir même les diplomates. Et donc, dans cette accélération de l'histoire, évidemment, j'ai eu la chance de pouvoir suivre les étapes les unes après les autres, mais je dirais sans jamais voir le pas suivant. Or, on s'est rendu compte que dans cette période d'une accélération extraordinaire, personne ne pouvait prévoir le coup suivant.
1: Je vous propose que l'on retrouve Andrei Sakharov. Je me suis inspirée de votre livre pour retrouver cet extrait de son discours lors du premier jour du premier congrès de députés du peuple de l'Union soviétique. Nous sommes le 25 mai 1989, Nicolas Werth.
2: Уважаемые депутаты,
3: chers députés, nous considérons que ce congrès constitue un événement historique pour notre pays. C'est pourquoi notre congrès ne peut pas commencer par des élections. Il existe un ordre logique. Il faut d'abord que les candidats présentent leur programme, que nous puissions en débattre, avant de procéder aux élections et aux votes.
2: Mikhail Sergeyevich Gorbatchev, qui

0: Mikhail Gorbatchev, qui a été à l'origine de la perestroïka, dont le nom est associé à ce processus et à la direction du pays depuis 4 ans, doit prendre la parole. Il doit dire ce qui s'est passé dans notre pays au cours de ces 4 années. En conséquence, il faut apporter à la Constitution de l'URSS les modifications qui concernent les compétences et les pouvoirs du Soviet suprême de l'URSS. Je terminerai en disant que j'espère que le Congrès se montrera digne de la grande mission qui lui incombe et qu'il abordera démocratiquement les tâches qui se présentent à lui.
1: La voix d'Andrei Sakharov sur RFI, un discours historique auquel vous avez assisté en direct à la télévision. Nicolas Vert, vous étiez à Moscou. Tout le monde regardait la télé à ce moment-là.
2: Oui, absolument, oui. Et même une télé dans chaque pièce. parce que, voilà...
1: Non mais c'était dingue, il parle de démocratie.
2: Oui, absolument. Bon, c'était un tel changement, si vous voulez, 89, oui, bien sûr, le moment de ce congrès des députés du peuple, au fond, qui avait été élu avec un processus démocratique pour la première fois. Et donc, les choses allaient extrêmement vite. Dans un tourbillon vraiment de changements, et je dirais que l'URSS de 89 n'avait plus rien à voir avec l'URSS de 85.
1: Et c'est peut-être le moment d'évoquer également l'enquête incroyable que vous avez menée sur les livres de votre père, en allant rechercher justement ces carnets de guerre. Car Alexander Vert, journaliste de formation, avait ce côté reportage, c'est-à-dire j'y étais, je témoigne de ce que j'ai vu. Et vous, Nicolas Vert, dans ce long chemin vers la reconstruction de vous-même, dans cette longue quête du père qui a été la vôtre et dont témoigne ce livre, Adieu ma Russie, j'ai l'impression que vous vous êtes confronté à ces textes, en historien aguerri, avec tout son appareil critique. Qu'est-ce que vous pourriez nous dire de ces notes de votre père, que ce soit Moscou 41 ou Leningrad 46?
2: Oui, dans ce livre, il y a toute une partie de recherche, au fond, sur les livres de mon père. Parce qu'au fond, mon père ne m'avait jamais parlé de son travail. Je n'avais jamais lu ses livres. D'ailleurs, je ne les ai lus que fort tard. Et... dans les années 2000, oui, j'ai décidé de publier, de traduire d'abord et de publier ses carnets de guerre. Il avait 4 carnets de guerre qui n'avaient jamais été traduits en français. Et donc, j'ai traduit ses carnets de guerre. Et donc, avec ce travail, j'ai voulu, évidemment, permettre... à l'œuvre de mon père d'être connu des lecteurs français.
1: Et c'était aussi une façon pour vous de faire connaissance avec lui?
2: Oui, parce qu'au fond, je ne savais rien de sa vie. Et donc, je suis allé pour l'écriture de ce livre reconstituer le parcours de mon père. Je suis allé dans les archives du Guardian, Manchester Guardian, il était journaliste au Manchester Guardian, j'ai retrouvé sa correspondance avec son éditeur en chef du journal. J'ai tout découvert, y compris quelque chose qui n'apparaît dans aucun des articles. Il n'y a pas eu de livre de biographie qui lui a été consacré, mais en tout cas, il y a eu pas mal d'articles. Personne ne mentionne le fait qu'il était correspondant à Berlin entre janvier et mars 33, période absolument passionnante, évidemment, on le sait, et que mon père, je pense, j'en ai parlé avec quelques collègues historiens du nazisme, a été un des observateurs étrangers les plus perspicaces quant à la nature profonde du nazisme très très tôt, c'est-à-dire vraiment dès les premières semaines de l'arrivée d'Hitler au pouvoir. Et voilà, donc tout ceci, je l'ai découvert grâce à un travail sur sa correspondance, sur ses articles. Et donc ce travail sur l'œuvre de mon père fait évidemment partie intégrante de ce projet, de ce livre, où je découvre mon père, et où je fais aussi le bilan un peu de mon propre parcours d'historien.
1: Ce qui est complètement saisissant, c'est qu'effectivement, il va tout à fait comprendre la nature du régime nazi. Il va tout à fait comprendre le projet génocidaire. Lorsque le 27 août 1944, il fait partie des journalistes occidentaux qui peuvent entrer dans le camp d'extermination de Majdanek, premier camp de la mort, libéré par l'armée rouge 2 semaines plus tôt, sa dépêche est refusée par la BBC, alors qu'il en est le correspondant. Donc, même en 1944, on ne veut pas voir ce génocide.
2: Absolument. À ce moment-là, je suis allé donc dans les archives de la BBC, où mon père faisait chaque semaine un grand reportage sur la Russie. Et j'ai vu le blanc, en effet, pendant 2 semaines. Il n'y a pas eu de dépêche. Mon père a écrit sur le camp de la mort de Majdanek en fin juillet 1944. Pendant 2 semaines, il n'y a pas eu de Russian commentary. Et non seulement ça, mais lorsque mon père est revenu sur cette affaire en octobre, j'ai vu de ma propre main, j'ai vu de mes propres yeux que le censeur avait biffé ces passages. Donc, à ce moment-là, oui, l'opinion occidentale n'est pas prête à voir la réalité des camps de la mort découvert par l'armée rouge. Et donc ça a été évidemment un moment évidemment très important aussi pour moi.
1: Avant de se quitter, je vous propose que l'on écoute ensemble la voix d'Alexander Werth. Dans ce document, Ina, il répond aux questions de Pierre Sorlin au sujet de son livre majeur, La Russie en guerre.
3: Alexandre Werth, ce qui est particulièrement frappant dans votre livre, c'est qu'il est un témoignage. Et si vous voulez, nous pourrions l'envisager d'abord comme une mise en œuvre de vos souvenirs sur cette période d'histoire.
4: Oui, je crois que le côté souvenir, le côté témoignage, c'est mon point de départ, si j'ose dire, oui.
3: Vous montrez donc à partir des 8-9 octobre 1941, comment le danger commence à apparaître à la population, et vous parlez d'une véritable crise aux environs du 16 octobre, quand une certaine panique commence à se répandre. Cette panique, elle est le fait de qui? Quels sont les gens qui ont vraiment pris peur?
4: Bon, je crois que tout le monde a pris peur. J'étais à Moscou à l'époque, et vraiment, la nervosité augmentait de jour en jour, d'heure en heure. Et je dois dire que les autorités sont dans une certaine mesure responsables de cet état d'esprit. Et créèrent une panique. On évacuait les ministères, on évacuait les écoles, les universités, à peu près tous les établissements, énormément d'usines. Alors les gens partaient comme les gens partaient de Paris en juin 40.
1: Alexander Werth compare la fuite des Moscovites le 16 octobre 1941 à celle des Parisiens fuyant l'envahisseur allemand en juin 40. Mais Alexander Werth reste et suit les nouvelles à la radio.
4: Alors je décris dans mon livre tout de même l'annonce faite à la radio de Moscou le lendemain, quand tout le monde, ou presque tout le monde, était parti, que Staline était à Moscou et qu'il entendait y rester, bien que les Allemands fussent à quelques kilomètres de la capitale. Comme disait le maréchal Joukov, cet homme, c'est un homme au nerf d'acier. On peut dire ce qu'on veut, mais c'est un homme fort et c'est un homme qui n'a pas perdu la tête au moment les plus critiques de cette guerre. Il est certain que chez les soldats, le prestige de Staline était très grand, surtout après Stalingrad.
1: La voix d'Alexander Werth pour vous, Nicolas Werth, sur RFI.
2: Ben oui, je suis très, très ému et en fait, c'est la première fois, je n'ai jamais écouté la voix de mon père. Voilà, donc je vous remercie beaucoup pour m'avoir fait découvrir cette voix que j'ai tout à fait oubliée.
1: C'est moi qui vous remercie du fond du cœur. Et ce livre, hein, Adieu ma Russie, il est à découvrir aux éditions Les Belles Lettres. Ainsi s'achève ce nouvel épisode de La Marche du Monde. Adieu ma Russie de Nicolas Werth, une histoire intime de père en fils, signée Valérie Nivelon et mise en onde par Aurel Charlieu. 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Suivez-nous sur Facebook, réagissez, podcastez. Cette émission, c'est la vôtre. Et dans quelques instants, le journal suivi de tous les cinémas du monde sur RFI.
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7: Charlotte de Rouen.
9: Dans l'enquête sur le vol Fly Dubai, les éléments confirment qu'il s'agit bien d'un acte terroriste. L'avion qui devait relier Tel Aviv a dû atterrir en urgence mercredi. Le copilote a utilisé la hache de secours du cockpit pour attaquer le commandant de bord. En Ukraine, les dernières frappes russes sur des ponts qui traversent Kiev ont semé la pagaille dans la capitale ukrainienne. Et la Russie évoque de nouvelles frappes d'ampleur à venir, invitant les diplomates étrangers à quitter la ville. Aux États-Unis, toujours beaucoup de questions après l'exécution ratée de Christa Pike, cette femme de 50 ans condamnée à mort qui a survécu à 2 injections létales. Et puis nous serons en Indonésie à la fin de cette édition où 2 îles sont apparues après des éruptions d'un volcan. Le procureur général émirien évoque donc un acte terroriste pour qualifier ce qu'il s'est passé dans l'avion de Fly Dubai qui devait relier les Émirats arabes unis à Israël. L'appareil avait dû atterrir en urgence mercredi en Arabie Saoudite après que l'un des pilotes a agressé le commandant de bord. Les précisions de Marine de la Moissonnière.
10: D'après les premiers éléments de l'enquête, le copilote a utilisé la hache de secours du cockpit pour attaquer le pilote et prendre les commandes de l'avion, un acte terroriste selon le procureur général. D'après plusieurs médias internationaux, l'homme, un Omanais, avait été interdit de piloter des avions pour des raisons de sécurité par les autorités de Mascate. Elles estimaient qu'il s'était radicalisé en Syrie, le pays de sa mère. Après avoir quitté son employeur Omanair, il avait postulé auprès de la compagnie Emirates, qui n'avait pas voulu de lui. Il avait finalement rejoint Fly Dubai il y a quelques mois apparemment. L'homme est toujours détenu aux Émirats Arabes Unis, où l'enquête se poursuit pour éclaircir ses motivations et les circonstances exactes de l'attaque. Les investigations devront notamment établir si la compagnie Fly Dubai a procédé aux vérifications d'usage avant de l'embaucher. Autre question, comment un Omanais a-t-il pu se retrouver aux commandes d'un avion transportant des Israéliens alors que les deux pays sont en froid? Tel Aviv interdit de vol les pilotes originaires de pays qui n'ont pas de relations diplomatiques avec Israël.
9: Marine de la Moissonnière, des flammes s'élèvent sur le site sur un site du géant pétrolier saoudien Aramco qui se situe près de Riyad. On n'a pas plus d'informations pour le moment. Les autorités saoudiennes n'ont pas communiqué sur cet incendie en cours. Riyad qui soutient les autorités yéménites dans leur guerre contre les rebelles houthis. Ce samedi, de fortes explosions ont aussi été entendues dans la capitale yéménite. Sanaa, qui est contrôlée par les rebelles. Ils affirment que l'Arabie Saoudite a mené des raids sur la capitale aujourd'hui. 5 morts à Gaza dans une frappe israélienne la nuit dernière. 4 femmes figurent parmi les victimes. L'appartement visé a été touché par 2 missiles. Selon des médias israéliens, Ali Al-Hamoudi, le haut responsable du Hamas, le mouvement islamiste palestinien, a été visé. En Éthiopie, les forces des autorités rebelles quittent Mekele, la capitale du Tigré, alors que les troupes fédérales s'en approchent. Hier soir, une milice alliée au gouvernement fédéral a affirmé avoir pris le contrôle de l'aéroport de Mekele, situé à une dizaine de kilomètres de la ville. La Russie appelle une nouvelle fois les diplomates étrangers à quitter Kiev. Moscou annonce l'imminence de nouvelles frappes massives contre la capitale ukrainienne. Ces derniers jours, 2 importants ponts ont été détruits à Kiev, entraînant de gigantesques embouteillages. C'est une nouvelle épreuve que doivent affronter les Ukrainiens, comme nous le raconte notre correspondante Emmanuelle Chaz.
11: À Kiev, le long des berges du Dnipro, la circulation est fortement perturbée. Le pont sud de la ville a été fermé suite à des frappes de drones russes, forçant ainsi les résidents des deux rives à emprunter d'autres ponts. Yevgeny, un chauffeur de taxi de 64 ans, confie.
12: Le pont sud est fermé depuis ce matin. Ni le métro, ni les transports en commun ne fonctionnent. Tout est bloqué. C'est compliqué de se rendre d'une rive à l'autre. Mais si on veut circuler et que des attaques ont lieu à ce moment, il y aura de nombreuses victimes.
11: Ces frappes russes visent à paralyser les transports et les quelques 3 millions d'habitants de Kiev. Le maire Vitali Klitschko tire la sonnette d'alarme.
13: La capitale traverse une situation véritablement dramatique. Prétendre qu'il est possible de vivre normalement, comme en temps de paix, est malheureusement illusoire. Nous sommes désormais au bord du précipice.
11: Devant ce chaos qui vient s'ajouter aux frappes renouvelées sur le secteur énergétique, ceux des résidents qui le peuvent restent en télétravail avec de fréquentes descentes aux abris et d'autres s'organisent pour quitter la ville à l'approche de l'hiver. Emmanuel Chaz, Kiev, RFI.
9: En Espagne, des dizaines de milliers de manifestants pour le droit au logement ont défilé dans les rues de Madrid, notamment ce samedi. Ils étaient 70 000 selon les autorités, 500 000 selon les organisateurs. Des rassemblements qui ont lieu un petit peu partout dans le pays et qui interviennent au lendemain du rejet par les députés de 2 textes qui visaient à protéger davantage les locataires. Ce rejet par les députés, c'est donc un sérieux camouflet pour le Premier ministre socialiste Pedro Sanchez et ça relance les interrogations autour de la fin de son mandat et la convocation d'éventuelles élections anticipées. À Paris, des dizaines de milliers de personnes ont défilé également, mais pour la Gay Pride, l'événement qui devait initialement avoir lieu fin juin a été reporté pour cause de canicule. Drapeau arc-en-ciel en main, collier de fleurs autour du cou. Des milliers de personnes ont donc défilé pour défendre les droits des personnes LGBT. RFI, 11h06. 6 minutes à Washington, aux États-Unis. Elle n'est pas morte. Krista Pike, toujours inconsciente et sous ventilateur artificiel dans un hôpital de Nashville, dans l'état du Tennessee. Cette femme de 50 ans a survécu à 2 injections létales. Ses avocats ont déposé plusieurs recours pour préserver les preuves et reconstituer le protocole médical qui a été suivi dans cette exécution et tenter de répondre à cette question, comment a-t-elle survécu malgré les 2 injections qu'elle a reçues, Vincent Souriau?
14: 2 hypothèses principales. 1, ce que les médecins appellent une extravasion ou une infiltration lorsqu'une perfusion échoue et que le liquide se répand dans les tissus autour du point d'entrée au lieu de passer dans les veines et de rejoindre la circulation sanguine. Ce type de fuite peut survenir lorsque les vaisseaux sanguins d'un patient sont difficiles à piquer. Or, c'était le cas de Krista Pike qui souffrait d'une maladie du sang. Ses avocats ont relevé des cloques et des brûlures sur son bras gauche, ce qui semble accréditer cette théorie et pas moins de 7 tentatives de piqûre. 2, un médicament périmé ou défaillant. Le Tennessee utilise du pentobarbital pour mettre à mort les prisonniers. C'est un sédatif puissant qui paralyse l'activité électrique du cerveau et lorsque les doses sont mortelles, entraîne un arrêt cardio-respiratoire. Mais les services pénitentiaires américains ne peuvent pas l'acheter dans le commerce et le font reproduire de manière artisanale en laboratoire. Certains experts n'excluent pas une erreur dans la composition de ce produit et de possibles séquelles à vie pour Christa Pike. Vincent Souriau, Washington RFI.
9: La Corée du Nord a lancé un missile balistique ce matin. Selon l'armée sud-coréenne, un tir qui a impliqué l'utilisation de l'intelligence artificielle selon Pyongyang. Ce nouveau tir intervient en tout cas en plein regain de tension entre les deux pays. En Indonésie, l'éruption d'un volcan pourrait bien être à l'origine de l'apparition de deux nouvelles îles. Les autorités ont annoncé avoir découvert deux nouvelles étendues de terre à proximité du volcan Anak Krakatoa. Son éruption début septembre avait entraîné la fermeture de nombreux aéroports. À Jakarta, les précisions de Léo Roussel.
15: Sur les images satellites, deux formations ressemblant à de petites îles sont désormais visibles près du volcan Anak Krakatoa. Selon le Centre indonésien de volcanologie et d'atténuation des risques géologiques, les deux nouvelles îles sont apparues après la série d'éruptions du volcan au début du mois de septembre. Situées à moins d'un kilomètre du volcan, les deux étendues de terre ne peuvent pourtant pas encore être qualifiées d'enfants ou de petits-enfants de l'Anak Krakatoa. Les autorités indonésiennes doivent d'abord vérifier s'il s'agit de sites d'émergence de matériaux volcanique ou d'une accumulation de dépôts éruptifs. Si la nouvelle se confirme, ce serait la première fois depuis 1930 que l'Anak Krakatoa est à l'origine de nouvelles îles. En septembre, l'éruption du volcan avait causé d'importantes perturbations du trafic aérien et entraîné la disparition de 8 personnes, dont 5 journalistes qui couvraient l'événement depuis un bateau. Léo Roussel, Jakarta, RFI.
9: Du football ce soir en Ligue des Nations, l'Espagne, championne du monde, affronte la République tchèque. Coup d'envoi de cette rencontre à 18h45 en temps universel. En attendant, restez avec nous à l'écoute de la Radio du Monde. Tout de suite, vous retrouvez Sophie Torlotin et Elisabeth Le Quéret pour tous les cinémas du monde.
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19: Romancière signe ses livres à Rouen. Un vertige la saisit et l'été 1958 ressurgit tout entier. C'est le point de départ de Mémoire de fille où Annie Ernaux revit sa première nuit avec un homme à 17 ans alors qu'elle est monitrice dans une colonie de vacances. Bonjour et bienvenue dans tous les cinémas du monde. Dans les premières pages de son récit, Annie Ernaux écrit « Depuis 20 ans, je note 58 dans les projets de livres. C'est le texte toujours manquant, toujours remis, le trou inqualifiable. Ce que raconte Mémoire de fille, c'est l'obsession amoureuse de la jeune fille de 17 ans pour un moniteur qu'il a en réalité agressé. Une expérience sous le signe de l'emprise et de l'absence de consentement dont l'onde de choc s'est propagée à jamais sur son existence. »
20: Tu danses pas ? T'es perdu ? Oh,
21: au revoir, Annie.
22: T'as déjà dormi avec quelqu'un ?
23: Attends, tu me demandes direct si je suis plus seule ?
22: Non, pas du tout. T'as une chambre seule ?
20: Comme tous les chefs, tu savais pas ? Des habitants ?
0: ton corps.
3: Ta gueule ! Ta gueule !
19: Bonjour Judith Godrèche.
4: Bonjour.
19: 3 ans après votre série Icon of French Cinema, 16 ans après votre premier long métrage Toutes les filles pleurent, vous adaptez ce récit paru en 2016 où l'apprentissage de la liberté et de la féminité devient une expérience de violence et de perdition. Mémoire de fille, votre film est sorti en salle ce mercredi. Et pour faire vibrer les mots d'Annie Ernaux, vous avez choisi deux femmes, deux actrices formidables. Valérie Dréville et Thèse Barthélémy, qui est aussi à la ville, comme on dit, votre fille. Comment vous l'avez découvert, ce texte ?
4: C'est un ami producteur, Romain Blondeau, qui m'a demandé si j'avais lu ce texte il y a à peu près 2 ans et demi. Et donc, je ne l'avais pas lu et je n'en avais pas non plus entendu parler, puisque quand il est sorti en 2016, je vivais aux États-Unis. Et donc, je l'ai découvert il y a 2 ans et demi.
19: Et vous êtes restée fidèle au récit où se côtoie donc l'écrivaine d'aujourd'hui, qui est incarnée dans votre film par Valérie Dréville, et la jeune fille de 58, Thèse Barthélémy. C'est un texte assez compliqué, assez diffracté. Comment vous l'avez approché en tant que scénariste ?
4: En fait, quand j'ai rencontré Annie Ernaux pour la première fois, après lui avoir écrit une lettre pour lui demander cette rencontre, parce que je voulais adapter donc Mémoire de fille, c'est vrai que la première chose que je lui ai dit, c'était qu'il était important pour moi que l'écrivaine qui passe à l'acte, enfin cette écrivaine de 70 ans, au moment où ce livre sort, qu'elle soit incarnée. Parce que dans le fond, ce qui pour moi est absolument indissociable, c'est de cette jeune fille de 17 ans et demi et cette femme de 70 ans. On ne peut pas raconter le film avec juste le passé, avec cette incarnation de la jeunesse, et sans filmer le visage de cette femme aujourd'hui et l'impact qu'a toujours ce récit, cette histoire sur sa vie aujourd'hui. C'est-à-dire que rien n'a été, comment dire, rien ne s'est effacé, rien n'est résolu. Et même si le livre est sorti et cette histoire a été écrite, elle a mis 50 ans à l'écrire, il y a un ébranlement et une émotion à chaque fois et au moment où le livre sort et puis dans tout le parcours de vie d'Annie Ernaux qui pour moi devait être incarné dans ce film, qui devait être raconté aussi.
19: Et puis ça fait aussi partie de l'enjeu du récit, c'est-à-dire c'est une femme de 70 ans qui a énormément réfléchi, qui a énormément qui s'est construite et déconstruite aussi sans doute et qui porte un regard sur la jeune fille qu'elle a été. C'est deux personnes différentes. D'ailleurs, elles n'ont pas le même nom, puisque c'est Annie Duchesne, la jeune fille de 17 ans, et puis ce sera Annie Ernaux, de son nom de romancière.
4: Tout à fait. Et puis aussi, ce qui est intéressant, et ce qui m'a donné envie d'adapter ce récit, au moment donc où je le découvre, je me mets à faire des recherches sur Internet, parce que je suis surprise en lisant ce récit, que Annie Ernaux donc ne pose pas du tout le mot viol dans ce récit. Donc je fais des recherches et j'en parle à mon amie Hélène Devinck, autrice et journaliste, qui me dit « mais il faut que tu ailles voir cette émission sur France Culture qui s'appelle LSD ». En 2020, donc 4 ans après la promotion et la sortie du livre, où Annie Ernaux, en direct, entre guillemets, ou en tout cas au moment où les auditeurs s'entendent, va poser 4 ans plus tard, 4 ans après la sortie de ce récit, le mot viol sur ce qu'elle a vécu. Donc, quand cette émission est enregistrée en 2020, c'est post-MeToo. Et c'est vrai qu'à ce moment-là, moi, je me dis, mais en fait, c'est fou, c'est même cette personne que nous connaissons toutes, Annie Ernaux, cette autrice qui dès ses 17 ans et demi, on le voit dans le film, commence à utiliser le langage, pose des mots dans son journal intime. C'est quelqu'un qui manie la langue, qui manie les mots, qui a un dialogue intérieur, qui décrit le monde dans lequel elle vit, les personnalités de sa famille. Enfin voilà, son outil d'expression, c'est l'écriture, dès ses 17 ans et demi. Cette femme qui est devenue l'autrice que nous connaissons, avec des positions politiques très affirmées, des prises de parole, etc. Et ben cette même femme-là, elle n'a pas pu mettre les mots sur ce qui lui est arrivé et a porté la honte et la culpabilité, donc inversée, de cette agression dont elle a été victime en 1958. Et je me suis dit, tiens, si cette femme-là se retrouve dans ce silence-là, elle, dont le talent, c'est l'absence de silence, en quelque sorte, alors qu'est-ce que ça dit de nous toutes ? Et est-ce que c'est pas le plus grand, la plus grande de armure qui soit pour nous toutes, en fait. Vous voyez, je trouve qu'il y a quelque chose d'absolument universel et même de très important, en fait, dans le fait que ce soit l'histoire d'Annie Ernaux, cette histoire-là.
19: Alors, on en reparlera, parce que c'est bien sûr un Mémoire de fille, c'est un film sur le regard et sur comment le regard change. On en reparlera juste après la grande Sophie, avec son titre Le Large, hein, qui résonne, bien sûr, avec votre film, Judith Godrèche.

0: Vous êtes bien sûr RFI dans tous les cinémas du monde avec notre invitée Judith Godrèche pour parler de Mémoire de fille, adaptée du récit homonyme d'Annie Ernaux. Donc on est en 58 dans une colonie de vacances où Annie, 17 ans et demi, comme elle un peu comme un bébé, hein. Elle est monitrice.
1: Mais c'est vrai que c'est avant 18 ans, donc le et demi, il est hyper important quand même, quoi. C'est 18 ans, quoi.
0: Ouais, c'est la première fois de sa vie qu'elle est loin de ses parents. Ce sera une expérience de liberté, pense-t-elle. Sauf qu'après avoir été agressée et puis violée, hein, puis rejetée par un moniteur, elle va aller d'un garçon à l'autre dans une sorte d'état second, devenant aux yeux du groupe une putain, hein, c'est ce qui est dit et répété dans le film. La vérité de cet été 58, c'est l'obéissance en fait à ce qui arrive, mais c'est aussi, Judith Godrèche, l'histoire d'un corps qui ne s'appartient plus.
1: Oui, et l'histoire d'un corps qui exprime ce que tous les corps expriment, c'est-à-dire qu'il y a quelque chose d'absolument universel dans cette description des conséquences de cet été-là sur cette jeune fille, parce qu'en fait, ensuite, après la colonie et pendant la colonie, elle va devenir boulimique, anorexique, elle va perdre ses règles de vue, donc elle va, comme lui dit sa mère, on n'a pas la ménopause à 18 ans.
0: Sa mère lui dit aussi, la ménopause, c'est la mort.
1: Exactement. C'est encourageant.
0: On est dans les années 50.
1: Mais oui, c'est vrai que c'était... D'ailleurs, j'étais assez stupéfaite en lisant le récit, quand je l'ai découvert, de à quel point c'est une histoire contemporaine. Parce qu'en fait, c'est vrai que toute cette... dans le fond... Le fait de ne pas pouvoir encore aujourd'hui faire des liens et lier ce qu'exprime son corps de jeune fille à un abus, à un rapport de force dans lequel c'est elle la plus faible, à son désir absolu d'appartenir à une société de jeunes gens, à ce côté, ce groupe de moniteuristes.
0: Elle veut faire partie du groupe.
1: Absolument, hein. Et elle se retrouve face à un clan qui a déjà les codes, qui sait comment... Et c'est pas tellement parce que c'est vrai que la manière dont j'ai raconté les rapports entre monitrices, il y a quelque chose de très de dur, il y a quelque chose où même moi je me suis posé la question, est-ce qu'en 2024, au moment où j'écris ce scénario, est-ce que je peux raconter aujourd'hui et donner à voir une société féminine avec cette absence de sororité et ces rapports comme ça de rivalité.
0: Mais les filles sont les pires en fait.
1: Elles sont toutes sous le règne du patriarcat et en fait elles s'en sortent comme elles peuvent. Et c'est vrai que, par ailleurs, et dans mon travail de scénariste et d'adaptation, c'est à cet endroit-là, notamment, que j'ai pris des libertés et que j'ai voulu regarder cette histoire avec mon point de vue. C'est-à-dire que Annie, quand elle raconte cette histoire, quand elle pose ce récit dans le livre, elle essaie de se retrouver exactement au moment où les choses sont arrivées, quand elles sont arrivées. Sauf qu'évidemment, elle les raconte quand même avec le prisme de son traumatisme, de sa dissociation, et du coup, évidemment, que sa mémoire se concentre sur son point de vue, sur ces personnes-là, sur ces autres jeunes filles. Et moi, ce que je me dis, c'est, si Catherine, qui est jouée par Anja Verde-Rosa, elle est dans une telle rivalité, est-ce que c'est pas une façon de s'en sortir? Est-ce que cette dureté, c'est pas une façon de garder un statut qui lui permet de pas se faire harceler par les garçons? Est-ce que Monique, la monitrice chef, elle a forcément été un jour la petite nouvelle aussi? Et donc c'est plutôt que de porter un regard sur les autres femmes, comme de dire elles sont super méchantes entre elles ou des trucs comme ça, c'est de me dire comment en fait on survit quand on est dans une colonie de vacances avec un moniteur chef qui a un autoritarisme. Comment on s'organise? Et c'est un problème en fait qui devient un problème sociétal. Et c'est ça qui m'intéresse aussi. C'est plutôt que de pointer du doigt en fait des personnages ou des attitudes, c'est de se poser la question.
0: De montrer le système général de domination et comment aussi ça circule, ça percole entre les garçons et les filles.
1: Et les garçons qui sont très hétéronormatifs, mais presque de manière trop. Moi, j'ai voulu créer justement une forme de suggérer qu'ils n'étaient pas si hétéronormatifs que ça dans leur façon de vouloir être très masculin.
2: Ah.
3: Non. J'en arrivais.
2: J'en arrivais.
4: Elle suce des bonbons.
3: Des bonbons. Marie-Thérèse va faire référence à l'épicerie de mes parents.
2: Elle a du répondant, ça me plaît, ça. Ça te plaît, quoi?
3: Les enfants arrivent toujours le 15 août, c'est bizarre pour un jour férié, non?
2: Un jour férié?
5: Tu voulais quand même pas aller à la messe, si?
3: Non, pas du tout.
5: Non, pas du tout.
6: Maman a dit que c'était obligé.
3: C'est vraiment pas son genre. Tu vas dans quel bahut? Jeanne d'Arc, à Rouen.
5: Ah, je te voyais pas là-bas.
3: Bah attends, mais du coup, tu dois connaître Isabelle Denry, non? C'est la grande vedette du lycée.
7: Oui.
3: Et c'est vrai qu'il y a que le métro qui lui est pas passé dessus?
7: Bah oui, je crois. Tu crois ou tu sais?
0: Alors, c'est intéressant parce qu'on voit aussi la surenchère et bientôt Annie elle-même va surenchérir. Mmh. Donc, la violence n'est pas montrée comme un éclat. Hein, on parlera tout à l'heure de la scène de l'agression, mais c'est montré comme une espèce de zone grise, en fait. Il y en a partout.
1: Il y en a partout et on est un caméléon ou on n'en est pas un, quoi. C'est-à-dire qu'elle doit s'adapter. Et en effet, elle est intelligente. Donc, elle comprend vite. Elle essaie, elle tente un peu de se défendre, hein, parce que c'est quelqu'un qui a beaucoup de personnalité. Ouais. Et elle a énormément de personnalité. C'est quelqu'un qui vraiment n'est pas timoré, n'est pas du tout nunuche. Enfin, voilà. D'ailleurs, c'était des grandes conversations avec Annie Ernaux. C'était vraiment, c'est une fille qui arrive là-bas et c'est pas une cruche. Pour employer des mots pas très féministes. Et ben, en fait, voilà. Elle doit, face à ce groupe, elle vient en effet, elle a honte parce que déjà, elle vient aller dans un lycée catho. Eux, ils sont dans un truc très laïque. Enfin, ils la jugent. Ils jugent ses origines. Enfin, ils jugent son éducation.
0: Elle est obligée de leur dire qu'elle ne croit pas en Dieu.
1: Hein. Exactement.
0: Elles sont que si elle le dit pas, elle sera jamais intégrée au groupe.
1: Exactement.
0: Et vous avez choisi, alors, pas nécessairement dans cette scène, mais en tout cas, Tess Barthélémy, donc qui joue Annie Ernaux, elle parle très peu, en fait.
1: Ouais.
0: Tout est dans son regard.
1: Mm-hmm.
0: On a l'impression que c'est son regard, en fait, qui communique avec les autres.
1: Bah, c'est ça qui m'a intéressée également dans cette histoire et dans ce personnage et dans son évolution. C'est-à-dire que c'est quelqu'un qu'on voit au début à Yvetot, qui est pleine de vie, qui vraiment, l'espace lui appartient. Son corps lui appartient. Elle a une façon de marcher qui est celle d'Annie. Quand elle marche, son pied vraiment s'ancre dans le sol. C'est quelqu'un qui a une démarche très affirmée.
0: Le pied normand.
1: Exactement. C'est quelqu'un, même sa maîtresse, sa prof à l'école, se moquait beaucoup d'elle, de la manière dont elle se tenait, de cette façon. Elle était très, elle était très à l'aise dans son corps. Elle envoyait sa mère balader. Elle était, c'est la reine de la maison. Et tout à coup, elle se retrouve là-bas. Eh bien, elle est en réaction, elle est en analyse, elle essaie de s'adapter et donc ça devient, il y a quelque chose de très animal en fait, et tout à coup qui passe plus du tout par les mots pour elle. Et parce que là, elle est réduite au silence dès le début en fait. Et au bout d'un moment, d'ailleurs, elle va se mettre à essayer de parler comme eux, parce qu'ils ont vraiment un langage commun, qui était une des raisons d'ailleurs pour laquelle je n'ai pas demandé à mes actrices de regarder, par exemple, des vidéos de Lina des années 50 et de ne pas prendre ce ton qu'on pourrait qualifier aujourd'hui de désuet, parce que Annie m'avait vraiment spécifié dans mes entretiens avec elle qu'ils parlaient sur un même ton, c'est-à-dire qu'il y avait le ton du groupe, et qu'à la colonie, il y avait cette espèce de langage commun qui n'était pas le même au dehors, qui n'était pas le même quand on allait à Rouen, qui n'était pas le même. Il y avait ce truc, une surenchère de coulerie, si je puis dire.
0: Ouais, comme un argot qu'on utilise.
1: Exactement.
0: Dans l'espace communautaire.
1: Exactement. Avec des connotations sexuelles qu'Annie ne comprenait pas du tout. Par exemple, il y avait une blague liée à Annie Cordy, la chanteuse, c'était « Annie, qu'est-ce que ton corps dit ?» Mais elle ne comprenait pas. Et c'est vrai qu'elle elle était constamment dans un état d'adaptation, en fait.
0: Et dès le départ, elle est un peu gibier, elle est un peu guettée par tout le groupe. Et tout le monde sait que le mâle dominant du groupe, donc qui est ce fameux moniteur, qui n'a pas de prénom, qu'on désigne uniquement par son initial, H, il va se passer quelque chose de grave, quelque chose de violent. Je ne sais pas si vous avez pu discuter de la façon de mettre en scène avec Annie Ernaux, si aujourd'hui pose le mot agression ou plutôt le mot
1: tout
0: viol.
1: À fait. Ouais. On en a beaucoup parlé en fait. C'est d'ailleurs une des premières choses dont je lui ai parlé. Je lui dis, je veux filmer uniquement. Je veux que cette scène soit mise en scène uniquement de votre point de vue de l'époque, enfin d'Annie donc à 17 ans et demi, et ne laisser aucune possibilité aux spectateuristes de poser un regard donc à travers le cadre de la caméra qui soit objectifiant, qui soit érotisant, de ne pas esthétiser. Et dans le fond, de m'effacer également. C'est-à-dire qu'entre l'histoire, entre la réalité de ce moment et le film, je ne voulais pas que la mise en scène soit là pour se faire remarquer, comme s'il y avait tout d'un coup une... comme si je prenais ma place à un endroit d'un volontarisme de mise en scène, c'est-à-dire qu'il fallait pour moi que j'arrive à approcher au plus près possible de la simplicité de l'écriture d'Annie Ernaux. Et du coup, il y a quelque chose de l'ordre de l'effacement, de pas être dans un geste de... oui, de sophistiqué, ou même esthétisant, quoi, de faire attention, parce qu'à un moment donné, il y a des plans, je me suis posé la question, tiens, et je me suis dit non, oh là là, on dirait un tableau. Alors ce plan est magnifique, mais on dirait un tableau, et là, c'est un tableau qui est en train de nous raconter un viol, c'est pas possible. Et donc du coup, c'est vrai qu'on a, j'ai énormément travaillé sur le découpage, et j'avais fait un storyboard vraiment au centimètre près. Et sur le plateau, on a suivi ce storyboard, mais c'était vraiment de l'ordre de la chirurgie, une grammaire vraiment cinématographique extrêmement précise, parce qu'en fait, il suffit d'un rien pour tomber dans le regard de tomber dans un point de vue qui serait celui de l'agresseur. Et du coup, là, l'histoire, c'est plus la même qu'on raconte. C'est plus l'histoire d'Annie Ernaux qu'on raconte. Et c'est pas l'histoire de quelqu'un qui a mis 50 ans à la raconter, du coup.
0: Donc, bien avant l'arrivée de la coordinatrice d'intimité,
1: ouais,
0: qui a travaillé donc sur cette chorégraphie avec les deux acteurs, vous avez vous-même, comme premier travail, établi un storyboard.
1: J'ai établi un storyboard de plans en fait sortis d'autres films, donc de références. J'ai beaucoup travaillé en amont, à peu près presque un mois, plus de deux mois presque avant le tournage, avec mon chef opérateur Joachim Philippe. On a échangé sur des films, on a re-regardé des films, notamment des films d'Andrea Arnold comme Fish Tank. Un film également, The Nickel Boys, qui est un film qui est entièrement raconté du point de vue du personnage principal. L'acteur, en fait, porte la caméra pendant tout le film, ce qui fait que chaque personnage qui vient et qui a une interaction avec lui est filmé du point de vue donc c'est très particulier. Et c'est vraiment essayer de trouver un langage cinématographique qui soit absolument immersif. Maintenant, c'est vrai que, pour être honnête avec vous, j'ai trouvé très, très, très peu de références. Et c'était un peu un no woman's land de références cinématographiques, parce qu'il y a extrêmement peu de films qui filment des scènes de violence sexuelle filmées du point de vue de la victime.
0: Et vous avez eu cette idée géniale aussi, puisqu'on parlait tout à l'heure de dissociation. Donc ce phénomène que vous pouvez peut-être expliquer en deux mots, hein, qui survient souvent pendant les traumatismes, les viols, etc. De cette idée géniale de travailler la musique.
1: Oui, c'est-à-dire qu'en fait, la dissociation, c'est qu'en fait, vous êtes là, mais vous n'êtes plus là. Et qu'il y a quelque chose en vous qui part. Et du coup, c'est vrai que c'était quelque chose qui se raconte vraiment, et c'est extrêmement... Enfin, le cinéma fait ça merveilleusement bien, c'est-à-dire l'utilisation du son, du hors-champ, de la musique, de ce qu'on entend, de ce qu'on n'entend plus, d'un bourdonnement, et puis d'objets qui tout à coup prennent une importance quand on se positionne du point de vue de la personne qui est donc agressée. C'est-à-dire que quand Annie est allongée sur ce lit avec cet homme au-dessus d'elle, c'est pas lui qu'elle regarde, ça c'est sûr. C'est l'ampoule au-dessus d'elle, c'est sa tablette de chocolat sur la table de nuit, parce que ça c'est ce qui la raccroche à un univers familier. Donc en fait, c'est cette façon qu'on a de partir. Hein. Et je pense que c'est un mécanisme de survie.
0: De protection.
1: Bien sûr, ouais.
0: Et ce qui est incroyable, puisque là on parle effectivement d'un viol que vous filmez, Judith Godrèche, c'est que le ressenti d'Annie Ernaux, donc de l'Annie Ernaux de 17 ans, de la jeune femme, va être tout à fait à l'opposé de ça.
1: C'est-à-dire qu'elle, elle est après, c'est-à-dire comme elle le dit, elle le dit, c'est la dernière fois que j'ai eu mon corps. Et après ça, elle va se raconter une histoire d'amour.
0: C'est un peu un mécanisme de protection.
1: Voilà,
0: aussi.
1: Elle va repeindre la chambre en rose, elle va se raconter une histoire d'amour et ça va devenir une obsession.
0: Alors elle avance, hein, dans le brouillard. Effectivement, il y a un avant et un après. Elle est de plus en plus seule, de plus en plus ostracisée par le groupe jusqu'au point de rupture.
8: D'accord. Tu l'as trouvé où la lettre?
9: Oh, le temps.
10: Ça me rend folle quand il me frôle.
8: Tu as le droit de faire ça? Tu as le droit de prendre ma lettre?
10: Je me garde pour lui, la bête.
8: Hein. Tu l'as trouvé où?
10: Maître.
8: Tu l'as trouvé où la lettre?
9: C'est tout pour lui.
8: Tu dégoûtes.
9: Maître.
11: Et Annie, qu'est-ce que ton corps dit?
8: Ta gueule!
10: Putain!
9: Sur les bords!
8: Tu me dégoûtes, toi!
9: Ma pucelle!
8: Tu me dégoûtes!
9: Putain! Sur les bords!
8: C'est malade!
9: La pucelle! Putain! Sur les bords!
0: Judith Godrèche, dans cette, on entend hein, la voix de l'actrice Tess Barthélémy qui joue Annie Ernaux. Il y a une forme de folie dans cette voix. Parfois, même dans son corps, on sent qu'elle avance comme un zombie. On est proche du film d'horreur.
1: Mm-hmm. Absolument. Ouais,
0: c'est quelque chose que vous aviez déjà travaillé sur Icon of French Cinema.
1: Oui. Il y a quelque chose en effet du film d'horreur et c'était d'ailleurs des références également, en tout cas des images très inquiétantes parce que dans le fond ce lieu, cet aérium, cet immense bâtiment qui en lui-même est un personnage et dans lequel on peut se perdre avec ses longs couloirs, ses petites portes qui donnent sur ses chambres, qu'est-ce qui se passe derrière ces portes.
0: Des jeunes gens livrés à eux-mêmes
1: qui tout d'un coup lui balancent un seau d'eau dans le visage, qui font des blagues, qui est la cruauté de ce côté clanique et puis cette surenchère de la fête dans laquelle elle s'engage la tête la première et elle veut continuer d'appartenir à la fête. Elle veut et elle va même essayer ou en tout cas, comment dire, tenter de devenir le leader de la fête, c'est-à-dire qu'elle va boire de plus en plus tous les soirs et elle rentre dans une spirale dont elle ne veut pas sortir. Elle devient un élément actif de cette spirale. Et puis alors après, et d'ailleurs ce qui est très émouvant quand on en parle avec Annie aujourd'hui, parce qu'elle devient, donc elle a des crises de boulimie, elle se met à voler la nourriture des enfants même, enfin en tout cas finir la soupe, manger la soupe, enfin il y a quelque chose même de... C'est presque comme si d'une certaine manière, et peut-être que je schématise, mais elle s'en prend presque même à ses alliés. C'est-à-dire qu'elle a une alliée qui est Claudine, qui est jouée par Maïwenn Barthélémy, et son alliée devient... Elle ne veut pas la voir. Elle ne veut pas voir quelqu'un qui la regarde dans les yeux et qui lui dit « c'est un connard ce mec ». Elle ne veut pas entendre. Elle est vraiment emmurée dans quelque chose, dans une histoire qu'elle se raconte. Et c'est cette histoire-là qu'elle va continuer de suivre pendant plus d'un an à Rouen.
0: Mais c'est une histoire très contemporaine en fait, Judith Godrèche.
1: Bien
0: parce
1: sûr,
0: que
1: hein.
0: Des histoires de harcèlement qui se terminent parfois de façon tragique avec le suicide d'un collégien, d'une collégienne... c'est des histoires qui arrivent très souvent, j'allais dire tous les jours. Mais
1: bien sûr, et c'est vrai que cette atteinte au corps de l'autre, cette annulation de l'idée que cette personne est un sujet, c'est-à-dire que cette jeune fille, comme nous tous, comme nous toutes, elle est un sujet. Elle est en pleine construction, c'est son identité, celle d'être une jeune fille qui vient d'un milieu très modeste, ses parents sont d'origine ouvrière et elle est promue à de grandes études. Après cette colonie, elle va perdre complètement son avenir de vue, en parallèle d'ailleurs de perdre ses règles. Pour moi, il y a quelque chose de très similaire, enfin, c'est-à-dire que vraiment elle se perd de vue, quoi. Et son identité est brisée et c'est toute une reconstruction. Avant même de se construire, il a fallu qu'elle passe à la reconstruction, en fait. Et ce que je trouve très beau et ce qui m'a beaucoup intéressée également, c'était de raconter quand même et malgré tout, de finir sur le passage à l'écriture et sur l'idée que l'écriture s'inscrit à un endroit de sa vie qui va lui permettre justement de survivre. Parce que c'est aussi pour raconter ça et dans le fond, il y a quelque chose de l'ordre d'un mouvement quand même. C'est pas quelqu'un qui s'arrête là, c'est quelqu'un qui continue sa route. Et ça, c'est très impressionnant en fait.
0: C'est comme une renaissance, hein. C'est quelqu'un qui va être sauvé par l'écriture et on aura l'occasion d'en reparler. Judith Godrèche, en 2024, vous avez porté plainte contre Benoît Jacquot et Jacques Doyon. Et cette prise de parole a déclenché une vague d'autres témoignages. Il a même été considéré comme l'un des points de, le point de départ du MeToo du cinéma français. Et je me souviens qu'à l'époque, et juste après donc, la diffusion de Icon of French Cinema, il y avait une solitude extrême que vous racontiez. Cette solitude, elle était très impressionnante. Et je trouve qu'il y a quelque chose qui résonne énormément avec Mémoire de fille. Je trouve que vous avez fait d'un récit de colère un vrai récit de solitude.
1: Oui. Pardon. La solitude, c'est un sujet compliqué. C'est un trigger pour moi, le mot solitude, en fait. Qui forcément, enfin, du coup, évidemment, quand on porte un sujet comme celui-là et un film comme celui-là, je suis souvent renvoyée à ce, à ce constat, en fait. C'est vraiment un mot qui revient souvent dans mes pensées en ce moment. Oui, enfin, et du coup, oui, c'est vrai que j'ai le sentiment que et c'est là que, dans le fond, je pense qu'il y a quelque chose de très soutenant pour moi, le fait d'avoir adapté ce livre et d'avoir développé cette amitié avec Annie Ernaux. Je ne sais pas si j'y serais arrivée. En tout cas, c'est curieux. Je me pose parfois la question, et si nous n'étions pas devenus amis? Et si je ne lui avais pas posé la question de savoir si je pouvais passer du temps avec elle pour lui poser des questions? Et si elle n'avait pas aimé le film? Enfin, je pense que du coup, la solitude serait absolument... Parce que dans le fond, c'est vrai que c'est un... Il faut quand même le dire. Enfin, d'abord, je ne sais pas s'il faut le dire, mais il faut que vous sachiez que ce film, on a fait une très grande, très, très grande tournée en région. Et sur des salles de 300 personnes, il y a généralement une moyenne de 5 hommes dans la salle.
0: Ah oui.
1: Voilà. Et quand ils voient le film,

0: perspective, c'est votre regard, Judith Godrèche.
1: Bien sûr, c'est notre regard collectif et c'est une phrase qui s'adresse à l'État, à la société. C'est une phrase qui pour moi, s'inscrit dans un constat de lié à la manière dont on regarde le monde autour de nous, quoi.
0: Et d'ailleurs, à ce moment-là, il y a un contre-champ sur les visages des spectateurs.
1: Ouais.
0: Et on voit votre fille. C'est un message que vous adressez aussi à votre fille.
1: Bah, peut-être. Ça, je me suis pas formulée comme ça, mais ça, c'est une image qui m'a été inspirée parce que j'ai accompagné Annie Ernaux à Rouen, à l'université, en fait. Il y a plus de 2 ans, elle allait recevoir un être honoré. Et j'ai été stupéfaite, vraiment très impressionnée de voir qui était ce public, qui étaient les jeunes dans la salle et des jeunes gens qui prenaient la parole et qui avaient écrit des textes en disant des choses comme un jeune garçon, je me rappelle, queer, hein, qui a pris la parole pour dire « Vous avez changé la vie de ma grand-mère et la mienne aussi ». Et je m'étais dit « Tiens, dans le fond, j'ai envie de ce plan, j'ai envie d'Annie Ernaux qui regarde cette jeunesse d'aujourd'hui et de cette transmission ». Absolument inarrêtable, c'est un mot qui n'existe pas, mais que je vais employer. Vous voyez, c'est fou, quoi. En
0: unstoppable.
1: Fait, exactement. Annie Ernaux a 86 ans face à une foule de jeunes gens de 20 ans. Ça, pour moi, cette image-là, elle donne de l'espoir, quoi.
0: Judith Godrèche, Mémoire de fille a été présentée à Cannes en mai dernier dans la section Un certain regard. Alors, bon, le festival de Cannes, où le lapsus est très révélateur, où on est encore très très loin de la parité homme-femme. En Italie, à la Mostra, c'est encore pire. Et cette année, 2 réalisatrices seulement étaient en compétition pour 21 films hein, au total. Donc, la question a été posée, bien sûr, à Maggie Gyllenhaal, donc qui était la présidente.
1: Oui.
0: Cette année du jury, et j'aimerais qu'on écoute sa réponse.
2: I guess it's just finally become clear that men make better movies than women do.
3: By the way, there are 2 films by women. We add 1 more film, you know, NASA is co-directed by women, Israeli women. Sorry about that, so.
2: I will answer you seriously and say that there's a systemic problem, obviously. I do think it's much harder for women to get their films financed. Also, could it be possible that the things that women, having had a different experience of being alive in the world, want to make movies about, are not always deemed high art? Who decides what's good? Who decides what's valuable? That's also a question I have, and it's a legitimate one.
0: Voilà, alors ça c'est intéressant hein, parce que cette journaliste espagnole hein, qui lui parle de backlash.
1: Ouais.
0: Alors d'une façon très ironique, je traduis brièvement,
1: ouais,
0: elle dit « Je crois qu'on sait désormais que les hommes font de meilleurs films ». Alors le rire qu'on entend, hein, c'était Alberto Barbera, donc le directeur artistique, et l'homme qui dit que justement il prend toujours les meilleurs films, donc résultat toujours des films réalisés par des hommes. Mais ce qu'elle évoque ensuite, Maggie Gyllenhaal, je trouve que c'est plus intéressant parce qu'elle dit, bon déjà c'est ce qu'on sait, hein, c'est que c'est beaucoup plus difficile pour les femmes de faire financer leur projet. Mais aussi, elle dit, est-ce que l'expérience féminine est considérée comme une forme d'art mineur? Qui décide de la valeur des sujets des films? Ça vous parle beaucoup, j'imagine.
1: Beaucoup, parce que c'est vrai que quand on fait un film, alors là, en l'occurrence, on va dire, et c'est pas que le sujet de mon film n'est pas que ça, mais quand on fait un film, alors réalisé par une femme, qui raconte l'histoire d'une femme, adapté d'un livre de femme, et dont le sujet, quand même, c'est une agression sexuelle, comme en France, 1 femme sur 2. Eh ben, on se dit, pourquoi est-ce que ça n'est pas un grand sujet sérieux comme le sont les sujets, les films sur la collaboration
0: sur la guerre,
1: de Gaulle, enfin, sur la guerre, voilà. En quoi est-ce que, combien y a-t-il eu de viols en France depuis, on va dire, les années 30? Combien de féminicides? Et à quel moment est-ce que ça devient un sujet qui n'est plus une histoire de femme, en effet, qui n'est plus un sujet? Et il y a aussi la manière dont les films de femmes, et c'est une autre réalisatrice, d'ailleurs, qui a gagné le prix également à Venise, qui le disait, les termes employés pour parler du cinéma et des films réalisés par des femmes, c'est sensible, émouvant, touchant, etc. Quand c'est un homme, c'est en 3 secondes et demie, c'est un génie, c'est extraordinaire. Enfin, et c'est vraiment, je m'étais fait la réflexion, je sais plus à propos d'un film d'une réalisatrice que j'avais beaucoup aimé, je m'étais

0: T'es dit, mais pourquoi le langage et les mots employés par les journalistes, voilà, c'était. Alors évidemment, moi c'est particulier parce que je m'en suis tellement pris presque cinéma, ou en tout cas j'ai pris, je sais pas si c'est le bon mot, mais j'ai voulu exposer certaines choses et certains journaux de cinéma m'en veulent à mort. Et donc je me disais c'est perdu d'avance de toute façon avec tout un pan de la société journalistique, c'est masculine et d'une certaine époque. C'est mort. Donc c'est vrai que moi c'est encore une autre histoire puisque ça fait partie de mon histoire justement. Mais oui, en effet, elle a raison de dire ça. Ouais. Et heureusement qu'il y a des personnes comme elle qui le disent pour que des personnes comme moi puissent m'abriter derrière elle, derrière Maggie Gyllenhaal.
1: Mais d'ailleurs, je crois que même le Nobel attribué à Annie Ernaux avait été critiqué.
0: Ah ouais, je suis sûre, ouais.
1: Et elle est considérée, enfin, on avait
0: Bien sûr,
1: repassé à
0: bien sûr.
1: l'époque, je ne sais plus quelle émission, dans laquelle on
0: Oui,
1: disait
0: tout
1: que
0: à
1: ça
0: fait, vous avez
1: n'était rien
0: raison.
1: du tout,
0: Ouais,
1: Annie
0: bien
1: Ernaux.
0: sûr.
1: Donc il y a quelque chose, effectivement, sur les récits de femmes et l'intime qui est très déconsidéré.
0: Ah, complètement, ouais.
1: Judith Godrèche, dans Mémoire de fille, on parle d'une jeune fille hein, qui est dépossédée de son corps, hein, on le disait tout à l'heure, et puis qui va finir par reconquérir sa liberté par l'écriture. Est-ce que adapter ce livre vous a permis de renouer avec la jeune fille que vous étiez?
0: Non, en fait, enfin, en tout cas, je me suis jamais formulé ça en ces termes. Et d'ailleurs, c'est vrai qu'à force, alors, de parler de ce film, il y a des choses peut-être qui m'apparaissent auxquelles j'avais pas réfléchi. C'est vrai que on a évidemment, on a plein de choses en commun. Il y a beaucoup de points communs. Pour vous en raconter un que je trouve très impressionnant et qui est peut-être, enfin, que je trouve assez saisissant. La première fois que je rencontre Annie Ernaux, donc chez Gallimard, elle commence la conversation, je ne sais pas à quel moment, mais en me disant, vous savez, je serais très heureuse que vous adaptiez Mémoire de fille, il faut que je vous raconte quelque chose. Et là, elle me raconte que donc cette histoire, Mémoire de fille, qu'elle a mis 50 ans à écrire, se passe donc dans un aérium, l'aérium qui se trouve dans la ville de Sais. Et dans cet aérium, il a été à un moment donné, et c'est plus le cas, moi j'ai pas pu y tourner par exemple, il a été loué pour des tournages. Et elle me dit, bah voilà, il y a quelques années, j'ai appris que Sade de Benoît Jacquot avait été tourné là-bas. Et donc j'ai voulu voir le film. Et elle me dit donc, je sais pas si comment elle a été. Si, je crois qu'elle a acheté le DVD. En tout cas, elle s'est procuré le film. Et elle me dit, et j'ai pas pu regarder. Ça a été très violent pour moi de voir non seulement ce lieu, mais également l'histoire qui s'y racontait et la vision de cette histoire de manipulation de ce personnage joué par Isilde Lebesco. Et elle m'a dit qu'elle a dû arrêter le visionnage et c'était tellement étrange. Enfin, c'est-à-dire qu'en parlant de points communs ou de liens comme ça, que j'aurais jamais évidemment imaginé me retrouver avec Annie Ernaux et qu'elle me dise, bah, vous savez, c'est vrai qu'alors, bon, ça c'est une anecdote, hein, mais c'est vrai que c'était des liens et des points communs et des choses un effet miroir. Voilà, moi je suis quelqu'un qui vient d'un milieu de parents, profession libérale, je suis une bourgeoise. Enfin, vous voyez, je peux pas me comparer à Annie sur plein de points. On est à des millions, des kilomètres l'une de l'autre. Et pourtant, il y a des endroits où on se rejoint, on se retrouve. Il y a quelque chose de l'ordre ce sentiment qui dure longtemps. Temps de l'illégitimité, par exemple. Enfin, il y a toutes sortes de choses. Maintenant, c'est vrai que par ailleurs, il y a quelque chose qu'elle a que je trouve pas que j'ai. Enfin, en tout cas, c'est qu'elle a, elle a. Il y a une universalité absolue dans son écriture et dans sa manière de raconter ce qui lui est arrivé, qui pour moi permet absolument, mais tout le monde de s'identifier. Moi, je pourrais pas me retourner le compliment, en tout
1: Toutes les
0: cas.
1: générations, comme vous le disiez tout à
0: Ouais.
1: l'heure. Vous ne pouvez pas vous retourner le compliment?
0: Non, enfin, en tout cas, d'abord, je suis pas, je suis pas l'autrice qu'elle est. J'ai écrit deux livres, oui, j'ai le sentiment bah, que, par exemple, ma bourgeoisie, enfin, il y a des choses qu'on ne peut pas effacer. Et je ne sais pas comment dire, il y a quelque chose chez elle Oui, enfin, rien que le fait que moi j'ai grandi dans un univers complètement, voyez, privilégié dans le monde du cinéma, il y a des choses qui teintent quand même d'une certaine couleur, mais l'imagerie que j'utilise, et même mes histoires, enfin, vous voyez ce que je veux dire. Et c'est vrai que pour moi, justement, et c'est là que j'ai eu envie d'adapter Mémoire de fille, c'est grâce à cette distance-là, en fait. Si j'avais lu un livre qui serait une forme de miroir absolu de mon histoire, hein, j'aurais absolument pas pu, par exemple, Le consentement de Vanessa Springora est beaucoup plus proche de mon histoire, hein, si on veut faire des parallèles, que Mémoire de fille.
1: En tout cas, la rencontre entre vous, Judith Godrèche et Annie Arnaud, est en tout point magnifique.
0: Merci beaucoup.
1: Merci Judith d'être venue nous parler de votre film Mémoire de fille, sorti en salle ce mercredi. On se quitte en musique avec Leigh Mally d'Agnès Obel, le choix de notre réalisatrice Apolline Verlon.

tous les cinémas du monde, c'est fini pour aujourd'hui. Au micro, Elisabeth Le Quéré, à la réalisation, Apolline Verlon. Rendez-vous samedi prochain avec une émission spéciale consacrée au film de Kung Fu. Et d'ici là, bonne semaine à tous.

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0: RFI, bonjour, 16h en temps universel, bonsoir, 18h à Paris, 19h à Addis Abeba.
1: Nicolas Brousse.
0: En Éthiopie, l'armée fédérale se rapproche rapidement de Mekele, la capitale régionale du Tigré, que les forces rebelles quittent en masse à l'heure où l'on parle. Un responsable du TPLF prône désormais un basculement vers la guérilla. Au Brésil, présidentiel, J-1 et les deux principaux rivaux s'offrent de derniers bains de foule pour galvaniser leurs troupes. À ma gauche, Lula, président sortant. À ma droite, Flavio Bolsonaro, en pleine remontée dans les sondages. La Corée du Nord proclame avoir tiré un missile stratégique avec, et ce serait une première, de l'intelligence artificielle embarquée lui permettant de modifier sa trajectoire de vol à basse altitude et d'être ainsi inarrêtable. Et puis en France, 5 personnes inculpées, soupçonnées d'avoir financé le Hamas via des associations humanitaires. En Éthiopie, les forces rebelles du Tigré sont donc de plus en plus nombreuses ce samedi à quitter la capitale régionale Mekele, car l'armée fédérale se rapproche. Après la reprise des affrontements le 23 septembre avec la nouvelle alliance d'opposition, dont le TPLF, le Front de Libération du Peuple du Tigré, ces forces ont rapidement avancé ces derniers jours. Une milice loyaliste assure avoir déjà repris l'aéroport de Mekele. On fait le point avec notre correspondante à Addis Abeba, Marlène Panara.
2: Les troupes du TPLF et leurs dirigeants fuient en masse la capitale régionale. Les bâtiments officiels et les postes de police sont vides, a affirmé un journaliste local à l'AFP. Depuis ce matin, des scènes de pillage ont également été observées dans des magasins et certaines institutions régionales, à l'instar du bureau du président de la région, précise une source souhaitant rester anonyme. La prise, attendue sous peu de la capitale régionale, confirmerait l'ampleur de l'avancée de l'armée fédérale sur le front tigréen. Après être entrée lundi à Alamata, dans le sud du Tigré, elle s'est emparée jeudi de la localité de Meichu, à une centaine de kilomètres au sud de Mekele. En Afar aussi, les troupes de défense éthiopiennes ont regagné du terrain. Les villes d'Erepti et Abala, initialement conquises par le TPLF au début du conflit, ont été reprises après d'intenses combats. Mais pour les civils, ces affrontements sont lourds de conséquences. Le 22 septembre, 15 à 17 frappes de drones ont visé des écoles et un hôpital à Alamata, d'après le réseau spécialisé dans les conflits ACLED. Le bilan est de 14 morts et 22 blessés, selon les autorités tigréennes. Marlène Panara, Addis Abeba, RFI.
0: Au Sénégal, le parti présidentiel Kirai tient sa première université d'hivernage en ce moment à Dakar. La formation a été lancée le 25 juillet dernier par Bassirou Diomaye Faye suite à sa rupture avec le PASTEF. Les dizaines de cadres régionaux attendus aujourd'hui aux côtés des leaders nationaux du parti doivent notamment décider d'une méthode concrète pour s'implanter au-delà de la capitale. L'ancrage territorial est une priorité de Kirai en vue des prochaines élections locales. Elles sont prévues l'année prochaine. Afrique Soir, première édition à 18h30 temps universel et heure de Dakar. L'attaque du commandant de bord du vol Fly Dubai entre les Émirats et Israël par son copilote était bien un acte terroriste selon les premiers éléments de l'enquête. Plusieurs médias internationaux assurent par ailleurs que Hammam Hammami, qui s'est servi de la hache de secours présente dans le cockpit, avait été interdit de pilotage pour des raisons de sécurité par les autorités omanaises qui estimaient qu'il s'était radicalisé lors d'un séjour en Syrie. On y revient dans le prochain journal. La capitale yéménite cible de 26 attaques ce samedi, information des rebelles houthis pro-iraniens qui contrôlent entre autres Sanaa. Attaque des forces saoudiennes alliées du gouvernement yéménite, signe que la guerre civile au Yémen, récemment ravivée, est bel et bien en train de s'intensifier. C'est une annonce inédite qui n'a pas fait l'objet de confirmation par le Sud ou par le Japon. Information donc à prendre avec précaution. Je le précise car la Corée du Nord affirme que l'intelligence artificielle est impliquée dans le nouveau tir d'un missile en direction de la mer de l'Est et cette IA en embarqué serait tout simplement une première mondiale. Une chose est sûre, ce tir et cette annonce interviennent dans un contexte particulier entre les deux Corées. Précision avec notre correspondante à Séoul, Camille Ruiz.
3: C'est la sœur de Kim Jong-un, Kim Yo-jong, qui l'annonce. D'après elle, le missile lancé aujourd'hui vers 6h30 du matin, heure de Corée, et retombé en mer de l'Est, serait équipé d'intelligence artificielle. L'armée sud-coréenne n'infirme ni ne confirme l'information à l'heure actuelle. Ce tir intervient dans un contexte de tension entre les deux pays depuis un incident à la frontière. Le 21 septembre, 3 soldats sud-coréens ont été blessés par une explosion de mine à la DMZ, dont 2 gravement. L'armée accuse le Nord et demande des excuses. mais Kim Yo-jong nie toute implication. Elle réitère vendredi dernier en déclarant, je cite, « vouloir couper toute relation avec le Sud pour toujours ». De son côté, le gouvernement de Lee Jae-myung tente d'apaiser les relations, ce qui a toujours été la ligne directrice de la politique du président. Manifestement, Pyongyang ne l'entend pas de cette oreille. Camille Ruiz, Séoul, RFI.
0: Et pour mémoire, la DMZ évoquée par Camille, c'est la zone démilitarisée entre les deux Corées, une bande de terre de 250 km de long façon No Man's Land qui sépare les deux voisins. Au Brésil, nous sommes à la veille des élections présidentielles et législatives. Les deux principaux candidats à la magistrature suprême font campagne jusqu'à la dernière minute, dernier bain de foule aujourd'hui pour galvaniser leurs troupes, que ce soit celle de Lula da Silva à gauche ou celle à droite toute de Flavio Bolsonaro, le fils de Jair, lui-même ancien président, tendance sulfureux. Dans ce scrutin, l'économie s'impose comme l'un des grands enjeux et c'est peut-être d'ailleurs ce qui a fait avec l'insécurité remonter Bolsonaro Junior dans les sondages, car certes, Stéphane Geneste, le pays continue de croître économiquement, mais moins. Et surtout, il doit composer avec des taux d'intérêt très élevés et une dette publique qui, elle aussi, progresse.
4: Le Brésil n'est pas en récession, mais son économie montre des signes de ralentissement. La raison tient notamment au niveau des taux d'intérêt, car pour lutter contre l'inflation, la Banque centrale les a fortement relevés et aujourd'hui, ils commencent à baisser, mais emprunter reste tout de même très cher. Et quand le crédit coûte cher, les ménages consomment moins et les entreprises investissent également moins. L'État, lui, n'est pas épargné par la situation, bien au contraire, la dette publique approche désormais de 83% du PIB et avec des taux d'intérêt aussi élevés, environ 15%, financer cette dette coûte de plus en plus cher. Le gouvernement doit pourtant continuer à soutenir les ménages les plus modestes. Lula a ainsi annoncé une hausse des allocations de la Bolsa Familia, le principal programme d'aide du pays. La situation est donc paradoxal, il faut soutenir le pouvoir d'achat sans pour autant alimenter les tensions sur les prix, réduire les taux sans relancer l'inflation et en même temps maîtriser cette dette. C'est cette équation que devra résoudre le prochain président brésilien.
0: Stéphane Geneste, et pour en savoir encore plus, rendez-vous à 17h10 temps universel avec Chantal Leroux et ses invités pour un numéro de géopolitique consacré au Brésil. En Espagne, la crise du logement pousse ce samedi encore des dizaines de milliers de personnes dans les rues de Madrid, la capitale, mais aussi d'autres villes du pays. Colère populaire alors que cette semaine, le Parlement, qui penche à droite, a rejeté une série de mesures proposées par le gouvernement socialiste pour tenter de lutter contre la hausse incontrôlée des loyers. Ils ont doublé en 10 ans, selon le Conseil de la Jeunesse d'Espagne, qui explique qu'à 1 176 € par mois en moyenne, c'est 98% du salaire moyen d'un jeune Espagnol. Crise du logement qui se transforme en crise politique. On s'attend à la convocation d'élections anticipées dès le mois prochain. Nous rejoindrons notre correspondant à Madrid dans le journal de 19h, heure de Paris et Madrid. En France, l'extrême droite apparaît très bien placée dans les sondages pour la présidentielle de l'année prochaine. Et cela se ressent lors de la marche des fiertés qui défend les droits des personnes LGBT, qui a rassemblé des dizaines de milliers de personnes à Paris cet après-midi. Moins de RN, plus de lesbiennes, pouvait-on lire, entre autres, sur l'un des panneaux des manifestants. En France encore, où une enquête préliminaire ouverte fin avril débouche sur les mises en examen de 5 personnes. C'est ce qu'indique ce samedi le parquet national antiterroriste. 5 personnes soupçonnées d'avoir transféré des fonds via des associations humanitaires à une organisation pro-palestinienne proche du Hamas. Les suspects contestent les faits, Sylvie Coffi.
5: Parmi elles, il y a notamment 2 responsables d'associations humanitaires, Fawzi Barika, la tête de l'association Baraka, et Amel Walid, qui dirige l'ensemble C'est mieux. Toutes les deux sont basées sur le territoire français. Elles sont soupçonnées d'avoir collecté des fonds et notamment des dons publics, qui auraient été ensuite transférés pour le compte du Hamas, des opérations qu'elles contestent selon leur avocat. Le parquet national antiterroriste a requis le placement en détention provisoire des 2 présidents d'associations. Cette action s'inscrit dans le cadre d'une vaste opération multinationale pilotée du côté des États-Unis par le FBI et l'Office du contrôle des avoirs étrangers, l'OFAC, du département du Trésor américain. Du côté français, c'est la Direction générale de la sécurité intérieure, la DGSI, qui est à la manœuvre. Ce réseau de financement, qui vient d'être démantelé, opère depuis plusieurs années. C'est un système sophistiqué qui s'appuie notamment sur la crypto-monnaie. Selon le Trésor américain, il aurait permis de transférer plusieurs millions de dollars via des organisations humanitaires qui sont censées venir en aide aux populations gazaouies.
0: Précision de Sylvie Kofi du service France d'RFI. Le service des sports est juste au-dessus. Je leur cède la place pour Mondial Sport. Je vous retrouve juste après dans 50 minutes pour un prochain journal sur la Radio du Monde. Merci à vous d'écouter RFI. Il est presque 16h10 en temps universel.
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1: Bonjour à toutes, bonjour à tous. Ravi de vous retrouver pour Mondial Sport, l'émission de tous les exploits aux quatre coins du globe sur RFI. Il est arrivé il y a 3 ans en NBA. Il est sur le point d'entamer sa 4e saison sous le maillot des Spurs de San Antonio. Il mesure près de 2,25 m. Il porte le numéro 1. Le basket aime les chiffres, les stats. Et nul doute qu'il y en aura à foison pour mesurer d'ici quelques années l'impact de Victor Wembanyama sur ce sport une fois sa carrière achevée. Nous n'en sommes pas là. La révolution Wemby ne fait que commencer. Et si le géant, l'alien, écrase tout régulièrement sur les parquets, le meilleur reste probablement à venir. Début de réponse le 20 octobre, à l'occasion du coup d'envoi de la nouvelle saison sur les parquets américains. Le français n'est pas encore le meilleur joueur de la NBA. Il ne porte pour l'instant aucune bague de champion à son doigt, mais son ascension ne se raconte pas seulement en chiffres ou à travers les résultats. C'est une aventure humaine, une évolution progressive, même si les choses vont vite, très vite. D'une entrée par la grande porte en 2023 à une finale en 2026, d'un titre de meilleur débutant à celui de meilleur défenseur. Annoncé comme le futur GOAT, Wembanyama semble sur la bonne voie. À en croire Maxime Aubin, pour le quotidien L'Équipe, ce journaliste français suit Victor au jour le jour sous le soleil du Texas depuis 3 ans et il raconte les premiers actes de ce rêve américain dans un livre.
2: Miracle Mile, 14 lottery teams and promising prospects, they pray for a miracle of their own. Victor Wembanyama, the consensus top pick, who in mere minutes will have his NBA home mapped out. And how often?
3: All the way to the basket! Oh, Wemby!
2: The San Antonio Spurs walk away with the first overall pick in the 2023 draft. The right to draft a paradigm shifter, a generational talent in Victor Wembanyama.
3: Wembanyama comes soaring in for the slam.
4: With the first pick in the 2023 NBA Draft, the San Antonio Spurs select Victor Wembanyama.
1: Le 22 juin 2023, une entrée par la très grande porte dans la plus prestigieuse des ligues de basket. Le joueur que tout le monde convoite, que tout le monde attend, y compris... On vous explique ça dans un instant, y compris Britney Spears, Wembanyama, first pick de la draft, la bourse aux joueurs, le mercato made in NBA ce jour-là, le 22 juin 2023. Une date forcément spéciale dans la vie de Maxime Aubin. Bonjour Maxime.
5: Bonjour Hugo, bonjour à tous.
1: Journaliste, correspondant de L'Équipe à San Antonio auprès de Wemby, vous êtes l'auteur de Wembanyama, 3 ans au sommet de la NBA, paru aux éditions Solar L'Équipe, préface de Rudy Gobert. D'un meilleur défenseur à un autre, c'est pas mal non plus. Pourquoi est-ce que je parle de Britney Spears, Maxime Aubin ?
5: Quelle histoire folle, dis donc, quelle histoire folle. Ouais, mais ça fait partie des espèces d'immenses fans de Victor Wembanyama. Enfin, c'est pas l'inverse, c'est Britney Spears qui est une immense fan de Victor Wembanyama et qui a essayé de l'agripper un jour en sortant d'un restaurant de Las Vegas et qui s'est fait un peu repousser et secouer par la sécurité de Victor Wembanyama. C'est une histoire que je raconte dans le livre et qui est complètement improbable, mais qui me permet de nous rendre compte à quel point Victor Wembanyama est devenu une star rapidement en NBA et aux États-Unis en général.
1: Le 22 juin 2023, une date importante pour Britney Spears donc, pour Wemby bien sûr, pour vous Maxime, pour tous les amoureux de la balle orange, Malik Dao ne dira pas le contraire. Bonjour Malik.
6: Bonjour Hugo, bonjour Maxime, bonjour à tous.
1: Notre MVP ivoirien, ça vous donne un avantage pour l'instant sur Victor. Lui, il court toujours après son premier titre de MVP, traduction meilleur joueur en NBA.
7: Obviously, Wembanyama central to that. There it is! The first points in the career of Victor Wembanyama.
1: Retour en 2023, contrairement à nous, il n'y a pas vraiment de retard, à l'allumage en ce qui concerne l'éclosion du géant français. Pourquoi Maxime Aubin un tel engouement autour d'un basketteur qu'on n'a pas encore vu à l'œuvre en NBA ?
5: Tout simplement parce qu'on n'avait jamais vu justement un joueur et un athlète capable de telles choses pour sa taille. Vous l'avez dit, il approche les 2m25, c'est 2m24 a priori. Et avec cette espèce de corps immense, gigantesque, il est capable de tout faire sur un terrain comme s'il mesurait 1m70, donc de dribbler, de partir très rapidement en contre-attaque, de évidemment marquer très près du panier, mais aussi de tirer de loin, de dribbler, de passer. Bref, en fait, c'est, voilà, c'est la première fois que le monde entier, et donc les US, et donc la NBA, a affaire à un joueur qui révolutionne en fait la manière de jouer du basket, tout simplement.
1: Malik Dao, vous en souvenez de cette folie qui entourait l'arrivée de Victor Wembanyama aux États-Unis, mais aussi en France. C'est l'un des sportifs, l'un des 10 sportifs les plus suivis au monde avant même sa draft. C'est sur les réseaux sociaux, je parle. C'est incroyable.
6: Non, mais c'est vrai que il était suivi, il est toujours très suivi, et puis c'est une draft qui était attendue, hein, de tous. Je sais qu'on est en radio, mais pour donner une image à nos auditeurs, l'envergure de Victor Wembanyama, c'est à peu près la hauteur d'une cage de football. 2,43 m. Et la cage de foot, c'est 2,44 m.
1: Ça, c'est quand il lève ses,
6: voilà,
1: ses bras.
6: C'est-à-dire que, voilà, bras tendu, d'un index à l'autre, c'est 2,43 m. Imaginez. Alors, on l'attendait tous. Et puis, pour ceux qui l'avaient vu jouer en France, on n'est pas trop surpris. Mais de continuer de le voir se mouvoir comme ça, d'avoir des gestes d'un meneur alors qu'il est à 2,24 m, d'être capable de courir, de shooter à 3 points, de contrer... Voilà, on l'a dit dans les flashs là qu'on a entendu, c'est un talent générationnel et ce n'est que le début. C'est ça qui fait peur, ce n'est que le début.
1: Oui, on parle d'un changement de paradigme dans la voix de la présentatrice américaine, j'imagine que c'est en télévision, qu'on a entendu en introduction de notre émission. Ce changement de paradigme, son arrivée en tant que first pick, premier choix de la draft fin juin 2023, Maxime Aubin, vous êtes aux premières loges pour y assister, c'est ça ?
5: Complètement. Mais j'habitais à New York avant, quand on a appris qu'il allait être drafté en NBA. Et du coup, j'ai pris la décision, en fait, de le suivre carrément à San Antonio. Donc, ça fait 3 ans que je documente tous les jours un peu sa vie, son œuvre, ses exploits sur le terrain. Donc, je le suis de très près au quotidien. Et c'est pour ça que j'ai sorti aussi ce livre, pour raconter toutes les coulisses de ces 3 ans. Parce que, mine de rien, 3 ans, ça passe vite. Mais il s'est passé beaucoup, beaucoup, beaucoup de choses. Des records extraordinaires, évidemment. Des moments aussi moins drôles. Pour lui, comme sa première saison, il a perdu beaucoup de matchs. Donc, il y a aussi, voilà, c'est pas que du positif là-dedans, mais aujourd'hui, après seulement 3 ans, il est déjà, en fait, à un niveau qui est exceptionnel. Je vais donner un exemple tout bête. Il a été élu meilleur défenseur de la ligue à l'unanimité des votes. Ouais. Donc, il y a 100 votes de la presse et des médias pour ce titre. Et c'était jamais arrivé qu'il y ait un joueur qui soit élu à l'unanimité. C'est ce qui vient de lui arriver. Donc, il y a ça. Il y a la finale NBA à laquelle il vient de participer. Bref, il y a beaucoup de choses. Et donc c'est pour ça que j'écris ce livre, c'est qu'il est déjà au top, même s'il n'a pas effectivement encore gagné ce fameux grand titre de NBA qui lui tend les bras, je pense, dans les prochains mois.
1: Il a déjà le droit à son livre, il a déjà le droit de créer des emplois de journaliste à lui tout seul. On n'est plus correspondant basket aux États-Unis, on est correspondant Wembanyama. Vous avez teasé quelque part la fin de ces 3 premiers actes, Maxime Aubin. Moi, je voudrais qu'on revienne au début, au tout premier match. Est-ce qu'il convainc d'emblée ? Est-ce qu'il est à la hauteur des attentes d'entrée de jeu ?
5: Pas forcément. C'est le tout premier match dont je me souviens. C'est un match de Summer League, ce qu'on appelle. Donc, en fait, c'est un match un peu amical de préparation à sa première saison. Et donc là, il est sous les feux des projecteurs à Las Vegas. C'est son premier match. Il est un petit peu décevant. Même si, encore une fois, il n'a pas vraiment d'intérêt, d'impact, ce match. Mais en tout cas, on le voit qu'il est un peu en difficulté, qu'il n'arrive pas forcément à marquer les paniers qu'il veut. Il a beaucoup de déchets dans son jeu. Donc, ce n'est pas une trajectoire qui est forcément linéaire. Mais ce qui m'a marqué à ce moment-là, à Las Vegas, c'est déjà le côté rockstar de Victor Wembanyama. C'est-à-dire qu'en France, on commence à le connaître. Déjà à l'époque, on en parle un petit peu. Aux États-Unis, il est attendu déjà comme une star. Tout le monde le connaît et je suis surpris de voir à Las Vegas à quel point la salle est absolument pleine. Tout le monde est venu pour lui, que pour lui. Et voilà. Et aujourd'hui, du coup, ça n'a fait que monter. Mais Wemby déjà superstar et dès son premier match, même s'il l'a à peu près raté. Heureusement pour lui, 2 jours plus tard, il se rattrape. Et c'est là aussi qu'on voit de quoi sont faits les grands joueurs. C'est que très vite, dès le deuxième match, il cartonne, je vous dirais une bêtise, mais je crois qu'il met 27 points, 10 rebonds, 4 contre. On voit un peu tout l'impact de ce qu'on a dit au début, de quel type de joueur il peut être. Et donc, dès le deuxième match, on est tous conscients qu'on a affaire à une future grande star.
1: Même s'il y a quelque chose de très contrasté sur sa première saison, Malik Dao, individuellement, il progresse, ou il montre déjà qu'il y a un potentiel assez exceptionnel. D'un point de vue collectif, c'est plutôt la catastrophe. Les Spurs de San Antonio sont plutôt dans les choux.
6: Oui, c'est vrai que la première saison est décevante collectivement, et Maxime le dit bien dans le livre. Il y a cette expérimentation, et moi j'arrêtais pas de critiquer quand je commentais la NBA pour Canal de Jeremy Sohan au poste de meneur de jeu, qui n'était absolument pas son poste, parce qu'un joueur comme Victor, il a besoin d'être gavé de ballons, c'était pas le cas.
1: Qu'on a mis du temps à les trouver, et c'est un débat qu'on a souvent avec les grands joueurs en football par exemple. On a mis du temps à lui trouver le bon poste et les bonnes associations.
6: On a mis du temps, je dirais pas ça, mais Greg Popovich, c'est tout un personnage.
1: Hein. Donc le coach emblématique des Spurs.
6: C'est ça.
1: Il
6: fait ses expérimentations et puis personne ne lui dit mot, quoi. Et il a fini par comprendre que c'était pas le poste fait pour Swan. Et justement, ça a permis à Victor aussi, quand il a eu un vrai meneur de jeu, parce que derrière, il y a eu Fox, il y a eu Chris Paul, qui ont permis petit à petit de se mettre véritablement dans le jeu NBA. Parce que la transition entre l'Europe et la NBA, c'est pas toujours simple. C'est-à-dire que des arrières ou des meneurs, ils s'adaptent beaucoup plus facilement que des joueurs comme Victor Wembanyama. En plus, physiquement, il faut se coltiner parfois des molosses. Voilà. Et lui, il est arrivé, il était, je crois, tout mouillé, 90, 95 kilos. C'était pas évident pour lui avec sa taille. Donc, il s'est fait rentrer dedans la première année. Et puis, petit à petit, il s'est étoffé.
1: Maxime Aubin, résultat collectif catastrophique pour Wembanyama, il faut trouver la bonne carburation et le bon poste. C'est quoi son poste désormais, le poste de Wembanyama?
5: Ah, c'est la grande question. Lui-même, dès qu'il arrive en NBA, a dit je n'ai pas de poste, je suis un électron libre. On a rapidement vu en NBA, ça fait partie de ce que vous racontiez à l'instant, qu'il était moins un ailier que quand même un pivot. Voilà. Donc en fait, lui, il adorait toujours être un ailier, pouvoir jouer un peu autour, un peu de la raquette, rentrer, ressortir, shooter. Et en NBA, on s'est vite rendu compte que quand même sa taille, évidemment, 2m24, c'est son argument favori et sa qualité principale. Donc il a vite été repositionné après quelques matchs d'essai à d'autres postes, au poste de pivot. Et aujourd'hui, quand même, même s'il reste un joueur qui est assez libre dans les schémas tactiques des Spurs et qu'on le voit faire encore beaucoup de choses, il a quand même tendance à de plus en plus être dans un rôle de pivot près du panier, et on peut comprendre pourquoi quand on est aussi grand.
1: Oui, c'est facile de faire le ménage dans la raquette, c'est un peu plus facile, c'est jamais facile évidemment. Autre question un peu bête, si je puis dire, Maxime Aubin ou Malik Dao, qu'est-ce que ça représente de rejoindre les Spurs de San Antonio? Beaucoup, beaucoup de choses, non? Maxime Aubin.
5: Bien sûr, bah surtout on connaît l'historique de un fameux joueur français qui a marqué l'histoire du basket et qui demeure aujourd'hui, je pense, le basketteur français le plus connu, c'est Tony Parker. Tony Parker, il a passé presque sa carrière entière à San Antonio, il a gagné plusieurs titres ici. Donc Victor Wembanyama a grandi un peu comme nous tous en étant fan de Tony Parker, et du coup pour lui c'était vraiment, faut comprendre ça, hein, j'explique bien dans le livre, c'était sa destination numéro 1. Il voulait absolument arriver là-bas. Il a eu la chance de pouvoir, cette chance presque exceptionnelle, de pouvoir atterrir à San Antonio. Donc Wembanyama, il est hyper heureux d'être là, de par l'histoire française qu'il y a eu ici. C'est un club aussi, en général, qui a toujours misé sur les internationaux. Il y a eu des Argentins, Manu Ginobili, Italiens. Bref, c'est un club qui est vraiment porté sur l'international, qui a été habitué pendant longtemps à recruter des internationaux. Et donc, il arrive dans un environnement qui est juste parfait pour lui. Et qui en plus est là pour développer des joueurs. En gros, on cherche des joueurs qui ne sont pas forcément des stars. On identifie, on les développe et on en fait de grands joueurs. Donc ça correspond pile à ce que voulait faire Wembanyama. Et la dernière chose, c'est que San Antonio, c'est pour y vivre maintenant, je le vois bien, c'est pas un gros marché, comme on appelle ça, une grosse ville comme à New York, Los Angeles, où il y a des fans partout qui vous embêtent tous les jours. À San Antonio, il peut travailler tranquillement dans l'ombre, où il est à peu près respecté aussi par les fans. Donc à tout niveau, Victor Wembanyama était très heureux de débarquer à San Antonio.
1: Retour sur les trois premières saisons de Wemby en NBA, sachant que l'an 4 débute très bientôt. On est dans Mondial Sport ce samedi sur RFI. On passe au deuxième acte de Wemby aux États-Unis juste après Fally Ipupa.
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0: Hassana Fally Ipupa dans Mondial Sport en direct ce samedi sur RFI, musique congolaise, évidemment la grande star de la RDC. Un rappel que Félix, le père de Victor, notre héros du jour, était un athlète qui représentait cette partie-là du Congo, la partie kinoise si je puis dire. Maxime Aubin, auteur de Wembanyama, 3 ans au sommet de la NBA chez Solar, ne me contredira pas plus que notre MVP en chef Malik Daou.
1: We start our show with breaking news. Spurs Hall of Fame coach Greg Popovich is continuing to recover from what the team is calling a mild stroke that he suffered on November the 2nd.
2: A French native making his all-star debut, who's taken the league by storm, for the San Antonio Spurs, Victor Wembanyama.
1: And the San Antonio Spurs will be without Victor Wembanyama for the rest of the season. I cannot believe this.
0: Une première sélection pour le All-Star Game, qui est la grande fête pour célébrer les meilleurs joueurs de la NBA en cours de saison, mais également des pépins de santé. Pour lui, comme pour son coach, un résumé de l'acte 2 de Victor Wembanyama en NBA. Maxime Aubin, vous chroniquez ce rêve américain pour le journal L'Équipe et dans votre livre paru aux éditions Solar L'Équipe. Malik Daou, également la saison 2024-2025, la deuxième sous le maillot des Spurs. Je vous pose la question, Malik. Elle est contrastée, un peu comme la première. Il y a du bon, mais il y a aussi des pépins. Et pas que pour lui, d'ailleurs.
3: Oui, saison difficile parce que quand vous avez Popovich qui est un mentor pour pas mal de joueurs NBA qui est malade et on se pose des questions sur un éventuel retour ou pas, et puis derrière Victor lui-même aussi qui a ce problème de thrombose dans l'épaule, on s'est dit aïe aïe aïe. Et beaucoup plus pour Victor, on se pose la question tout de suite, est-ce qu'il peut rejouer au basket? Parce que quand je pense à d'autres joueurs qui ont dû arrêter leur carrière, même s'ils étaient en fin de parcours à cause de ce type de blessure, tout de suite on se pose la question de savoir est-ce que Victor peut rejouer au basket. Et j'avoue que c'était flippant pour nous qui aimons Victor, qui l'avons connu à ses débuts, le Chénet, Nanterre et tout ça. On se dit aïe aïe aïe aïe aïe aïe. Et puis bon, la bonne nouvelle arrive, il peut rejouer au basket, on est très heureux. D'ailleurs, Popovich aussi est en vie, bon, tout va bien.
0: Mais Popovich, lui, il a dû step ouais. back, comme ouais. on dit Maxime Aubin, du côté de chez vous, du côté de San Antonio. Faut aussi rappeler que sur cette deuxième saison, on sort d'un été 2024 très particulier, les Jeux Olympiques à la maison et une défaite, en finale, justement, face aux Américains, face aux copains de la NBA. Donc ça a peut-être joué aussi sur la difficulté d'enchaîner pour Wembanyama, sans dire que c'est à l'origine de sa blessure. Mais c'était un an deux un peu particulier de toute façon.
4: C'est sûr qu'il finit sur l'image forte, c'est ses larmes après la défaite en finale des Jeux Olympiques face à la Team USA. Mais qui était quand même une performance quand même assez importante. Et oui, il revient. Moi, je trouve que cette saison 2, pour la résumer, c'est des montagnes russes énormes. C'est presque un film hollywoodien. En tout cas, c'est comme ça que moi, je l'ai vécu de l'intérieur. Et il s'est passé tellement de choses, en fait, hors du terrain. Vous l'avez dit, il faut quand même insister là-dessus. Greg Popovich, légende des Spurs absolus, coach emblématique, président des opérations de la franchise. Il y a personne au-dessus. Et soudain, juste avant un match, il a un accident cardiovasculaire qui est important, hein, même si la franchise essaiera de minimiser. C'est un très gros accident, un très gros AVC dont il aura du mal à se remettre. Donc du jour au lendemain, Victor Wembanyama, qui est très proche de Popovich, se retrouve devoir faire sans son coach, avec une nouvelle équipe aussi, parce qu'on n'a pas dit, mais il y a Chris Paul, qui est un meneur vétéran, que les Spurs ont recruté, qui a 39 ans, donc qui est un peu sur le crépuscule de sa carrière, mais qui reste très bon meneur. Donc on attend beaucoup aussi de ce duo sur le terrain. Et donc tout part un peu en cacahuète durant cette saison, malheureusement, avec cette espèce de blessure aussi très importante pour Victor Wembanyama. C'était juste après le All-Star Game. C'est pour ça aussi que je parle de montagne russe, parce que ça y est, il fait enfin partie des All-Stars de la Ligue, qui est quelque chose de très important pour un joueur NBA. C'est une grosse reconnaissance. Et un jour après, il a mal à l'épaule, il a mal au bras, et puis on se rend compte en fait qu'il a un caillot de sang dans le bras et que potentiellement sa carrière pourrait s'arrêter. Donc c'est un choc énorme.
3: Et moi, je voudrais aussi féliciter Maxime, parce que pour lui, ça a dû être aussi les montagnes russes. Il quitte New York, il va à San Antonio.
0: Quand Wembanyama est votre métier, entre guillemets,
3: poursuivre Victor. Et il y a cette phrase à la page 66 où il dit « Et si je m'étais tout simplement planté ?»
0: Mais voilà. C'est presque une phrase que pourrait Maxime Aubin prononcer n'importe quel suiveur du basket. C'est oui, mais Wembanyama est censé représenter les 10-15 prochaines années de ce sport. Et en fait, ça peut s'arrêter au bout d'un an et demi parce que c'est fragile, un sportif.
3: C'est fragile, c'est vrai. Mais moi je félicite Maxime parce que ça montre aussi toute la fragilité du métier, du métier du statut de pigiste. Parce que c'est pas simple. C'est
0: parce que vous parlez effectivement de vos conditions de travail dans votre livre Maxime Aubin. Vous suivez Wemby au jour le jour en tant que pigiste, correspondant pigiste. C'est-à-dire qu'en gros, vous êtes payé tant qu'il y a des choses à écrire. Si ça s'arrête, s'il n'y a plus de Wembanyama, votre vie elle change radicalement. Vous avez ce lien indéfectible avec lui.
4: C'est exactement ça. Et puis c'est un peu voilà un pari de carrière et qui pour l'instant évidemment est payant, mais évidemment il y a une angoisse énorme. Et on me demande souvent quel est mon souvenir le plus marquant de ces 3 ans. Et malheureusement c'est celui-là. C'est le moment, le jour où j'apprends que malheureusement il est blessé, que potentiellement il pourra peut-être plus rejouer. Je m'en souviens comme si c'était hier. Et il y a eu beaucoup de questions et d'interrogations et d'angoisse dans les jours et les semaines qui ont suivi. Même si j'ai eu la chance quand même de pouvoir compter sur les médias avec lesquels je travaille. Et heureusement, j'ai été soutenu. Mais oui, ça a été une angoisse évidemment hyper importante pour lui. Et puis pour moi aussi derrière, bien sûr.
0: Alors, puisqu'on parle des gens qui entourent Wembanyama, vous n'êtes pas vraiment de l'entourage, même si vous le suivez. Il n'est pas tout seul à San Antonio quand on est un athlète de cette dimension. On n'est pas tout seul, on ne vient pas tout seul. On a parlé de son père congolais. Qui est avec lui au jour le jour? Qui l'entoure Wembanyama? Comment a-t-il formé sa team au-delà des San Antonio? La team dans la team, c'est quoi?
4: Oui, bah alors il est très entouré déjà, et en même temps il aime bien sa liberté et être un peu seul. Il raconte souvent que des plus grands rêves pour lui, c'est de passer du temps seul tellement il est sursollicité. Maintenant qu'on a dit ça, qu'est-ce qui se passe? Le premier à l'avoir suivi à San Antonio, c'est son préparateur physique de toujours, Guillaume Alquier, qu'il avait rencontré en France et qui l'a aidé à éviter les blessures. Il a été intégré au staff des Spurs, donc aujourd'hui c'est son allié numéro 1, c'est son préparateur, c'est son ami. Donc il y a Guillaume Alquier qui est évidemment là. Ensuite, il y a l'agence Comsport, donc l'agence, son agence de représentation, et notamment une personne qui s'appelle Issa Embo, qui est en charge de sa communication, de son image, qui passe beaucoup de temps ici, même s'il ne vit pas ici. Mais c'est notre interlocuteur principal, notamment pour tout ce qui est interview, tout ce qui est lié à la communication et le marketing. Et ensuite, il a des proches, évidemment. Il y a sa famille, donc ses parents qui se relaient souvent, en fait. Donc on peut voir son père venir pendant quelques semaines. Ensuite, c'est sa mère qui est là pendant quelques semaines aussi. Donc bref, voilà, il y a vraiment une rotation, je dirais, avec ses parents. Il n'est jamais vraiment seul, même s'il dit souvent qu'il aime aussi passer du temps un petit peu seul et que c'est dur à trouver. Il est entouré, il a de la famille. En fait, il a un noyau, je dirais, pour résumer Victor Wembanyama, il a un noyau qui est là, qui est solide, auquel il fait confiance depuis toujours, sans pour autant chercher à l'agrandir ou avoir de nouveaux amis. C'est un petit noyau qui est toujours le même et c'est quelqu'un de très fidèle et qui bouge pas.
0: Le rêve américain de Wembanyama, la une de Mondial Sport, en attendant le début de sa 4e saison en NBA. On se donne rendez-vous fin octobre. Rendez-vous pour nous dans quelques instants sur RFI afin de parler de l'année 2026 de Wembanyama, un excellent cru, incontestablement. Mais avant, place à l'actualité la plus actuelle. Bonjour Christophe Diranzo.
5: Bonjour Hugo, bonjour à tous.
0: Le football, la 3e journée de la Ligue des Nations qui se poursuit aujourd'hui avec notamment le retour des champions du monde.
5: Les Espagnols, impeccables en 2 matchs, un carton à domicile sur la Croatie 4-1 mardi et un succès auparavant en Angleterre 3-2. La Roja accueille de nouveau ce soir, ce sera la Tchéquie à Oviedo sans l'attaquant du PSG Ferran Torres libéré en raison de douleurs à la cheville gauche et sans également Nico Williams blessé lui à la cuisse gauche. Croate et Anglais se retrouvent en ce moment même Rijeka, 3 mois et demi après leur dernier duel en phase de groupe de la Coupe du Monde. C'est la première période et pour l'instant les Anglais mènent 2-0 sur les buts de Harry Kane et de Jude Bellingham. Espagne-Tchéquie, c'est tout à l'heure 18h45 TU.
0: En Afrique, ce sont des matchs amicaux qui sont au programme ce soir. La Côte d'Ivoire reçoit le Cameroun à Ebimpe.
5: Oui, c'est un peu le classique du foot continental. Nouvelle saison, nouvel épisode à partir de 19h temps universel. Leur dernier duel remonte à la phase de groupe de la CAN 2025, 1-1. Allez, l'époque. Depuis, il y a eu une Coupe du Monde que les éléphants ont quitté en 16e de finale et que les Lions indomptables ont regardé à la télé. Les Ivoiriens, eux, ont un petit peu mieux démarré les éliminatoires de la CAN 2027 que les Camerounais. Deux victoires pour les premiers, un succès et un nul pour les seconds. Mais tout ça ne comptera sans doute pas beaucoup tout à l'heure au coup d'envoi de ce match que Nicolas Pépé va sécher. Mais pour une très bonne raison, il va bientôt être papa. La fédération l'a donc naturellement autorisé à quitter la sélection.
0: On félicite la famille Pépé, Malick Daho, et on espère... Il n'y a pas de match amical vraiment entre la Côte d'Ivoire et le Cameroun. On espère forcément une victoire des éléphants chez vous.
3: Bah, ils s'appellent les beaux-frères. Vous savez que la femme de Samuel Eto'o est ivoirienne, donc on s'appelle, et on aime bien se charrier entre Camerounais et Ivoiriens.
0: Le Burkina Faso, lui, Christophe Dirindjian, doit affronter l'Argentine à Buenos Aires la nuit prochaine. Enfin, si tout va bien.
5: Oui, parce que c'était mal parti hein, ces dernières 24 heures. La faute à l'avion initialement affrété pour transporter les étalons du Maroc, où ils avaient disputé leur dernier match de qualification pour la CAN contre la Centrafrique vers l'Argentine. Vol annulé tardivement et apparemment un peu brutalement. Une solution de rechange a finalement été trouvée, mais le nouvel appareil va atterrir à Buenos Aires, figurez-vous, seulement 5 heures avant le coup d'envoi fixé à minuit temps universel. Ça va être l'un des transferts aéroport-stade assurément les plus rapides de l'histoire. Fatigue du trajet, pas d'entraînement sur place, ça laisse craindre un petit peu le pire hein, sur la pelouse du Monumental. Certains joueurs n'ont d'ailleurs pas pris le risque de faire le déplacement et ce sont les moins de 23 ans et des A' qui vont les remplacer.
0: Allez, le cyclisme, avant de se quitter, Christophe, les championnats d'Europe à Ljubljana en Slovénie, Demi Vollering qui a parachevé son triomphe cette saison avec le titre sur la course en ligne du côté des femmes.
5: Absolument intouchable, la néerlandaise déjà sacrée, on le sait, championne du monde samedi dernier à Montréal et qui a conservé cet après-midi son titre continental sur ce circuit de 130 km en s'imposant en solitaire devant sa compatriote Puck-Pitt et la Suissesse Marlène Reusser. Vollering qui a gagné à peu près tout ce qui compte en 2026. Le Tour de France, le Tour d'Italie, le Tour des Flandres et Liège-Bastogne-Liège, excusez du peu.
0: Et grâce à vous, on a fait le tour de l'actualité sportive ce samedi 3 octobre. Merci Christophe Dirindjian. Retour à Wembanyama, un joueur censé révolutionner la NBA sur le terrain et pourquoi pas aussi dans les tribunes. Les Frenchies de Spurs Nation France, groupe de supporters de San Antonio venus du même pays que Wemby, la France. Ils étaient en direct à la télévision américaine et le président Jean-Patrick Nourricier, pardon, Jean-Patrick Nourricier est dans Mondial Sport en direction RFI. Bonjour Jean-Patrick.
6: Bonjour Hugo, salut Maxime, bonjour Malick.
7: Bonjour.
0: Oui, vous êtes avec Maxime Aubin. Vous êtes avec Maxime Aubin qui vous connaît bien. Vous vous croisez régulièrement du côté de San Antonio. Pourquoi ? Parce que Jean-Patrick Nourricier, avec les Spurs Nation Friends, vous allez régulièrement ambiancer à la française les tribunes NBA pour soutenir eh bien, Wemby et ses copains.
6: C'est exactement ça. Et puis on a même l'occasion de jouer ensemble sur le parquet des Spurs avec le groupe. Ouais.
0: Avec Maxime Aubin, je précise. Pas forcément avec Wemby.
6: Oui, oui.
0: Même si lui, il sait que vous êtes là. Alors on a entendu dans les commentaires que vous étiez environ une trentaine, c'est ça ? Quand vous faites des déplacements ?
6: Exactement. Voilà, pour les voyages, on est une trentaine. D'adhérents, il y en a une centaine. Et sur X, sur Twitter, on est plus de 30 000 maintenant. Ouais.
0: Donc c'est que ça marche plutôt bien. Et Wemby, lui, alors il joue pas avec vous comme Maxime Aubin, mais il vous reconnaît, il vous salue quand il vous voit dans les tribunes. Vous êtes important pour lui.
6: Bah, c'est ça justement, oui. Lors du dernier voyage en mars 2026, il se trouve qu'on l'a accueilli dans la salle avec une belle Marseillaise. Et ça l'a touché, il s'est mis aussi à chantonner la Marseillaise en s'échauffant sur le parquet et nous faire coucou. Après, il reste très concentré avec ses rituels d'avant-match. Mais voilà, il, pour lui, c'est très important d'avoir des Français à San Antonio qui le soutiennent, qui le supportent et qui le motivent. Ouais.
0: Si vous êtes d'accord, Maxime Aubin, c'est important de sentir le pays, de sentir son pays, de sentir ses supporters français quand il est un peu dans sa bulle au Texas.
4: Complètement. Déjà, j'aimerais dire qu'on ne se rend pas compte de l'ambiance qu'ils ont mis. Donc, bravo à eux, à JP et à Sports Nation France, parce que entre la Marseillaise et le reste, ils ont mis une sacrée ambiance lors des matchs où ils étaient là. Donc, j'ai vraiment adoré. Donc, félicitations à eux. Et bien sûr, c'est hyper important pour Victor Wembanyama. Il est tellement fier de là d'où il vient. Ça lui manque régulièrement de ne pas pouvoir être dans l'Hexagone. Petit détail, par exemple, c'est lui qui s'est mis en charge maintenant de la playlist, donc les sons pendant qu'il est à l'échauffement. Donc il y a des sons français qui passent, du rap français, Booba, etc., pendant qu'il s'échauffe. Donc, c'est une manière de lui rappeler aussi un peu son pays. Et évidemment qu'il est hyper fier et content quand il y a en plus des supporters français qui viennent jusqu'à San Antonio. Je crois que j'avais posé la question une fois d'ailleurs s'il était au courant. Il avait dit, il s'était retourné vers le staff des Spurs en disant, mais vous m'avez pas tenu au courant qu'il y avait des Français qui venaient, j'ai envie de les voir, voilà, ce genre de choses. Donc, bien sûr qu'il est hyper, hyper content et hyper fier d'avoir des Français qui viennent jusqu'à San Antonio pour le voir.
0: Jean-Patrick Nourricier, maître de l'ambiance dans une salle NBA, c'est pas la même chose qu'en Europe ou par rapport à d'autres ambiances dans d'autres sports européens, c'est quoi le choc des cultures? Qu'est-ce que vous avez amené que les Américains ne faisaient pas?
6: C'est vrai que c'est très différent aux États-Unis, les spectateurs sont plus là pour voir un spectacle, un show justement, alors qu'en Europe, on a déjà le son plus chaud.

0: Nourricier, je parle sous votre contrôle, avec un Wemby en quasi directeur de casting pour voir si pour choisir les meilleurs supporters pouvant animer les tribunes, c'est ça?
1: Ah, c'est précisément ça, vous avez raison d'en parler, il est plus qu'engagé puisque c'est lui qui a créé de toutes pièces le groupe et c'était très drôle à suivre. Il a organisé l'année dernière, en septembre, des auditions, les toutes premières auditions pour trouver les premiers fans de ce groupe d'un nouveau genre. Donc c'était assez drôle, on voyait des espèces de jeunes en train de hurler comme ils pouvaient, d'autres se balancer de l'eau sur la tête, enfin bref, tout pour essayer de convaincre Victor Wembanyama qui mérite d'être dans ce groupe. Et donc là, un an après, effectivement, c'était la première année où ils étaient 70, 75 environ, notamment JP pourra en parler puisqu'ils ont ils ont collaboré, ils étaient en tribune ensemble et ça faisait encore plus, ça faisait deux fois plus de bruit du coup. Mais non, c'est vrai que c'était une belle première année, même s'ils sont pas encore beaucoup. Et comme on l'a dit, en fait, il y a aussi des limites à ça, c'est que le public qui vient à ces matchs aux États-Unis, c'est un public familial. Qui est pas forcément là pour avoir des gens qui les dérangent en criant très fort derrière dans leurs oreilles. Donc il y a aussi des problèmes qui sont un peu liés à ça. Le fait aussi que là où ils se trouvent comment dire, dans les tribunes, c'est des places qui seront pas vendues plus chères justement à une famille ou quelqu'un d'autre. Donc il y a pas mal de limites à ça, financières ou culturelles. Mais voilà, en tout cas, ce groupe de supporters, pour finir, ils essaient quand même de grossir. A priori, ils devront doubler leur taille pour cette saison, donc être 150. Donc c'est déjà quand même c'est une belle évolution. Ça prend son temps, c'est pas encore les ultras comme on les connaît en France, loin de là, mais c'est une belle initiative.
0: Et de temps en temps, Jean-Patrick Nourricier et ses Spurs Nation Friends viennent leur prêter main forte, si j'ai bien compris, JP.
2: C'est exactement ça. On a lié une amitié justement lors du dernier voyage. On se fait un petit barbecue lors d'un jour off. Et puis pendant les matchs, on a mis aussi en place justement quelques chansons comme en français. On leur a appris de manière phonétique à chanter « Qui ne saute pas n'est pas un Spurs ». Spurs, par exemple.
0: C'est pas mal ça.
2: Donc voilà, pour rendre un peu plus vivant en sautant dans la salle aussi justement et… On a beaucoup fait dans les coursives du Frostbank Center, l'arena. Et qu'est-ce qu'on a pu faire d'autre aussi? Il y avait une autre chose. Ah oui, ils connaissent la chanson Merci Wemby en français aussi. Donc on a essayé voilà d'échanger un petit peu quelques chansons à chanter tous ensemble là-bas. Et puis oui, vraiment mettre l'ambiance pendant les lancers francs d'équipe adverse, tout faire pour les déconcentrer.
0: Ah, comme sur les pénalties en football, quoi. Ça vous plairait de faire
2: ça? Vraiment, là,
0: Malik, vous prendriez bien votre carte?
3: Non, moi j'ai une question. Le clapping, il a l'initiative de duquel des groupes du coup?
2: C'est de Victor, je pense.
0: Ah, c'est carrément Victor qui lance les clappings.
3: Ouais, ouais. Ah ouais, il y a un clapping à la fin.
2: À la base, c'est Victor qui l'a amené. Puis après, voilà, il a justement transmis cette pratique au Jackals, à Eden, le président, et qui après le fait aussi dans la salle. Il se coordonne. Différents jackals un peu partout dans la salle et le font. Mais à la base, c'est vraiment Victor qui l'a fait venir. Ouais.
0: Donc on mesure la révolution Wembanyama, elle n'est pas que sur le plan du basket, elle n'est pas que sur les parquets. Merci beaucoup Jean-Patrick Nourricier, président de Spurs Nation Friends, groupe de supporters français de San Antonio. Troisième Merci et dernière vous. Étape de notre retour sur les premiers actes de Wembanyama en NBA après Wycliffe Jean, French Quarter dans Mondial Sport sur RFI.

0: C'est pas mal ça, ça vous fait bouger Malik Dao dans Mondial Sport sur RFI. Wyclef Jean, mais pas que, French Quarter, oui, fan des Fugees, hein, ça vous rappelle votre jeunesse. Le rêve américain de Wembanyama avant la quatrième saison qui débute dans un peu plus de 15 jours. Retour sur son troisième exercice en NBA avec Maxime Aubin qui le suit au quotidien pour le journal L'Équipe, auteur de Wembanyama, 3 ans au sommet de la NBA aux éditions Solar L'Équipe. Le sommet, presque le sommet, non ?
1: There will be a new champion in the NBA. A new era has dawned. It's Wemby's West. The Spurs are going to the NBA Finals.
2: Fox to Wemby. Wemby tries a three, puts it up, off the mark. Ananobi the rebound. It's over. It's over. Knicks fans, this is not a dream. Your long, long wait has ended. Go ahead and cry. After 53 years, the Knicks are finally NBA champions once again.
0: Clairement la troisième et dernière saison en date de Wemby chez les Spurs, c'est la plus réussie, mais il échoue en finale face aux Knicks de New York et aux portes d'un premier titre de MVP qui échoue de nouveau aux Canadiens du Thunder d'Oklahoma City, à savoir Shai Gilgeous-Alexander. Malik Dao, votre regard sur le dernier exercice en date de Wemby en NBA?
3: Bah, je pense que sur un plan individuel, il est là où il doit être. Meilleur défenseur à l'unanimité. Et aujourd'hui, il est le dépositaire du jeu des Spurs. Voilà, collectivement aussi, c'est vrai qu'ils perdent en finale, mais n'oublions pas qu'ils partent d'une saison, la première saison de Wemby, ils partent de 60 défaites à plus de 60 victoires à la troisième saison. Donc
0: Projet avance bien.
3: Exactement, le projet avance bien. Moi, je me moquais un peu d'un ami camerounais en lui disant trust the process par rapport à Joel Embiid parce que il y a aucun process dans l'histoire. Mais avec Wemby, on voit bien que le process des Spurs, il est en route et puis ils perdent parce que New York est bien reposé parce que n'oublions pas que les Spurs ont dû batailler chaque fois à gagner en 7 matchs et puis ils arrivent
0: et battre en finale de conférence ouest OKC qui était le champion
3: voilà, en 7 matchs c'est pas simple, ils arrivent face à des New Yorkais à la fois reposés et expérimentés, donc défaite logique des Spurs, mais ils ont pris vraiment on va dire c'est un vrai pari sur l'avenir
0: et un vrai titre individuel, pas MVP certes mais défenseur de l'année à l'unanimité. Vous aviez plus ou moins ouvert les débats là-dessus, Maxime Aubin, ce n'est clairement plus le même joueur Wembanyama en 2026 qu'en 2023. Fini la touffe de cheveux, on est sur une belle boule à zéro, plus de muscles et plus de beaucoup de choses, et même en équipe nationale c'est lui le capitaine désormais, c'est le capitaine des Bleus.
4: C'est bien résumé. En fait, c'est plus un espoir aujourd'hui. C'est un très grand joueur de la NBA et les attentes autour de lui sont incommensurables. En fait, on s'attend déjà à ce qu'il soit tout simplement le meilleur joueur, ni plus ni moins. Et c'est ce qui est assez fou finalement. Et on se rend pas compte qu'en 3 ans, comme on l'a dit à l'instant, c'est allé quand même très vite. Personne n'attendait les Spurs en finale NBA. Il faut quand même le rappeler. Ouais. On les attendait 6e, c'est-à-dire qualifiés directement en play-off peut-être. Passer un tour de play-off, ce serait déjà une grande réussite, en tout cas juste se qualifier. Ils vont jusqu'au bout en finale après les 2 saisons, on a bien expliqué, on a bien insisté là-dessus, les galères qu'il y a eu, les montagnes russes, ils font une saison exceptionnelle et évidemment qui est derrière tout ça, c'est Victor Wembanyama. Vous l'avez dit, il est plus lourd, plus épais aussi, il a pris une dizaine de kilos en 3 ans. Boula Z, c'est marrant parce qu'il a fait une espèce de retraite spirituelle dans un moine, dans un
0: c'est un passage marrant dans votre livre, oui. Effectivement, ouais, il est allé s'entraîner avec des moines Shaolin l'été dernier, enfin à l'intersaison avant la saison précédente.
4: Et donc la première chose qu'il a fait, c'est se raser le crâne, évidemment. Bon, en fait, tout ça pour dire que c'est un Wemby qui est différent dans le sens où il est, je le vois aussi au quotidien, beaucoup plus focalisé sur son basket et sur le fait de devenir le meilleur et tout gagner, alors qu'avant il était peut-être plus disponible pour d'autres choses. Aujourd'hui il est 100% focalisé, même son regard a changé, j'ai l'impression.
0: Maxime Aubin, ça veut dire qu'il a plus le temps pour le book club et ses lectures avec les coéquipiers, parce qu'il aime bien bouquiner, ses coéquipiers aussi, il a plus le temps pour les échecs, son sport favori non plus.
4: Alors, il continuera toujours à faire des petites choses à côté. D'ailleurs, il le répète souvent, de dire qu'on est un bon basketteur et un bon athlète parce qu'on fait beaucoup de choses à côté aussi, que tout est enrichissant. Il continuera, mais c'est sûr qu'il a beaucoup, beaucoup moins de temps qu'avant, même si ça reste un être humain, évidemment, je pense, un peu plus intelligent que la moyenne, un peu plus, ouais, vraiment développé dans pas mal de directions, et notamment culturelles aussi. Donc, ouais, il est fascinant, très fascinant dans même la manière qu'il a d'agir en dehors du terrain. Donc très peu de jeux vidéo, même pas du tout, et puis un bouquin en main à chaque fois, de la lecture, et si c'est pas de la lecture, c'est des mathématiques, du dessin ou ce genre de choses. Donc,
0: c'est intéressant,
4: assez rare pour un gamin de 22 ans.
0: Oui, à l'heure actuelle en tout cas, j'imagine que votre génération, Malik Dao, elle était habituée à faire des activités loin des écrans, parce qu'il n'y en avait pas.
3: On n'avait pas le choix, on n'avait surtout pas le choix. Parce
0: ça,
3: que...
0: ça vous rassure, ça évite les discours de vieux cons en tout cas, de savoir qu'un gamin comme Wembanyama, bah, en fait, il est très curieux, très réfléchi, il pratique des activités exigeantes.
3: Ah oui, mais moi je ne peux que l'encourager, parce que il y a cette dimension holistique de l'homme avant l'athlète, et ça c'est important. Et comme on dit, les livres ça construit, les livres ça aide. C'est pas les sportifs, c'est pas que des athlètes, c'est des hommes aussi avant tout. Je lui ferai pas l'injure de Nikola Jokic qui s'est moqué de lui dans un vestiaire de All-Star Game
0: parce qu'il est
3: venu avec un bouquin. Et puis bon, je voulais terminer aussi. Deuxième salve de félicitations à Maxime, parce que à l'intérieur du livre, il y a trois interviews que j'ai bien aimées.
0: C'est vrai.
3: Sean Elliott, contre qui j'ai joué. Hein,
0: c'est vrai.
3: Ah oui, quand il était étudiant avec l'équipe de Côte d'Ivoire, j'ai joué contre Sean Elliott, Oscar Thompson, Chris Paul. Trois interviews très intéressantes. Et voilà, bon, je tiens vraiment à te féliciter, Maxime, pour ce travail.
4: Un grand merci, ça me touche beaucoup. Merci beaucoup. Ouais.
0: Et ben, on vous félicite effectivement, Maxime Aubin. On vous remercie également d'avoir été l'invité de Mondial Sport ce samedi. Votre livre Wembanyama, 3 ans au sommet de la NBA, préface de Rudy Gobert, c'est aux éditions Solar L'Équipe, avec comme directeur éditorial un certain Jean-Philippe Bouchard, bien connu de nos auditeurs, intervenant dans Radio Foot International. Merci Malik Dao. Merci Jérémy Boucher, assisté d'Adrien Taureau et d'un petit Paul à la réalisation. Merci évidemment à notre tête pensante, à Cétou Samaké. Mondial Sport revient demain. Nouveau rendez-vous mensuel, la causerie. Quelques intellos qui se réunissent pour tchatcher, nous éclairer sur des grands thèmes de l'actualité sportive. À demain sur RFI. En attendant, nouveau journal, suivi de Géopolitique, émission spéciale consacrée aux élections présidentielles du côté du Brésil. Bonne journée, bonne fin de journée ou bien bonne soirée à l'écoute de la Radio du Monde.
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9: RFI, bonjour, 14h à Brasilia, 17h temps universel, bonsoir, 19h à Paris et à Madrid.
5: Nicolas Brousse.
9: En Espagne, la crise du logement pousse ce samedi encore des dizaines de milliers de personnes dans les rues de la capitale, mais aussi d'autres villes du pays. Crise du logement qui débouche sur une crise politique. L'attaque du commandant de bord du vol Fly Dubai entre les Émirats et Israël par son copilote était bien un acte terroriste selon les premiers éléments de l'enquête. En France, mobilisation contre les pesticides à proximité d'une usine d'une multinationale passée sous pavillon chinois qui assure que 70% de sa production est utilisable en agriculture bio. Pas sûr que les manifestants aient été convaincus. Juste après ce journal géopolitique consacré aux élections demain au Brésil avec notamment un très attendu duel présidentiel. Rendez-vous dans 10 minutes avec Chantal Leroux et ses invités. En Espagne, nouvelle journée de colère populaire alors que cette semaine, le Parlement qui penche à droite a rejeté une série de mesures proposées par le gouvernement qui penche à gauche, gouvernement socialiste, pour tenter de lutter contre la hausse incontrôlée des loyers. Ils ont doublé en 10 ans, selon le Conseil de la jeunesse d'Espagne qui explique qu'à 1176 euros par mois en moyenne, c'est tout simplement 98% du salaire moyen d'un jeune Espagnol. Résultat, nouvelle journée de forte mobilisation dans les grandes villes espagnoles. En premier lieu, la capitale. 70 000 manifestants selon la préfecture, 500 000 selon les organisateurs. La vérité est comme d'habitude entre les deux. François Musso, vous êtes notre correspondant à Madrid où cette crise du logement se transforme en crise politique. On s'attend à la convocation d'élections anticipées dès le mois prochain.
10: La capitale est occupée dans ses points névralgiques par ceux qui manifestent pour le droit au logement, pour l'interdiction des expulsions, pour l'intervention contre les fonds d'investissement et pour le renouvellement automatique des contrats de location. Alors que cette réforme a été rejetée par la majorité des députés, les protestataires sont omniprésents autour de la Puerta del Sol, de la place de Cibeles ou encore de la place d'Espagne où on peut entendre ce slogan crié à plein poumon. Madrid sera la tombe des rentiers. Tel est le message vociféré avec ardeur. Parmi les manifestants, la porte-parole Valeria Racou assure qu'une semaine d'indignation populaire, après l'éviction de l'octogénaire Mari Carmen, a eu plus de poids que 8 ans d'un gouvernement progressiste. Et ce, en référence au chef du gouvernement Pedro Sanchez. Clairement, les manifestants se disent prêts à aller jusqu'au bout, c'est-à-dire jusqu'à la grève générale. Une colère que Pedro Sanchez, justement, va prendre en compte alors qu'il doit décider d'ici peu s'il convoque ou non des élections législatives anticipées. François Musso, Madrid RFI.
9: En Éthiopie, c'est fait ce soir. Les troupes fédérales sont entrées dans Mekele, la capitale de la région du Tigré, d'où sont partis les responsables et les forces du TPLF. De fait, aucun combat signalé pour l'instant. Information d'une source humanitaire de l'agence France-Presse sur laquelle nous reviendrons dans Afrique Soir, première édition, à 18h30, temps universel. L'attaque mercredi du commandant de bord du vol Fly Dubai entre les Émirats et Israël par son copilote était bien un acte terroriste selon les premiers éléments de l'enquête. Et on apprend aussi, Marine de la Moissonnière, que Hammam Hammami avait été interdit de pilotage pour des raisons de sécurité par les autorités omanaises.
11: D'après les premiers éléments de l'enquête, le copilote a utilisé la hache de secours du cockpit pour attaquer le pilote et prendre les commandes de l'avion, un acte terroriste selon le procureur général. D'après plusieurs médias internationaux, l'homme, un Omanais, avait été interdit de piloter des avions pour des raisons de sécurité par les autorités de Mascate. Elles estimaient qu'il s'était radicalisé en Syrie, le pays de sa mère. Après avoir quitté son employeur Omanair, il avait postulé auprès de la compagnie Emirates, qui n'avait pas voulu de lui. Il avait finalement rejoint Fly Dubai il y a quelques mois apparemment. L'homme est toujours détenu aux Émirats Arabes Unis, où l'enquête se poursuit pour éclaircir ses motivations et les circonstances exactes de l'attaque. Les investigations devront notamment établir si la compagnie Fly Dubai a procédé aux vérifications d'usage avant de l'embaucher. Autre question, comment un Omanais a-t-il pu se retrouver aux commandes d'un avion transportant des Israéliens alors que les deux pays sont en froid? Tel Aviv interdit de vol les pilotes originaires de pays qui n'ont pas de relations diplomatiques avec Israël.
9: Dossier suivi par Marine de la Moissonnière. Aux États-Unis, démission ce soir du chef de l'administration pénitentiaire du Tennessee. Conséquence de l'exécution ratée et très commentée dans le pays comme dans le reste du monde de la condamnée à mort Christa Pike, qui a survécu à 2 injections létales mercredi. Pas de quoi cependant pour l'instant remettre en question l'existence de la peine capitale dans le Tennessee. L'un des 25 des 50 États américains a encore l'appliqué. Au Brésil, présidentiel, J-1 et les deux principaux rivaux s'offrent de derniers bains de foule pour galvaniser leurs troupes. Le président sortant, Lula, brigue un quatrième mandat. Il a été longtemps favori dans les sondages, mais son rival, Flavio Bolsonaro, fils de l'ancien président Jair, qui a repris le flambeau de la droite dure, est remonté et le premier tour demain s'annonce serré. On prédit d'ailleurs déjà un second pour le 25 octobre. Les deux candidats ne se sont pas épargnés pendant la campagne, mais ne se sont sont pas rencontrés. Aucun débat télévisé n'a pu être organisé. Géopolitique pour en parler, c'est dans maintenant moins de 5 minutes. Moscou ne compte pas s'arrêter de pilonner Kiev et exhorte les ressortissants étrangers, y compris les diplomates, à quitter la capitale ukrainienne et le reste du pays. Des frappes russes ont touché ce samedi un important pont de Kiev, le pont Nord, quelques jours après l'attaque du pont Sud. De son côté, la Moldavie a convoqué ce samedi l'ambassadeur de Russie après une nouvelle intrusion de missiles et de drones depuis l'Ukraine. Deuxième convocation en quelques jours. En France, manifestation contre les pesticides dans le département de l'Eure, au nord-ouest de Paris. L'endroit n'a pas été choisi au hasard, car il est à côté de l'un des principaux sites de fabrication du géant des pesticides Syngenta, une multinationale suisse devenue chinoise. Malgré les barrages de la gendarmerie, des centaines de manifestants ont répondu à l'appel. Responsable du syndicat agricole de gauche, la Confédération paysanne, mais aussi de nombreux agriculteurs bio et des associations de victimes de la pollution, dont Fleur Breteau, elle est la leader de Cancer Colère.
12: Nous, on a besoin d'exprimer nos colères à un endroit où ils n'ont pas envie qu'on soit, à savoir près d'un site industriel qui fabrique des pesticides et qui non seulement pollue localement, mais en plus fabrique des pesticides interdits en France qu'ils vont exporter dans les pays du Sud global. À un moment donné, douter du lien entre pesticides et maladies, c'est une arme politique pour nous en imposer encore plus. La science est catégorique sur le sujet. Les pesticides provoquent une explosion de maladies chroniques, dont le cancer, mais aussi des maladies neurodégénératives. Et les enfants naissent contaminés aux pesticides. Les pesticides traversent la barrière placentaire et on retrouve des pesticides dans le lait maternel, dans le cordon ombilical des enfants et dans leur première selle. Donc on attend quoi ? Et comme le législateur et le gouvernement refusent absolument d'entendre, ils sont dans une stratégie d'invisibilisation du problème, nous on est obligés de venir ici et d'exprimer nos colères, de brandir nos maladies pour désigner les responsables de cette urgence sanitaire et de la destruction du monde paysan.
9: Propos recueillis par notre envoyé spécial Igor Strauss. Autre ambiance un peu plus festive à Paris avec la marche des fiertés qui défend les droits des personnes LGBT et qui a rassemblé des dizaines de milliers de personnes cet après-midi. Mais la bonne position dans les sondages de l'extrême droite à quelques mois de la présidentielle s'est invitée dans les slogans. Exemple, moins de RN, plus de lesbiennes. Une sortie cinéma pour éventuellement occuper le week-end, c'est Mémoire de filles, second long métrage de Judith Godrèche, sélectionné en mai dernier au Festival de Cannes. Adaptation d'un récit d'Annie Arnaud, prix Nobel de littérature en 2022, une prix Nobel qui est d'ailleurs de plus en plus portée sur le grand écran. Cette fois, le film sorti dans les salles françaises cette semaine revient sur l'été qui a bouleversé la vie de la romancière alors âgée de 17 ans. Séance privée avec Elisabeth Le Quiré du service culture.
13: T'as déjà dormi avec quelqu'un ?
14: Attends, tu me demandes direct si je suis pucelle ?
13: Non, pas du tout.
15: Une écrivaine signe ses livres à Rouen, un vertige la saisit et l'été 1958 ressurgit tout entier. C'est le point de départ de Mémoire de fille. Annie Ernaux revit sa première nuit avec un homme à 17 ans, alors qu'elle est monitrice dans une colonie de vacances. Elle est obsédée par lui. Il l'a pourtant agressée.
16: Tout ça, c'est de ta faute.
15: En prise, non. Absence de consentement, l'onde de choc, dit-elle, s'est propagée violemment dans son corps et sur le reste de son existence.
16: Comment tu sais ?
15: Ce sujet, Judith Godrèche le connaît par un autre versant. En février 2024, elle porte plainte pour viol contre les cinéastes Benoît Jacquot et Jacques Doyon. Sa prise de parole a déclenché une vague de témoignages. Elle est même considérée comme le point de départ du MeToo du cinéma français. Pour ce film, elle affirme pourtant avoir voulu raconter l'histoire d'Annie Ernaux, pas la sienne. En confiant le rôle d'Annie adolescente à sa propre fille, Tess Barthélémy, face à Valérie Dréville, qui incarne l'écrivaine à 70 ans. Et le film se clôt sur un dernier plan où les deux Annie se font face, comme si le rendez-vous avec la fille de 1958 avait enfin pu avoir lieu.
9: Elisabeth Le Quiré, tout de suite, rendez-vous avec Géopolitique. On parle Brésil avec Chantal Leroux et ses invités.
17: Merci beaucoup, c'était le journal de Nicolas Brousse.
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16: Chantal Leroux.
17: Bonsoir, bienvenue dans Géopolitique. 160 millions d'électeurs brésiliens sont appelés aux urnes demain dimanche dans un pays plus que jamais polarisé. Les sondages prévoient pour le premier tour de la présidentielle un duel serré entre le chef de l'État sortant de gauche, Luiz Inácio Lula da Silva, 80 ans, qui brigue un quatrième mandat, et le sénateur conservateur Flavio Bolsonaro, 45 ans, candidat du Parti libéral, fils de Jair Bolsonaro, l'ex-président d'extrême droite condamné en 2025 à 27 ans de prison pour tentative de coup d'État. Alors quels sont les enjeux de ce scrutin ? Alors que l'insécurité semble être la première préoccupation des Brésiliens, le bilan social du mandat de Lula fera-t-il le poids face à la politique répressive promise par Flavio Bolsonaro, inspirée par l'exemple du Salvador ? Faut-il craindre des ingérences de la criminalité organisée dans les élections ? L'arrivée au pouvoir de l'extrême droite mettrait-elle en péril la souveraineté du Brésil, comme l'affirme Lula. Lula qui accuse les États-Unis de chercher à interférer dans le scrutin au profit de son rival Flavio Bolsonaro. Le Brésil restera-t-il un bastion de gauche dans une Amérique latine dont Donald Trump veut faire l'arrière-cour des États-Unis ? On en débat avec nos invités, tous deux spécialistes du Brésil. Anaïs Fléchet, bonsoir.
19: Bonsoir.
17: Vous êtes professeure d'histoire contemporaine à Sciences Po Strasbourg. En duplex de Bruxelles, Frédéric Louot, bonsoir.
20: Bonsoir.
17: Vous êtes professeur de sciences politiques à l'Université libre de Bruxelles. Anaïs Fléchet, ma première question est pour vous. Le Brésil est-il aussi polarisé qu'au moment du 8 janvier 2023, quand des milliers de partisans de Jair Bolsonaro ont tenté de prendre d'assaut les lieux du pouvoir à Brasilia ?
19: Oui, le pays reste très très fortement polarisé. On le voit dans les sondages qui donnent vraiment deux candidats à plus de 40% d'intention de vote dès le premier tour des élections, c'est-à-dire demain, Flavio Bolsonaro, pardon, bien sûr, et Lula. Les deux candidats, s'ils passent au second tour, sont aussi crédités de 45 à 48% d'intention de vote. Donc vraiment un duel très très serré. Et ce qui est intéressant à souligner, c'est que ces deux personnalités politiques ont aussi un taux de rejet extrêmement élevé, entre 45 et 50%. Donc, c'est des candidats qui attirent, mais qui font peur aussi. On a vraiment deux camps qui s'opposent. Ce qui veut dire quoi ? Ce qui veut dire que concrètement, ce sont en fait un tout petit nombre d'électeurs, ceux qui sont indécis, qui vont pouvoir faire basculer l'élection dans un sens ou dans un autre.
17: Frédéric Louot, au-delà du duel Lula-Flavio Bolsonaro dont on va longuement parler, ce sont 5 scrutins qui se déroulent demain, la présidentielle donc, mais les Brésiliens doivent aussi élire 513 députés, 2/3 du Sénat, des gouverneurs et des assemblées d'État. Qu'est-ce qui va se jouer demain ?
20: Alors oui, vous faites bien de souligner cette articulation de plusieurs élections, parce que ces élections, notamment législatives pour le Congrès national, sont des élections qui sont très importantes pour évaluer dès la fin de ce premier tour la gouvernabilité du Brésil pour le futur président, que ce soit Lula ou Flavio Bolsonaro. Il faudra compter très certainement sur un Congrès très divisé, très fragmenté, mais qui, pour le gouvernement sortant ou pour l'administration sortante, est un pouvoir législatif très conservateur, avec une forte poussée de la droite et de l'extrême droite depuis 2018, qui s'est confirmée en 2022. Et donc, tout laisse à penser qu'en 2026, les élections législatives vont confirmer cette vague conservatrice et cette poussée de l'extrême droite.
17: Qui, en fait, est assez logique si l'on voit l'évolution de l'Amérique latine, vous diriez ?
20: Alors, en effet, c'est une tendance de fond. On l'a encore vu cette année, que ce soit au Pérou avec l'élection de Keiko Fujimori et ensuite en Colombie avec l'élection de Abelardo de la Espleia. On a cette poussée qui est chaque fois plus forte et c'est tout l'enjeu de Lula d'essayer de résister finalement à cette trumpisation de l'Amérique du Sud et de l'Amérique latine plus générale et d'essayer de maintenir un certain équilibre et de résister finalement à cette émergence, à cette montée en puissance des droites radicales.
17: Alors venons-en à cet affrontement dans les urnes ce dimanche entre Lula et Flavio Bolsonaro. Les sondages les donnent au coude à coude. D'abord, est-ce que les sondages sont fiables au Brésil, Anaïs Fléchet ?
19: Alors, ils sont assez fiables, mais on a toujours des surprises. Alors, ce qui là, on a vraiment une convergence, en tout cas, de tous les sondages. Et aussi quelque chose qu'il faut souligner, malgré tous les soubresauts de la campagne présidentielle qui a été extrêmement intense, finalement, les sondages restent assez stables depuis le début de l'été. Et on est vraiment... parfois, ça penche un peu plus dans un sens, un peu plus dans l'autre. Mais on est vraiment sur des sondages qui donnent Lula un peu en tête au premier tour et les deux candidats dans un mouchoir de poche au second tour, avec une marge d'imprécision qui est liée à des électeurs indécis et aussi à l'abstention, qui est un phénomène qu'on va devoir observer avec attention, sachant que le vote est obligatoire au Brésil, donc a priori il n'y a pas d'abstention, mais sur les dernières élections on a vu quand même une poussée de l'abstention, c'est-à-dire que si on s'abstient, un électeur doit ensuite soit justifier du fait qu'il n'a pas pu aller voter, soit payer une amende qui n'est pas très élevée, mais donc il y a quand même un processus quoi, à faire pour ensuite pouvoir tout simplement avoir un passeport, enfin avoir une situation en règle. Donc qu'il y ait cette abstention estimée autour de 20%, c'est déjà quand même un facteur à regarder.
16: Il n'y a pas eu de débat télévisé, celui qui était prévu a été annulé. Pourquoi ? Chacun, les deux candidats qui sont appelés à se livrer à un duel, donc Lula et Bolsonaro, avaient chacun peur d'y laisser des plumes ?
19: Il y a un peu de ça. Il y a aussi le fait que les candidats ont du mal à parler au-delà de leur propre camp. Ils ont aussi peur d'attaques basses de la part de l'autre. Et au fond, ils n'avaient peut-être pas grand-chose à gagner de ces débats télévisés.
16: Bah, peut-être convaincre les indécis, justement.
19: Oui, mais tout est... Enfin, à voir quand même quel serait le format. Et le problème aussi, c'était de faire un débat qu'avec deux candidats et pas seulement... et pas inclure tous les autres candidats. Donc c'est comme si ce premier tour était déjà un deuxième tour. Or, il y a quand même d'autres candidats. Donc comment intégrer tout cela ? Ça a été une question. Et puis, il y a des attaques qui sont répétées. Il y a eu des affaires liées à des scandales financiers, la question de la corruption. Il y a des fake news aussi qui sont très importantes, qui peuvent toucher un camp comme l'autre. Il y a eu toute une affaire dernièrement sur la sainte patronne du Brésil, Nossa Senhora de Aparecida, avec des groupes religieux aussi qui ont pu prendre parti. Et donc tout ça, ça génère une forme d'instabilité qui peut-être se révéler dangereuse dans un débat.
16: Alors, est-ce que Lula peut se prévaloir d'un mandat globalement positif à la tête d'un Brésil qui, rappelons-le, est la 10e économie mondiale, le 15e pays pétrolier, premier exportateur mondial de coton, de bœuf, de volaille? Au-delà de ces chiffres, Frédéric Louot, qu'est-ce que Lula a changé concrètement dans la vie des Brésiliens?
20: Alors sur ce dernier mandat, le bilan de Lula est un bilan qui est très bon. Dans un contexte international et dans un contexte économique qui ont été difficiles, il repartait de zéro quasiment par rapport à ses mandats engagés en 2003 en termes de lutte contre la pauvreté, en termes de stabilisation des classes moyennes, en termes de préservation de l'environnement. Et donc sur pas mal de domaines importants, Lula présente un bilan qui est tout à fait satisfaisant. Mais son bilan satisfaisant, par exemple si on parle de l'environnement, c'est pas un bilan qui est très facile à valoriser du point de vue électoral, qui est très porteur du point de vue électoral. Par contre, sur d'autres aspects qui sont beaucoup plus complexes à évaluer, notamment la question sécuritaire, la sécurité publique au Brésil est essentiellement assumée par les gouvernements locaux et les gouverneurs des États fédérés. Les pouvoirs du gouvernement fédéral sont assez limités, mais paradoxalement, Lula est accusé d'avoir un mauvais bilan sur les questions sécuritaires. Voilà, il y a des instrumentalisations aussi politiques de son bilan, mais globalement, on peut considérer que Lula a beaucoup agi pour stabiliser finalement les effets de la crise économique et des contraintes internationales, tant au niveau des programmes de redistribution que de la lutte contre les inégalités, ou alors pour abaisser les impositions qui pesaient fortement sur les catégories plus pauvres et sur les classes moyennes.
16: Anaïs Fléchet, la montée de la violence, de l'insécurité, elles sont incontestables au Brésil ?
19: Alors, on a des chiffres intéressants sur la violence, mais je voulais revenir quand même sur la question du bilan. Il me semble qu'il y a quand même un élément à souligner, c'est le fait que la démocratie a continué à fonctionner. Lula a pris ses fonctions dans un contexte qui était celui d'une tentative de coup d'État. Les auteurs de cette tentative de coup d'État ont été jugés, ont été condamnés. Parmi eux, pour la première fois, des militaires haut gradé, ce qui est très très rare au Brésil. Et donc on a vraiment aussi à mettre à son crédit quand même le simple fait que les institutions démocratiques ont continué à fonctionner. Après, sur le bilan économique et social, il y a des éléments positifs qui ont été soulignés, des éléments qui sont peut-être plus en demi-teinte, mais qui sont liés aussi au fait que Lula ne bénéficiait pas, loin de là, d'une majorité au Parlement, et ce qui a bloqué un certain nombre de réformes. Alors, sur la question de la violence, maintenant, on a des chiffres qui montrent que le nombre de morts violentes a plutôt tendance à diminuer depuis quelques années. Diminuer, mais tout est relatif, parce qu'on est à plus de 40 000 morts violentes par an. C'est à peu près la population d'une ville comme Montélimar. Donc, c'est quand même assez énorme. Et puis, parmi ces morts violentes, il y a des catégories de violences qui, elles, ont augmenté, les morts liées à des interventions policières et les violences concernant les femmes, avec un nombre de féminicides, de viols qui est vraiment en hausse. Et donc cette question de la sécurité, elle reste fondamentale pour la majorité des Brésiliens aujourd'hui.

0: de Ouro, le français Orso et la brésilienne Iris da Silva. Et en playlist RFI ce mois-ci, c'est le premier single extrait de Capinheira, l'album d'Orso prévu début 2027. Quels sont les enjeux de la présidentielle au Brésil, dont le premier tour a lieu ce dimanche? Le Brésil restera-t-il un bastion de gauche dans une Amérique latine dont Donald Trump veut faire l'arrière-cour des États-Unis? On continue d'en débattre avec deux spécialistes du Brésil, Anaïs Fléchet et Frédéric Louau. La lutte contre l'insécurité, Frédéric Louau, Flavio Bolsonaro en a fait son cheval de bataille. Il promet une politique de main de fer contre la criminalité organisée, notamment en s'inspirant clairement de celle pratiquée au Salvador par le président Nayib Bukele.
1: Tout à fait. C'est l'une des personnes qui inspire sa politique sécuritaire. Et derrière cela, l'idée est de mettre le Brésil dans le giron du bouclier des Amériques de Donald Trump, avec une politique simplement répressive, finalement. Construire des prisons, reconnaître les entrepreneurs de violence ou les réseaux criminels comme des groupes de narcoterrorisme, finalement avoir donné plus de marge de manœuvre à la police pour intervenir contre le crime. De l'autre côté, Lula a une approche qui est peut-être un petit peu plus complexe de la sécurité, qui n'est pas essentiellement répressive, mais qui repositionne aussi l'État comme l'un des acteurs du problème et qui présente aussi toute une dimension de prévention avec le développement d'une police de proximité, par exemple, ou équiper la police de nouvelles caméras embarquées. Donc il y a toute une série de propositions qui sont faites par l'un et l'autre des candidats, mais c'est une thématique qui polarise très fortement l'électorat.
0: Frédéric, en 2006, près de 600 personnes avaient été tuées à Sao Paulo, la capitale économique du Brésil, dans une série d'attaques contre les forces de l'ordre et les institutions publiques, des attaques coordonnées par une organisation criminelle, le PCC. 20 ans après, comment le PCC est-il devenu un empire? Qu'est-ce que Lula aurait dû faire pour mieux combattre le crime organisé?
1: Alors bien sûr, le crime organisé a des racines très profondes dans la société brésilienne. Le PCC en particulier est né dans les prisons de São Paulo. Initialement, c'était un projet politique pour dénoncer les mauvaises conditions des prisonniers. C'est devenu un large réseau criminel au Brésil, puis à l'international, qui a des ramifications dans toute l'Amérique latine, mais également en Europe. Et ça montre aussi l'emprise de ces entrepreneurs de violence qui, notamment au niveau local, ont des réseaux qui sont très structurés. Alors, paradoxalement, le PCC s'est développé en partant de São Paulo, mais la sécurité publique s'est largement améliorée dans l'État de São Paulo. Et la violence au Brésil s'est diffusée sur l'ensemble du territoire, mais plutôt dans les villes moyennes. Aujourd'hui, des États comme Bahia, plus dans le nord-est du Brésil, sont beaucoup plus touchés, finalement, par le développement de ces réseaux criminels. Et essentiellement, la multiplication des réseaux augmente le nombre de morts violentes. On l'a vu à Bahia, par exemple, où il y a une quinzaine de réseaux criminels qui se font concurrence, et cela suscite beaucoup de violence, alors qu'à São Paulo, il y a eu une stabilisation de la violence aussi par une domination totale du PCC sur le territoire.
0: On a diffusé sur RFI des reportages réalisés au Brésil pendant la campagne, avec des témoignages racontant les pressions, le chantage, les pots de vin versés par le crime organisé pour s'assurer que tel ou tel candidat serait élu. Est-ce qu'on peut les mesurer, ces ingérences des organisations criminelles dans les élections?
1: Alors, elles sont difficiles à mesurer, parce que par principe, c'est quelque chose qui est fait de manière assez secrète. Et donc, que ce soit sur l'influence par des menaces ou par des pressions exercées par des entrepreneurs de violence, ou que ce soit par le financement occulte des campagnes électorales, c'est quelque chose qui est très difficile à mettre en lumière. Ce qu'on a vu, c'est que dans la variété des acteurs violents, il y a des relations qui sont jusqu'au plus haut niveau. Et on l'a vu d'ailleurs avec la famille Bolsonaro, qui était très articulée à certaines milices à Rio de Janeiro. Ça a été très clairement démontré. Après, il faudrait revoir les configurations locales, puisque c'est au niveau local que, essentiellement, les acteurs violents cherchent à développer leur réseau et leur emprise. Mais bien sûr que ponctuellement, ils vont tenter d'avoir une influence au plus haut niveau à travers des pratiques de corruption ou des pratiques d'entrisme dans la politique nationale.
0: Anaïs Fléchet, Flavio Bolsonaro promet de mettre fin à la corruption corruption des gouvernements précédents, ce qui est assez cocasse puisque lui-même est soupçonné de corruption et de blanchiment dans le cadre de la production d'un film à la gloire de son père. Vous pouvez nous raconter cette affaire Dark Horse. Dark Horse, hein, c'est le nom du film.
2: Oui, oui, c'est un biopic qui doit raconter pas vraiment la vie intégrale de Jair Bolsonaro, mais un épisode en particulier qui est celui du coup de couteau qu'il a reçu pendant la campagne de 2018, donc qu'il avait mené à la présidence de la République. Donc c'est un peu l'image de Jair Bolsonaro comme héros martyr qui doit être mise en avant dans ce film, qui n'est pas encore sorti, mais dont on peut voir la bande-annonce. Alors l'histoire de ce film, elle est liée à un grand scandale qui a éclaté au Brésil depuis la fin de l'année dernière, qui est un scandale lié à une banque, la banque Master, qui est une banque dont le propriétaire, Vorkar, réussi par son entregent, par une corruption massive, par tout un système de fraude extrêmement bien organisé, à faire investir des acteurs, et notamment des acteurs qui ont investi des fonds publics dans des actifs qui étaient extrêmement survalorisés et dans des conditions très peu sûres. Et au mépris d'ailleurs de toutes les réglementations en vigueur. Et donc ce Daniel Vorkar, pour attirer des investissements dans sa banque Master, a arrosé largement ses amis, entre guillemets, et parmi ses amis, on trouve de nombreux politiques, notamment du centre-droit, de la droite, de l'extrême-droite, des parlementaires, y compris quelques parlementaires de gauche aussi, hein. Tous les camps personne n'a été vraiment épargné, tous semblent avoir participé, mais quand même avec un gros pôle de parlementaires de droite et d'extrême droite, et parmi eux Flavio Bolsonaro, qui aurait reçu Daniel Vorkar des dizaines de milliers de reais pour produire ce film Dark Horse. Il y a d'autres parlementaires qui sont aussi impliqués du Parti libéral, donc de Bolsonaro.
0: Alors la police fédérale a ouvert une enquête. Bolsonaro affirme que le film est totalement légal. Est-ce que cette affaire a quand même fragilisé sa campagne ou non ?
2: Ça a fragilisé le début de sa campagne parce que c'est une affaire qui a éclaté et une inculpation qui a eu lieu au moment du lancement de sa campagne, et donc ça l'a fragilisé à ce moment-là. Et puis après, il y a eu un nouveau développement qui est que des juges du tribunal suprême fédéral, qui est la cour suprême brésilienne, ont été aussi impliqués par des révélations concernant ce scandale de la banque Master. Et parmi ces juges, Alexandre de Moraes, qui a été vraiment la figure, qui a été la tête de proue au moment du procès contre Jair Bolsonaro.
0: Et donc,
2: le père de Flavio. Et donc, qui est accusé par l'extrême droite brésilienne d'avoir jeté Jair Bolsonaro en prison, qui est une figure politique assez intéressante, qui a été donc l'objet de sanctions de la part des États-Unis d'ailleurs au moment du procès de Bolsonaro, qui n'est pas très bien vu non plus par Elon Musk parce qu'il avait fait interdire X pendant plusieurs mois au Brésil dans le combat contre les fausses informations au cours des années qui ont précédé. Donc c'est une figure qui est vraiment considérée comme l'un des ennemis numéro un au Brésil par l'extrême droite. Donc qu'il soit impliqué lui aussi, par l'intermédiaire de sa femme en l'occurrence, dans ce scandale de la banque Master, ça a un peu brouillé les cartes et ça a permis à Flavio Bolsonaro finalement de s'abriter derrière un écran de fumée sur le mode « au fond tout le monde est corrompu, moi pas plus que les autres » et que le tribunal suprême fédéral soit au centre de l'affaire, ça a déplacé un petit peu le problème. Et finalement, c'est Lula qui pâtit de ce scandale Master dans les dernières semaines de campagne. Pourquoi ? Parce que Alexandre de Moraes et le tribunal suprême fédéral sont associés dans l'opinion publique à la défense de la démocratie, qui est aussi un thème de campagne de Lula. Et donc, même si ce juge n'a jamais été membre du Parti des Travailleurs ni proche de Lula, finalement, le fait qu'il soit impliqué dans ce scandale Master, c'est retombé sur la campagne de Lula, et ça a un peu fait vaciller sa campagne au cours des dernières semaines.
0: Frédéric Louau, sur le plan économique, Flavio Bolsonaro s'inspire d'un autre président d'extrême droite, l'Argentin Javier Milei. Il promet de réduire les impôts et la bureaucratie. Qui séduit-il avec ce genre de proposition? Quel est le profil de ses partisans?
1: Oui, c'est intéressant. Il est peut-être un peu moins radical économiquement que Javier Milei, hein, qui voulait détruire la banque centrale, qui se présentait comme complètement libertarien. Dans le cas de Flavio Bolsonaro, on est plutôt dans une politique économique néolibérale telle que son père voulait la développer, d'ailleurs. Hein. Et donc, il y a d'ailleurs un fort prolongement entre le projet politique de Flavio Bolsonaro et ce qui a été mené par son père entre 2019 et 2023. C'est un élément assez important, hein, même si Flavio Bolsonaro se présente comme plus modéré ou une version édulcorée de son père. Il faut bien savoir que, en termes de projet politique, on est dans de la continuité. D'ailleurs, son premier projet, c'est d'obtenir l'amnistie de son père. Sur ce qui est de l'électorat, c'est assez intéressant parce que c'est une élection, en sciences politiques, on appelle ça une élection normale. C'est-à-dire que les équilibres politiques sont assez stables. Tellement, l'électorat de Flavio Bolsonaro est un électorat de classe moyenne supérieure. Plus un électeur ou une électrice du Brésil est riche, plus la probabilité qu'elle vote Bolsonaro est élevée. De même, l'électeur type en fait de Bolsonaro est un homme avec un haut niveau d'éducation, qui a un niveau de salaire important et qui pratique la religion évangélique. De l'autre côté, l'électeur type de Lula est un électeur beaucoup plus pauvre, qui a un niveau de revenu bas, un risque pauvreté plutôt élevé, qui est plutôt un électeur catholique. Ce sont plutôt des femmes, d'ailleurs, qui votent pour Lula et des personnes plus âgées.

0: Donc on a avec un niveau d'éducation aussi moindre. Donc là, on a une forte distinction. Ça renvoie aussi à la polarisation dont on avait parlé. Et on retrouve cela au niveau géographique avec des zones les plus populaires, les plus pauvres du Brésil ou des grandes métropoles qui sont plutôt acquises à la cause de Lula, tandis que les zones les plus développées, les plus riches et les plus dynamiques votent en faveur de Flavio Bolsonaro essentiellement.
1: Alors si Flavio Bolsonaro, Anaïs Fléchet, prône la même politique libérale que son père Jair, qu'est-ce qui le différencie de son père? On dit qu'il a moins de charisme, qu'il évite les propos homophobes et misogynes. C'est un calcul où il est vraiment plus policé que son père, plus modéré sur cet aspect-là.
2: Oui, cela relève en grande partie du calcul politique. Hein. L'idée de Flavio Bolsonaro, qu'on appelle le numéro un au Brésil, parce que c'est le fils aîné de Jair, c'est vraiment au point de départ de présenter une version du modérée et acceptable, dédiabolisée en quelque sorte, du bolsonarisme. Mais au fond, ça a été dit, on est vraiment dans la continuité, c'est aussi un projet autoritaire. Alors, avec peut-être une petite différence, les militaires sont moins présents. Il a moins l'obsession de la mémoire de la dictature militaire. Et ça, c'est quelque chose qu'on peut noter dans cette campagne. Mais sinon, les thématiques sont les mêmes et même les modes de communication. On le voit dans la campagne, il a repris des slogans de Jair Bolsonaro. Il a mis aussi en avant cette ressemblance physique qui est très flagrante. Les lieux de meeting sont les mêmes. Il a été jusqu'à refaire les mêmes parcours dans certaines villes comme Juiz de Fora, le lieu où Jair Bolsonaro avait reçu son coup de couteau, qui avait été décisif, là, dont on parlait tout à l'heure, dans la campagne de 2018. Donc il y a un élément aussi de mise en scène symbolique qui marque cette continuité. Et quant à la modération, on a vraiment du mal à voir où elle peut se situer, si ce n'est peut-être dans cette question des militaires qui est beaucoup moins mise en avant et dans des rapports qui se voudraient peut-être plus pacifiés avec les milieux financiers, notamment brésiliens.
1: Et s'il n'est pas élu, est-ce qu'il y a un risque que Flavio Bolsonaro ne reconnaisse pas sa défaite, surtout si l'écart est minime entre lui et Lula?
2: C'est un risque extrêmement important. Si on a une élection avec un résultat très serré, il y a deux questions qui vont se poser. Est-ce que le clan Bolsonaro va reconnaître la défaite et quelle sera l'attitude aussi des États-Unis? Est-ce que les États-Unis de Donald Trump vont reconnaître une victoire de Lula si celle-ci est serrée? Et beaucoup d'experts soulignent en fait le fait que les résultats risquent d'être contestés et que les lendemains de l'élection seront une période d'incertitude.
1: Est-ce que l'atout jeunesse peut jouer en la faveur de Flavio Bolsonaro face à un Lula de 80 ans quand même? Anaïs?
2: Alors curieusement, l'âge de Lula n'a pas été mis en avant tant que ça dans la campagne, alors que ça aurait pu être un argument assez important. C'est vrai que Lula, c'est un monstre politique. C'est quelqu'un qui a commencé sa carrière dans les années 1970, d'abord comme syndicaliste, qui a été déjà 3 fois président. Donc c'est la 7e campagne présidentielle. Donc, pour beaucoup d'électeurs aujourd'hui, Lula, c'est quelqu'un qui a toujours existé dans le panorama, en fait. Et donc, il peut y avoir une fatigue vis-à-vis de Lula, une fatigue vis-à-vis du Parti des travailleurs. Et ça, c'est un argument qui est mis en avant dans la campagne de Bolsonaro. Bolsonaro se présente comme l'anti-PT, l'anti-Lula. Et d'ailleurs, c'est peut-être l'un de ses seuls arguments véritablement qui fait mouche, puisque quand même, certes, il faut convaincre des électeurs, des classes moyennes supérieures, les hommes, etc., qui forment en fait le socle de son électorat, mais pour être élu, il doit convaincre un peu au-delà, sachant que les inégalités sont très fortes au Brésil et qu'il y a quand même beaucoup de personnes qui sont plutôt pauvres et qui doivent être convaincues. Alors là, il a l'argument de sa religion. Les réseaux évangéliques sont extrêmement importants. D'ailleurs, c'est intéressant à noter, la plupart des pasteurs des églises évangéliques qui étaient restés assez prudents au début de la campagne électorale ont, dans ces derniers jours, manifesté publiquement leur soutien à la candidature de Flavio Bolsonaro. Donc ça, c'est un élément en fait assez important aussi pour sa campagne.
1: Frédéric Luau, comment vous expliquez que le Parti des Travailleurs, donc le parti de Lula, n'ait pas réussi à lui trouver un successeur ou n'ait pas réussi à préparer la succession?
0: Hein? Très simplement, Lula, il fait le vide autour de lui, en fait. Comme l'a dit Anaïs, il a été candidat à une élection présidentielle pour la première fois en 1989. Depuis 1989, à chaque fois qu'il était en condition d'être candidat à l'élection présidentielle et qu'il le souhaitait, il le faisait et il s'est même placé au-dessus de son parti politique, en fait. Donc si Lula sent qu'il peut y aller et qu'il a envie de y aller, personne ne va le bloquer, en fait. En 2010, il avait réussi à lancer Dilma Rousseff à sa succession, à lui transmettre sa popularité et à la faire élire. Aujourd'hui, il considère qu'il est le seul à même de résister au bolsonarisme. Et donc, bien sûr que ça empêche l'émergence d'autres figures politiques plus jeunes qui pourraient incarner le renouveau. Mais d'un autre côté, Lula, il fait face aussi à une campagne négative, c'est-à-dire qu'il y a un antipétisme très fort, il y a un anti-Lula, hein, il assume aussi d'être l'objet d'un taux de rejet important, mais la grande marque de cette campagne, c'est une campagne finalement par défaut, avec un Flavio Bolsonaro qui veut juste mettre le PT dehors, et Lula qui cherche à éviter, à se poser en rempart finalement contre l'extrême droite et à éviter un retour de la famille Bolsonaro aux affaires. Sachant que la politique chez les Bolsonaro, c'est une entreprise familiale. On n'a pas beaucoup parlé du reste de la famille, mais il y a 8 Bolsonaro qui sont candidats. Il y en a plusieurs au Sénat. La femme de Jair Bolsonaro est candidate au Sénat dans le district fédéral. Son ex-femme est candidate pour un poste de député à Rio de Janeiro. Il a 2 autres fils qui sont candidats aux élections pour le Congrès. Donc ça, c'est vraiment une entreprise politique familiale. Donc on a 2 modèles qui s'affrontent. D'un côté, Lula, qui s'est appuyé sur un parti politique qui n'a pas de membre de sa famille en politique directement, mais qui fait le vide autour de lui de par sa puissance. Hein, comme ça a été dit, c'est un monstre politique avec une énorme expérience. Et de l'autre côté, une entreprise familiale qui cherche à prospérer finalement en se nourrissant aussi de la crise de la représentation au Brésil.
1: Et Lula est passé par la case prison en 2018-2019 après avoir été condamné pour corruption, condamnation annulée ensuite pour vice de procédure. Est-ce que cet épisode est totalement sorti de la mémoire des Brésiliens? L'aura de Lula reste intacte dans les couches populaires?
0: Alors oui, Lula reste très très populaire auprès des populations les plus déshéritées, moins auprès des classes moyennes. Hein, et le grand enjeu de Lula aujourd'hui, c'est d'essayer de reséduire les classes moyennes, ce qu'il a essayé de faire partiellement durant son mandat, à travers l'octroi finalement de crédits plus favorables aux classes moyennes, comme des crédits immobiliers par exemple, par l'élargissement de certains programmes sociaux, par l'allègement de l'imposition jusqu'à un revenu mensuel de 5 000 reais, ce qui touche une partie de la classe moyenne la plus fragile. Donc Lula tente quand même de s'ouvrir aux classes moyennes et d'essayer de récupérer un électorat qu'il a peut-être déçu par le passé en s'appuyant sur les secteurs les plus riches de la population pour ensuite redistribuer les fruits de la croissance aux secteurs les plus populaires.
1: Je vous propose maintenant d'écouter un amoureux du Brésil. Alors ce n'est pas un politologue, mais un chanteur. Corias, c'est le tout nouveau titre de Bernard Lavillier.

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1: Corias, le tout nouveau Bernard Lavillier sur RFI dans Géopolitique. Alors la présidentielle au Brésil demain va être d'autant plus scrutée que l'enjeu est également régional et même international. Le Brésil restera-t-il un bastion de gauche dans une Amérique latine que Donald Trump considère comme son arrière-cour, l'arrière-cour des États-Unis? Anaïs Fléchet, est-ce que ce scrutin est un nouveau test pour la doctrine Donroe, ce néologisme né de la contraction entre Donald et Monroe?
2: Oui, c'est un point extrêmement important. Je pense que c'est d'ailleurs une des caractéristiques principales de cette élection. Quand on regarde les candidats, Bolsonaro, Lula, on a déjà un air de déjà-vu, hein, quelque part. Mais en même temps, il y a quelque chose de très nouveau, c'est le poids des États-Unis dans cette élection et le fait que cette élection brésilienne a une dimension véritablement continentale. Alors ce poids des États-Unis, il est lié à des tentatives d'ingérence qui sont extrêmement documentées, qui ne relèvent pas uniquement des fantasmes de quelques esprits qui resteraient englués dans des logiques de guerre froide. Il y a vraiment eu, depuis l'année dernière, depuis l'arrivée de Donald Trump pour la deuxième fois au pouvoir aux États-Unis, toute une série d'actions qui ont visé le Brésil.
1: D'abord la hausse des droits de douane.
2: Avec donc des taxes à hauteur de 50% sur les produits en provenance du Brésil qui ont été décrétées à l'été 2025. Et qui ont été associés d'un message extrêmement politique de Donald Trump, parce que dans la lettre qu'il a adressée au Brésil, où il annonçait ces tarifs douaniers répressifs, il les liait au sort de Jair Bolsonaro, qui à ce moment-là attendait son jugement, en fait, pour tentative de coup d'État. Et donc l'idée de Trump, c'était arrêter la chasse aux sorcières, ne touchez pas à Jair Bolsonaro, parce que sinon, vous allez donc être puni, en quelque sorte, par des tarifs douaniers extrêmement élevés. Donc ça, c'était un premier épisode de forte tension entre le Brésil de Lula et l'administration Trump, qui finalement s'est un petit peu résolu au cours de l'été, et surtout en septembre 2025, puisque Trump et Lula se sont rencontrés, non pas de manière fortuite, mais de manière assez négociée entre leurs équipes, en marge de l'Assemblée générale de l'Organisation des Nations Unies, donc l'année dernière, en 2025. Et là, la rencontre entre les deux hommes a été plutôt positive. Trump avait même parlé d'une chimie qui se serait installée avec le président Lula. Quoi qu'il en soit, les négociations ont repris sur les tarifs douaniers, avec l'intervention aussi, il faut le dire, d'acteurs économiques brésiliens très puissants, les frères Batista, qui se présentent eux-mêmes comme les rois de la protéine animale, c'est-à-dire que ce sont des gros exportateurs de viande de bœuf à destination des États-Unis, qui ont joué un rôle pour essayer d'apaiser les choses. Ce qui a été le cas, disons, jusqu'au printemps dernier, 2026, et jusqu'en mai, puisque Lula donc est allé en visite aux États-Unis. Il a rencontré Donald Trump en mai. Et puis, la séquence qui a suivi, en revanche, a été beaucoup plus difficile, beaucoup plus tendue, puisqu'on voit une escalade des tensions diplomatiques entre les deux pays à partir du mois de juin et surtout du mois de juillet, qui s'est opérée de plusieurs manières. D'abord, de nouveaux tarifs douaniers, plus 25% cette fois, pour les produits brésiliens à destination des États-Unis. Et ensuite, une révocation aussi, ça c'était très rare, de l'ambassadrice brésilienne à Washington. Et finalement, la classification de ces groupes liés au trafic de drogue, qui sont le PCC dont on parlait tout à l'heure et le Comando Vermelho, un autre groupe plutôt lié au trafic à Rio, qui ont été donc décrits.

0: pris comme des groupes terroristes
1: Alors pour Lula,
0: par
1: justement,
0: les États-Unis.
1: et pour Lula, ce n'est qu'un prétexte.
0: Alors,
1: Il affirme que le président américain cherche en fait à s'accaparer des ressources naturelles du Brésil. Le Brésil qui possède la deuxième réserve mondiale de terres rares après la Chine. Et quand on voit ce qui s'est passé au Venezuela en janvier, est-ce que Lula n'a pas de bonnes raisons de s'inquiéter?
0: Ben, il a tout à fait des bonnes raisons de s'inquiéter, puisque il y a des intérêts qui sont stratégiques. On a parlé du bouclier des Amériques tout à l'heure. Il y a des intérêts qu'on pourrait qualifier d'idéologiques. La ligne de l'administration Trump et surtout celle de Marco Rubio, c'est vraiment l'idée de faire basculer l'ensemble de la région à l'extrême droite et surtout d'asseoir la domination des États-Unis sur l'ensemble du continent. Et au vu de toutes les élections qui ont eu lieu depuis l'année dernière, il y a quand même deux grands pays qui font un petit peu tache dans cet ensemble, que sont le Mexique et le Brésil. Donc il y a ces intérêts-là, stratégiques, cette question idéologique, et puis aussi, bien sûr, des intérêts économiques qui sont liés à la concurrence de la Chine, au fait que le Brésil, ben, c'est quand même le géant économique de la région latino-américaine, que la Chine est le premier partenaire commercial depuis longtemps déjà du Brésil.
1: 34% des exportations du Brésil vont vers la Chine, contre 15% vers l'Union européenne et 7% seulement vers les États-Unis.
0: Oui, alors les États-Unis restent un partenaire financier extrêmement important pour le Brésil, mais c'est vrai que sur le plan commercial, là, la bascule, elle a déjà été faite et déjà été faite depuis de nombreuses années. Ce qui est important aussi, ce sont les réserves pétrolières et les réserves de terres rares, tous ces produits qui sont extrêmement stratégiques dans une compétition qui est une compétition à prendre à l'échelle globale, donc entre les États-Unis et la Chine, pour le contrôle de certaines régions. Et donc là, il y a vraiment la volonté de faire rentrer le Brésil sous l'influence des États-Unis, ce qui explique d'ailleurs le slogan de campagne de Lula, qui lui milite pour la défense de la souveraineté nationale. Et son slogan, ça a été dit d'ailleurs lors de la dernière, dans son
1: Assemblée générale
0: discours
1: de l'ONU.
0: à l'AG de l'ONU. Et on le voit aussi sur tous les t-shirts que portent ses supporters. C'est « O Brasil não cabe no quintal de ninguém ». Le Brésil ne rentre dans le jardin ou dans l'arrière-cour, on dirait en français, hein, de personne. Et donc voilà, ça c'est vraiment la thématique qui est mise en avant pour mobiliser dans le camp de Lula. Il faut dire que à l'inverse, le camp Bolsonaro, lui, est très lié à l'administration de Trump. On n'a pas parlé du troisième fils de Bolsonaro, le numéro 3, Eduardo Bolsonaro, qui aujourd'hui a fui aux États-Unis parce que il a fui la justice brésilienne et qui est installé donc aux États-Unis et qui agite tous ses réseaux dans la sphère MAGA pour essayer d'obtenir un appui manifeste de l'administration de Trump. D'où, à mon avis, vraiment une question essentielle. En cas de victoire de Lula, est-ce que les États-Unis reconnaîtront cette victoire? Et en cas de victoire de Flavio Bolsonaro, à quel prix? C'est-à-dire, quelles seront les conséquences pour la relation entre le Brésil et les États-Unis et pour le maintien d'une forme de souveraineté nationale?
1: Frédéric Louault, Donald Trump n'a pas soutenu ouvertement Flavio Bolsonaro, mais il l'a reçu à la Maison-Blanche au mois de mai. Pourquoi son soutien n'est-il pas plus ostentatoire?
2: C'est vrai que ça peut paraître étonnant, hein, parce qu'on l'a vu soutenir très clairement des candidats et des candidates, mais surtout des candidats dans d'autres pays. On l'a vu aux dernières élections législatives en Argentine, hein, où il avait même annoncé qu'une aide économique envers l'Argentine serait acceptée seulement si Milei gagnait les élections législatives. Dans le cas du Brésil, c'est un petit peu plus délicat parce qu'il y a le thème qui a été évoqué de la souveraineté nationale. Et je pense que les conseillers de Donald Trump lui ont bien fait comprendre que s'il intervenait directement en faveur d'un candidat, ça risquait de se retourner contre ce candidat. Lula risquait de se présenter, comme il l'a déjà fait l'année dernière, comme le grand défenseur de la souveraineté nationale face à une famille Bolsonaro qui chercherait à dilapider le Brésil et à le réaligner aux États-Unis et à abandonner finalement les richesses nationales aux États-Unis.
1: Et puis, il faut peut-être pas insulter l'avenir, puisqu'après tout, le duel est très serré et on n'en connaît pas l'issue.
2: Tout à fait, c'est serré. Et ça, c'est quelque chose de très important, en effet. Hein. Le fait qu'on ait une élection très serrée annoncée dans un contexte fortement polarisé. Donald Trump sait qu'il a des relations assez cordiales avec Lula, que c'est un adversaire politique, mais quelqu'un avec qui il peut échanger. Lula, lui, est très expérimenté aussi hein, pour activer des réseaux sur la scène internationale et puis pour jouer sur la diversité de ses partenaires derrière les États-Unis ou à côté des États-Unis, il y a la Chine, l'Union européenne, mais les BRICS de manière générale, les pays du Sud. Et donc, je pense que Donald Trump est conscient que le Brésil est une grande puissance sur la scène internationale qui a beaucoup plus d'armes que d'autres pays de la sous-région.
1: Mais Frédéric, quand Lula dénonce la proximité de Flavio Bolsonaro avec Trump, quand il accuse son rival de trahir la patrie, quand il se pose donc, lui, en défenseur de la souveraineté nationale face aux appétits américains, est-ce que les Brésiliens se sentent concernés ou est-ce qu'ils sont plutôt indifférents à ce qui relève pour eux de la politique étrangère ?
2: Alors, ils se sentent concernés beaucoup plus sur cet aspect que sur d'autres. Quand on parle de l'environnement, par exemple, hein, la préservation de la souveraineté brésilienne sur l'Amazonie est un enjeu qui touche la population brésilienne. De même, lorsque les États-Unis envisagent de développer des bases militaires au Brésil, c'est un enjeu qui parle à l'électorat, qui parle à la population. Et sur les questions économiques, il en va de même. Lorsqu'il s'agira d'exploiter les terres rares au Brésil, il y aura certainement un sursaut souverainiste au Brésil. Et Lula peut se présenter comme le grand défenseur de cette souveraineté brésilienne face au clan Bolsonaro qui est beaucoup plus dans un alignement. Hein. On l'a vu entre 2018 et 2020 lorsque Jair Bolsonaro est arrivé au pouvoir et que Trump était dans son premier mandat. Il y a eu un clair alignement, un réalignement du Brésil sur la politique états-unienne dans le contexte actuel du deuxième mandat de Trump qui est beaucoup plus impérialiste et beaucoup plus guerrier. Ça peut être aussi un argument que Lula peut faire valoir face à Flavio Bolsonaro dans la préparation d'un second tour.
1: Et comment a réagi la population au Brésil en janvier quand les forces spéciales américaines ont enlevé le couple Maduro au Venezuela ?
2: Alors ça a été un choc, un petit peu comme dans le monde entier hein, finalement, mais ça a aussi renforcé la polarisation. Beaucoup, notamment sur la droite de l'échiquier politique, se réjouissaient de voir un dictateur qui tombait et ont même encouragé les États-Unis à aller plus loin et à faire tomber le régime dans son ensemble. Par contre, bien sûr, Lula, lui, dénonçait la violation du droit international, dénonçait des pratiques guerrières et Lula, son objectif était plutôt de mettre les différents acteurs politiques autour d'une même table pour favoriser une sortie négocier finalement des tensions entre le Venezuela et les États-Unis.
1: Merci beaucoup à tous les deux d'avoir été les invités de Géopolitique. L'émission touche à sa fin. Anaïs Fléchet, professeur d'histoire contemporaine à Sciences Po Strasbourg et Frédéric Louot, professeur de sciences politiques à l'Université libre de Bruxelles. Et je remercie au passage l'Axmilota et le bureau RFI à Bruxelles d'avoir organisé ce duplex avec vous. Merci également à Mathias Golchani à la réalisation et à Cécile Lavolo à la coordination. Je vous donne rendez-vous demain, même lieu, même heure, pour une géopolitique consacrée à la guerre hybride menée par la Russie contre les Européens, soutien de l'Ukraine. Bonne soirée, portez-vous bien.

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2: Il est 20h en temps universel, 22h ici à Paris. 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
2: À Kiev, le mot « normalité » n'est plus d'actualité. L'atmosphère est de plus en plus pesante dans la capitale ukrainienne alors que les frappes russes s'intensifient. Des drones lancés tout au long de ce samedi et les ponts de plus en plus visés par Moscou. Nous serons avec notre correspondante dès le début de ce journal. Nous parlerons également de cette escalade des violences au Yémen. Les Houthis revendiquent une frappe sur un site du géant pétrolier Aramco à Riyad et le groupe rebelle accuse de son côté aussi l'Arabie Saoudite d'avoir lancé 26 raids aériens aujourd'hui sur la capitale yéménite Sanaa. Et puis coup de projecteur sur un film à la fin de cette édition. Mémoire de fille de Judith Godrèche est sortie dans les salles françaises cette semaine. Une nouvelle adaptation d'un ouvrage d'Annie Ernaux, prix Nobel de littérature en 2022. La capitale ukrainienne à nouveau dans le viseur de Moscou. Tout au long de la journée, la Russie a lancé des drones contre Kiev. Depuis plusieurs jours, ce sont les ponts qui sont visés par les bombardements russes. Et la Russie a à nouveau appelé les diplomates et étrangers à quitter la capitale ukrainienne ce samedi. Alors que les frappes s'intensifient, l'atmosphère dans la ville s'est considérablement tendue. Emmanuel Chaz, vous êtes notre correspondante en Ukraine. Avec cette menace de frappe quasi permanente, on ne peut plus parler de normalité à Kiev.
4: À Kiev, tout est devenu difficile pour les Ukrainiens. Les transports en commun fonctionnent au gré de l'ouverture des ponts qui sont visés par les drones russes. Il y a des embouteillages sur les grands axes qui relient la rive gauche et la rive droite. Les stations essence sont également visées par les drones. Les supermarchés ferment pendant les alertes aériennes et sont d'ailleurs aussi des cibles. Donc le danger est partout et constant. Dans le cœur historique de la ville où se trouve la plus grande partie des étrangers, les diplomates, les humanitaires ainsi que les institutions gouvernementale. Les Russes sont beaucoup plus calmes qu'à l'ordinaire. La frange aisée de la population semble déjà avoir pris ses dispositions en quittant la ville et sans qu'il y ait d'annonce officielle de départ du côté des ambassades ou des institutions internationales, on sent que dans ce centre-ville où on pouvait jusqu'à il y a encore quelques semaines avoir une impression de normalité, on se sait désormais vulnérable puisque des drones s'y sont écrasés il y a quelques jours sur l'Académie des sciences, il y a quelques semaines sur le siège des services de renseignement. Emmanuel Chaz, Kiev, RFI.
2: Et de son côté, l'Ukraine prévoit d'intensifier ses frappes sur les raffineries russes. Une réponse à la nouvelle doctrine de Vladimir Poutine, selon son homologue ukrainien, Volodymyr Zelensky. Le président ukrainien qui a aussi annoncé regagner du terrain dans la région du Donbass, 125 à 140 km², précise-t-il, alors que l'opération Vivaldi est toujours en cours dans l'est du pays. Au Yémen, le conflit ne faiblit pas non plus. Les Houthis ont revendiqué une frappe ce samedi sur un site du géant pétrolier Aramco à Riyad. Le groupe rebelle pro-iranien qui accuse l'Arabie Saoudite d'avoir lancé 26 raids aériens sur la capitale yéménite Sanaa. De nouveaux bombardements qui interviennent dans un contexte d'intensification des combats ces dernières semaines. Les Houthis ont notamment progressé sur la côte de la mer Rouge. Alors face à cette avancée, jusqu'où l'Arabie Saoudite est-elle prête à aller pour les contenir et empêcher le mouvement chiite de renforcer son influence? Écoutez l'analyse de Yasmine Al-Eriani, experte du Yémen au Sana Center.
5: Jusqu'à présent, l'intervention saoudienne s'est principalement limitée à des frappes aériennes, mais plusieurs informations et signaux laissent penser que l'Arabie saoudite cherche à mobiliser d'autres pays et alliés en vue d'une éventuelle campagne militaire. À ce stade, cela reste toutefois très hypothétique. Il faudra attendre de voir ce qui se concrétisera réellement. Plusieurs pays restent prudents et redoutent qu'une telle campagne militaire ne se solde par un échec, et la stratégie à long terme n'est d'ailleurs pas très claire. La géographie du Yémen rend par exemple toute opération terrestre particulièrement difficile. Par ailleurs, les Houthis ont massivement mobilisé leurs forces à la frontière saoudienne, ce qui constitue une autre source d'inquiétude pour Riyad. Et cette mobilisation pourrait aussi être une manière pour les Houthis de faire pression sur l'Arabie saoudite. Si une campagne militaire d'envergure était lancée, ils pourraient à leur tour mobiliser leurs forces à la frontière. Le conflit risquerait alors de s'étendre au territoire saoudien, ce qui lui ferait prendre une toute autre dimension.
2: Yasmine Aleriani, contactée par Sofia Katsenkova et Tom Keller. Vous êtes un héros pour le monde entier. La déclaration du Premier ministre israélien dans une vidéo publiée samedi, Benjamin Netanyahou convie le pilote indien du vol Fly Dubai en Israël en tant qu'hôte d'honneur. Le commandant de bord qui avait été blessé avec une hache de secours du cockpit par son copilote mercredi. L'enquête émiratie a établi que l'agresseur planifiait un acte terroriste. L'avion qui reliait les Émirats arabes unis à Israël et qui transportait de nombreux Israéliens avait dû atterrir en urgence en Arabie Saoudite. Israël qui confirme avoir visé un haut responsable du Hamas aujourd'hui. Une frappe menée dans la ville de Gaza qui a fait 5 morts dont 4 femmes selon la défense civile. L'armée israélienne confirme donc en être à l'origine sans préciser si Ali al-Hamoudi a été tué ou non. Malgré le cessez-le-feu en place depuis l'année dernière, les violences sont quotidiennes dans l'enclave palestinienne. Dans l'actualité également, ces nouvelles tensions entre Haïti et la République dominicaine. Cette fois, il n'est pas question de la violence des gangs ou d'immigration, mais de football. Hier, la République dominicaine a interdit aux grenadiers haïtiens de jouer sur son territoire après un incident survenu la veille avant un match entre les deux voisins. Un match perdu 4-1 par la République dominicaine. Marine de la Moissonnière.
6: Jeudi soir, la fête était belle lors du derby d'Hispaniola, match qui n'avait plus eu lieu depuis 2013. Dans les gradins, beaucoup d'Haïtiens ayant traversé la frontière pour oublier leur quotidien infernal. Aux abords et dans le stade, un important dispositif policier. Mais il n'y a pas eu de débordement à part des supporters qui ont essayé de forcer l'entrée avant le début de la rencontre. Un incident inacceptable pour le ministère des Sports dominicains qui a interdit à la sélection haïtienne de jouer sur son territoire. Le président de la Fédération dominicaine de football justifie cette décision en avançant également la manière dont un joueur haïtien a célébré un but. Hispaniola, c'est Haïti. Ici, c'est Haïti, a-t-il crié. Cette interdiction est un coup dur pour les footballeurs haïtiens qui ne disposent pas dans leur pays de stade aux normes internationales. C'est aussi un nouvel accroc dans la relation conflictuelle entre les deux voisins. Le président dominicain a fait de la lutte contre l'immigration haïtienne l'une de ses priorités, allant jusqu'à renvoyer chez elle des femmes venant à peine d'accoucher.
2: Explication signée Marine de la Moissonnière. Et puis c'est une visite express ce samedi pour Jean-Noël Barrot. Le chef de la diplomatie française était dans la province de l'Ituri en République démocratique du Congo, épicentre de l'épidémie d'Ebola. Le pays est en proie à sa 17e épidémie devenue la plus grave de son histoire. L'objectif de ce déplacement, marquer le soutien de Paris aux autorités locales et aux humanitaires. La France a consacré entre janvier et juillet plus de 13 millions d'euros à la riposte contre la flambée de l'épidémie. En France, Marine Le Pen dit maintenir totalement sa confiance à Jordan Bardella. Un soutien de la candidate du Rassemblement National à la présidentielle a porté dans la tribune dimanche, 6 jours après les révélations de Mediapart. Le journal d'investigation en ligne a publié des écrits antisémites qu'il attribue au patron du parti d'extrême droite alors qu'il était jeune militant en 2013. Elle est de plus en plus adaptée au cinéma. Après L'autre, Passion simple et L'événement, un nouveau récit d'Annie Ernaux, prix Nobel de littérature en 2022, prend vie sur grand écran. Il s'agit de Mémoire de fille, second long métrage de Judith Godrèche, sélectionné en mai dernier au Festival de Cannes. Le film est sorti dans les salles françaises cette semaine et il raconte l'été qui a bouleversé la vie de la romancière alors âgée de 17 ans, Elisabeth Lequéry.
7: T'as déjà dormi avec quelqu'un ?
8: Attends, tu me demandes direct si je suis plus seule ?
7: Non, pas du tout.
9: Une écrivaine signe ses livres à Rouen, un vertige l'a saisie et l'été 1958 ressurgit tout entier. C'est le point de départ de Mémoire de fille. Annie Ernaux revit sa première nuit avec un homme à 17 ans, alors qu'elle est monitrice dans une colonie de vacances. Elle est obsédée par lui. Il l'a pourtant agressée.
10: Tout ça, c'est de ta faute.
9: En prise, absence de consentement, l'onde de choc, dit-elle, s'est propagée violemment dans son corps et sur le reste de son existence.
10: Comment tu sais ?
9: Ce sujet Judith Godrèche le connaît par un autre versant. En février 2024, elle porte plainte pour viol contre les cinéastes Benoît Jacquot et Jacques Doyon. Sa prise de parole a déclenché une vague de témoignages. Elle est même considérée comme le point de départ du MeToo du cinéma français. Pour ce film, elle affirme pourtant avoir voulu raconter l'histoire d'Annie Ernaux, pas la sienne, en confiant le rôle d'Annie adolescente à sa propre fille, Tess Barthélémy, face à Valérie Dréville, qui incarne l'écrivaine à 70 ans. Et le film se clôt sur un dernier plan où les deux Annies se font face, comme si le rendez-vous avec la fille de 1958 avait enfin pu avoir lieu.
2: Et c'est ainsi que se referme cette édition. 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

0: Warburg Sisters.
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3: Wow! Bienvenue dans ces musiques du monde avec deux rendez-vous aujourd'hui. Une session live incarnée par le sublime artiste sud-africain Bongeziwe qui sort son cinquième album studio Dingubani qui signifie « Qui suis-je ?»
4: Je suis très contente d'être avec toi.
3: Ah, moi aussi, je suis très content. Notre premier invité est craint par toute la profession. Il fait rien qu'à critiquer des disques, mais il le fait bien. Sofian Fanon est notre premier intervenant et avec lui, ses cinq obsessions du moment. À commencer par une troupe sud-coréenne qui s'appelle Inalchi. Alors, ne me demandez pas qui sont ces gens, je n'en sais strictement rien. Mais Sofian Fanon va réparer cette immonde lacune dans un tout petit moment.

0: Sofian Fenech, bonjour.
1: Bonjour Laurence.
0: Vous avez cédé aux sirènes de la K-pop, vous, Sofian Fenech.
1: Alors, on pourrait, tout à fait. C'est vrai que j'ai pas beaucoup parlé de K-pop dans cette émission, mais c'est d'autant plus intéressant de commencer par la K-pop, parce qu'on va parler d'un groupe coréen, qu'en fait, on voit à quel point la musique qui vient de Corée du Sud est enfermée dans ce tropisme commercial de la K-pop. Et c'est comme s'il n'y avait que ça. Et
0: non, c'est... il y a du pansori aussi.
1: Exactement. Mais c'est d'autant plus intéressant d'avoir ce groupe qui s'appelle Inalchi. Ça s'écrit avec un L, mais ça se prononce Inalchi, qui n'est pas de la K-pop, qui est de la pop coréenne. Il n'est pas K-pop, c'est-à-dire la K-pop, c'est vraiment un projet industriel, normatif, avec vraiment des castings, avec une visée commerciale de réussite, etc., etc. Il y a plein de codes là-dedans. Inalchi joue de la pop indépendante, on va dire, ou de la pop underground, ou de la pop bizarre, ou de la pop, enfin comme il y en a dans tous les pays du monde, et comme il y en a en Corée du Sud depuis longtemps. Sauf que le succès commercial et le succès médiatique de la K-pop fait que la Corée du Sud exporte peu et le reste du pays s'intéresse peu à ce qui n'est pas K-pop en Corée du Sud. Et c'est pas du tout anodin que ce groupe Inalchi, qui sort son tout premier album là, qui s'appelle Sugunga, qui est très très bien, nous arrive par le biais d'un label new-yorkais qui s'appelle Wakabop, qui est le label fondé par David Byrne des Talking Heads. Et quand on connaît les Talking Heads et le sens du rythme et du funk un peu blanc avec cette grosse basse, etc., on entend pourquoi David Byrne est tombé amoureux de ce groupe coréen, qui joue donc une sorte de version funk du pansori. Pansori, c'est vraiment la forme traditionnelle, très noble, de théâtre musical sud-coréen, voilà, avec un joueur d'une percussion qui peut être un peu basse, mais en même temps, il y a des coups un peu secs, qui va jouer un rythme et qui va emmener par ce rythme un chanteur, une chanteuse, voire des groupes, parfois, de chanteuses qui vont raconter, déclamer, chanter, interpréter. Il y a une seule personne qui va souvent interpréter une histoire. Alors c'est très codifié, il y a des grandes histoires, et notamment l'une de ces histoires s'appelle Sugunga, qui est le nom de cet album d'Inalchi, qui raconte une histoire de tortue qui part chercher un lapin pour sauver un dragon. Mais ce qui est réussi, c'est qu'ils prennent ce pansori-là, cette façon de très théâtrale de chanter, et ils glissent ça dans une sorte de musique qui n'a rien à voir avec le pansori, qui n'a d'ailleurs pas grand-chose à voir avec la pop coréenne qu'on peut connaître en dehors de la K-pop. C'est vraiment une sorte d'ovni, c'est extrêmement réussi, extrêmement fascinant, enfin on tombe dans le disque, c'est super entraînant, et il y a un côté un peu comme ça fascinant par la théâtralité des voix. Vraiment c'est un disque très très à part, et j'attends de les voir sur scène là. Ils vont être en tournée bientôt en Europe.
0: La Sofian Airlines Fanon Operator nous fait décoller de Séoul pour atterrir à Séville.

0: Le groupe s'appelle Califato 3-4, mais 3 sur 4, enfin, ça se dit en espagnol, je n'oserais pas.
1: Oui.
0: Demander à Donatien Cahu.
1: Califato pour le califat de Cordoue, c'est des gens de Séville, en fait, c'est un groupe de Séville, et 3-4, c'est l'une des signatures rythmiques du flamenco. C'est vraiment un groupe qui. C'est le melting pot, on va dire. C'est vraiment un groupe qui ramasse énormément de musique et qui les ramène à lui. Il y a du flamenco, mais pas que vraiment, ça paraît du hip-hop, de l'électronique, des musiques arabo-andalouses, enfin, vraiment, ça part dans plein d'endroits. Et ils viennent de sortir ce morceau qui est tout seul pour l'instant. On verra bien s'il y a un album, un nouvel album qui arrive, parce que le dernier date un petit peu quand même d'il y a bien 5 ans. Il est déjà très bien. Et ce morceau, je trouve, et alors, il y a ce côté fanfare, très entraînant. Ça donne envie de descendre dans la rue pour aller faire la fête, on va dire. Mais il y a une belle histoire derrière, parce que ce morceau, c'est un morceau de Carlos Cano, grand chanteur espagnol des années 70, 80, 90, qui a, c'est vraiment la très belle variété espagnole. Et il a composé ce morceau, donc qui s'appelle Romance a Ocaña, en hommage à José Pérez Ocaña, qui était un peintre, une sorte de figure libre du Barcelone des années 70, travesti, et qui a été une figure LGBT avant l'heure, on va dire, c'est-à-dire une sorte de militantisme du quotidien, qui a été arrêté plein de fois, qui il y a énormément d'histoires autour de cette personne, qui a laissé des œuvres peintes dans des écoles à Barcelone, etc. Donc c'est vraiment un personnage assez fascinant. Et à l'époque, Carlos Cano avait écrit cette chanson, et Califato 3-4 ressort ce morceau aujourd'hui, et je trouve qu'il prend une nouvelle dimension dans les causes actuelles, etc. Mais dans tous les cas, le morceau est vraiment très beau. Il a une sorte de pureté mélodique comme ça, une sorte de valse qui avance. Et je vous conseille aussi, du coup, d'écouter la version originale, qui est beaucoup moins fanfare, beaucoup moins grandiloquente. C'est vraiment de la très belle variété. Mais c'était déjà un très beau morceau.

0: Béni sois-tu. Je sais pas pourquoi je dis ça, je crois que j'ai été très portée par la spiritualité ces derniers jours, je vois pas du tout de quoi on parle.
1: C'est l'œcuménisme de la musique.
0: Ah oui. Pardon, ce oui est sorti tout seul, je livre un peu les sons comme ils arrivent. Excusez-moi, Sofiane Fenech. Donc Saint-Levant.
1: Saint-Levant, on en a déjà parlé il y a quelques années, il revient, troisième album, et il nous fait une Bad Bunny, comme on dit. je m'explique.
0: S'il vous plaît, la bouche pleine.
1: Donc, Laurence est en train de manger des gâteaux pendant que je vous parle. Il fait une Bad Bunny dans le sens où donc c'est Saint-Levant, c'est quelqu'un donc né à Jérusalem, grandi à Gaza, puis ses parents sont partis aux États-Unis, donc il a fait toute son enfance, son adolescence aux États-Unis, et il fait une carrière entre le rap, les musiques électroniques et sa culture arabe du Proche-Orient avec beaucoup de musique, voilà. Et jusqu'ici, c'était beaucoup de musique d'aujourd'hui, de sa génération, beaucoup d'électronique, beaucoup de hip-hop, etc. Avec une dimension très romantique, un peu des chansons d'amour, etc. Et sur cet album-là, il fait l'inverse, c'est-à-dire qu'il part du patrimoine du Proche-Orient, aimé aussi d'Algérie, parce que sa mère est franco-algérienne. Donc il y a du raï, il y a du shaabi, il y a du dabke, il y a tout un tas de musique. Vraiment le classicisme. Je vous ai pas choisi un morceau classique parce que celui-là est vraiment assez rap, assez marqué par la production actuelle. Mais le disque s'ouvre par une sorte d'orchestre. On a l'impression qu'il y a Oum Kalsoum qui va arriver,
0: quand même.
1: Ou Férouz. Non, mais en termes d'ambition orchestrale, ces codes-là. Bon, évidemment qu'il n'est pas le Kassoum, c'est pas cette voix-là, mais c'est vraiment, il explore la chanson un peu classique, arabe et tout, c'est comme ça qu'il veut le. Et donc, en fait, c'est un album comme Bad Bunny l'a fait sur Demi Tiras Masfoto, son dernier album en date, qui revenait à Porto Rico pour brasser toutes les musiques de Porto Rico et de la diaspora et les emmener vers les musiques d'aujourd'hui et les productions et le hip-hop électronique, etc., etc., et le reggaeton actuel électronique. Saint-Levant fait un mouvement un peu similaire avec les musiques du Proche-Orient et les musiques arabes globalement pour les emmener vers de la production actuelle. Je trouve que vraiment c'est un disque qui est assez envoûtant. Il a une sorte d'évidence parce que c'est très gracieux. Et en même temps, il y glisse comme ça des morceaux comme celui-ci qui est une sorte de turbine pop qui va fonctionner. On n'est pas inquiet. Je trouve que c'est un personnage vraiment intéressant, Saint-Levant, avec de la même façon une dimension un peu politique. Il n'oublie pas d'où il vient, il prend la parole. Et voilà, je pense que c'est quelqu'un qui va marquer d'une façon ou d'une autre cette année 2020. Parce que ce disque qui s'appelle Afandi est très réussi.
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0: Bachar Maralifé. Alors, reprendre Christophe, intéressant.
1: Reprendre Christophe, impossible.
0: C'est mieux, oui.
1: Et la réussite de ce projet de Bachar Maralifé, c'est justement que ce sont des non-reprises. C'est-à-dire que ce n'est pas une tentative de reprendre Christophe. Alors, peut-être que celle-ci, la Dolce Vita, est la plus respectueuse de la forme, parce qu'il y a ce texte avec la mélodie qui coule, même s'il ne garde pas la musique. Mais dans ce projet, il y a des moments, et notamment...
0: Les mots bleus.
1: Christophe, les mots bleus, voilà, où il ne garde que le piano. Il y a une sorte de mélodie au piano qui se déploie comme ça sur 5-7 minutes, et puis on a juste un tout petit bout de texte à la fin, comme s'il nous fait languir, et puis en fait on n'aura jamais vraiment le texte, parce que Bachar Maralifé n'est pas Christophe, il ne veut pas chanter comme Christophe, mais c'est là où ça fonctionne le mieux. Bachar Maralifé, il a rencontré Christophe de son vivant, ils ont même enregistré un morceau ensemble qui s'appelle Jnoun, qui était un beau morceau paru sur un autre album de Bachar Maralifé, que c'était vraiment un bon disque, s'appelait On Off, on en avait parlé ici je pense, mais surtout ils se sont connus à la Christophe, c'est-à-dire tard dans la nuit, en se racontant des histoires, en écoutant de la musique et en allant se promener. Ils sont pas devenus les meilleurs amis du monde, c'était une sorte de... Ils se sont regardés un peu, ils se sont cherchés un peu l'un l'autre, parce qu'ils viennent d'univers musicaux et culturels très différents, mais ils avaient quelque chose, une sorte de mélancolie, de romantisme, et puis la passion pour le piano qui les réunissait, et donc ils se sont croisés, on va dire. Il y a eu une sorte de moment où il y a eu un compagnonnage, et aujourd'hui, Bachar Maralifé se souvient de ce compagnonnage à sa façon, avec ce disque qui est un peu distendu, qui n'est pas un disque de reprise de Christophe, dans le sens où on va pas avoir toute la collection des grandes chansons de Christophe les uns après les autres, avec quelque chose de très droit et pur. Non, on est sur une émotion nocturne, on va dire, et je trouve que ça fonctionne plutôt bien, et cette version de la Dolce Vita est vraiment magnifique, tout simplement.
0: En parlant d'émotion nocturne...

0: Sophia Vanen, vous n'imaginez pas à quel point vous me faites plaisir en programme.
1: Je suis là pour vous faire plaisir, Laurence. Et à nos auditeurs et auditrices avant tout.
0: Non, mais moi d'abord. Les auditeurs, oui, bien
1: et
0: sûr.
1: Et à moi.
0: Oui, s'il
1: et
0: vous
1: à
0: plaît.
1: Moi, parce que c'est moi qui choisis les morceaux, donc je me fais plaisir avant de faire plaisir aux autres, je ne vous cache pas.
0: Alors Marina Vladi, qui vient de nous quitter.
1: Grande actrice, grande dame, grande personne. Et on oublie un peu qu'elle a été chanteuse. Non, elle a assez peu chanté, il y a quelques morceaux par-ci par-là. Mais il y a un disque qui vaut vraiment le coup, et c'est pour ça que je voulais en parler, qui s'appelle Marina Vladimir. Marina Vladi, Vladimir Vysotsky. Parce qu'elle a été l'épouse de Vladimir Vysotsky, éminent chanteur russe, monument absolu de la chanson russe, contestataire, poétique, très entière. Il y a quelque chose d'absolument massif dans la musique et dans la voix de Vladimir Vysotsky. Donc elle a été celle qui a été sa femme, etc. Ils ont vécu ensemble, mais aussi elle a joué un rôle extrêmement important parce que elle l'a amené en Europe de l'Ouest. Il n'avait quasiment jamais joué en Europe de l'Ouest, et pour des tournées, les siennes de Marina Vladi, de théâtre, de cinéma, mais aussi pour des concerts de Vladimir Vysotsky, elle l'a amené en Europe de l'Ouest. Elle lui a permis d'enregistrer des disques, notamment pour le Chant du Monde, mais aussi pour des labels allemands. Donc on a des morceaux de Vladimir Vysotsky, ceux qu'on connaît, qui sont ceux qui ont été enregistrés en Europe de l'Ouest, parce que les morceaux enregistrés en Russie, d'ailleurs pas toujours officiellement, avaient du mal à sortir, à circuler et tout. Donc elle a fait ce travail-là, finalement, d'amener Vladimir Vysotsky au reste du monde. C'est précieux, je pense. Enfin, moi, en tout cas, c'est comme ça que j'ai découvert. Il y a même des morceaux en français de Vladimir Vysotsky qui sont rarissimes, où Vladimir Vysotsky chante en français sans comprendre le français. Et c'est à tomber par terre, vraiment, parce que sa voix était folle. Mais donc voilà, il y a ce compagnonnage, et ils ont enregistré un disque ensemble. Pas ensemble, ils chantent jamais ensemble, c'est chacun son tour. Et il y a ces quelques morceaux de Marina Vladi, qui n'était pas la plus grande chanteuse, mais qui se glissait dans ces morceaux-là, notamment celui-là. Il y a quand même une très belle voix, mais c'est vraiment des morceaux qu'il faut entendre.
0: Merci Sophia Vanen, au mois prochain. Et là, on va se retrouver avec un artiste sud-africain, Bongezi Wimabandla, je sais pas si tu connais.
1: Mais oui, j'en ai parlé dans cette émission.
0: Je sais bien.
1: Bongezi Wimabandla, j'adore.
0: Je fais rien qu'à copier. Merci.
1: Merci.
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0: C'est dans la région rurale du Cap-Oriental que Bongezi Wimabandla a vu le jour. Et c'est à Johannesburg, que le chanteur et compositeur a peaufiné son répertoire. Il chante en Xhosa. Oui, je sais, c'est une langue à clic et je suis totalement incapable de la reproduire. Bongezi Wimabandla, vous nous montrez ? Voilà. Son cinquième album studio s'intitule Dingubani, qui se traduit par « Où suis-je ?». Des questionnements qui aboutissent invariablement à « Où cours-je ?» et « Dans quelle étagère ?». Bongezi Wimabandla a un médicament hors norme pour se soigner et pour s'extraire des contingences extérieures, sa voix.
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0: Bienvenue, oui, à ce grand chanteur sud-africain qui se produira à Paris au Trabendo le 14 novembre. En piste.
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0: Bangezi Wema Bandla est notre invité. Il sort son 5e album qui s'appelle Dingu Bani, qui fait référence à un épisode désagréable de sa vie, qui est désagréable pour tout le monde, c'est la dépression. Le premier titre qu'il vient d'interpréter en guitare-voix s'appelle Les Bambe, les Gatshoné. On va lui demander ce que ça veut dire, mais d'abord on va lui dire bonjour.
1: Hi. Bonjour, ça va?
0: Vous parlez français un peu?
1: Oui, je parle beaucoup français. je parle, yeah.
0: Ça fait combien de temps que vous êtes à Paris?
2: C'est l'an dernier que je suis arrivé. Ça fait peut-être une année, oui, par période. Et j'habite vraiment ici depuis décembre, je dirais.
0: Bangeziwe, pour rappel, vous êtes un musicien, un chanteur sud-africain. Vous êtes originaire du sud-est du pays, donc vous êtes de l'ethnie qui parle en... Alors attendez, c'est une langue à clic, donc attention, faut pas manger de salade avant. Kossa. C'est comme ça qu'on dit? C'est la langue que parlait aussi Nelson Mandela, donc, et son nom, ça, excusez-moi, c'était Madiba. Le premier titre que vous avez interprété s'appelle donc Libambe Ligatshoni. Vous pouvez nous traduire l'état d'esprit, enfin, ce qu'évoque cette chanson?
1: It means hold it, let it not go down.
2: Ça veut dire tiens-le, ne laisse pas descendre. Cela parle du soleil, donc retiens le jour pour pouvoir avoir plus de lumière, pour pouvoir accomplir ce que tu souhaites accomplir.
0: À 19 ans, vous quittez votre ville natale, vous partez à Johannesburg. Déjà, il y a un changement, certainement un choc. Vous arrivez dans la grande ville. Depuis l'an dernier, vous vivez à Paris. Vous dites que ça vous a modifié. Qu'est-ce qui a changé chez vous? Qui vous étiez avant et qui êtes-vous devenu aujourd'hui?
2: Cet album, eh bien, je me suis rendu compte qu'après peut-être 4 ans à écouter ma musique, on ne comprenait toujours pas vraiment qui j'étais. Et avec ce disque, je voulais dire... Enfin, c'est encore plus dur pour un auteur de dire « voilà qui je suis ». Je trouve que c'est dur de dire « voilà précisément qui je suis » en une phrase ou un mot. Donc je l'ai dit en chanson. Et beaucoup de ces titres parlent des épreuves que j'ai traversées, de mon identité en général, particulièrement dans le contexte sud-africain. Être noir, avoir grandi dans la pauvreté, être un homme en Afrique du Sud.
0: Est-ce que c'est difficile d'être un homme aujourd'hui? C'est un métier difficile?
1: Je crois
2: que peut-être, en tant que sud-africain, il y a beaucoup de perspectives à prendre en compte. En raison de l'histoire que nous avons en Afrique du Sud. Mais en tant qu'humain, de manière générale, c'est une question importante. Que suis-je? Qui suis-je? Quelles sont mes valeurs? Quels sont mes principes? Quelles sont les choses que j'apprécie? Si on m'enlève le titre d'artiste ou de musicien, à quel point suis-je fort? Ce genre de questions.
0: Alors, vous vivez à Paris, votre label est en Afrique du Sud, c'est le label Black Major qui est tenu par Sévis Panoudi, qu'on connaît bien dans cette émission. Pourquoi vous avez choisi la France? Pourquoi quitter l'Afrique du Sud?
1: I wanted to experience what it is to live in a different culture.
2: Je voulais expérimenter ce que c'est de vivre dans une culture différente, de travailler en tant qu'artiste d'une manière différente. J'ai vécu en Afrique du Sud toute ma vie. Je voulais voir le monde et m'immerger dans une réalité différente.
0: Et qu'est-ce qui vous a frappé en arrivant à Paris, en vivant à Paris? Vous vivez, je crois, dans le nord de Paris.
2: Il y a eu beaucoup de choses différentes et c'est pour ça que je parle d'identité. En partant, on réalise à quel point on est attaché à la culture qu'on connaît et à notre façon de faire les choses. Donc, qu'est-ce qui m'a vraiment frappé? Eh bien, c'est vraiment différent et je ne m'en rendais pas compte à quel point parce que je viens en France depuis plusieurs années, mais en m'installant ici, je me suis rendu compte à quel point la ville est grande, du nombre de cultures différentes qu'il y a ici. J'ai pu voir le bon, le mauvais. Les gens sont très gentils et pourtant mal polis, veulent aider et pourtant n'aident pas vraiment. C'est très différent de là d'où je viens.
0: Paris, c'est très différent de là où vous vivez. Juste pour rappel, c'est un bon choix Paris finalement, parce que vous savez, dans les années 50, il y a beaucoup de musiciens afro-américains qui sont venus à Paris et qui se sont sentis libres de marcher dans la ville. Je pense à Quincy Jones, je pense à Miles Davis, qui d'ailleurs entretenait une relation amoureuse assez forte avec Juliette Gréco. Et il découvrait enfin un monde où noir et blanc, c'était pas incompatible.

0: Today, c'est un des nombreux titres du tout nouvel album de Bongezi Wemabandla. On rappelle que c'est le cinquième avec un album qui s'appelle Dingumbani. Là, le titre qu'on vient d'entendre, c'est Coudé. J'ai l'impression que c'est un morceau cathartique. C'est-à-dire que grâce à ce morceau, vous avez pu parler de moments de votre vie qui sont un peu compliqués. Je crois que ça parle d'addiction. Je pense qu'il y a eu un passage alcool qui a été dévastateur pour vous.
1: Yeah. I guess the song Kote means from far away, and what I was trying to do with the song was.
2: Cette chanson signifie de loin, et ce que je voulais faire avec ce titre, c'était de dresser le portrait de ce que je ressens vis-à-vis de beaucoup de mes expériences passées. Donc il y a cette phrase qui dit quand tu as vécu beaucoup de choses, tu reviens de loin. C'est ça que raconte cette chanson. Toutes les choses qui m'ont impacté et m'ont changé et ont fait de moi ce que je suis aujourd'hui. Il y a tout, l'amour, l'espoir, mais aussi les déceptions que j'ai pu traverser.
0: Vous étiez un enfant quand Nelson Mandela a pris le pouvoir, quand il y a eu la fin de l'apartheid. Donc vous, je suppose, je vais d'ailleurs vous poser la question, comme ça on ne supposera pas, vous avez été biberonné au Kwaito, il y a eu l'Amapiano, et j'aimerais savoir où est-ce que vous avez trouvé l'esthétique que vous jouez aujourd'hui, parce que vous ne ressemblez pas à beaucoup d'artistes sud-africains qui sont tous partis dans une forme d'électro, etc. Vous êtes très différent. Je crois que vous comprenez ce que je dis en plus. Donc si je dis des bêtises, vous allez me reprendre.
2: Le problème avec la musique africaine, je crois, c'est la façon dont c'est digéré et présenté à travers le monde. Ce que la plupart des gens connaissent du continent, c'est la dance, l'afrobeat, l'amapiano. Mais il y a tellement plus de choses maintenant dans la musique africaine, et tellement de variations et de nuances. Et je pense que je suis juste un des artistes qui ne font pas que de la dance ou autre. Il y a le jazz aussi, on a une superbe scène jazz, une superbe scène soul. Et partout sur le continent, il y a tellement de formidables artistes qui ne font pas que de la dance. Big Bassi, Myriam Makeba, Salif Keita. Voilà.
0: Il y a une autre artiste qui a fait connaître cette culture et qui a fait connaître aussi l'Afrique en vivant aux États-Unis puis ensuite en Guinée avec son mari qui était un Black Panther, c'est Myriam Makeba. C'est la première à l'international à avoir fait connaître cette langue. Alors ça s'écrit X-H-O-S-A, on dit alors Kosa, mais c'est pas comme ça qu'on dit parce que c'est une langue à clic. De choisir de parler votre langue natale, est-ce que vous pensez qu'il y a aussi une mission de survie et de sauvetage de cette culture et de cette langue, compte tenu que l'Afrique du Sud compte 11 langues officielles, il y en a même une 12e qui a été écartée parce que c'est une langue morte. Et c'est une langue morte qui est sur le slogan de l'Afrique du Sud comme étant une population arc-en-ciel.
1: I think as being South African, you know, there's an importance for
2: Étant sud-africain, j'accorde une importance particulière à la culture, à l'histoire et à l'héritage. Tant de musiciens n'ont jamais eu l'opportunité de mettre en valeur leur talent à cause du racisme en Afrique du Sud. Donc je crois que je fais ma musique pour, d'une certaine manière, préserver leur musique et donner à ces artistes une opportunité qu'ils n'ont jamais eue. Ce n'est pas une responsabilité que je prends à la légère. Je suis conscient que notre musique n'a jamais eu les mêmes opportunités que d'autres.
0: Cet album, qui je rappelle s'intitule Dingumbani, qui suis-je, vous l'avez enregistré où ?
1: I recorded in Maputo.
2: J'ai enregistré à Maputo, au Cap, à Johannesburg et aussi à Paris. Je crois que c'est toutes les villes dans lesquelles j'ai enregistré le disque.
0: Le dernier titre que vous allez jouer, Bongeziwe, c'est Yalwa. Alors Yalwa, c'est particulier parce que Yalwa fait l'objet d'un clip et on voit des dames en tenue traditionnelle. Il se trouve que les dames, c'est quoi ? Il y a maman, il y a la grand-mère.

0: Vous nous avez dit en cours d'interview que vous aviez souffert du fait d'être élevé sans le papa. C'est vrai que le papa n'apparaît nulle part. Mais enfin, s'il n'était pas dans votre vie, ça semble évident.
1: Mon père était là, mais il n'a jamais vraiment été présent, ce qui est pire.
0: On peut quand même estimer que c'est grâce à elle, si vous faites de la musique aujourd'hui. C'est pas qu'elle vous a dit d'être musicien, mais c'est elle qui vous a inscrit dans une école d'art, qui vous a poussé aussi à exister. Donc vous lui devez beaucoup. Qu'est-ce qui a fait qu'au fond, vous êtes parti dans la musique? Parce que ce sont quand même des métiers assez aléatoires. Un jour, on a de l'argent, le lendemain, on n'en a plus.
1: Je ne crois pas avoir choisi la musique à un moment précis. Après mes études, je cherchais un métier. Je ne savais pas trop ce que j'allais faire de ma vie. Je me demandais qui j'étais. Et je savais que je voulais faire quelque chose où je pourrais être très bon. Je crois que c'est là que j'ai décidé de faire de la musique. Pour moi, il s'agissait d'avoir une carrière qui serait vraiment amusante et cool. J'adore la musique, je ne savais pas vraiment ce que je faisais et où cela m'emmènerait dans la vie. J'étais juste heureux de rester dans une pièce et de faire des chansons. Je n'avais pas vraiment pensé à en faire une carrière et au fait que ça me changerait pour toujours.
0: En regardant le clip Yalwa, donc avec votre tante et votre maman, pour vous, en fait, tout ce que vous êtes aujourd'hui, en partie, c'est grâce aux femmes. Il y a quelque chose de matrilinéaire là-dedans. Est-ce que c'est un cadeau d'être né?
2: I think so. When I look at my life, you know, I realize that.
1: Oui, je crois. Quand je regarde ma vie, je me rends compte que je ne sais pas. Je n'aurais pas survécu si certaines personnes ne m'avaient pas donné beaucoup d'amour, d'espoir et d'encouragement. Et c'est pour ça que quand j'ai fait l'album, c'était important d'inclure l'histoire de ces femmes vraiment fortes qui ont été mes soutiens, mes piliers en fait. D'une certaine manière, avec cette chanson, on se souviendra d'elle pour toujours. En tout cas, c'était mon intention.
0: Et qu'est-ce que vous pourriez lui dire à la maman?
2: Merci beaucoup. I think when you grow older, you realize, you know, the choices of your parents, not just your parents.
1: Je crois qu'en vieillissant, on se rend compte que les choix de ses parents, et pas juste des parents, mais surtout des mères, on se rend compte que certaines ont fait des choix pour vous soutenir. Et on se rend compte qu'une femme peut faire plein de choses différentes pour sa vie ou pour ses enfants. Et on réalise qu'on a obtenu quelque chose, pas parce que c'était un droit acquis, mais parce que quelqu'un a fait le choix de faire quelque chose pour vous aider, pour vous encourager. Et je trouve que cette relation mère-enfant a quelque chose de spirituel. Et c'est pour ça que cette chanson était tellement importante pour moi.
0: Merci Mongue Ziwe d'être passé dans cette émission.
2: Merci beaucoup.
0: Merci infiniment, à bientôt. Je rappelle que cet album s'appelle Ningubani et qui veut dire qui suis-je. On vous laisse, enfin on vous laisse, non, on reste avec vous. Et le titre Yalwa, donc pour la maman, pour la tante, pour les femmes en général à qui vous devez beaucoup, comme à peu près tous les êtres humains sur Terre. Yalwa sur RFI.
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